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0: 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Bonjour Marc Wielinski, l'air du temps. Et si nous prenions un peu l'air aujourd'hui, l'air du temps justement, l'air du temps qui passe, et que nous prenions un peu de recul par rapport à l'actualité, par rapport aux dépêches, par rapport au quotidien, à l'heure par heure. Et j'ai eu envie de le faire aujourd'hui avec un historien. Cet historien, c'est Franck Ferrand. Bonjour Franck.
1: Bonjour Marc, bonjour à tous.
0: Merci d'être venu. Alors donc on a eu l'idée finalement de se parler aujourd'hui en ce presque début d'été pour parler d'histoire. Franck, vous êtes historien, vous êtes directeur éditorial d'Historia, vous êtes animateur sur Radio Classique, vous êtes aussi écrivain, essayiste.
1: Oui, et puis à cette saison, on peut dire, je pense que ça doit concerner un certain nombre de vos éditeurs, que je suis l'un des commentateurs du Tour de France. On s'apprête, d'ailleurs, c'est dans quelques jours.
0: Voilà, donc vous apprêtez à partir sur les routes du Tour de France. Et voilà, donc nous avions envie de prendre un petit peu de recul sur l'actualité, de regarder les choses un petit peu dans la profondeur, dans la longue distance, et de se poser des questions sur le monde actuel en référence avec l'histoire, avec les situations que notre contemporanéité, puis-je dire, peut évoquer. Et vous êtes un des grands historiens et aussi un des plus populaires, dans le bon sens du terme, de notre temps.
1: Oui. Je fais ce qu'on appelle de la vulgarisation, et je n'en ai pas honte d'ailleurs. Le principe étant, et vous connaissez ça Marc, le principe étant d'aller chercher dans les travaux qui ne sont pas forcément accessibles, des éléments dont on va ensuite faire son miel pour les livrer aux auditeurs et aux téléspectateurs et aux auditeurs des conférences aussi, car je donne beaucoup de conférences, surtout à cette saison. C'est vrai que je roule un peu ma bosse pour aller porter la parole historique un peu partout. Et ce travail d'explicitation et de mise à disposition, ça me paraît un travail qu'on pourrait qualifier de citoyen d'une certaine manière. Je pense que là, il y a un rôle à jouer. Et en tout cas, j'essaie, moi, autant que je peux, de le jouer, ce rôle-là.
0: Ouais. J'ai l'impression que l'histoire intéresse de plus en plus de gens. Est-ce que c'est vrai? Est-ce que vous, qui avez maintenant plusieurs
1: 30
0: années,
1: ans,
0: plusieurs
1: oui.
0: décennies de travail d'historien et de mise en relation du public, des auditeurs avec l'histoire, est-ce que vous avez cette impression aussi qu'il y a vraiment un intérêt de plus en plus important pour l'histoire?
1: Alors, je ne suis pas persuadé que les gens soient plus passionnés aujourd'hui par l'histoire qu'ils ne l'étaient il y a 30 ans. Je ne crois pas, d'ailleurs. Ils ne le sont pas moins non plus. Ce qui est certain, c'est que le type d'intérêt qu'ils portent à l'histoire est un peu différent. Et j'avoue que parfois, ça me surprend un peu, je vous le dis franchement. Je me rappelle très bien que lorsque j'ai commencé ce métier, je croisais dans la rue des gens qui me disaient « Ah, je vous ai écouté, je ne suis pas d'accord avec tel point. C'est curieux que vous présentiez tel roi sous cet angle. Moi, j'aurais plutôt pensé que, etc. » Il y avait une sorte de débat avec le public. Aujourd'hui, nous sommes passés une, pour pas dire bientôt deux générations plus loin, et la plupart des gens me disent plutôt « Ah, vous m'avez appris des choses incroyables, je ne savais pas que, je ne connaissais pas l'existence de tel savant ou de... » je vous avoue que ça me surprend un peu parfois, et je me dis que nous avons un travail qui a changé. D'animateurs de débat, nous sommes devenus des pédagogues, si je puis dire. Et cette pédagogie-là, bon, il faut l'accepter, il faut jouer ce rôle, mais je vous avoue que c'est parfois un peu surprenant. Et je pense, ce n'est pas être forcément défaitiste que de le dire, mais je pense qu'il y a une diminution, il y a toujours la même appétence pour l'histoire, toujours le même intérêt, ça c'est certain. En revanche, la culture générale a vraiment baissé.
0: Ouais, ça c'est net. Alors vous le voyez, vous le sentez.
1: Oui, c'est étonnant. Ça veut pas dire qu'il y ait pas, par exemple, des gamins. Ça m'est arrivé encore hier. Vous voyez, un gamin très très pointu avec une immense culture. Ça existe encore, heureusement. Mais beaucoup de gens, y compris des personnes de ma génération, me surprennent parfois par, j'allais dire, l'étendue de leur ignorance. mais bon, pourquoi pas, hein, c'est une évolution de la société.
0: C'est une évolution de la société, mais est-ce que des gens comme vous ne sont pas finalement là maintenant pour pallier un petit peu les insuffisances de l'éducation nationale?
1: Mais je pense qu'on ne peut pas le faire. On peut pas le faire. Un jour, je croise dans la rue un jeune homme qui me dit, il était sur un skateboard, et il me dit, ah, monsieur Ferrand, j'ai eu mon bac grâce à vous. Alors, je me suis dit, c'est très flatteur quand même, faut pas exagérer. Je lui dis, ah bon, je suis pas persuadé d'avoir pourtant suivi le programme d'histoire de terminale. Il me dit, non, c'est pas pour ça, mais de vous écouter, ça m'a donné envie d'apprendre. Ah, ça, ça, c'est le plus beau compliment qu'on m'ait fait, je crois. Je me rappellerai de ça toute ma vie. Et là, je me suis dit, oui, peut-être que, effectivement, de ce point de vue-là, on a quand même un rôle. C'est-à-dire que je pense pas que on puisse se contenter de ce qui est raconté dans les émissions pour apprendre quelque chose. Et là, c'est quand même très superficiel, c'est très sectorisé, c'est très anglais, ce que nous faisons. Normal. En revanche, si ça peut donner envie aux gens d'aller se plonger sur la question, d'aller creuser sur Internet ou l'IA, ou bien sûr dans les livres, alors là, j'ai l'impression qu'on ne perd pas son temps quand même. Ça donne, c'est une porte d'entrée. Si vous voulez, moi ce que j'essaie de faire, c'est d'ouvrir la porte et de rendre l'accueil agréable pour que les gens aient envie d'entrer dans le jardin. Après, c'est à eux de faire le chemin dans le jardin. Moi, je peux pas leur livrer ça, c'est pas possible.
0: Mais Franck Ferrand, vous intervenez un petit peu à tous les niveaux. Vous intervenez effectivement et à la radio, sur des émissions qui font 30 minutes.
1: Donc mais même au théâtre, même en one-man show. Enfin, je fais à peu près tout ce qu'il est possible de faire avec l'histoire, moi.
0: Voilà, conférences, et puis des articles plus approfondis.
1: Bien sûr, oui. Dans Historia.
0: Aussi dans Historia, donc. Vous intervenez un petit peu à tous les niveaux de cette science historique, si on peut dire.
1: De cette pratique qui consiste, en tout cas, à diffuser un certain savoir, à diffuser une certaine histoire. Ouais. Oui, ça, c'est vrai que ça m'a beaucoup amusé. J'ai même fait un peu, alors pas beaucoup, mais un peu de scénario de télé. Pas de scénario de film pour l'instant. J'ai pas travaillé dans le secteur du cinéma. Mais tous les autres secteurs, tout ce qui peut exister, oui, je crois l'avoir fait. Je fais beaucoup de croisières et de voyages aussi. J'accompagne des groupes. Oui. Et puis la radio, d'abord et avant tout, parce que on disait ça juste avant que ne commence l'émission, mais la radio, c'est un média très vivant, c'est un média qui fait travailler l'imaginaire, et je pense que s'il s'agit de motiver les personnes à aller ensuite approfondir par elles-mêmes, ouais, la radio reste le meilleur vecteur.
0: Et c'est un média qui a quelque chose d'extraordinaire, ouais, c'est qu'il ne mobilise pas la vue.
1: Exactement.
0: Il ne mobilise pas le on peut l'écouter maintenant à tout moment, on peut l'écouter en courant, on peut l'écouter en marchant, ce que je fais abondamment d'ailleurs. Et c'est vrai que c'est devenu un média d'une souplesse absolument extraordinaire avec le podcast, etc. Donc oui, bravo pour cette évolution. Alors l'histoire, vous disiez que l'appétence pour l'histoire finalement n'a pas changé, c'est la culture historique qui a
1: baissé, oui,
0: qui a évolué. Alors là, justement, j'aimerais bien qu'on reprenne un petit peu des éléments de culture historique, parce que très souvent, on a l'impression que nous sommes dans des situations, par exemple, internationales, que l'on découvre. Et puis, quand on écoute les historiens comme vous ou d'autres, on s'aperçoit que, bon, bah, finalement, cette situation qu'on vit actuellement, on l'a vécu à d'autres moments. Je vais vous donner un seul exemple pour faire partie qui m'a beaucoup frappé ces derniers jours. Il y avait beaucoup de débats sur la violence, par exemple, des combats politiques. On disait, mais les gens s'invectivent, les gens se parlent pas, les gens, il y a plus d'espace de discussion
1: sur l'agora d'Athènes au 5e siècle.
0: Exactement. Hein. Mais sans aller aussi loin. Et quand même, si on regarde ce qui se passait
1: à l'Assemblée
0: nationale,
1: oui, on disait la Chambre à l'époque,
0: au Sénat, oui, dans les journaux, au début du XXe siècle, c'était mais d'une violence qui serait presque inacceptable maintenant.
1: Ah oui, c'est vrai. C'est Bruno Fulini notamment qui fait un très gros travail là-dessus, vous savez, qui est un peu l'historien des débats de l'Assemblée nationale en ce moment, et il a montré à quel point les invectives sous la Troisième République à la Chambre des députés, comme on disait, étaient d'une violence. Et alors on attaquait les gens sur leur personne, sur leur physique, on les accusait ouvertement de toutes les prévarications, c'était parfois vrai, ça l'était parfois moins, et le seul garde-fou qui pouvait exister à l'époque, c'était le duel. car il existait encore des duels d'honneur et il était rare qu'une vie parlementaire se déroule entièrement dans les années 1970 ou 90. Il était rare qu'une vie parlementaire se déroule sans qu'il y ait un ou deux duels à la clé, avec des membres du Parlement ou avec des journalistes, par exemple. C'est vrai que la violence du débat public était très grande. Je pense qu'elle était aussi peut-être un peu plus élégante qu'elle n'est devenue. C'est-à-dire que, vous allez dire que c'est une obsession chez moi, mais la culture générale, le niveau d'élocution, l'humour dont faisaient assaut les différents parlementaires était très supérieur à ce que nous connaissons aujourd'hui. Moi, j'ai un point de repère de ce point de vue qui est semi-historique, semi-biographique. Au milieu des années 80, j'assistais au débat de l'Assemblée nationale. J'y allais beaucoup, moi, mais c'était mon métier, si je puis dire. J'étais étudiant à Sciences Po, donc ça faisait partie de ce qu'on devait faire. Et on avait des entrées, d'ailleurs, c'était formidable. On était dans les tribunes de l'Assemblée, et il y avait un ministre des Relations avec le Parlement qui s'appelait André Labarrère, à l'époque. Et j'avais été frappé par l'incroyable ductilité d'un langage qui savait faire feu de tout bois, si je puis dire. Il connaissait, c'est vrai, le parcours de chacun des députés auxquels il avait affaire, mais au-delà de ça, il savait d'où il venait, il connaissait les histoires régionales, il s'amusait, il faisait des citations. On se dit, mais incroyable, le niveau d'un ministre comme celui-là, qui, je me rappelle, comme un diable hors de sa boîte, sautait des bancs du gouvernement pour attraper, vous savez, ces micros mobiles qui se trouvent autour de la Sénat de l'hémicycle, et invectivait, il n'y a pas d'autre mot, un certain nombre de ses collègues parlementaires, qui d'ailleurs savait souvent lui répondre au même niveau. Et je vous raconte pas des choses qui datent de 1880, je parle bien de 1985.
0: Ouais. Donc c'est récent. C'est vrai que c'est peut-être le niveau de l'intervention.
1: Alors vous avez encore des bons orateurs. Ouais. On en cite et on en voit sur les réseaux sociaux. Oui, je ne citerai pas de nom, mais enfin, vous voyez.
0: Mais justement, comme ils sont peu nombreux.
1: Monsieur Maluret, notamment.
0: Voilà, il s'est fait une espèce
1: de spécialité.
0: Une spécialité. Mais justement, ça prouve bien qu'il est presque un des seuls maintenant à savoir rédiger.
1: Oui, c'est vrai.
0: Des discours avec cette culture et dans cette langue.
1: Mais alors, il y a d'une part peut-être le type de personnalité parmi les élus de la République, ça c'est certain, mais il y a aussi une mode, vous savez. Aujourd'hui, manier le beau langage, être capable de citer, par exemple, la citation, ce n'est pas forcément bien vu. Je ne suis pas persuadé qu'un député se fasse une réputation par l'art oratoire. Il y a aujourd'hui d'autres moyens de se faire reconnaître ou aimer. Ça, ce sont des évolutions sociales très profondes et sur lesquelles on n'aura peut-être pas le temps aujourd'hui d'entrer.
0: On aura un petit peu de temps pour en parler. Mais pour passer quelques secondes simplement sur un sujet qui nous intéresse particulièrement sur une radio juive, on parle beaucoup de l'antisémitisme en ce moment qui est indéniable, qui existe.
1: Mais qui n'est pas pire que ce qu'il a pu...
0: Mais alors, les apostrophes antisémites des années 20, des années 30, c'est d'une violence dans la presse, c'est même...
1: Mais d'abord, il faut bien comprendre que la parole, à cette époque, était intégralement libre. Et alors, encore plus dans une enceinte parlementaire. C'est-à-dire que aujourd'hui, tout ça peut tomber sous le coup de la loi. Il y a quand même, la société a appris depuis une trentaine d'années à s'auto-censurer. C'est toute la question passionnante d'ailleurs des lois mémorielles. Je ne sais pas si vous vous rappelez les débats que j'ai pu avoir il y a une vingtaine d'années avec Christiane Taubira sur le sujet. Nous nous invectivions pour le coup. Elle était très favorable, moi très défavorable à ces lois mémorielles. Moi je suis un voltairien et je pense qu'on doit pouvoir tout dire, même quand ce sont des horreurs. On doit pouvoir les dire quand même, ça j'en suis convaincu. Elle était convaincue du contraire. C'est elle qui a eu gain de cause, hein. Évidemment que l'évolution du débat public s'est faite dans son sens. C'est-à-dire que maintenant, il y a quand même des limites qui ont été posées par le législateur et qui font qu'on ne peut plus tout dire. Mais c'est vrai qu'en 1900, à la Chambre des députés, vous disiez littéralement tout ce que vous vouliez. Avec deux limites quand même, qui étaient la possibilité d'une diffamation, donc il y avait des procès, hein, néanmoins. Et puis, je vous ai dit ce fameux duel d'honneur, là, qui n'était pas légal, mais qui se faisait néanmoins sur le pré au petit matin.
0: Oui, on connaît cette phrase. Mendès France, qui dans les années 30 était un tout jeune député, qui avait été interpellé par un par un député qui, au moment où il montait à la chaire, lui avait dit « Dehors le circoncis !» et auquel il avait répondu et cette phrase incroyable et spontanée « Votre femme est trop bavarde
1: !» Magnifique.
0: C'est quand même extraordinaire.
1: Alors, c'était violent, je ne vais pas vous dire le contraire, mais c'était réglé dans une boutade en moins de 10 secondes.
0: Ouais.
1: Aujourd'hui, ça fait le tour des réseaux pendant 24 heures et ça anime 3 débats sur les chaînes d'infos. Bon, c'est comme ça.
0: Alors, Franck Ferrand, il y a parmi les choses qu'on entend actuellement et qu'on aimerait replacer un peu dans la longue durée, il y a cette idée que la France va mal. On l'entend beaucoup, et d'ailleurs, on peut accumuler les choses. Par exemple, si on prend les éléments les plus récents, c'est vrai que le problème du narcotrafic est devenu absolument épouvantable. Enfin, il y a des tas de choses qui arrivent actuellement en France.
1: Le narcotrafic, il est loin de concerner uniquement la France, même si la France est visée très largement, c'est vrai. Nous sommes devenus, malheureusement, avec Marseille, une plaque tournante, on le sait. Je pense pas que ça nous concerne seulement. Il y a des choses qui vont plus mal en France qu'ailleurs, et puis d'autres qui vont globalement mal en Occident, et même, on doit pouvoir dire, dans le monde maintenant, puisque ce qu'on a appelé la civilisation occidentale, qui s'est beaucoup modifiée, qui a beaucoup changé ce dernier demi-siècle, cette civilisation a fini par gagner la quasi-totalité de la planète. Il y a un malaise dans la civilisation, comme disait l'autre. Ouais. C'est incontestable. Après, que la France aille mal, ça je pense que tout le monde en est conscient. Il suffit de, vous savez, dans le taxi pour venir vous voir tout à l'heure, je regardais 1, 2, 3, 10, 20, 30 vitrines de magasins fermées. Au bout d'un moment... ça devient presque obsédant et je dis ça au chauffeur de taxi qui me dit mais bienvenue dans mon monde, moi voilà ce que je vois à longueur de journée. Il me dit il enferme tous les jours. Bon, on le sait ça, le nombre de faillites, etc. Ça c'est pas ce qui est de l'activité simplement
0: ce
1: de la
0: distribution. Ce qui rend les villes, par exemple par rapport à la ville telle qu'elle était au Moyen Âge ou à la Renaissance ou même au 19e siècle, une ville extrêmement vivante avec des échoppes partout, la ville devient ce vide,
1: ce désert. C'est intéressant, et c'est là peut-être que mon petit regard historique peut apporter quelque chose. Il faut toujours faire le départ, quand on fait ce genre de constat, entre des évolutions de fond, qui sont les évolutions, par exemple, du système de distribution. Aujourd'hui, avec Internet et la livraison, évidemment, vous avez moins besoin de commerce de détail. Donc, c'est normal, si l'on peut dire, que des commerces ferment. Et puis, il y a la situation conjoncturelle, en l'occurrence, les impôts, les taxes, l'URSSAF et tout ça, qui rend la vie des travailleurs indépendants très difficile et qui pèse très lourd sur eux et qui évidemment, entraîne beaucoup d'entreprises à la fermeture. Ce sont deux causes quand même très différentes et on peut pas... D'un côté, le e-commerce transforme la société en profondeur et de l'autre... vous avez une cause conjoncturelle. Après, ça, c'est une question de choix de société, hein, mais chacun prend ses responsabilités quand il vote.
0: Oui, et puis peut-être qu'il y a aussi, disons-le, un certain appauvrissement.
1: Peut-être que
0: le niveau de vie, on réfléchit beaucoup plus qu'il y a quelques années lorsqu'on s'achète une paire de chaussures, une chemise, un costume.
1: Bien sûr.
0: Peut-être que c'est... Alors ça c'est difficile
1: quand
0: à mesurer.
1: Voyagez, alors, c'est difficile à mesurer. Non, d'ailleurs, ça se mesure. Il y a des indices pour ça. Mais faut-il encore que les études soient transparentes. Ça, c'est un autre sujet. Quand vous voyagez, ce qui est mon cas, moi, je voyage énormément. Je vous assure que vous n'avez pas besoin d'indices et d'études. Hein. Vous voyez par vous-même que votre pouvoir d'achat a fondu comme neige au soleil. Essayez d'aller prendre une chambre d'hôtel aux États-Unis ou une table de restaurant au Japon et vous m'en reparlerez. Vous verrez que nous avons décroché. Voilà.
0: On a décroché
1: et
0: par rapport aux autres
1: pays. Je pense que c'est un cas. Alors ça, pour le coup, c'est tout à fait défini. Hein. Nous avons décroché à l'échelle de l'Union européenne dans l'ensemble, et puis à l'intérieur de cette Union européenne, la France d'autant plus. Nous avons, vous savez, hein, on va pas revenir là-dessus, mais on a 3 problèmes absolument majeurs. D'abord, cette désindustrialisation qui fait que depuis 2008, le pays n'a pas créé de richesse, donc ça commence à...
0: Nous ne sommes pas les seuls non plus. Hein.
1: Non, mais nous sommes parmi ceux qui se désindustrialisent
0: le plus. Oui.
1: Tout ça a été lié à des délocalisations. Enfin, on ne va pas refaire l'histoire économique de l'Europe, hein, mais la deuxième chose, c'est cet endettement massif, absolument extraordinaire. Vous imaginez? Je donne souvent cet exemple, ça c'est le côté pédagogue. Vous savez, un billet de 100 euros, ça mesure 1/10 de millimètre. Si vous mettez une petite pile de 10 billets de 100 euros, donc 1000 euros, ça fait 1 millimètre. 1 million d'euros, c'est 1 mètre. C'est une pile d'un mètre. Bon, très bien. Vous voyez ce que représente 1 million d'euros avec des billets de 100 euros. Bon. 1 milliard d'euros, c'est 1 kilomètre. 3400 milliards de dettes publiques, c'est 3400 kilomètres. Il faut quand même se faire une idée de billets de banque à plat, hein, de billets de 100 euros. Et en l'occurrence, je vous parle de la dette budgétisée, mais vous savez qu'il existe une dette hors budget dont personne ne parle, mais qui est également de 5500 milliards. Donc au total, on n'est pas très loin des 9000 milliards d'encours de dette à l'échelle publique pour le pays. C'est complètement vertigineux, c'est un cas unique dans l'histoire de l'humanité.
0: Alors ça, c'est vrai. Alors, c'est la question que je voulais vous poser. Est-ce que c'est un cas unique? Est-ce que, par exemple, à la fin du règne de Louis XIV, qui n'était pas une période très folichonne, ou à d'autres...
1: On ne peut pas du tout comparer. Si vous prenez la dette, c'est vrai que les caisses de l'État étaient vides, hein, dans la dernière partie du règne de Louis XIV, à cause de la guerre de succession d'Autriche, qui s'est terminée par la paix d'Utrecht en 1713. Et je peux vous dire que dans les 18 derniers mois de la vie de Louis XIV, hein, de la fin de 1713 à sa mort en septembre 1715, c'était une catastrophe. Au point d'ailleurs que le régent a été conduit à mettre en place ce système de papier-monnaie et de banque de l'eau, du banquier écossais Low, qui nous a conduit à la banqueroute. La France a fait 5 fois banqueroute dans son histoire, et celle de 1720 a été particulièrement violente. Bon, tout ça est incontestable, mais vous ne pouvez pas comparer la faillite des finances publiques liée à des dépenses de guerre excessives sous Louis XIV avec l'invraisemblable dette publique que nous avons accumulée depuis 40 ans. On ne peut pas comparer, on n'est pas du tout dans les mêmes ordres de grandeur, hélas.
0: Donc là, l'histoire ne nous donne pas d'exemple pour essayer de nous donner une direction pour savoir comment se sortir de cette incroyable dette publique. Oh ben,
1: après, nous quittons le champ historique pour entrer dans un champ politique. Il y a des mesures à prendre, mais faut-il encore que des mouvements politiques aient le courage de les annoncer à une population qui ne veut absolument pas l'entendre. Donc voilà.
0: Mais alors, ça aussi, c'est un autre point sur lequel j'aimerais bien revenir, Franck Ferrand. On parle du courage parce que c'est vrai que personne. On est en période électorale. Disons les choses comme ça.
1: Enfin, on s'y achemine gentiment, oui.
0: Oui. Personne. On met tout le monde dos à dos. Tout le monde évite de parler de ce sujet.
1: Ah, mais absolument.
0: De la dette.
1: Tout le monde.
0: Alors là, de tous les côtés. Et alors, est-ce que ça veut dire que, est-ce qu'il y a eu des époques où les hommes politiques étaient plus courageux? Disons les choses comme ça.
1: Oh, ben, en fait, la grande question, c'est la question du terme dans lequel vous vous situez. Est-ce que vous analysez les choses à 50 ans? Comme a pu le faire le général de Gaulle, par exemple. Est-ce que vous vous intéressez à la société à 30 ans? Regardez le livre qui s'appelait « Démocratie française » de Giscard d'Estaing à l'époque. Hein. Ça devait être en 76 ou 77. 30 ans, vous voyez. Est-ce que vous voulez préparer la France pour les 15 ans à venir? Le discours de Jacques Chirac en 1995, au moment de son arrivée à l'Élysée, après toutes les tentatives qu'il avait faites, du reste. Ou est-ce que, comme aujourd'hui, vous gérez la situation pour les 15 jours à venir avec des majorités flottantes et avec une communication envahissante? Je pense que lorsque le Premier ministre Lecornu aujourd'hui prend des mesures ou lorsqu'il annonce un certain nombre de politiques, sa perspective est une perspective, alors je ne crois pas lui faire injure en disant qu'elle est à moins d'un an en tout cas. Vous vous rendez compte? À moins d'un an. On est très loin du demi-siècle du général de Gaulle. D'ailleurs, je dis du demi-siècle, mais si vous allez lire les confidences qu'avait faites de Gaulle à Perfit, vous vous rendez compte que ça allait même bien au-delà. De Gaulle, il raisonnait presque à l'échelle du siècle, vous vous rendez compte? Là, il y a eu un changement, une évolution considérable. Nous sommes devenus collectivement myopes. Et je pense que cette suraccumulation d'informations à laquelle nous sommes en permanence exposés n'est pas pour rien dans ce phénomène.
0: Oui. Mais et pourtant, Franck Ferrand, il y a quelque chose que je ne comprends pas très bien, parce que le système politique, si l'on prend l'Angleterre du 19e siècle, ou la France du 19e siècle, ou la France du 20e siècle, les ministères, les présidents du conseil sautaient très facilement aussi. Alors, il y avait quand même une instabilité globale du système. Puis il y avait le cartel des gauches qui arrivait, et puis en Angleterre, il y avait machin, puis l'Israël, ça bougeait en permanence.
1: Il me semble, alors ce que je vais dire n'engage que moi, hein, mais il me semble que, et je ne parle que de la République, ce serait très intéressant de remonter à la période monarchique, hein, aux 1500 ans, enfin en tout cas aux 1200 ans de monarchie française précédente. Mais en tout cas, pour ne parler que de la période de la République, il me semble que le but des hommes politiques, quelle que puisse être leur appartenance, vous aviez des radicaux socialistes, vous aviez le bloc national, vous aviez, enfin, il y avait des sensibilités, en gros, droite-gauche, comme aujourd'hui, bon. Mais globalement, et quelles qu'aient pu être les appartenances politiques, je mets de côté quelques anarchistes révolutionnaires d'un côté ou quelques fanatiques ultra-religieux de l'autre, hein, les deux ultras, bon. Mais pour 95% de la classe politique, le but était ce qu'on appelle le bien commun, c'est-à-dire une espèce de visée collective de bon gouvernement, un peu comme quand on parle de bonne gestion, vous voyez, on essayait de faire pour le mieux, de servir au mieux des intérêts collectifs. Il y avait donc une souveraineté nationale au service d'un bien commun, dans l'idéal, avec toutes les... il faudrait, quand on entre dans toutes les affaires de la Troisième République, notamment, on se rend compte qu'il y a eu énormément de coups de canif dans le contrat, incontestablement. Mais globalement, c'était ça quand même. Est-ce que depuis quelques décennies, nous sommes toujours dans ce schéma? Est-ce que nos hommes politiques ont toujours la libre disposition des manettes qui permettent d'agir sur les faits? Et est-ce que, donc ça c'est la question de la souveraineté, et est-ce qu'au-delà de ça, les intérêts qu'ils servent sont bien les intérêts de la population dont ils sont l'émanation? Je n'ai pas trop envie, parce que j'ai pas envie de faire des boucles sur les réseaux sociaux, pas très envie de donner une réponse, mais ouais. Poser la question, c'est déjà y répondre, me semble-t-il.
0: Il y a aussi un sujet dont on parle beaucoup, qui est lié, qui est plus social, qui concerne pas uniquement la France, c'est la question du clivage. On évoque aussi, en préparant cette émission, j'ai regardé un petit peu tout ce que la presse pouvait, les thèmes qui revenaient sur la société actuelle, sur le monde. Et on parle du clivage. On parle du clivage aux États-Unis depuis plusieurs années entre des démocrates et des républicains.
1: Oui, et ça va même très au-delà maintenant.
0: On a l'impression qu'ils vivent. Les Trumpistes et les autres dans un monde complètement différent.
1: Ça fait penser, vous savez, à ce qui se passait. Dès qu'on parle des États-Unis, je pense à l'Empire romain. Je peux pas m'empêcher parce que il y a des points de convergence très forts. De même que lorsqu'on parle de l'Union européenne, il est difficile de ne pas penser aux Achéens et aux ligues constituées dans le Péloponnèse et au-delà par la Grèce, qui donneront respectivement naissance d'un côté à l'Empire romain, donc constitué dans le Péloponnèse et au-delà par la Grèce. Qui donneront respectivement naissance d'un côté à l'Empire romain d'Occident et de l'autre

0: 1476, la chute de l'Empire romain d'Orient, c'est 1453, à la fin du mois de mai 1453, c'est-à-dire que l'Empire byzantin a survécu de 1000 ans à son grand frère et géniteur occidental. Mais, à quel prix? Regardez ce qu'a été la réduction de cet empire byzantin comme une peau de chagrin au fil des siècles. C'est ce qui peut-être attend aussi l'Europe. Bref, pour revenir à la question initiale, vous parliez de ce clivage au sein des États-Unis. C'est un peu celui qu'on observait à Rome entre les optimares et les populares, hein, entre les familles plébéiennes qui défendaient un certain ordre et les familles patriciennes qui défendaient un certain ordre et les familles plébéiennes qui, elles, défendaient un progrès et un changement dans la société, un mouvement dans la société. Vous avez à peu près la même chose dans les États-Unis d'aujourd'hui, avec une violence qui dépasse largement le cadre d'un débat public pour amorcer les prémices de ce qui pourrait devenir une guerre civile. Nous ne sommes d'ailleurs pas si bien placés que ça pour donner des leçons sur ce plan-là. Hein.
1: Bien sûr, on peut voir la même chose en Angleterre, d'une certaine façon en Allemagne et dans d'autres pays. Mais alors, si on reprend un recul historique aussi, il y a eu quand même les guerres de religion, il y a eu des moments où le clivage en France était d'une violence absolument... où la France a failli éclater quand même.
0: Oui, alors c'était une guerre intestine pour le coup, car lors des guerres de religion du XVIe siècle, terrible époque, il suffit de relire Agrippa d'Aubigné ou même Montaigne, c'est une terrible époque. C'était au sein parfois d'une même famille, des personnes d'un même peuple et d'un même royaume qui, ayant épousé des causes religieuses différentes, ayant pour certains adopté la réforme et pour d'autres décidé de s'en tenir à l'orthodoxie catholique, avaient fini par se haïr et par s'étriper. Ce qui est en passe de se développer dans un certain nombre de pays occidentaux, c'est plutôt l'installation d'une population d'origine qui est exogène et qui est venue avec sa propre religion et qui ne veut pas faire de concessions au modèle socio-culturel et religieux dominant. Quand je dis religieux, il faut bien être conscient qu'en Europe, par exemple, la pratique religieuse a fondu. Je ne dis pas qu'il n'y a pas des communautés qui sont en train en ce moment de se reformer, et vous êtes bien placé sur cette antenne pour savoir qu'il y a évidemment encore des confessions actives. Mais globalement, une immense majorité des populations occidentales sont aujourd'hui laïcisées. Et quand je dis laïcisées, elles sont même devenues agnostiques, sinon athées pour certaines. Et dans ce contexte-là, une population très religieuse qui vient s'installer et qui ne s'intègre pas, peut devenir un facteur de très gros désordre. Mais ce n'est pas vraiment une guerre civile au sens propre, ce serait plutôt une guerre classique sur un sol national. Vous voyez la différence? Je pense qu'il faut avoir ça à l'esprit pour essayer de concevoir ce qui est en gestation.
1: Oui, et puis qui provoque les réactions nationalistes qu'il peut y avoir, et d'où la violence quand même. De certaines situations.
0: Oui, bien sûr, hein, c'est incontestable.
1: Alors, vous avez parlé spontanément, c'est intéressant, parce que Franck Ferrand, je rappelle, hein, Franck Ferrand, vous êtes au micro de l'heure du temps, en direct, et on parle d'aujourd'hui et d'hier, disons les choses comme ça. Vous avez parlé spontanément d'Empire.
0: On pourrait parler peut-être de demain.
1: Et on va parler de demain, on a encore du temps. On va parler de demain, mais je voudrais qu'on... Vous avez parlé spontanément d'Empire.
0: Oui, d'Empire américain.
1: Vous partagez avec beaucoup de vos contemporains, dirais-je, puisqu'on, maintenant, on fait même plus attention, on parle de l'Empire américain, de l'Empire chinois, en gros.
0: Alors moi, j'ai parlé de l'Empire romain en le comparant aux États-Unis d'Amérique.
1: Bah justement.
0: Mais c'est l'Empire américain, oui, on peut le dire.
1: Justement, il y a quand même un certain nombre de théories que vous connaissez, je sais pas si vous les appréciez ou pas, qui nous disent que, finalement, on est passé à l'ère des empires, que la démocratie américaine, finalement, c'est quand même presque une évidence, est presque du passé. Maintenant, nous avons un empire. L'empire chinois n'a jamais été véritablement démocratique. Puis vous avez des plus petits empires

0: Est-ce que vous adhérez à cette vision du monde contemporaine qui est finalement les empires qui sont dans un état de nature, les uns vis-à-vis des autres et de prédation réciproque?
1: Un empire, c'est l'agrégation de peuples et d'ethnies extrêmement différents sous une même hégémonie politique. Mmh. C'est ça ce qu'on appelle un empire. Hein. Donc il y a eu des empires très nombreux au cours de l'histoire. Il y en a un, évidemment, qui est toujours un peu mis en avant parce qu'il a fasciné les Grecs à l'époque où l'on était en train de créer les catégories philosophiques et politiques qui sont aujourd'hui les nôtres. C'est l'Empire achéménide, bien sûr, hein, l'Empire perse, mais il y en a eu tant et tant. La France elle-même, pendant une période relativement modeste, mais de 1804 à 1814-15 et ensuite avec une ressucée, si je puis dire, de 1852 à 1870, a été aussi un empire. Et puis nous avons été un empire colonial. Ça, c'est un autre phénomène. C'est très intéressant aussi la constitution de ces grands empires coloniaux dans la deuxième phase coloniale de l'Europe, c'est-à-dire du milieu du 19e au milieu du 20e siècle. Bon, aujourd'hui, vous parlez de la Chine et des États-Unis, qui sont les deux hyperpuissances et qui sont en train de commencer à vouloir se friter, si je puis dire. Même si certains font remarquer que la Chine n'a pas mené de guerre offensive depuis des siècles. On peut pas en dire autant des États-Unis, n'est-ce pas, qui ont été une puissance très belliqueuse quand même. Bon, mais la Chine est une puissance qui, je parle de l'extérieur, de la politique étrangère chinoise, et je ne parle pas de l'attitude des Chinois sur les marches de leur propre puissance, où ils se peuvent se révéler d'une très grande dureté, c'est le moins qu'on puisse dire. Mais la Chine, comme puissance vis-à-vis des autres États du monde, est une puissance qui s'est pour l'instant révélée très pacifique. Ça, c'est incontestable. Est-ce que on peut parler d'un empire chinois ou d'un empire américain? Ce sont quand même, qu'on le veuille ou non, des États-nations dont nous parlons. Et le fait qu'on passe à un vocabulaire impérial me paraît de mauvais augure. Car les empires ont pour destin de s'affronter toujours. Je crois que les États-nations sont mieux faits pour le concert des nations, comme on l'appelait autrefois. Vous savez, on a dit que la Grande Guerre était née du nationalisme exacerbé du début du XXe siècle. Si vous regardez concrètement ce qui s'est passé avec le jeu des alliances en 1914, la Grande Guerre, elle est née au contraire du passage des nations à des empires par le biais d'alliances, et d'alliances qui ont été catastrophiques. Donc, ce n'est jamais très bon signe quand on se met à vouloir analyser les situations sous un angle impérial ou impérialiste. Et je pense qu'on devrait faire un peu attention à ça. Pour l'instant, que je sache, les États-Unis sont un État-nation. D'ailleurs, leur sphère d'influence est nettement moins univoque qu'elle a pu l'être au lendemain de la Seconde Guerre mondiale. Quant à la Chine, même si la Chine peut se révéler irrédentiste, et même s'il y a des problèmes avec les Ouïghours dans l'Himalaya, ou bien sûr au avec Tibet, Taïwan, au Tibet et
2: Taïwan et autres.
1: Mais pour autant, et cette grosse précision étant faite, la Chine est elle aussi un État-nation pour l'instant. Je ne crois pas qu'on puisse parler d'un empire. Alors, c'est vrai qu'il y a une présence chinoise considérable, par exemple, sur le continent africain. Il y a peut-être l'équivalent d'une influence coloniale par rapport à ce qu'elle a pu être il y a 100 ans avec l'Angleterre et la France. Peut-être, et même sûrement. Et il y a également une très grande influence de l'Amérique du Nord sur l'Amérique du Sud, par exemple. C'est incontestable. Est-ce que pour autant il faut parler d'empire chinois et d'empire américain? Je crois que moins on le fera et moins on exacerbera ce qui est une tension qui pourrait déboucher un jour sur une guerre. Alors là, vous imaginez une guerre entre la Chine et les États-Unis, entre la puissance déclinante américaine et la suprématie nouvelle de la Chine. Il y a une chose quand même qui me paraît être souvent oublié quand on parle de tous ces sujets. Qu'est-ce qui a fait la force et la puissance et maintenant la suprématie de la Chine, sinon un travail colossal mené depuis plus de 40 ans? Et qu'est-ce qui fait aujourd'hui la difficulté des États-Unis et le fait que les États-Unis marquent le pas, sinon la dévalorisation du travail et les considérables, comment dirais-je, les considérables défaillances sur le plan productif des États-Unis d'Amérique. Je pense que tout est là. C'est la base, c'est le cœur de tout. Il y a des peuples qui sont au travail et d'autres qui n'y sont pas ou plus. Et c'est là que se forge la puissance. Je suis très étonné, ça m'amuse de pouvoir le faire à votre micro, mon cher Marc, parce que j'ai pas l'occasion, moi, de parler de ça en temps normal, bien sûr, mais je suis très étonné qu'on ne parle jamais de cet aspect qui me paraît tellement essentiel, central, déterminant de tout, en fait.
0: Ah bien, absolument, oui, tout à fait. Et d'ailleurs, alors, si on fait un rappel historique, on peut dire que vers les années 1820, la Chine était une très grande puissance industrielle.
1: Et elle, vers les années 1820.
0: Oui, mais même
1: alors,
0: avant.
1: Pas une puissance manufacturière.
0: Manufacturière, oui. Mais qui, d'une certaine façon, à ce moment-là, c'est l'Empire britannique qui a repris
1: le
0: fil de la bête et qui a repris des forces et puis d'une certaine façon qui a pris le leadership.
1: Enfin, ce sont trois puissances.
0: Ouais.
1: Les Anglais d'abord et avant tout, bien sûr.
0: Ouais.
1: Mais les Français n'étaient pas loin derrière. Ouais. Hein, le sac du Palais d'été en 1860, il est mené par les deux les deux armées. Et puis, bien sûr, les États-Unis qu'il faut pas oublier,
0: les États-Unis,
1: qui ont joué un rôle absolument essentiel. Et ça a été d'ailleurs la première manifestation substantielle des États-Unis sur la scène internationale,
0: ouais.
1: C'est qu'ils participent au dépeçage de la Chine.
0: Ouais. Donc, il y a quand même quelque part des choses qu'on peut revoir.
1: Ah,
0: c'est pas la première fois que la Chine est dans une situation de grande puissance économique.
1: Non, bien sûr, mais la Chine est une puissance très considérable et surtout très ancienne. Ça n'est pas une découverte. La Chine a 5000 ans d'histoire quand nous en avons, nous, par exemple, 1500. Et quand les États-Unis en ont 250. Donc, évidemment, qu'on ne parle pas de la même ancienneté, là. La Chine est une très ancienne civilisation. Vous savez, c'est difficile, hein, finalement, d'évoquer ces questions-là sans citer un nom, sans revenir à un personnage à la lecture duquel j'inciterai beaucoup vos auditeurs, Marc. C'est Arnold Toynbee, le grand historien britannique Arnold Toynbee, auteur en 13 ou 14 volumes d'une Study of History qui a été résumée dans une édition française chez Elsevier qui s'appelle L'Histoire, tout simplement. C'est un livre absolument incontournable, indépassable. Toynbee a catégorisé des modèles de civilisation. Il a établi des espèces de champs de cohérence dans des civilisations. C'est beaucoup plus intéressant que les empires, les civilisations. Et il a essayé de voir comment ces civilisations interagissaient entre elles, comment les modèles évoluaient, comment ils se succédaient, comment ils s'affrontaient et comment parfois ils pouvaient s'entraider. C'est magnifique, c'est passionnant et le plus grand enseignement qu'on puisse en tirer, me semble-t-il, c'est le caractère sinon cyclique, du moins relativement répétitif, des schémas à l'œuvre. Alors, c'est toute la grande question, est-ce que l'histoire se répète, hein? Je ne crois pas que l'histoire se répète du tout dans les détails de son occurrence. C'est-à-dire que vous n'aurez jamais deux fois le même événement, ça c'est impossible. Les mêmes causes ne vont pas produire les mêmes effets, en tout cas pas de la même façon, ça c'est certain. C'est comme si vous demandiez s'il y avait à la surface de l'océan des vagues identiques. Non, chaque vague, si vous la regardez vraiment bien, chacune a sa forme, chacune est inattendue, surprenante. Il y en a qui disparaissent d'un coup, il y en a d'autres qui vont prendre une étoffe considérable. C'est imprévisible, c'est passionnant, c'est l'écume vertigineuse des choses et des affaires humaines. C'est ce qui m'intéresse moi, c'est ce que je passe mes journées à raconter sur les ondes radiophoniques. Bon, c'est passionnant, c'est amusant, c'est riche, c'est très riche d'enseignements et de... Mais ce ne sont pas les courants marins. Car si vous pouvez dire qu'il n'y a jamais deux vagues identiques, en revanche, les courants, eux, sont toujours les mêmes. Et ce qu'il peut y avoir d'intéressant parfois, c'est d'aller, pour reprendre l'expression de Jean Giraudoux, aller fouiller les courants, le tracé des grues volantes et des races. C'est beau, ça. C'est-à-dire aller chercher les courants de fond. Et eux, en revanche, c'est stupéfiant de voir avec quelle régularité ils se reproduisent éternellement.
0: Alors, Franck Ferrand, je voudrais qu'on consacre les 10 minutes qui nous restent, ça va vite, hein, à l'avenir. Et notamment à travers un sujet dont on a beaucoup parlé à cette antenne et dont vous êtes aussi sur lequel vous êtes beaucoup penché, qui est les développements technologiques, notamment l'intelligence artificielle. Alors là aussi, l'historien, comment voit-il les choses? Est-ce que nous sommes je dirais pas à l'aube, c'est-à-dire en plein cœur d'une révolution, parce que les conséquences sont déjà présente, de quel type, est-ce que c'est quelque chose qu'on peut comparer à d'autres révolutions dans le passé, ou est-ce que c'est quelque chose de totalement neuf sur lequel on a aucune prise?
1: Mais on peut répondre que c'est à la fois comparable et totalement neuf. Les deux sont vrais. C'est comparable, par exemple, à l'extraordinaire révolution de l'imprimerie. Qui a lieu à la fin du XVe siècle, enfin milieu-fin du XVe siècle. C'est incontestablement comparable. C'est-à-dire que du jour au lendemain, alors que les écrits et les textes, notamment les textes anciens, étaient l'apanage de quelques très grands érudits qui avaient la chance de pouvoir fréquenter des bibliothèques rarissimes, car un livre coûtait le prix d'un château à l'époque. Faut jamais oublier ça, parce que ça demandait à de nombreux copistes un très long travail de copier dans les minutes. Bon. D'un seul coup, vous faites des livres que vous pouvez distribuer à des centaines et bientôt à des milliers, puis des dizaines et des centaines de milliers de personnes. C'est une révolution considérable qui va tout changer. Bon. On peut comparer ce qui se passe avec l'IA à ce genre de phénomène. L'invention du moteur à explosion, vous imaginez? On avait la vapeur déjà depuis quelques décennies, mais d'un seul coup, le moteur à explosion qui va tout révolutionner, tout changer. Bon. Ce sont des très grands sauts dans l'évolution de l'humanité. Enfin là, il y a quand même une chose qui est vraiment très nouvelle, c'est que le phénomène dont nous parlons, qui a une origine humaine incontestablement, par un facteur d'autonomisation qui n'est pas négligeable, est en train d'échapper à l'humain. Donc ça, c'est tout à fait nouveau, pardon, mais là nous sommes... si le pape Léon XIV a publié cette encyclique, cette extraordinaire encyclique Magnifica Humanitas, c'est précisément, je crois, parce que l'Église, et quand je dis l'Église, d'une façon plus générale, les grandes traditions spirituelles sont en train de prendre conscience du saut dans l'inconnu extraordinaire auquel nous sommes confrontés. Alors, quand vous parlez de l'IA, bon, moi je l'utilise l'IA comme tout le monde, et d'ailleurs c'est curieux qu'on ait cette conversation aujourd'hui, puisque avant-hier j'ai eu une conversation qui est la première de ma vie avec mon IA habituel. Là, d'habitude je demande des choses très concrètes, je l'utilise comme un instrument pur et simple, et puis là, une phrase en entraînant une autre, une réflexion en entraînant une autre, je me suis mis à dialoguer, à discuter, j'allais dire presque à sympathiser avec cette machine, stupéfiant. Et au bout d'un moment, je me suis dit, mais qu'est-ce que tu es en train de faire? Qu'est-ce que tu es en train de vivre? Expérience une des plus étonnantes de ma vie, c'était il y a 48 heures. Extraordinaire. Bon, il y a cet aspect. Il y a un aspect socio-économique. Évidemment que ça va créer de façon considérable de la concurrence sur dans tous les secteurs professionnels, et notamment...
0: Ça crée déjà.
1: Oui, je dis ça, c'est déjà le cas.
0: Si vous prenez les métiers qui exigent le plus d'intelligence,
1: bien sûr,
0: et le plus...
1: Le droit, la médecine, enfin tout ça.
0: Le droit, le consulting, les gens qui faisaient des grandes écoles, etc., toutes les sociétés sont en train de diminuer leurs effectifs en disant on n'a plus besoin.
1: Oui. Donc là, c'est en ça que l'encyclique s'inscrit d'ailleurs dans la lignée de Rerum Novarum. C'est-à-dire que là, il y a une considération qui est d'ordre socio-économique d'une importance considérable. Ça veut dire que, imaginez, vous êtes aujourd'hui parent, vous avez des enfants en âge d'entrer dans la vie professionnelle. Est-ce que vous leur conseillez, comme autrefois, de faire des études longues pour devenir un grand juriste et gagner ses galons comme avocat au Conseil d'État ou à la Cour de cassation? Ou est-ce que vous leur dites, deviens ébéniste parce que pour l'instant les robots sont pas capables encore de faire de très jolis meubles? Je ne sais pas. La question se pose. Bon, donc ça c'est très important. Mais il y a deux autres questions qui se posent qui sont encore plus importantes que ça. Il y a une question d'ordre philosophique qui est de savoir qu'est-ce que l'humain et jusqu'où on doit le protéger. Et puis une autre qui est quasiment eschatologique et qui fait peur à tout le monde, je crois, je connais quasiment personne à qui ça ne fasse pas peur d'une manière ou d'une autre, c'est la question d'une IA qui s'autonomiserait, qui deviendrait indépendante de l'humain. Je crois qu'on doit pouvoir dire sans affoler personne que c'est déjà le cas actuellement. on a des cas extraordinaires d'IA qui se diffractent sur le cloud pour éviter pour échapper à un débranchage. C'est quand même extraordinaire, hein, ce qui se passe. On a des IA qui inventent des langues pour pouvoir communiquer hors du contrôle humain, etc., etc. Bon, c'est la quatrième question posée par le phénomène, mais qui n'est pas la moindre. Donc, si vous me demandez, moi ça fait 35 ans, on va dire, et un peu plus, mais ça fait 35 ans que je consacre 15 heures de mes journées, 7 jours sur 7, à l'histoire. Puisque c'est plus qu'une passion, hein, c'est devenu une façon d'être et de respirer, bon. J'ai étudié un très très très grand nombre de phénomènes humains à beaucoup de siècles différents et sur tous les continents, y compris dans des périodes proto-historiques, hein, qui ne sont pas forcément historiques d'ailleurs. Jamais, de près ou de loin, je n'ai pu voir émerger un phénomène de l'importance de celui dont nous parlons. Ça, c'est vraiment l'ampleur des défis qui nous sont posés est tout à fait inédite. Je ne suis pas en train de dire que c'est mort et c'est fini et c'est perdu. Hein. Peut-être qu'un jour, on réécoutera dans 100 ans ce qu'on est en train de dire là et ça fera sourire les gens en disant, ça leur fera songer à l'époque où les...
0: Ils sont amusés à se faire peur.
1: Voilà, où nos ancêtres avaient peur de monter dans le train en disant, mais vous vous rendez compte, à 70 km/h, aucun cœur humain ne survivra, disait-on. Ah ouais. Bon, on s'est rendu compte qu'on peut aller beaucoup plus vite que ça et qu'on survit très bien. Peut-être que ce sera le même phénomène. Mais en tout cas, en l'état actuel des choses et avec la meilleure volonté du monde, en essayant de faire la part des choses, moi, je crois pouvoir dire que jamais l'humanité n'a été confrontée à un défi de cette taille-là.
0: Ouais. Mais c'est le fait même de... C'est la façon dont on se pense soi-même qui est prise à défaut, puisqu'on se définissait par rapport aux animaux, par l'intelligence.
1: Et nous étions la première intelligence du monde. Alors, vous savez quand même que le nombre... Je vais essayer de finir par une note un peu plus positive, parce que sinon c'est déprimant au possible. Le nombre des connexions possibles dans un cerveau humain est de 10 puissance, je dis bien puissance, 10 puissance 77 milliards. C'est-à-dire qu'avant qu'une machine, quelle qu'elle soit, avant que l'intelligence artificielle, si puissantissime et sophistiquée soit-elle, arrive à ce degré de ductilité-là, d'incertitude d'ouverture-là, il passera quand même beaucoup, beaucoup d'eau sous les ponts. 10 puissance 77 milliards, c'est-à-dire que pour l'instant, je vous rassure, le cerveau humain reste beaucoup, beaucoup plus intuitif, plus créatif, plus étonnant que n'importe quel IA, même en ligne. Simplement, le calculateur, lui, nous a déjà dépassé de 7 à 8 zéros, de 7 à 8 décimales. Donc, en termes de puissance de calcul et de capacité, de lecture, de mémoire, de mobilisation de cette mémoire, ça y est, l'IA est déjà très très au-dessus de nous. Il y a quelqu'un, je ne sais pas si on peut le citer, c'est Laurent Alexandre, qui dit que nous sommes devenus la deuxième intelligence sur cette planète derrière l'IA. Je ne suis pas d'accord à cause de ce que je viens de vous dire. Ouais. Je pense que nous gardons une créativité liée à ces 10 puissance 77 milliards qui est hors du commun et qui est incomparable. Mais c'est vrai que le concurrent est en train de devenir un concurrent plus que sérieux et que toutes les plus hautes consciences de la planète se concentrent sur ce sujet n'a rien d'étonnant.
0: Merci Franck Ferrand, en tout cas de terminer par cette note positive. Et où est-ce qu'on peut vous entendre cet été? Sur le Tour de France
1: et puis... Alors sur le Tour de France et puis il y a des rediffusions sur Radio Classique pendant
0: sur
1: tout
0: Radio
1: l'été.
0: Sur Radio Classique, oui. Sur le Tour de France et vos
1: Et puis
0: livres.
1: Sur ma chaîne YouTube, tiens parlons-en, c'est le voilà. Moment ou jamais. Voilà. La chaîne YouTube existe depuis 6 mois et elle a beaucoup de succès, j'en suis ravi.
0: Ah bah, formidable. Merci Franck d'être venu à l'ère du temps et puis j'espère à très bientôt.
1: À bientôt.
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0: Bonjour à toutes et à tous, bienvenue sur RCJ en ce lundi 8 juin 2026. Israël de nouveau ciblé par des tirs de la République islamique d'Iran. Réponse israélienne ce matin, l'armée frappe notamment des sites pétrochimiques du régime iranien. Il est 8h. Au programme de cette édition, l'analyse de cette reprise de la confrontation directe entre la République islamique d'Iran et Israël par cette attaque iranienne, ce sera avec notre correspondante depuis Jérusalem, Cathy Bisraor.
1: Israël sous le feu des tirs iraniens, Houthis et du Hezbollah. La défense aérienne intercepte les missiles, écoles fermées et hôpitaux sécurisés. Trump appelle à l'arrêt des tirs. Téhéran affirme que l'offensive israélienne est coordonnée avec Washington.
0: Puis notre invitée ce matin, Fabienne Keller, députée européenne, membre du groupe Renew Europe. La situation au Moyen-Orient, mais aussi un concert organisé par la France Insoumise avec le rappeur Medine, financé par le Parlement européen et sur lequel l'élu demande des clarifications. Avant cela, on fait tout de suite un tour d'horizon de l'actualité sur RCJ.
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0: Rupture du cessez-le-feu pour la première fois depuis le 8 avril par la République islamique d'Iran. Une dizaine de missiles a été tiré hier soir en direction du nord d'Israël. Nouveau tir ce matin depuis le Yémen et l'Iran vers le centre et le sud du pays. Cette fois, tous les missiles ont été interceptés. Plusieurs blessés qui étaient en route vers des abris ont été soignés hier soir, dont une femme de 79 ans. Aucun blessé à déplorer ce matin, uniquement des dégâts matériels. L'armée israélienne a annoncé ce matin avoir mené des frappes aériennes contre des cibles militaires dans l'ouest et le centre de l'Iran, notamment dans le complexe pétrochimique de Machar dans le sud-ouest du pays. Plus de détails qu'on aura un peu plus tard. Elle a estimé l'armée que l'Iran avait commis, je cite le porte-parole de Tzal, une grave erreur en lançant ses missiles en direction d'Israël et affirme être pleinement préparée à mener des opérations offensives et défensives. La République islamique qui parle de son côté d'un avertissement en représailles au bombardement israélien de la banlieue du sud de Beyrouth, prévenant que toute nouvelle l'agression ferait l'objet d'une riposte plus forte visant les bases américaines dans la région. Les écoles seront fermées ce jour en Israël et conformément aux directives du commandement du front intérieur, le directeur général du ministère de la Santé a ordonné aux hôpitaux de passer en mode d'urgence. Les restrictions à des activités de l'aéroport Ben Gurion est quant à elles en discussion. Le chef de la diplomatie iranienne Abbas Araghchi s'est entretenu avec ses homologues du Royaume-Uni, de France, de Turquie et d'Égypte, ainsi qu'avec le médiateur pakistanais et le premier ministre du Qatar. L'objet, je cite, le communiqué de la diplomatie du régime, la réponse de l'Iran aux violations répétées du cessez-le-feu au Liban par le régime sioniste. Pas plus de précisions à l'heure actuelle. Dans le reste de l'actualité, attaque terroriste hier après-midi en Israël. Une personne a été tuée, 5 blessés dans le centre du pays ont eu lieu plusieurs fusillades. L'armée a identifié la victime, Chaim Kalomiti, 55 ans, originaire de Tsournatan, membre d'une unité de réservistes chargée de la sécurité de petites localités. Le terroriste d'une vingtaine d'années, un arabe israélien, a été neutralisé par la police. 6 personnes ont été poignardées dans la gare Penn Station à New York. L'auteur présumé des faits a été appréhendé et la police n'a pas donné ses motivations. Le contrôleur de la ville a laissé entendre sur X que celui-ci souffre de lourds problèmes psychologiques. Un Palestinien soupçonné de lien avec le Hamas a été arrêté en Grèce pour avoir planifié des actes terroristes. L'homme âgé de 37 ans a été interpellé samedi en Crète où il travaillait comme électricien dans un hôtel. La police grecque a souligné qu'il avait reçu une formation du Hamas. L'homme avait commandé des explosifs sur Internet. Selon des médias grecs, le suspect aurait pu viser un navire de croisière israélien attendu en Crète ce mardi. En France, quelques 6000 personnes ont rendu hommage hier à Liana, retrouvée morte jeudi. C'était hier lors d'une marche blanche à Florence. Le ministre de la Justice, Gérald Darmanin, a annoncé qu'il allait demander aux procureurs généraux de reprendre l'intégralité des plaintes qui touchent les enfants, soit environ 70 000 dossiers d'ici au 14 juillet. Il y a eu des défaillances graves, a répété le garde des Sceaux, assurant qu'il rendrait public le rapport de l'inspection qui dira où sont les responsables de ces défaillances. Le projet de loi pour lutter contre le racisme et l'antisémitisme sera présenté le 1er juillet en Conseil des ministres, a annoncé Aurore Berger. Il prévoit notamment d'élargir le délit de négationnisme ou d'introduire une peine d'inéligibilité pour certaines infractions, notamment racisme et antisémitisme. Avec ce nouveau texte, plus personne ne pourra nier un crime contre l'humanité, a assuré la ministre en charge de la lutte contre les discriminations. Le leader d'extrême gauche Jean-Luc Mélenchon a tenu hier son premier meeting de campagne à un an de la présidentielle, cherchant à s'imposer comme la seule option possible. La gauche, je dédie notre rassemblement au peuple palestinien, invaincu, martyr d'une invasion et d'un génocide, a-t-il déclaré au début de son discours, dans lequel il a annoncé son intention d'installer un tribunal international pour, je cite, les génocidaires et les criminels de guerre. Et enfin, un hélicoptère de la gendarmerie nationale s'est écrasé hier après-midi dans une forêt du Loiret, faisant un mort et deux blessés, tous les trois gendarmes. 8h05 sur RCJ, restez avec nous. On se retrouve dans un instant en direct de Jérusalem avec notre correspondante sur place, Cathy Bissra.
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0: 8h07 sur RCJ, on prend la direction d'Israël pour retrouver notre correspondante sur place, Cathy Bissraor. Cathy, bonjour.
1: Bonjour Elsa.
0: Cathy, on va essayer de revenir sur ce qui a précédé cette attaque iranienne contre Israël hier soir, cette nuit. Qu'est-ce qui a déclenché cette offensive ? Est-ce que Israël s'y préparait ?
1: Israël s'est non seulement préparé, mais connaissait à mon avis déjà le scénario, car Israël a choisi, contrairement à ce qui a été fait dans ces dernières semaines, à attaquer dans le fief du Hezbollah au cœur de Beyrouth. Et l'Iran a menacé, si vous attaquez Beyrouth, si vous attaquez le fief du Hezbollah, eh bien nous attaquerons Israël. Vous rappelez qu'il y a moins de 10 jours, Donald Trump avait arrêté à la dernière minute une opération israélienne justement contre ce fief de la Daria à Beyrouth pour éviter justement une escalade avec l'Iran. Mais cette fois-ci, apparemment, Netanyahou a réussi d'une manière ou d'une autre à convaincre Donald Trump. Et il y a eu une attaque donc contre le fief du Hezbollah qui a provoqué ensuite une réaction de l'Iran et des attaques de missiles israéliens contre l'Iran à plusieurs reprises depuis ce matin.
0: Justement, Donald Trump qui demande à Israël d'éviter une réponse de grande ampleur, qui continue à parler d'un accord possible avec la République islamique d'Iran. À quel point Israël et les États-Unis sont-ils ou non toujours en phase ?
1: À mon avis, c'est pas du tout contradictoire. C'est-à-dire que d'un côté, Donald Trump, et on le sait, veut un accord avec l'Iran. J'ai presque envie de dire presque à tout prix, on le voit ces dernières semaines. D'un autre côté, on peut mal imaginer que Benjamin Netanyahou attaque Beyrouth en sachant qu'il y aura des représailles du côté iranien sans une certaine coordination, même une coordination réelle avec les États-Unis. D'ailleurs, l'Iran ne se trompe pas. Ils disent que malgré que les États-Unis tentent de dire c'est pas nous, c'est Israël. C'est clair qu'il y a une coordination israélo-américaine. C'est la vie ici de tous les observateurs.
0: Quelles sont les perspectives à présent, Cathy, à la fois des opérations israéliennes contre la République islamique d'Iran et contre le Hezbollah ?
1: Écoutez, officiellement, ce que dit le porte-parole de Tzahal, qui est intervenu il y a à peu près trois quarts d'heure, dit que Tzahal et Israël se préparent à plusieurs jours d'opérations vis-à-vis, nous savons, de contre l'Iran et également contre le Hezbollah. Ça, c'est la position officielle d'Israël. Maintenant, le dilemme est le dilemme que l'on connaît depuis, depuis plusieurs mois maintenant, depuis même la première offensive, le premier face-à-face entre l'Iran et Israël. D'un côté, on voit bien que des succès tactiques spectaculaires d'Israël face à l'Iran, d'Israël et des États-Unis face à l'Iran. Ça ne permet pas, face dans une telle situation asymétrique, ça ne permet pas de neutraliser totalement la République islamique. J'ai envie même de faire le parallèle entre l'Ukraine et la Russie. Un succès tactique, ça ne permet pas un succès en fin de compte de la guerre. Et à mon avis, le dilemme et le défi réel aujourd'hui et d'Israël et des États-Unis est de savoir comment transformer ce succès tactique militaire israélien américain en succès diplomatique sur le long terme, c'est-à-dire comment réussir en fin de compte à neutraliser l'Iran, et ce n'est pas facile, car on est face, aussi bien d'ailleurs en ce qui concerne le Hezbollah que l'Iran, face à des régimes terroristes qui veulent aller jusqu'au bout avec une idéologie islamique extrémiste, et c'est à mon avis le défi et qui doit relever aujourd'hui la direction, les directions israéliennes et américaines.
0: Israël donc prêt à ce que ça puisse durer dans la lutte contre le Hezbollah. Israël qui dit qu'il continuera d'opérer dans tout le Liban. Où en est peut-être aussi Israël sur le plan de la lutte contre le Hezbollah, dans un moment où l'Iran joue sur le fait qu'il lie désormais intrinsèquement son sort à celui du Hezbollah et à celui du Liban?
1: Vous avez raison, Elsa, que l'Iran veut lier en fait toute la région, veut lier ce qui se passe au Liban avec ce qui se passe en Iran, et Israël ne peut pas accepter un tel lien, et l'a dit d'ailleurs, lorsque Israël attaque Beyrouth en disant ok, on attaque Beyrouth et on ne prend pas en compte les menaces iraniennes, Israël veut briser ce lien que l'Iran tente de faire depuis presque le début, depuis le 7 octobre. Il y a une volonté de lier toutes les scènes autour d'Israël, tous les fronts, le Hamas, les Houthis et le Liban et l'Iran. Israël ne peut pas accepter cela, car il y a une menace véritablement au nord d'Israël qui a été neutralisée. Le Hezbollah a été considérablement neutralisé, mais pas loin de là, pas éliminé. Et Israël veut garder et doit garder une marge de manœuvre vis-à-vis du Hezbollah. Il ne pourra pas accepter que le Hezbollah reste tel quel et menace encore dans quelques mois d'une manière sérieuse, comme c'était le cas le 7 octobre, au lendemain du 7 octobre, la sécurité et une invasion, même des risques d'invasion. Et Israël donc ne peut pas accepter cela. Maintenant, pour votre question, est-ce qu'Israël est prêt à ce que ça dure ? La réponse est oui, à mon avis, à double titre, aussi bien au niveau militaire, on vient d'en parler, une suprématie militaire israélienne qui permet de tenir un tel conflit aussi bien face à l'Iran, face au Liban, face aux Houthis. Et d'un autre côté, il y a également une volonté, une capacité, j'ai envie de dire, de la société israélienne de faire face à un conflit si ce conflit dure.
0: Merci beaucoup Cathy Bisraor en direct de Jérusalem pour RCJ 8h14. Restez avec nous dans la suite de cette édition. Notre invitée, Fabienne Keller, députée européenne, membre du groupe Renew.
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0: 8h15 sur RCJ, l'invité de cette édition, Fabienne Keller, députée européenne et membre du groupe Renew Europe. Bonjour.
12: Bonjour.
0: Merci beaucoup d'être notre invitée ce matin sur RCJ. Tout d'abord, la reprise de la guerre au Moyen-Orient, à minima la trêve extrêmement fragilisée avec l'attaque de la République islamique d'Iran cette nuit contre Israël. Vous condamnez ces frappes ?
12: Évidemment, je condamne ces frappes parce qu'elles elles marquent une escalade de la tension, une reprise en fait des combats avec une agression très forte de l'Iran, de la République islamique d'Iran à l'égard d'Israël. Là où c'est une paix qui est attendue après plus de 4 mois de conflit désormais. Nous savons bien que la solution n'est pas l'escalade. La solution, c'est de retrouver la voie du dialogue, de se mettre d'accord sur un cessez-le-feu, un accord de paix. Et réouvrir la voie pour la diplomatie et puis l'économie aussi avec le détroit d'Ormuz.
0: Même dans un moment où quelque part ces frappes viennent aussi signifier que le régime iranien n'est pas peut-être pas suffisamment affaibli, vous dites qu'aujourd'hui la perspective ça reste celle de la négociation d'un accord entre notamment iraniens et américains.
12: Bien sûr, moi je suis députée européenne. Je vis dans une organisation qui a tiré les leçons du deuxième conflit mondial et de la deuxième guerre mondiale et des conflits précédents. Donc je crois dans le dialogue. J'ai écouté, comme beaucoup d'entre nous, les militaires faire l'analyse hier soir, l'inquiétude d'Israël, bien sûr, face aux armes que la République islamique d'Iran détient toujours. Bon, je vois que les organisations antimissiles israéliennes sont opérationnelles, mais je partage aussi la souffrance de la population israélienne qui aujourd'hui est aux abris et ne peut pas, les enfants vont pas à l'école, la vie quotidienne ne fonctionne pas, ils sont dans un vrai état de guerre. Je pense que la seule solution, c'est retrouver les voies de la discussion, de la négociation, mais dans un respect mutuel qu'on est loin d'avoir aujourd'hui. Donc il faut des médiateurs qui ont tenté, il faut continuer ces tentatives.
0: La chef de la diplomatie de l'Union européenne, Kaja Kallas, évoque, comme vous, le fait que le Moyen-Orient n'a pas besoin, je cite, d'escalade. Le président Emmanuel Macron n'a pas encore réagi. La position européenne face à cette guerre, c'est quelque part celle d'observatrice.
12: Observateur, le mot est un peu faible. Nous sommes très clairement en faveur d'une solution à terme, au bout des négociations, à deux États. Une majorité très claire au Parlement a voté il y a plus d'un an déjà un texte soutenant cette solution. Elle est complexe évidemment à mettre en œuvre. Ça suppose qu'il y a un dialogue, des discussions, des intermédiaires, des garants. L'Europe accepte sur ses bases militaires d'accueillir les Américains, mais ne participe pas au conflit. Nous sommes très clairement de plus en plus organisés pour nous défendre, mais nous ne souhaitons pas participer à un conflit que nous n'avons pas décidé. Je rappelle que c'est de manière complètement isolée que les États-Unis, apparemment en accord avec Israël, ont déclenché ce conflit.
0: Retour en France à présent et se tiendra le 17 juin à Strasbourg, un meeting de la France insoumise sur la Palestine avec le rappeur Medine. L'événement s'inscrit dans le cadre d'une campagne de signatures pour demander à la Commission européenne de suspendre l'accord d'association entre l'Union européenne et Israël. Ce meeting, concert, bénéficie d'un soutien financier du Parlement européen. Dans quel cadre ce soutien peut-il s'opérer ? Est-ce que c'est, entre guillemets, légal ?
12: Alors, Je ne suis pas en mesure de vous répondre à, précisément à cette question. On a tous vu avec, je dois dire, stupeur, ces affiches avec Médine, avec les députées européennes, notamment Rima Hassan, et un logo du Parlement avec une toute petite inscription à côté disant « Cela n'engage pas le Parlement européen sur le fond ». J'ai écrit à la présidente Roberta Metsola pour comprendre pourquoi, comment les organisateurs de ce spectacle avaient pu utiliser le logo du Parlement européen. J'ai évidemment alerté aussi de vive voix hein, les collaborateurs de la présidente. Donc on va voir dans quel cadre. En tout cas pas un cadre très clair. Puisqu'on a ces deux mentions assez contradictoires, un logo et puis juste à côté une mention qui dit non, ça engage pas le Parlement, pas de mention du groupe politique non plus organisateur, donc qui est The Left, le groupe de Manon Aubry apparemment, mais je voulais vraiment alerter la présidente comme strasbourgeoise, comme voilà personne présente physiquement, et j'ai tout de suite été alertée par de nombreux citoyens, par le CRIF aussi, enfin sur le caractère inadmissible de ces concerts que je partage totalement. Hein. Ce n'est pas au Parlement de façon de financer un concert. Hein. Il y a des financements pour des actions politiques, pour des débats, des conférences, mais pas ce type d'événement.
0: Ce qui vous préoccupe, ce sont les propos qu'a pu tenir Médine, et vous évoquez vous-même un fait qui concerne l'antisémitisme dans ses propos.
12: Évidemment, il véhicule des messages à connotation antisémite. C'est clairement une provocation, ce concert, hein, dans la logique de clivage hein, de l'extrême gauche. Cela n'a pas de place à Strasbourg, ville de la médiation, ville au contraire du dialogue, à la fois dans les institutions, le Parlement européen ou l'Assemblée parlementaire du Conseil de l'Europe, et dans la ville. Où nous souhaitons être cette ville humaniste, où la discussion, le respect de l'autre, même si on n'est pas d'accord, doivent prévaloir. Là, on est dans la montée de la haine. L'objet principal de ce concert, c'est d'ailleurs sa communication, je pense, hein. C'est d'attiser la haine, ce qui est terrifiant pour les populations locales, en particulier la communauté juive, mais tous les Strasbourgeois aussi se sentent agressés par ce concert.
0: La France Insoumise et Jean-Luc Mélenchon, candidat à l'élection présidentielle, qui a tenu son premier grand meeting hier à Saint-Denis. Sa nouvelle France, Fabienne Keller, vous la craignez ?
12: Bien sûr, je la crains, parce que nous voyons là, c'est un exemple concret, qu'il dresse les Français les uns contre les autres, qu'il encourage des propos à connotation antisémite. Et je veux clairement les condamner. La France est une dans sa diversité qui fait sa richesse. Bien sûr, je suis inquiète du candidat Jean-Luc Mélenchon, qui d'ailleurs au second tour, c'est en tout cas ce que les sondages indiquent, est surtout certain de porter le Rassemblement National au pouvoir. Rassemblement National dont je combats d'ailleurs les objectifs. Je suis très engagée sur le sujet de la migration, c'est un tout autre sujet, mais où je pense que l'humanisme doit aussi nous guider dans les choix législatifs.
0: Jean-Luc Mélenchon, qui pourtant se positionne comme l'opposant principal, voire unique au Rassemblement National, est-ce que dans ce duel assez délétère, il n'y a pas un jeu dangereux avec cette multitude de candidats du centre et de la droite pour l'instant ?
12: Alors, il y a d'une part extrême-gauche et extrême-droite qui se nourrissent, hein, qui se renvoient mutuellement, qui ont intérêt tous les deux à avoir l'autre comme opposant. Et donc, c'est une polarisation du débat où il n'y a pas beaucoup d'espace pour des prises de position plus apaisées. Moi, je suis centriste, c'est plus compliqué d'expliquer une idée équilibrée qu'une position radicale comme l'extrême droite et l'extrême gauche peuvent l'apporter. Après, on a un deuxième sujet que vous évoquiez, qui est la multiplicité des candidats. C'est pour ça que Gabriel Attal, que je soutiens pour ma part, j'étais encore sur le terrain ce week-end, s'est engagé à créer en fait un groupe de contact avec les autres centristes, en particulier Édouard Philippe, mais aussi le Modem et les radicaux, pour au plus tard, en janvier et en février, converger sur un seul candidat. On est tous conscients que s'il y a plusieurs candidats, ce sera la porte ouverte aux extrêmes.
0: Ce qui marque la France ces derniers jours, c'est aussi cette affaire Liana, cette petite fille de 11 ans dont le corps a été retrouvé jeudi. Elle avait été vue pour la dernière fois avec un homme contre lequel plusieurs plaintes pour viol avaient été déposées. Gérald Darmanin parle de défaillance grave. Est-ce que d'ores et déjà, vous pouvez dire, pressentir qui est responsable ?
12: Moi, je veux surtout dire toute ma solidarité à l'ensemble des officiers de police et de gendarmerie qui gèrent la procédure judiciaire des très nombreuses violences aux enfants, aux femmes aussi, qui ont été multipliées, augmentées fortement hein, ces dernières années. Et c'est heureux, grâce aux campagnes de communication, à MeToo. On a entendu des chiffres ce week-end, hein, des dizaines de milliers de procédures, une priorisation qui est très difficile, des moyens qui sont limités. Je pense qu'il ne faut pas chercher la faute. Il faut se poser la question comment la société globalement peut aider à mieux protéger les enfants. Et puis je voudrais évidemment dire toute ma compassion. Enfin, je me sens très proche de la famille de Liana, de ses amis, de ses camarades de classe qui doivent être dans un choc terrible. Ce qui s'est passé pour Liana est terrifiant et rappelle d'ailleurs que les violences aux enfants sont pour plus des deux tiers perpétrées par des proches de la famille. Donc la vigilance doit être présente.
0: Et des évolutions législatives aussi peut-être ?
12: Bien sûr, et c'est très heureux que la loi protège mieux. Donc il y a plus de dépôts de plainte. Après, il faut discerner selon la gravité. Mais il y a aussi un sujet, je veux le dire ici, de moyens. Moi, je vis à Strasbourg, près de l'Allemagne. Il y a à peu près 2,5 fois plus de magistrats en Allemagne qu'en France. C'est un écart qui est très important. Peut-être que la comparaison aussi dans la gestion des procédures avec d'autres pays européens, je pense par exemple à l'Espagne, qui est très protectrice des enfants et des femmes, pourrait être précieuse pour trouver un chemin. Je pense que ici, le pire serait de s'acharner sur un responsable de la mort de Liana et d'oublier les dizaines de milliers d'enfants qui sont encore dans des procédures et qu'il faut aussi rapidement que possible, mais de manière très professionnelle aussi. Donc ça met du temps pour les officiers de police judiciaire, pour les procureurs, pour les juges, qu'il faut prendre le temps de comprendre pour pouvoir condamner.
0: Merci beaucoup Fabienne Keller, députée européenne, membre du groupe Renew Europe, d'avoir été notre invitée ce matin sur RCJ. C'est la fin de cette édition. Merci à toutes et à tous de l'avoir suivi à 11h. Retrouvez Échiquier 21, le magazine de l'intelligence économique avec Sandrine Seban. On se retrouve quant à nous à midi pour la suite de l'information. On continuera bien sûr à suivre la situation en Israël, au Moyen-Orient et à décrypter ce retour de la confrontation directe depuis les attaques de la République islamique contre Israël cette nuit. Passez une belle journée à l'écoute de notre antenne.
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1: Rupture du cessez-le-feu pour la première fois depuis le 8 avril par la République islamique d'Iran. Une dizaine de missiles a été tirée hier soir en direction du nord d'Israël. Le nouveau tir ce matin depuis le Yémen et l'Iran vers le nord, le centre et le sud du pays. Cette fois, l'armée israélienne a annoncé ce matin avoir mené des frappes aériennes contre des cibles militaires dans l'ouest et le centre de l'Iran, notamment dans le complexe pétrochimique de Machar, dans le sud-ouest de la République islamique. Elle a estimé, l'armée israélienne, que l'Iran avait commis, je cite le porte-parole de Tzal, une grave erreur en lançant ses missiles en direction d'Israël et affirme être pleinement préparé à mener des opérations offensives et défensives. Dans un instant sur RCJ, retrouvez l'interview de Nathan Devers pour son livre « Aimer Jérusalem ».
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1: Nathan Devers, écrivain, philosophe, chroniqueur, bonjour.
2: Bonjour Elsa.
1: Merci beaucoup d'être notre invité ce midi sur RCJ. Ravi de vous recevoir pour ce livre, votre dernier livre, Aimer Jérusalem, paru chez Gallimard, Le bouleversement du 7 octobre, l'exploration d'Israël, de votre Israël aussi, une réflexion juive exigeante, émaillée par les textes sacrés et profanes, par vos dialogues, par vos sensations. Un livre de questions, Nathan Devers, sur Israël, sur le 7 octobre. Est-ce qu'il s'agissait pour vous de ne pas enfermer le lecteur, la lectrice dans des thèmes aussi difficiles et peut-être encore à vivre pour vous et pour les autres?
2: Oui, sans doute, ne pas enfermer le lecteur ou la lectrice, et aussi adopter le 7 octobre comme point de départ. 3 ans après ce drame, nous n'avons toujours pas réussi d'ailleurs à le nommer autrement que par sa date. Aucun mot n'exprimerait précisément la vérité de cet événement. Le mot d'attentat serait insuffisant, le mot de déclaration de guerre aussi, le mot de massacre aussi. Il s'est joué quelque chose dans le 7 octobre qui est ineffable, c'est-à-dire qui est impensable. Et dans mon cas, ce que j'ai essayé de faire dans ce livre, c'est 2 choses. D'abord, c'est prendre cet événement au sérieux. C'est-à-dire que dans la mesure où il est impensable, essayer de l'analyser sans projeter des biais idéologiques, sans projeter des certitudes. On a toutes et tous des préjugés, des ancrages idéologiques, une vision du monde, de gauche, de droite, de ceci, de cela. Je crois que le 7 octobre, parce qu'il a ouvert un autre monde, malheureusement terrible, parce qu'il a ouvert une nouvelle page dans l'histoire d'Israël, malheureusement terrible aussi, avec des épreuves sans doute comme jamais il y en a eu depuis 1948, doit être analysé à partir de lui-même. Et dans mon cas, ce jour-là, et c'est vraiment le point de départ du livre, il a réveillé en moi un concept qui est, un sentiment, mais qui est un concept assez important dans la pensée juive, qu'est-ce qu'on appelle le Ahavat Israël, l'amour d'Israël, la nécessité d'aimer Israël et de défendre cette idée précisément parce qu'elle est menacée, précisément parce que ce jour-là, elle s'est vécue mourir en l'espace de quelques heures et qu'elle s'est donc révélée comme périssable. C'est parce que un État est périssable qu'on se rend compte de façon extrêmement incarnée et pas de façon abstraite, combien son idée, son existence, sa raison d'être est précieuse.
1: Justement, ce 7 octobre 2023, vous étiez à Beyrouth, proche géographiquement d'Israël, et ce pays qui, vous le dites, était assez loin de vos préoccupations avant cette date que vous décrivez comme miroir inversé de toutes vos certitudes. Ça vous a rapproché de Ahavat Israël, mais aussi de cette notion de peuple.
2: Exactement. Le fait est que, avant le 7 octobre, comme beaucoup de gens, comme beaucoup d'Israéliens aussi peut-être, j'éprouvais une certaine distance vis-à-vis du devenir de la société israélienne. Cette polarisation qui semblait atteindre une sorte de point de non-retour. Ce climat, non pas de guerre civile, mais en tout cas d'affrontement politique exacerbé, extrêmement violent, entre, pour schématiser, pour caricaturer, disons, les laïcs et d'autres qui avaient une vision plus nationale, religieuse du pays, et ce sentiment qu'il y avait quelque chose là qui tournait en rond, et des affrontements qui n'avaient pas lieu d'être avec une telle violence. Et depuis le 7 octobre, en effet, ce lien à Israël. Alors vous dites le mot peuple, oui, mais ce que j'ai voulu faire dans ce livre, c'est une défense philosophique d'Israël, c'est-à-dire montrer qu'Israël, avant d'être le nom d'un pays, avant même d'être le nom même aussi d'un peuple, c'est un concept philosophique à part entière qui concerne les juifs mais qui ne concerne pas que les juifs et qui doit être défendu de la sorte. Et ce concept-là, qui apparaît dans la Bible dans un moment très intéressant, la lutte de Jacob avec l'ange, où l'ange dit à Jacob, tu t'appelleras désormais Israël parce que tu t'es battu contre Dieu, contre les hommes, et que tu as gagné. Tu t'es battu contre Dieu, tu ne t'es pas couché devant la transcendance. Israël, c'est ça, c'est l'affirmation de la liberté humaine face à la transcendance. Tu t'es battu contre les hommes, tu essayes de faire société sans rentrer dans une idolâtrie collective et en échappant à la logique des foules, et tu as gagné, toi Jacob, le faible. Jacob n'est pas un Rambo, n'est pas un super-héros, c'est quelqu'un d'assez faible physiquement, mais tu trouves ta puissance dans la reconnaissance et dans la conscience de ta fragilité. C'est ça l'idée d'Israël, idée philosophique, idée spirituelle si l'on veut, idée politique aussi. Ce que j'ai essayé de faire dans ce livre, c'est vraiment montrer le nom d'Israël a été tellement sali depuis 3 ans. Et alors il y a la critique de la politique d'Israël, qui est toujours quelque chose de légitime, mais là c'est beaucoup plus ce qu'on a vu. On a vu une haine ontologique contre ce mot-là qu'on a accusé d'être ontologiquement raciste, ontologiquement colonialiste, ontologiquement porté vers l'apartheid, ontologiquement voué à transformer les juifs, entre guillemets, en nazis. Bien, j'ai essayé de laver l'honneur de ce mot, philosophiquement. De montrer que, par exemple, le sionisme a été non seulement la construction d'un État-nation, ça c'est une chose, c'est ce que tout le monde dit, c'est vrai, mais que plus profondément que ça, le sionisme a été une aventure de philosophie politique. Les inventeurs du sionisme ont voulu construire un pays qui soit évidemment l'État des Juifs, le foyer national pour un peuple persécuté, mais beaucoup plus que ça, qui soit la seule utopie politique qui puisse marcher. Et au XXe siècle, on a vu des utopies politiques, le communisme, d'autres, se casser la figure en voulant faire advenir le paradis sur Terre et en le transformant en enfer. Le sionisme, c'est le contraire. C'est la tentative unique, chez Theodor Herzl et chez d'autres, de construire un pays qui soit à la fois national, avec une identité collective, et en même temps, qui soit cosmopolite. C'est-à-dire qu'il puisse condenser le génie, la langue, la culture de tous les pays du monde. Et c'est ça, Israël. C'est un pays fondamentalement construit autour de la notion d'universalisme, aussi bien chez les Juifs, les Juifs du monde entier qui avaient habité aux quatre coins du globe, qui s'étaient imprégnés de toutes les cultures, de toutes les langues, de tous les savoirs, ont convergé vers ce pays, mais aussi aux non-juifs. En Israël, vous avez une égalité juridico-politique de tous les citoyens, qu'ils soient juifs, qu'ils soient musulmans, qu'ils soient chrétiens, qu'ils soient athées, qu'ils soient de telle ou telle minorité. Donc ça me semblait être important de réfléchir là-dessus, non seulement d'un point de vue politique, mais d'un point de vue vraiment philosophique. Israël est un objet de philosophie politique.
1: Israël, il y a ces allers-retours constants entre cet Israël d'aujourd'hui, cet Israël meurtri et l'Israël qui apparaît justement dans les textes. Le fait qu'aujourd'hui, il y ait une dimension biblique ou en tout cas religieuse qui soit de plus en plus évoquée en Israël par la frange d'extrême droite dans le discours politique, à quel point ça vous gêne et à quel point cette interaction entre les textes et ce qu'est Israël aujourd'hui peut être à la fois destructrice et intéressante, et vous le montrez à certains aspects, sur notamment la violence, le rapport à la violence qui apparaît de nombreuses reprises dans la Bible.
2: Alors pour le coup, c'est pas ça qui me gêne. Le fait que l'extrême droite invoque, entre guillemets, la Bible pour nourrir le présent ne me dérange pas, parce que la Bible est un livre absolument génial, et c'est surtout, c'est un livre éternel qui exprime l'époque dans laquelle elle a été écrite, mais qui les exprime toutes. Et quand on relit, quand on étudie la Bible aujourd'hui, on est frappé de la relation de miroir entre le texte biblique et l'époque dans laquelle nous sommes plongés, mais toutes les époques. Ce qui me gêne dans l'extrême droite israélienne, c'est la lecture qui est la sienne de la Bible, c'est-à-dire une lecture littéraliste. Dans la tradition juive, on distingue quatre niveaux de lecture. Le premier, le pshat, c'est le sens absolument juste littéral. Si la Bible te dit il faut la peine de mort, tu vas juste retenir le sens littéral de ça. Toute la tradition d'exégèse biblique, d'interprétation de la Bible, aussi bien dans le Midrash, dans le Talmud, chez Rashi, chez tout le monde, vise au contraire à dépasser le sens littéral du texte pour lui trouver d'autres significations. Et c'est ça qui me pose problème dans une certaine lecture d'extrême droite de la Bible, qu'on trouve chez Ben-Gvir, qu'on trouve chez Smotrich, c'est qu'en fait, quand il voit des textes problématiques dans la Bible, par exemple sur la peine de mort, par exemple dans Josué sur une théorie violente de la guerre, eh bien, ils vont penser que c'est un manuel politique destiné à expliquer comment aujourd'hui on doit gérer un pays, appliquer la peine de mort, faire la guerre de façon violente, etc. Or, pas du tout. Tous les commentateurs de la Bible, face à ces textes qui sont pour certains d'ailleurs assez frappants, parce que l'histoire de Samson par exemple, on a l'impression que c'est, il y a un lien presque de réverbération avec le 7 octobre. Samson est pris en otage à Gaza et il décide dans la ville de Gaza, et le jour où il est exhibé par le peuple des Philistins avec les yeux crevés dans le palais de Gaza, un palais païen, il y a tout le peuple, une grande partie du peuple des Philistins qui s'est réuni. Samson arrive et il comprend que ses cheveux, il sent que ses cheveux sont en train de commencer à repousser. Il enlace les colonnes du temple de ce temple et il se suicide en tuant avec lui le peuple de ses geôliers et en prononçant cette phrase incroyable: Tamut nafshi ima philistine, que meurt mon âme avec les Philistins. Il y a des textes comme ça dans la Bible, on a l'impression de découvrir, une relation, mais c'est de réverbération vis-à-vis des temps présents. Mais donc, ce que je veux dire, c'est qu'il me semble très important de dépasser ce schisme, qui à mon avis est stérile, en Israël, entre les partisans intégristes d'une lecture littéraliste de la Torah, les Ben-Gvir, Smotrich et autres, et puis des gens, je vais caricaturer, mais entre guillemets des bobos un peu tel-aviviens, qui vont estimer que Israël doit se construire en tournant le dos à la Bible et en épousant de façon mimétique les valeurs occidentales. Non, on trouve dans la Bible, on trouve dans une lecture moderne de la Bible, on peut trouver une théorie de la démocratie. On peut trouver une théorie de la modernité. On peut trouver une théorie de la sécularisation et de la séparation des pouvoirs. Par exemple, la distinction qui est centrale dans la Bible, centrale chez les prophètes, centrale dans le texte des rois, entre les juges, les prophètes, les rois et les prêtres, c'est précisément une distinction relevant de la séparation des pouvoirs. Toute la Bible, à partir des rois, et même de Samuel avant, c'est l'histoire, et des juges, c'est l'histoire d'un frottement permanent entre des gens qui sont gardiens d'un pouvoir spirituel, des prêtres, des prophètes, et des gens qui sont gardiens du pouvoir effectif, politique. Et chaque fois qu'un roi essaye de s'improviser prêtre, chaque fois qu'un roi essaye de ne pas obéir aux prophètes et d'aller à l'encontre de ses prophètes, donc bref, chaque fois que le politique empiète sur la séparation des pouvoirs, ça crée toujours des ennuis. Donc je dis ça parce que il me semble que au contraire, on doit relire la Bible pour penser la modernité démocratique et pour avoir une théorie juive de la souveraineté moderne.
1: Qu'est-ce que ça veut dire lorsque vous écrivez que le livre qui dit le plus de mal des Juifs, c'est la Torah? Il ne s'agit pas d'une haine de soi, mais quelle est cette tension et qu'est-ce qu'elle nous enseigne?
2: Alors c'est très déroutant ça. Les prophètes, qui occupent une place très importante dans la Bible, quand on les lit, on se dit mais qu'est-ce qu'ils foutent là? Ce sont des gens qui passent à peu près leur temps à maudire Israël, à insulter Israël. Parcourez les rues de Jérusalem, si vous trouvez une seule personne juste, eh bien, vous ne la trouverez pas, etc. Et à maudire Israël, à dire vous allez avoir les pires des malheurs, votre temple va être détruit, vous allez vous retrouver massacré, anéanti, ça va être une horreur, ça va être terrible. Si on prenait le livre de Jérémie, qu'on le publiait aujourd'hui avec un autre auteur, sous pseudo, je fais une blague, mais peut-être que certains porteraient plainte pour incitation à la haine antisémite. Alors on se dit, qu'est-ce qu'ils font? Qu'est-ce qu'ils font dans la Bible? Eh bien justement, ce qui distingue un auteur antisémite d'un prophète, ça peut sembler ténu en apparence, mais c'est absolument central, c'est que la violence verbale des prophètes n'est pas une violence de malédiction, c'est une violence d'amour. Le prophète, dans la Bible, nous quand on est en français, on a une mauvaise compréhension de ce que c'est qu'un prophète parce qu'on a une lecture gréco-latine de la chose, on pense que le prophète c'est l'oracle, c'est la pitié, c'est celui qui prédit l'avenir. C'est pas du tout ça le prophète biblique. Le prophète biblique c'est la mauvaise conscience du peuple. C'est celui, dans chaque génération, le peuple d'Israël est tenté par l'idolâtrie. Soit l'idolâtrie du veau d'or, soit l'idolâtrie religieuse, soit l'idolâtrie de l'argent, soit l'idolâtrie du mimétisme, imiter les autres nations. Et dans chaque génération, le prophète est le gardien de la textualité d'Israël. C'est le gardien de celui qui dit « Attention, ce peuple-là a été construit sur une alliance avec le texte biblique, avec le nom, avec la parole. Et cette parole-là, elle doit être maintenue, elle doit être protégée, et le prophète est la sentinelle de cela. » Donc, la violence verbale apparente des prophètes, elle est non seulement pas nocive, mais c'est une mauvaise conscience qui est au contraire salutaire et vitale pour Israël. Il y a cette histoire, vous savez, dans le Talmud de mémoire, je crois que c'est Ben Zakkai qui voit une femme juive qui était la femme de l'homme le plus riche de Jérusalem, qui se retrouve dans la pauvreté la plus totale et qui est obligée pour se nourrir de manger les graines des excréments d'un âne, et de fouiller dans les excréments pour trouver les graines. Et Ben Zakkai la voit, et il dit cette phrase, « Ashrechem Israël, vous êtes heureux, Israël », ce qui est complètement paradoxal et lunaire. Mais ça exprime bien la portée de la parole prophétique. C'est une parole difficile, difficile à entendre, dangereuse en un sens, qui nous enlève un certain confort intellectuel, mais c'est une parole d'autant plus importante.
1: Est-ce que Israël est en état normal? Est-ce que il pourrait lui aussi sombrer dans l'illibéralisme comme les autres le font? Comment cette nation se distingue-t-elle? Vous écrivez un pays qui pourtant l'héritage d'un peuple persécuté n'aurait jamais le droit d'imiter les vicissitudes des autres sociétés.
2: Vous me posez une question très difficile parce que d'abord évidemment il y a un risque d'illibéralisme dans toutes les démocraties et à cet égard il y en a en Israël, il y a un risque de populisme en Israël comme dans toutes les démocraties et on l'observe. Cependant je crois que le risque d'Israël en fait c'est, moi je ne le formulerai pas sur le thème de la normalité au sens où ce serait comme dans tous les autres pays. Ce qui me frappe moi dans l'histoire d'Israël, c'est que on parlait de la Bible raconte à quel point pour le peuple d'Israël l'expérience de la souveraineté politique est difficile, voire impossible. Chaque fois que le peuple d'Israël, dans la Bible, se donne une souveraineté politique, chaque fois, il est rattrapé par sa difficulté, à cause de l'haine interne, à cause du risque de l'idolâtrie, à cause de plein de choses. Et on aurait pu se dire qu'après 2000 ans d'exil, quand Israël allait être fondé, ça allait être tout autre chose, qu'on avait, entre guillemets, retenu les leçons du texte biblique. Or, ce qui me frappe, c'est à quel point le devenir d'Israël est lui-même biblique. À quel point ce qui se passe aujourd'hui en Israël, à tous les égards, nous donne l'impression de vivre dans un nouveau chapitre de la Bible avec exactement, exactement les mêmes problèmes, les mêmes contradictions, les mêmes difficultés que dans l'histoire d'Israël. Et à cet égard, même la normalité d'Israël revêt quelque chose, et je le dis sans aucun aspect mystique, mais d'un peu exceptionnel. Moi, ma théorie, c'est que les peuples trouvent leur identité moins dans quelque chose, évidemment pas dans quelque chose d'ethnique, évidemment pas dans une sorte de passé fantasmé, mais qu'ils trouvent leur identité dans les livres. Je suis vraiment partisan de ce que je pourrais appeler une sorte de patriotisme littéraire, aussi bien pour la France et évidemment a fortiori pour Israël. Et j'ai l'impression que Israël est aujourd'hui travaillé par ça, c'est-à-dire par son spectre biblique, par son ombre biblique et par son âme biblique pour le meilleur comme pour le pire.
1: Cette âme qui s'exprime de façon très différente entre Jérusalem et Tel Aviv, deux villes desquelles vous dressez le portrait. Ce qui m'a frappé dans ce que vous écrivez sur Jérusalem, c'est ce lien à la mort, à la fois ceux qui viennent y combattre, ceux qui n'y ont passé aucun moment de leur vie mais tiennent à tout prix à s'y faire enterrer. C'est un endroit vers lequel on se projette, c'est un endroit de l'idéal, de l'imaginaire pour beaucoup de Juifs.
2: Je crois que c'est ce qui fait la beauté de Jérusalem. Jérusalem est une ville physiquement magnifique, mais ce qui fait qu'elle devient objet d'amour, c'est moins sa réalité que la réalité de son ciel, que la réalité de son âme, à savoir de tout ce qu'elle inspire dans l'imaginaire. Ce n'est pas pour rien que l'essentiel du lien que les Juifs ont pu tisser dans l'histoire avec Jérusalem, ça a pu être un lien d'habitation, mais ça a été essentiellement un lien d'imaginaire, un lien de prière, un lien d'écriture, un lien poétique, un lien, bref, de construction d'une Jérusalem mentale. Et c'est ça, me semble-t-il, qui fait la beauté, et vous parliez de la mort, qui fait aussi qu'il y a parfois des gens qui ne vivent pas du tout à Jérusalem et qui n'y vivraient pour rien le monde, mais qui veulent absolument, sinon y mourir, du moins s'y faire enterrer, comme si c'était la capitale de leur âme. C'est ça que j'ai aussi voulu développer dans ce livre, c'est rappeler, mon livre finit ainsi par ce que j'ai appelé une sorte de pèlerinage textuel. Tous les textes, tous les livres qui mènent vers Jérusalem. Alors j'en ai sélectionné certains qui me plaisent. Il peut s'agir de Yehuda Lévi. Il peut s'agir de certains poètes. Il peut s'agir évidemment de passages de la Bible. Il peut s'agir d'auteurs, d'une écrivaine qui est protestante mais issue d'un père qui était juif, Myriam Hari, qui a écrit des livres magnifiques sur Jérusalem, La petite fille de Jérusalem, La conquête de Jérusalem. Bref, Jérusalem, c'est aussi ça qui en fait la singularité, c'est que c'est une ville qui existe par les textes qu'elle inspire. Alors, ce qui est drôle, c'est qu'on oppose souvent Jérusalem à Tel Aviv, et on a raison, mais parce que Tel Aviv, c'est la ville de la modernité, etc. Mais Tel Aviv, à sa manière, est aussi une forme de Jérusalem moderne, puisque c'est la seule ville du monde qui tire son nom d'un titre de roman. En l'occurrence, Tel Aviv, c'était la traduction hébraïque d'un roman écrit par Herzl, Altneuland, qui était une description de l'utopie sioniste. Et donc, vous voyez que dans un cas comme dans l'autre, nous avons affaire à des villes pétries de langage, pétries de mots et pétries d'écriture.
1: Une question que vous posez, est-il seulement possible d'aimer Jérusalem sans être religieux? Je vous la pose et vous écrivez sur votre foi aussi. Comment ce rapport à la religion, à la terre, à l'identité juive, il a évolué aussi avec ces allers-retours très fréquents en Israël que vous avez fait ces derniers temps?
2: Quand je me suis éloigné de la vie religieuse, j'arrivais plus du tout à aller à Jérusalem. Autant j'ai découvert, entre guillemets, un autre Israël. Quand j'étais religieux, j'aimais pas spécialement Tel Aviv pour des raisons faciles à imaginer, mais Jérusalem, je n'arrivais plus à y aller, et en l'occurrence même, enfin surtout la vieille ville, quand j'étais obligé d'y aller pour des raisons X ou Y, je ne pouvais plus y mettre les pieds, parce que y aller comme simple touriste, après tout ce que cette ville avait représenté pour moi, me semblait être une sorte de profanation généralisée de moi-même, de la ville, de tout, et c'était pour moi une expérience absurde. Et ce que j'ai essayé de faire dans ce livre et intérieurement, pendant que je l'écrivais, c'est d'essayer d'imaginer un autre rapport à Jérusalem, c'est-à-dire aussi une forme d'autre judaïsme. Dans le cas de Jérusalem, Jérusalem, je crois, est une notion philosophique un peu comme Israël à part entière. C'est-à-dire que Jérusalem est le nom d'un certain rapport au monde. À la fin de mon livre, je me fais, entre guillemets, le serment de rester citoyen mental, mais citoyen de l'idée de Jérusalem. Et l'idée de Jérusalem, c'est quoi? C'est une idée que je résumerai ainsi. Jérusalem dit à tous ceux qui l'aiment deux choses contradictoires. D'abord, elle dit à quiconque l'aime, quiconque la visite, quiconque l'admire, tu es chez toi. Juif, musulman, chrétien, athée, tu peux y trouver une part de ton identité, je te tends un miroir. Tu vas pouvoir trouver une histoire, et quel que tu sois, quelle que soit ton origine, tu trouveras une histoire dans cette ville de la coexistence spirituelle par excellence. Mais en même temps, Jérusalem dit à tous ceux qui la fréquentent, attention, tu n'es pas que chez toi. La singularité de Jérusalem, c'est que c'est une ville profondément évidemment juive, mais ce n'est pas une ville que juive, dans son histoire, même avant la conquête de Jérusalem par David, et aujourd'hui encore. La singularité de Jérusalem, c'est que c'est une ville que les chrétiens, évidemment, tiennent pour un berceau, mais ce n'est pas une ville que chrétienne, évidemment aussi pour l'islam. Bref, Jérusalem transcende tous ceux qui voudraient se l'approprier. Jérusalem nous invite à imaginer un autre rapport au monde. un rapport au monde où l'ancrage sur Terre passe certes par l'appropriation des lieux, mais aussi parce que le philosophe Jacques Derrida a appelé l'expropriation, l'exappropriation même, il disait, on s'approprie les lieux tout en se sentant exproprié des lieux. Bref, Jérusalem nous apprend, c'est le premier commentaire de Rashi au tout début de la Bible, que l'être humain est locataire de la terre, qu'il n'en est absolument pas le propriétaire, et que nous sommes tous locataires des lieux que nous aimons, des villes que nous aimons, et même des lieux où nous cherchons à nous enraciner. C'est cette Jérusalem-là, cette Jérusalem philosophique, spirituelle, mais moderne, que j'ai aussi voulu décrire à travers ce livre.
1: Pour Tel Aviv, vous parlez d'un judaïsme hyper présent, jusque dans son effacement comme Dieu, peut-être, quelque part.
2: Oui, exactement. Jérusalem, quel lapsus. Tel Aviv est une ville profondément juive, d'autant plus qu'elle donne l'impression de ne pas l'être. En fait, il y a ces deux mots qu'on oppose, juif, israélien, quelle est la différence entre les deux. Il y a un troisième terme qui est le mot d'hébreu. L'identité hébraïque, l'hébraïté, en hébreu d'ailleurs, le mot hébreu désigne la condition du passeur, du passage, de la transition. Donc une certaine idée aussi de fragilité, d'éphémère, de provisoire, de fugace. Tel Aviv incarne ça. Tel Aviv est vraiment la première cité hébraïque d'Israël, et puis la première grande métropole hébraïque de l'histoire juive, c'est-à-dire une ville qui s'est construite exactement en même temps que l'hébreu renaissait, que cette langue morte ou réservée à l'étude et à la prière est devenue une langue prosaïque, profane, quotidienne, concrète. Bref, Tel Aviv est la ville dans laquelle on a vraiment inventé une autre identité juive. Après les 2000 ans d'exil, il s'agissait de puiser à la source de l'imaginaire biblique, mais pas du tout pour concevoir quelque chose de traditionnel, de tourner vers le passé, mais au contraire, pour penser l'avant-garde, pour penser la modernité. À cet égard, le roi de Tel Aviv, le prince spirituel de Tel Aviv, c'est Chaim Nachman Bialik, poète qui me fascine, d'abord parce qu'il a un parcours que je lis avec beaucoup d'intérêt, parce qu'il a lui aussi été extrêmement religieux et il s'est éloigné un peu de la religion, mais tout en restant profondément juif. Et Chaim Nachman Bialik, c'est ça. C'est l'inventeur d'une identité juive, dans ses poèmes, c'est ça, qui est à la fois pétrie, façonnée par l'imaginaire biblique, et en même temps, qui le dépasse, qui le transcende, qui le réinvente, qui le modernise.
1: Vous dialoguez dans ce livre avec plusieurs personnes dans la vie réelle, et avec un Israélien dont on ne sait pas s'il existe. Cette parole, c'est celle du concerné, de l'autre, familier et étranger à la fois. Il y a des choses qu'il peut dire, mais que vous ne pouvez pas dire, que vous ne vous autorisez pas à dire.
2: Oui, ce personnage de l'Israélien est une somme un peu de tous les Israéliens qui m'ont le plus intéressé quand j'ai discuté avec eux, ou qui m'ont dit les choses qui m'ont le plus interpellé. Et en effet, donc c'est un personnage parfois contradictoire qui tient des propos d'un chapitre à l'autre qui ne vont pas dans le même sens. Il me fait part d'une forme. Je suis allé beaucoup en Israël tout court et depuis le 7 octobre a fortiori, et j'ai vraiment je suis frappé par cette angoisse insidieuse, implicite souvent d'ailleurs, qui me semble-t-il habite une grande partie de la société israélienne. Et il me dit des choses qu'en effet je ne dirais pas moi-même, parce que je ne les ai pas vécues et parce que parfois je ne les pense pas. Et par exemple, il me dit cette chose-là. Il me dit, moi, ce qui m'inquiète dans le devenir d'Israël, c'est le fait que pour la première fois, on a des gens dans les yeshivot qui ne parlent qu'une seule langue, à savoir l'hébreu. Le principe même de toute la pensée juive, de toute l'étude juive, c'est que les grands sages de l'histoire d'Israël, même pendant l'exil, ont été des gens qui étaient toujours à cheval entre deux ou trois langues. L'hébreu et l'araméen, l'hébreu et l'yiddish, l'hébreu et l'arabe, Maïmonide, l'hébreu et le latin, l'hébreu et le grec, etc. L'hébreu et le français, bien sûr, Rashi. Et que là, c'était cette richesse de la traduction qui a permis ce génie de l'interprétation de la Bible. Et il me dit, moi, ce qui me fait peur, c'est de voir aujourd'hui, chez une grande partie des religions en Israël, un refus des autres langues. Des religieux qui sont fiers de ne pas parler anglais, de ne pas parler arabe, de ne pas parler même yiddish, etc. Et que ça l'inquiète au plus haut point. Donc il y a une forme de pessimisme chez ce personnage qui, à mon avis, doit aussi interpeller chez les gens qui m'ont inspiré ce personnage, doit aussi nous interpeller. Ouais.
1: On va faire un détour par la France. Vous parlez à un moment de ceux qui ont nié le 7 octobre. Vous ne citez pas le nom de Jean-Luc Mélenchon, vous citez simplement ses déclarations. Qu'est-ce que ça voudrait dire pour vous de citer son nom? Est-ce que on l'entre en trop? Il prend trop de place?
2: Non, il prend énormément de place. J'ai pas voulu citer de nom dans ces chapitres-là pour pas. Le but de ce chapitre n'était pas de faire une sorte de polémique en citant les gens précisément, etc. Mais c'était d'analyser la tendance. Mais moi, ce qui m'inquiète énormément, puisque vous parlez de Jean-Luc Mélenchon et de la France insoumise, c'est la chose suivante. Quand Jean-Marie Le Pen faisait des dérapages qui n'en étaient pas, mais antisémites, ça donnait lieu à une condamnation généralisée, aussi bien du monde politique. La droite, à l'époque, avec beaucoup de courage, a refusé toute forme d'alliance électorale, une fois pour toutes, a refusé fermement. Jacques Chirac, il faut saluer cet héritage qui était le sien. Et puis le monde intellectuel, à part deux ou trois intellectuels d'extrême droite, mais tout le monde reconnaissait que Jean-Marie Le Pen était antisémite et tout le monde reconnaissait que c'était un problème. Quand Jean-Luc Mélenchon et les siens reprennent aujourd'hui une rhétorique antisémite, qu'ils le font à visage vraiment mais découvert, je parle même pas de ce qu'ils disent sur instrumentalisation du conflit israélo-palestinien, quelques citations. Quand Jean-Luc Mélenchon dit que si Éric Zemmour est raciste, c'est parce qu'il reprend les tropes culturelles du judaïsme. Ça signifie que le judaïsme est un racisme. Quand Jean-Luc Mélenchon parle du Christ mis sur la croix par ses compatriotes. Quand Jean-Luc Mélenchon, en 2014, fait un discours où il critique le CRIF, et il ajoute cette phrase, on va pas se laisser intimider, par une communauté agressive et violente. Une communauté agressive et violente. Quand Jean-Luc Mélenchon dit que Jérôme Gadge est retenu par la laisse de ses adhésions, etc., etc. Donc il y a une rhétorique clairement antisémite. Eh bien, ce qui m'inquiète, c'est pas tellement Jean-Luc Mélenchon, c'est ce qu'il y a autour de lui, c'est-à-dire rien. Le restant de la gauche, qu'est-ce qu'il fait? Il nous dit, les jours pairs, Monsieur Faure et ses amis nous disent « Oh, Jean-Luc Mélenchon est allé trop loin, cette fois-ci on arrête », et les jours impairs, les jours où ils ont besoin d'avoir des postes à l'Assemblée, où ils ont besoin de garder leur gyrophare, où ils ont besoin de garder leur pimpon et leur accès à la buvette de l'Assemblée nationale, alors là, ils sont prêts à toutes les compromissions vis-à-vis d'un parti dont ils reconnaissent pourtant qu'il y a un problème d'antisémitisme. Et puis aussi, dans une partie du monde intellectuel, il y a une forme d'aveuglement sur cet antisémitisme. Il y a beaucoup de gens aujourd'hui qui sincèrement, et des gens du monde intellectuel, je parle pas de complotistes sur Internet, des gens du monde intellectuel qui connaissent parfaitement l'histoire de l'antisémitisme, qui connaissent parfaitement l'histoire de la République française, et qui sincèrement, quand on leur dit qu'il y a un problème d'antisémitisme à la France insoumise, répondent que non. C'est ça qui m'inquiète. Plus encore que le phénomène de la France insoumise. Et je crois que pour la communauté juive française, les gens ont bien vu le problème. Ont bien vu que cette fois-ci, il y a un antisémitisme qui se répand dans une partie des élites et qu'il ne donne pas lieu à l'érection absolue de digues.
1: Et les conséquences très concrètes de ce discours, le fait que de plus en plus de Juifs envisagent de quitter la France, vous dressez le portrait dans ce livre. Et les conséquences très concrètes de ce discours, le fait que de plus en plus de Juifs envisagent de quitter la France, vous dressez le portrait dans ce livre aussi de Fortunia.

0: dans l'histoire même du judaïsme, et je le dis sans effet cocorico, c'est pas pour dire que nous sommes plus intéressants que les juifs italiens ou allemands, mais je le pense un tout petit peu. Parce que ce qui s'est construit avec le judaïsme français, c'est une aventure culturelle, intellectuelle, spirituelle, sociale, qui est le mariage de deux exigences. L'exigence absolue de l'esprit de la République, l'exigence de la haute, de la grande pensée française, de la grande culture française, de la grande littérature française, et l'exigence intellectuelle, rigoureuse, en face de la pensée juive et de l'esprit talmudique. Il y a des étoiles, il y a eu des étoiles ou des phares dans l'histoire de ce mariage d'exigences. Quelqu'un comme Emmanuel Lévinas, qui appelait pêle-mêle ses étudiants à lire Gogol, à lire Tolstoï, à lire Descartes, et en même temps qu'il les invitait à travailler les prophètes en hébreu, le Talmud précisément, etc., etc. Armand Bécassis, plus récemment, qui est décédé il y a peu et auquel je rends hommage, il y a ce que vous faites, je le dis sans flagornerie, mais ce que vous faites tous les jours sur RCJ et dans d'autres instituts culturels qui expriment aussi l'âme de ce judaïsme français, une réussite comme académe, c'est quelque chose de aussi de qui doit nous faire réfléchir. Donc si le judaïsme français venait à disparaître, ce serait une catastrophe pour la France, et ce serait aussi une catastrophe pour le judaïsme. Ce serait une régression, une perte intellectuelle, malheureusement terrible. Je suis en train en ce moment de faire une tournée avec le KKL pour le livre, mais dans toutes les communautés juives de France, donc je rencontre toutes les semaines des dizaines, des centaines de juifs un peu de partout, qui me racontent leur dilemme, leur crainte, leur peur, des témoignages sur des violences antisémites qui sont absolument hallucinantes, et leur tentation, évidemment, de partir en Israël. Moi, je suis pas là pour donner des leçons de morale à qui que ce soit. Mais en tout cas, ce serait d'une immense et d'une profonde tristesse.
1: Dernière question, Nathan Devers. Votre livre, qui commence par ces termes, c'est l'histoire d'un peuple et qui se termine par Jérusalem, le voyage intérieur. C'est une identité qui s'est matérialisée au fil du livre, au fil de votre vie, peut-être, qui va vers l'intime dans le même temps que vous nous la partagez.
0: Exactement. Et c'est ça, me semble-t-il, qui fait la beauté de Jérusalem et de l'idée d'Israël, c'est qu'on parle d'un peuple qui ne tire pas son fondement dans un élément de la réalité, mais qui tire son fondement d'un livre. C'est un peuple qui est inventé par la littérature. Et peut-être c'est le cas d'ailleurs, je le pense, de tous les peuples. La littérature nous invente, la littérature nous féconde, la littérature nous fait littéralement exister. Et tout ça, ça revient finalement à affirmer que nos intimités, que nos vies sont des méditations, que nos vies sont des quêtes, et que nos intimités s'écrivent exactement comme on écrit un livre ou comme on écrit un roman. Nous sommes tous des romans.
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1: La République islamique a repris ses attaques sur Israël dans le cadre de la guerre au Moyen-Orient. Des alertes ont retenti ce matin dans le nord et le centre d'Israël après une nouvelle salve de missiles tirés depuis l'Iran. Les missiles ont été interceptés, l'événement est maintenant terminé. Hier soir, une première salve de missiles iraniens a été lancée sur le pays. Une femme de 79 ans, habitant le nord d'Israël, a été modérément blessée en se rendant aux abris. Depuis hier soir, 30 missiles ont été tirés depuis l'Iran vers Israël. Un missile a été tiré depuis le Yémen. De son côté, Israël a répondu aux frappes survenues hier soir. Ce matin, l'armée a annoncé avoir mené une vague de frappes contre les systèmes de défense stratégique de l'Iran. Par ailleurs, Tsahal a confirmé que l'armée de l'air israélienne avait pris pour cible une usine pétrochimique du sud-ouest de l'Iran. Et enfin, alors que Tsahal se prépare à un affrontement prolongé sur plusieurs fronts contre la République islamique d'Iran, le gouvernement israélien a prévenu ce matin tout tir lancé depuis l'Iran sur Israël entraînera une réponse puissante. Tout tir en provenance du Liban sera suivi de frappes contre les objectifs situés dans le Dahiyeh, ce bastion du Hezbollah situé dans la banlieue sud de Beyrouth. Tout de suite, retrouvez In The Mix, votre émission musicale présentée par Francky Pérez. Bonne journée sur RCJ.

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0: exactement 11h. Et on trouve tout de suite l'information. Le Flash vous est présenté par Victor Benchimol. Victor, bonjour.
1: Bonjour Sandrine, bonjour à tous. La République islamique a repris ses attaques contre Israël. Plusieurs alertes ont retenti ce matin dans le centre et le nord du pays après de nouvelles salves de missiles tirées depuis l'Iran. Ils ont été interceptés. Hier soir, une première salve a été tirée par la République islamique. Une femme de 79 ans habitant le nord d'Israël a été modérément blessée en se rendant aux abris. Au total, depuis hier, 30 missiles ont été tirés depuis l'Iran vers Israël. Un autre a été tiré depuis le Yémen. De son côté, Israël a répondu aux frappes survenues hier soir. Plusieurs frappes ont été entendues ce matin dans plusieurs quartiers de Téhéran. Une explosion a été attendue à proximité du ministère des Affaires étrangères où se tenait une conférence de presse. Des dizaines d'avions militaires israéliens ont également ciblé des systèmes de défense stratégique iraniens. Par ailleurs, Tzahal a confirmé que plus tôt, son armée de l'air avait frappé une usine pétrochimique du sud-ouest de l'Iran. Alors que Tzahal se prépare à un affrontement prolongé sur plusieurs fronts contre la République islamique d'Iran, le gouvernement israélien a prévenu ce matin « Tout tir lancé depuis l'Iran sur Israël entraînera une réponse puissante. Tout tir en provenance du Liban sera suivi de frappes contre des objectifs situés dans le Dahriyeh, ce bastion du Hezbollah situé dans la banlieue sud de Beyrouth. » Et enfin, côté iranien, la République islamique a assuré ce matin que les efforts du Pakistan pour mettre fin à la guerre avec les États-Unis se poursuivaient malgré la reprise des hostilités avec Israël, qui auront toutefois des conséquences sur les pourparlers avec Washington. C'est ce qu'a déclaré Ismail Baghaï, porte-parole de la diplomatie iranienne.
0: Il est 11h02 sur RCJ. Merci Victor, on vous retrouve tout à l'heure à 12h dans le journal avec Elsa Pariente et Laurence Goldman. Vous retrouverez notamment l'analyse politique de Mickaël Darmon et la chronique livre de Josiane Savigno. Dans un instant, on se retrouve comme tous les mois pour Échiquier 21, le magazine de l'intelligence économique avec Éric Delbecq et Philippe Clerc. À tout de suite.

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7: Échiquier 21 du mois de juin, déjà le dernier échiquier 21 de la saison. Avant de vous retrouver, j'espère bien évidemment, messieurs, à la rentrée. Éric Delbecq, bonjour. Attends, voilà, alors on va recommencer puisque le micro n'était pas ouvert. Éric Delbecq, bonjour.
8: Bonjour Sandrine.
7: Vous
8: bien
7: serez
8: sûr,
7: là.
8: On sera là.
7: Mais
8: en septembre.
7: Oui, magnifique Philippe Clerc, président de l'Académie d'intelligence économique. Bonjour Philippe.
9: Bonjour Sandrine.
7: On reprend à la rentrée.
9: Absolument.
7: Vous avez vu, c'est comme ça que je gère mon antenne. Moi, je propose aux invités et aux experts en direct à l'antenne, comme ça, ils ne peuvent pas dire non. Échiquier 21, qui, depuis déjà deux saisons, eh bien, vous explique les mécanismes, les enjeux, les codes, décodes l'intelligence économique, avec Éric Delbecq et Philippe Clerc. Et eh bien, nous allons faire de la prospective ce matin, grâce à vous, messieurs. D'abord, est-ce qu'on peut rappeler, puisqu'on essaie toujours pour nos auditeurs les moins habitués à certains thèmes, est-ce qu'on peut expliquer ce qu'est la prospective de manière générale et encore plus en intelligence économique? Éric Delbecq, c'est pour vous ça.
8: Je vais faire simple et efficace.
7: Voilà.
8: À partir des, même si la formule n'est pas toujours adaptée, des signaux faibles du présent, des grandes tendances qu'on peut répertorier comme étant significatives, on essaye de se projeter dans l'avenir et de comprendre ce que pourraient être les futurs possibles. C'est Bertrand de Jouvenel qui a créé l'expression de futurible, c'est-à-dire les futurs possibles. Mm-hmm. Qu'est-ce qui pourrait éventuellement se passer? Alors, ça n'est, on fait pas du Madame Irma, hein. La question n'est pas de prédire des événements, mais de détecter des tendances pour pouvoir, en fait, s'y adapter le mieux possible en les ayant anticipées. Donc, ça marche pour à peu près tout. Et ça marche en particulier pour la conduite de l'action publique et pour les problématiques de guerre économique, de stratégie de puissance, de rapport de puissance. Donc, tout notre propos avec Philippe depuis maintenant plusieurs décennies consiste à dire si nous faisions un peu plus de prospective, on serait un petit peu moins à la rue sur les stratégies de puissance françaises et européennes.
7: Philippe Clerc, quel est le pays le plus fort là-dessus, en prospective?
9: Mais la France a inventé la prospective moderne.
7: Hein, oui, alors Berger. On l'a pas suivi.
9: Bon, on va y revenir. La France a inventé. Alors, bien sûr, en face, nous avons les États-Unis, mais c'est une autre prospective qui a été, on en parlera, avec la grande institution américaine, qui s'appelle Rand Corporation, qui, dans le domaine militaire, et c'est là que la prospective se marque, se distingue entre la France et les États-Unis. Les États-Unis l'ont inscrit dès 1948 dans la sphère militaire. Mais si on remonte à l'histoire courte, au siècle dernier, c'est Roosevelt, avec son plan de reconstruction des États-Unis, qui a lancé cette nécessité que décrit Éric, de voir loin, comme l'écrivait très bien Gaston Berger, voir loin, voir profond, Et je voudrais souligner le fait que nous avons là deux démarches, l'intelligence économique et la prospective, qui sont des démarches d'enquête, à partir de traces, d'indices, de signaux faibles, ce qu'on appelle les signaux faibles, on va, ou de tendances lourdes, bien sûr, hein, on va tenter de dessiner quoi ? Des scénarios. Souvenez-vous l'ouvrage en avril que nous avions présenté de la Société française de prospective, les scénarios pour le 21e siècle.
7: Oui.
9: Une prospective. Alors, il y a celle qui est du temps long, et puis celle qui est du temps moyen, donc il y a des temporalités essentielles. Je voudrais juste reprendre mon ami Tolila, avec qui j'ai beaucoup travaillé au commissariat du plan et ensuite, qui a été le patron de la prospective ministère de la Culture, l'a défini ainsi, et je dis intelligence économique prospective, c'est l'art de jeter des lumières là où le regard du stratège a de l'ombre. Mm-hmm. Belle formule pour dire qu'il faut en permanence être exigeant exercer ce regard, essayer, tenter de sortir de nos cécités, de nos aveuglements.
7: Alors, du coup, on va parler de ce rapport, la fonction anticipation stratégique et prospective au ministère des Armées et, comme vous allez nous l'expliquer, tous les deux, messieurs, du fait que eh bien, la Cour des comptes, elle, a fait un rapport sur cette fonction anticipation stratégique et prospective. Le rapport fait plusieurs dizaines de pages, je suis sûr que vous avez tout lu, Philippe. Moi, je n'ai lu que le résumé, donc vous allez nous l'expliquer encore mieux.
9: Mais... ce que je voudrais faire, c'est tenter un regard d'une lecture dans ce que j'évoquais à l'instant, la complémentarité dans ces deux démarches de connaissance, hein, d'exigence, d'intelligence des situations. Voilà, c'est ça le point. Alors ce rapport, c'est incroyable. Il y avait, on se dit, mais il y a longtemps qu'on espérait un rapport de ce type. Cour des comptes, on va penser budget, on va planter regard rigoureux sur les budgets. Là, tout d'un coup, c'est un éclairage sur, malheureusement, à nouveau, un déficit de prospective, hein, et de fonction d'anticipation, ou une mal-organisation, je dirais, j'aime bien cette expression, une mal-organisation de la prospective au ministère des Armées. Alors, c'est un document rare, parce que on touche à un moment où nous vivons les guerres hybrides, où nous entrons dans une... On va entrer, où on est déjà entré dans des ce qu'on appelle l'économie de guerre. Mmh. On a besoin de voir loin, et on a besoin, je dirais, de cette vision. Et là... On se dit, le ministère, à travers ce rapport, qui est très précis, assez complexe, mais il faut en retirer la substantifique moelle, on se dit, mais là, on est en train de construire, avec une volonté de s'organiser en prospective, enfin, depuis on va dire, 2022, depuis 2017-2022, on est en train de créer ce que j'appelle... Un risque majeur d'une panne du futur, c'est-à-dire on désorganise la fonction de prospective au ministère des Armées. Alors, là où, bien évidemment, la vraie question qui se pose, c'est comment, et vous me le posiez la question tout à l'heure, comment cette nation qu'est la France, qui a inventé la prospective moderne, peut avoir autant de mal à concevoir, là où on a de la stratégie incarnée, le ministère des Armées, concevoir un outil de puissance. Et puis, dans un monde où l'anticipation est devenue une arme, alors, comment peut-on se permettre de créer des cécités et de l'aveuglement ? Alors, le rapport le dit très bien, il est terrible dans les constats, comitologie foisonnante, tout le monde va s'occuper... de façon cloisonnée de prospective au sein du ministère des Armées, fonction stratégique, direction générale de l'armement, tout le monde se préoccupe. On a au sein du ministère des Armées, au sein de la direction générale de l'armement, un travail de prospective, mais qui était une prospective disruptive qu'on a appelée Red Team, c'est-à-dire imaginer des scénarios au moment où on doit, je dirais, concentrer nos forces, ensuite des scénarios plutôt, allez, on va dire gadget pour réveiller les esprits. On a au sein de cette direction générale de l'armement, on en a parlé ici, je l'ai critiqué, et Eric l'avait moins critiqué. On a parlé des rencontres d'intelligence économique de la défense, la nécessité de se mettre en ordre de bataille, en ordre de puissance pour piloter des stratégies qui répondent aux grands défis de ce siècle. Et puis, on a bien évidemment toute une série de think tanks qui sont sous-financés. Si on pense à la Rand Corporation américaine, historique, qui publie en permanence des rapports d'évaluation, des rapports de prospective sur l'intelligence artificielle, sur toutes les grandes menaces militaires, sociétales, où est-ce que en France
7: on n'a pas ça en France.
9: On n'a pas ça.
7: On les
9: où est-ce
7: a,
9: qu'on
7: en
9: fait
7: tout cas,
9: cette
7: ils les
9: évaluation
7: pas.
9: Que ouais. nous faisions jadis au commissariat général du plan. J'ai eu la chance de participer au dernier plan français, le 11e plan, et avec 3000 experts qui se réunissaient sur tous les sujets. Là, on, je dirais, avec des confrontations fortes, là, on
7: dit. Il y a des choses qui sortaient.
9: Aujourd'hui. Ça ne se passe. On cherche le lieu et je voudrais dire simplement là où on a des budgets pour financer des formations en matière de prospective au sein du ministère des Armées à hauteur de quelques 2 millions d'euros, mais qui sont pas forcément affectés à la formation. La Rand Corporation aux États-Unis mobilise combien 450 millions. De dollars. On est sur ces perspectives.
7: Donc et 2 millions si... en France, 450 millions aux États-Unis.
9: Et voilà.
7: On se demande pourquoi.
9: Alors je dis 2 millions, quelques millions qui sont répartis,
7: Allez.
9: Puisque le ministère des Armées, quand même, finance l'Institut français des relations internationales, l'IRIS également, l'Institut de recherche de M. Boniface, finance Futurible.
7: Il faudrait aussi. Arrêter ça. Financer Boniface, il faut arrêter ça.
9: Finance quelques think tanks. Mais ça n'est pas du tout à la hauteur. Et ce que relève le rapport, c'est ce cloisonnement, ce défaut d'organisation, mais qui vaut aussi bien aux États-Unis qu'en France. Mmh. Sauf qu'aux États-Unis, il y a une concentration des forces en matière prospective et cette évaluation permanente au fil de l'eau des situations stratégiques, etc. En France, voilà, on est dans le cloisonnement et on a 50 personnes qui s'occupent de la même fonction pour coordonner des comités. On est dans une forme de gestion de la complexité, mais kafkaïenne.
7: Oui, un peu soviétique encore.
9: Pas parfois. Forcément soviétique, simplement, on insiste toujours en matière de prospective ou en intelligence économique que l'organisation que vous avez de vos compétences, de vos capacités d'intelligence des situations, de projection de vos visions sur le futur ou les futurs possibles, ça s'organise. On organise les réseaux d'experts. Le plan jadis organisait des réseaux d'experts, même si on était plutôt sur parfois, comme le philosophe le dit, le mimétisme des experts. On était sur ces sujets, mais quand même, on associait les syndicats, les experts, les chefs d'entreprise, les experts de l'administration dans des fonctions d'analyse transversale des sujets sur la technologie, la société. On sait faire. Aujourd'hui, on s'enferme. Dans une comitologie improductive et on est plus dans un désapprentissage stratégique, je le disais la dernière fois, que dans une structuration de nos stratégies avec la définition de ces futurs possibles, de ces scénarios de façon exigeante et experte.
7: Éric Delbecq, je vais vous laisser également réagir là-dessus. Et j'ai une question en complément, vous la traitez en premier ou après, c'est comme vous voulez. Vous êtes en ce moment, vous faites un tour de France des gendarmeries pour un ouvrage à paraître dans quelques mois. Je ne dévoile rien. Je voulais que vous nous disiez également, parce que quand on voit à la fois ce que dit Philippe Clerc, ce rapport de la Cour des comptes, les difficultés stratégiques au ministère des Armées, et quand vous voyez le quotidien des gendarmes, de ceux qui nous protègent au péril de leur vie, et on reviendra peut-être après sur d'autres dossiers plus liés à l'actualité, j'imagine que l'écart, il doit être particulièrement flagrant.
8: Mais c'est-à-dire que... Je commence par répondre à la question.
7: Oui.
8: Déjà, le ministère de l'Intérieur, auquel la gendarmerie appartient maintenant,
7: oui.
8: il est souvent dit que c'est le ministère de l'urgence. Donc effectivement, c'est un petit peu le contraire de ce qu'expliquait Philippe sur la prospective, la planification, le travail sur le futur. Alors là, il y a sur la question des moyens des forces de sécurité intérieure, bien évidemment, une interrogation légitime. C'est-à-dire, les moyens sont-ils à la hauteur ? Alors, il y a eu des progrès, incontestablement.
7: Bien.
8: Est-ce que ça suffit encore ? Probablement pas, mais il y en a eu. Après, il y a beaucoup de questions d'organisation qui se posent. Et il y a également beaucoup de questions de bon sens administratif. dans les dossiers en cours, et je vois bien celui auquel vous pensez, la question, ça va être de savoir comment les tuyaux administratifs marchent. Et est-ce que tout le monde est coordonné de manière satisfaisante? Mais ça, c'est encore autre chose que les moyens. Les forces de sécurité intérieure font, en l'état de l'organisation et des moyens, le maximum de ce qui peut être fait. Alors, on n'est jamais à l'abri d'une erreur, ça c'est certain. Et après, il y a un problème, et là, peut-être, on rejoint la question de la prospective, c'est qu'il y a une courbe inversement proportionnelle entre l'organisation aujourd'hui de la délinquance et ses moyens, l'organisation et les moyens de nos forces de sécurité. Pour le dire très concrètement, le budget des délinquants augmente beaucoup plus rapidement que les moyens des forces de sécurité.
7: Mais clairement, et après on viendra à notre sujet, mais quand j'ai la chance d'avoir un expert comme vous sur ces dossiers-là, on y va, on pose les questions cash. Ici, clairement, avec le drame terrible de la petite, Ligna, il y a ce drame épouvantable, il y a le politique qui répond à l'émotion légitime de la population, et le politique répond comment? En remettant la faute finalement sur les magistrats et en leur disant vous avez 70 000 dossiers à traiter avant le 14 juillet. Donc bien évidemment, mais on ne le sait pas encore, il faudrait que chacun, il faudrait le savoir, mais qu'il y a dû y avoir des erreurs, des fautes, mais comme vous le dites peut-être que c'est des erreurs plus liées à une mauvaise organisation qu'à la non-volonté des magistrats ou au fait que les dossiers s'accumulent et qu'ils ne peuvent pas les traiter. Donc cet enchaînement tellement prévisible du politique, du drame affreux qu'on n'a pas pu éviter et du politique qui va répondre à l'émotion en rejetant la faute, c'est aussi un petit peu en permanence ce qu'on vit en France depuis de nombreuses années.
8: Le problème, c'est qu'il y a plusieurs dimensions dans un dossier comme ça. Il y a l'émotion qui est légitime, il y a des parents, il y a une communauté locale. Ça, il y a rien à dire sur cette émotion et contre la colère que ça engendre. De la colère. Après, moi, je pense qu'on ne résout jamais correctement les problèmes en pratiquant la chasse aux sorcières. Donc, à la fois, tout le monde a un bout de la vérité, mais en même temps, tout ça, et je parle des gens qui ne sont pas touchés au premier titre, que la famille soit en colère, ne veuille rien entendre pour le moment, c'est parfaitement normal. Mais les autres, c'est-à-dire la structure ministérielle, le ministère de la Justice, les magistrats, les enquêteurs, tout le monde aujourd'hui doit essayer de comprendre l'arbre des causes, mais c'est pas en essayant de pendre un tel ou un tel que ça va marcher. Et en l'occurrence, ça serait bien aussi que chacun adopte une attitude mesurée. La levée de bouclier de certains magistrats, poussée entre autres par certains syndicats, à mon sens, ça, elle est totalement hors de propos. Quand un drame comme ça a eu lieu, je pense que, y compris les magistrats, feraient bien d'avoir un comportement un peu de réserve. Quant au ministre, il voit bien qu'il y a un dysfonctionnement majeur.
7: C'est clair.
8: C'est vrai. Donc, il s'excuse parce qu'il sent bien qu'il y a une colère populaire. Après, la question, c'est qu'il faut interpréter ça aussi. J'ai tenté de l'écrire ce week-end dans un phénomène plus large. Les Français n'en peuvent plus des questions d'insécurité. Donc, en plus, quand vous avez un drame comme ça qui vient se poser là-dessus, alors qu'on contraint tout le monde dans des normes incroyables, on a le sentiment que les pires criminels agissent dans la plus totale impunité, mais évidemment que ça met un coefficient multiplicateur sur un phénomène qui est en soi inacceptable et qui est déjà extrêmement douloureux. Donc, ça crée cet effet que l'on voit. Maintenant, encore une fois, moi, j'attends l'enquête administrative. Bien sûr. Et il faut aussi se poser les questions de société qui vont avec. C'est-à-dire qu'on a tendance, dans les enquêtes, à traiter un peu tout au même niveau, parce que, bien évidemment, l'ouverture de parapluie marche dans un certain nombre de cas. Et donc, il y a des procédures qui prennent du temps, parce qu'on dit « oh là là, il faut absolument traiter ça, parce que c'est dans l'actu ». Parfois, il faudrait consacrer encore plus de temps à des vrais dossiers. Celui-là était incontestablement un vrai dossier. Et après, on fait des enquêtes, où on passe du temps sur des enquêtes, ou peut-être on ne devrait pas passer autant de temps parce que ça correspond à une mode du moment.
7: Oui, mais on voit bien qu'effectivement les modes du moment et la médiatisation de certaines affaires poussent en fait contre les magistrats et les politiques à réagir et ne laissent pas travailler sereinement la justice.
8: Eh ben c'est ça. Le tandem de toute façon qui sera toujours capital dans tous ces dossiers-là, c'est le tandem entre l'enquêteur, qu'il soit policier ou gendarme, et le magistrat qui connaît bien ces enquêteurs. Donc, en gros, il faut tout reconstruire à partir du moment où on favorise ça. Et on n'a pas une perception des priorités hystériques consistant à rajouter des priorités tous les matins et les gens ne savent plus, au bout du compte, et les magistrats et les enquêteurs en premier lieu, où ils habitent et ce qu'il faut traiter. Donc, c'est vrai qu'il faut revenir à beaucoup de rationalité, beaucoup de calme, dans une situation où, bien évidemment, on comprend qu'il n'y ait pas,
7: De calme.
8: De calme.
7: Mais de la part de la famille, oui, les autres devraient être plus rationnels. Voilà. Éric Delbecq, je vous laisse revenir.
8: Je reviens. Voilà, alors, c'est d'autant plus dommageable ce dont parle Philippe, que le ministère de la Défense, il est fait pour faire de la prospective, que les militaires et les personnels du ministère de la Défense, de façon générale, est très adapté aux questions de prospective. Il fait ce qu'on appelle de la planification opérationnelle, il fait de la stratégie.
9: Tout à fait.
8: Donc, il est dimensionné culturellement pour le faire, plus sans doute que le ministère de l'Intérieur, parce que lui, il est plus dans le temps moyen, voire le temps long. Mais il n'y a pas de caractère dérogatoire du ministère de la Défense dans notre pays par rapport à d'autres structures. C'est-à-dire que comme d'autres éléments d'administration, on a des grands problèmes à tracer des priorités, à fusionner des structures, à ne pas avoir 40 organes là où un seul suffirait, à faire le tri dans des publications, des revues, des travaux qui mériteraient sans doute d'être agrégés et surtout de servir à la décision politique. Donc en fait, les vices que pointe là la Cour des comptes sont en général les vices de notre administration, le saupoudrage, c'est-à-dire on finance
7: un peu partout,
8: 8000 entités, mais ça c'est partout dans l'administration. Donc il n'y a pas de cas particulier du ministère de la Défense, il y a plutôt un coup manqué, c'est-à-dire mince, on se dit même à l'endroit où ils sont les plus aptes à le faire, il y a encore des malorganisations, comme dirait Philippe, administratives, mais qui les dépassent largement, qui sont un fils de l'administration, ce sur quoi on passe notre temps à disserter, qui font que ça ne marche pas comme ça devrait fonctionner. En tout cas, ça ne fonctionne pas comme ça devrait fonctionner. Donc, j'allais dire, comme plein d'autres choses. Voilà. Et après, avec aussi les corporatismes qui s'exercent, parce que vous avez toujours l'un ou l'autre pour dire non, mais il ne faut pas supprimer mon machin parce que vous avez mobilisation des clientèles, des alliés politiques, etc. C'est-à-dire, on a l'impression de vivre éternellement un même scénario, encore une fois. Il faudrait mettre un peu de rationalité dans tout ça et se dire une bonne fois pour toutes, on est confronté aujourd'hui à des défis qu'il faut qu'on passe outre toutes nos petites querelles ou tous nos petits arguments. Moi, ce qui me frappe dans tout ça, c'est que vous voyez arriver les dangers,
7: oui.
8: Vous voyez se rapprocher les murs.
7: On les voit bien. Hein.
8: Et pourtant, on n'arrive pas quand même à mettre tout le monde non pas d'accord, mais à les faire réfléchir en disant ça ne peut plus durer. Vous avez des gens même au bord du précipice, ils sont encore prêts à s'accrocher à leur précaré, alors qu'on leur dit ton précaré va disparaître dans quelques minutes et il va basculer dans lui. Vous savez, c'est comme dans tous les films à grand spectacle, de Indiana Jones à d'autres films de Spielberg. C'est-à-dire que quand il y a un gars qui s'accroche et qui veut pas lâcher l'objet précieux qu'Indiana est venu chercher, il faut lui dire, mais lâche-le, tu vas mourir. Lâche-le et donne-moi la main pour que je te remonte au bord du gouffre. Eh bien, on a l'impression d'être exactement là dans un film d'Indiana Jones. Alors pardon, c'est un peu bizarre.
7: Ou dans Les Bronzés aussi, vous vous rappelez dans Les Bronzés font du ski quand il ne veut pas lâcher le... Non, chacun ses références,
8: alors,
7: c'est pas grave.
8: Moi voilà, je ne voyais pas, mais il faudra qu'on rediscute de ça.
7: Mais si. Mais voilà, ce sont les différences.
8: Mais je vais regarder du coup. J'étais plus sur Indiana Jones.
7: Oui, bah écoutez.
8: Mais je crois que ça parle à tout le monde.
7: Voilà.
8: C'est-à-dire que on s'accroche. Et il faut quand même se rendre compte que les défis font que maintenant, il faut en finir avec ces obstacles, je vais prononcer le mot, bureaucratiques ou clientélistes ou corporatistes.
7: Il l'a dit. Alors, on va passer à l'autre sujet du jour, Philippe Clerc et Éric Delbecq. Les menaces actuelles et futures vues par la CIA, c'est le rapport annuel que la communauté des renseignements américains remet au président des États-Unis. On a la même chose en France, Philippe Clerc? Ou pas? On a un rapport.
9: On remet un rapport. Votre question est intéressante parce qu'on a un rapport. Enfin, on n'a pas un rapport. C'est
8: comme
9: le.
8: Toujours.
9: C'est la revue nationale stratégique.
7: D'accord.
9: Alors, elle n'est pas annuelle. Et puis, vous avez le World Economic Forum, les Global Risk Reports, l'enquête que j'ai souvent citée, qui est aussi très intéressante, mais qui est mondiale. En France, on a la revue nationale stratégique.
7: D'accord, fait l'équivalent de ce rapport de la CIA.
9: Rédigé par le secrétaire général de la Défense et de la Sécurité nationale, qui malheureusement. Et je pense que, si j'ai bien lu le rapport de la Cour des comptes, il le mentionne, n'est pas prospectif. C'est-à-dire qu'on fait un état des lieux de la, de, des menaces, légèrement, on va dire c'est légèrement prospectif, mais la CIA, ce qui est intéressant...
7: Alors la CIA, c'est complètement prospectif.
9: On est dans la prospective à 30 où ils évoquent 50 ans. Et toujours, depuis des années, ce rapport de la CIA... qui a été prospectif pendant plusieurs années, le monde à 2035, le monde à 2040. Là, tout d'un coup, on bascule dans un univers qui devient dangereux. Les nouvelles formes de conflictualité, compétition, contestation, affrontement du général Burkhardt qu'on a souvent cité ici. Là, la CIA fait un état des lieux de la menace actuelle et future. Alors... Et dans ce document, ce qui est très... Alors, ce que je voudrais... Un préalable qui est essentiel et qui j'y suis vraiment toujours très sensible, c'est que, à nouveau, ça vient de paraître en France, en français, ça a été publié en anglais au mois de mars, ce document a été publié au mois de mars, en anglais, on se rue sur ce sujet-là, c'est l'introduction est faite par le grand journaliste Frachon du Monde, et puis par les experts de l'IRSEM, hein, notre institut de recherche stratégique de l'école militaire. On est un peu comme les lapins éblouis par la capacité d'analyse américaine. Méfions-nous, et on l'a déjà dit, de ces prismes de lecture, c'est la culture américaine, c'est la vision américaine, et donc méfions-nous, l'Institut français des relations internationales nous a alerté là-dessus, il y a derrière un narratif, une douce chanson sur des visions du monde. Et à ce propos, je dis à nouveau notre dépendance, que ne dit pas le rapport de la Cour des comptes ou qu'il le suggère en disant ben, on ne finance pas assez, comme le font les Américains ou les Anglo-Saxons, les Anglais, on ne finance pas assez nos think tanks. Des capacités extérieures, de regard extérieur, d'analyse. Et là, dans le rapport, qu'est-ce qu'il est dit dans le rapport de la Cour des comptes ? Il est quasiment suggéré d'aller vite voir comment font les Anglo-Saxons et de copier les Anglo-Saxons. Enfin, copier. De se mettre au même régime que les Anglo-Saxons dans... Non. Regardons en France comment nous pouvons le faire. Alors, il y a le financement que j'évoquais, etc. Mais comment on mobilise, on réorganise, et surtout, dans ce que disait Eric, on coordonne, c'est le grand défaut soulevé par le rapport, on coordonne nos forces, nos capacités d'intelligence, nos talents, notre génie humain. Dans ce domaine, on a tout ce qu'il faut pour, tout ce qu'il faut pour le faire.
7: Oui, Éric Delbecq, après on va revenir.
8: Je vais rebondir sur ce que dit Philippe, parce que je suis absolument d'accord et je vais même pousser encore plus l'analyse. On a tendance à confondre une expertise approfondie et un discours politique qui, en fait, est un outil de shaping the mind, c'est-à-dire

0: américain.
1: De la CIA. Ouais.
0: Voilà. Alors, et deuxième point, ce qui est toujours fabuleux, c'est à quel point on peut, dans ce pays, critiquer à la fois les Américains tous les quatre matins, et être absolument ébahi et dans une attitude de fascination, parfois bébête, pour tout ce qui est produit par eux, y compris par un service de renseignement américain. Les gens sont toujours en fantasme absolu dès que ça sort de la CIA.
1: Dire, c'est le fantasme américain, c'est l'imaginaire, CIA, Mossad, voilà.
0: Oui, mais
1: il y a un vrai imaginaire là-dessus.
0: Au bout d'un moment, moi je peux comprendre ça d'un ado de 18 ans, mais quand on a tout un pays fasciné, y compris des hauts fonctionnaires, par rapport de la CIA, parce que ça leur fait penser aux aventures de Jack Ryan, là on se dit, faut quand même... Et puis il y a une question de cohérence. On peut pas, d'un côté... dire pique-pendre des États-Unis, surtout gouverné par Monsieur Trump, et après s'extasier devant les travaux de la CIA, sans noter, parce qu'en fait c'est bien ça le sujet, enfin en tout cas sans suffisamment noter à mon goût, que ce rapport est un instrument pour façonner les esprits.
1: De propagande.
0: C'est plus subtil que ça. Rappelez-vous ce que j'ai dit. Voilà.
1: Pardon, excusez-moi.
0: Non. Mais maintenant, on peut dire, okay. Je vous renvoie aux épisodes précédents de notre, de notre émission. Mais la propagande n'est pas de l'influence. Et l'influence, c'est beaucoup plus fin. Et ce rapport, c'est une démarche qui est très fine. On fait un rapport en disant voilà les menaces, plus ou moins prospectives.
1: Alors un rapport genre confidentiel, voilà mais en fait que tout le monde peut acheter et lire.
2: Nous le partageons avec le monde.
1: Ils le partagent avec tout le monde. Ils disent il y a des milliers de données collectées, confidentielles, mais tout le monde peut le lire.
0: Mais ce en quoi vous voyez bien où est l'arnaque.
1: Tout à fait.
0: On vous dit, alors, mais c'est plein de trucs confidentiels, mais c'est pour tout le monde.
1: Non, mais finalement, ça trouve, il y a plus de monde qui vont lire que Donald Trump lui-même, qui n'a pas le temps de le lire. Donc c'est pour Donald Trump.
0: C'est un outil d'influence. Ça a toujours été un outil d'influence. Et justement, en plus, parfois, c'est la simplicité du propos qui fait bien comprendre que c'est un outil d'influence. Si c'était un vrai rapport d'analyse des menaces, ça serait autrement trapu. Et pour le coup, moi qui essaie toujours de mettre en lumière les carences qu'on pourrait avoir chez nous, les rapports que notre dispositif de renseignement ou de sécurité produit sont généralement beaucoup plus robustes que ce que moi je lis sous la plume des Américains.
1: Il y a peut-être deux rapports, un rapport comme ça d'influence et un autre rapport secret.
0: Non, mais l'autre rapport n'est pas sur la même structure. C'est-à-dire que d'ailleurs, les autres rapports ne sont pas au sens propre ce que nous appelons des rapports de la prospective. Ce sont des rapports qui décrivent la menace, qui expliquent comment il va falloir la neutraliser. Mais là, on parle, parce que c'est bien comme ça que le document de la CIA va être présenté, comme une gigantesque réflexion sur la manière dont les menaces se profilent, pour laisser penser qu'il y a aux États-Unis une capacité objective à voir arriver ces menaces, et bien sûr derrière, parce qu'il faut aller jusqu'au bout du raisonnement. L'idée dernière de ce document, c'est comment nous participons à la protection du monde, et comment finalement les États-Unis, au bout du compte, sont toujours les gentils qui vont aller se saisir des bad boys. Donc si on décrypte pas tout cet appareil d'influence, on comprend quand même pas grand-chose à ce rapport.
1: Philippe Clerc.
2: Surtout, il y a deux points. Je voudrais revenir sur deux points par rapport à ce que dit Eric et qui est très clair dans le rapport. Cette fois, c'est dans ce rapport, c'est l'administration Trump et l'allégeance à Monsieur Trump qui est décrite. C'est-à-dire que le politique, plus que dans les rapports précédents, me semble-t-il, là, on est il y a des éléments qu'on peut appeler d'allégeance, mais de loyauté. Au grand patron qui est Trump, à la vision du monde de Monsieur Trump et à la stratégie que nous tente de décrire tous les jours de Monsieur Trump, de fracturation des alliances, de mise à mal de tout ce qui a été organisé en relations internationales, en droit international depuis la Seconde Guerre mondiale. On est dans cette logique d'allégeance. Ce qui est intéressant et qui ne dit pas le rapport, c'est toujours ce que dit pas le rapport qui est intéressant.
1: Qui est plus intéressant.
2: C'est que aussi, là, c'est une nouvelle, avec M. Trump, réforme du renseignement américain, comme il y en a eu beaucoup, depuis la Seconde Guerre mondiale. Et chaque fois qu'aux États-Unis, avec la coordination du renseignement, etc., chaque fois, à la fin des années 90, l'intelligence économique et les sources ouvertes devaient révolutionner le renseignement américain. Il y avait des réflexions avec Robert Steele tout à fait intéressantes sur le sujet. Et qu'est-ce qui se passe chaque fois? C'est que, et là, avec Dodge et Monsieur Musk, le nombre d'espions qui ont été sortis, où est-ce qu'ils vont, les espions? Eh ben, ils vont chez les professionnels américains de l'intelligence économique, dans la Society of Competitive Intelligence, maintenant qui s'appelle le Consortium du renseignement privé, c'est-à-dire du renseignement d'affaires des professionnels américains des entreprises.

0: Là, on a un renforcement, ça, on ne le voit pas arriver. Il faudrait qu'on se commence à se préoccuper d'aller regarder comment est en train de se redéfinir aussi ce, dans les entreprises américaines, la capacité de comment on pourrait dire, de lutte concurrentielle, hein, d'affrontement concurrentiel. Deuxième, et donc ça c'est intéressant. Deuxième élément, là c'est ce qui est très intéressant dans le rapport, et qui il dit une faiblesse américaine, ce que jusqu'à présent n'apparaissait que au fur et à mesure des chapitres, la technologie, comme on l'a dit ici dans nos précédentes émissions, la technologie vue des États-Unis devient l'intelligence artificielle et l'informatique quantique. Et là, il y a deux chapitres distincts. Ils disent là, les menaces à venir, elles sont là. Pour les États-Unis, et les États-Unis disent, les Chinois vont bientôt prendre le pouvoir sur l'intelligence artificielle, pas dans 2 ans, peut-être 2030. Mais ça y est, c'est fait, ils vont prendre le pouvoir. Et ce qui est étonnant, c'est que le rapport américain de la CIA décrit un certain nombre de menaces, mais ne décrit pas la menace de la désinformation et de l'utilisation de l'information via l'intelligence artificielle pour déstabiliser, désinformer et lancer des campagnes de fake news à la Russe. Ils ne le disent pas, donc c'est intéressant que... Alors, on peut suggérer derrière que M. Trump, malgré ce qu'il a pu dire de retour de Chine, régir, normaliser, contrôler le développement de l'intelligence artificielle. Et puis, il y a le quantique. Le quantique, là, c'est la menace majeure, parce qu'on va pouvoir, avec l'informatique quantique, un calcul qui, aujourd'hui, prendrait plusieurs semaines, plusieurs mois, peut-être quelques années, il va être, avec l'informatique quantique, la vitesse de calcul va être considérable. Menace immédiate, tous nos mots de passe, toute notre cryptologie, c'est-à-dire notre sécurité et sécurisation de nos blockchains, etc., de tous ces systèmes de confiance qui permettent les échanges financiers et nos échanges de données, nos modes de calcul vont être mis à mal, c'est-à-dire décryptés en quelques secondes. Là, il y a une menace véritable et considérable. Donc c'est tout l'intérêt de ce rapport de dire voilà, on introduit les technologies, les infrastructures de technologie comme je dirais enjeu de sécurité nationale. Je sais pas si en France on a encore passé ce cap, si on l'intègre de cette façon dans nos doctrines de sécurité nationale qui sont nos je l'évoquais tout à l'heure, nos revues stratégiques nationales.
1: Éric Delbecq. Vous nous direz s'il faut le lire ou pas, du coup, finalement.
2: J'ai tendance à penser qu'on l'intègre. Hein. Un certain nombre de personnes chez nous qui s'en rendent compte, qui intègrent cette menace. La différence entre nous, les Américains, c'est que on n'est pas en capacité, nous, de construire notre propre stratégie et une stratégie qui ait l'air de quelque chose, qui soit robuste pour se dire comment on va y faire face. C'est la grande différence. C'est que quand les Américains détectent un problème, ils se disent comment on va faire pour en venir à bout. Et ça se sent bien dans un rapport comme ça. Mais moi, c'est pas le encore une fois la qualité de leur analyse. Vous trouvez ça sous la plume de plein de gens. Encore une fois, ce rapport veut se faire passer pour une espèce de vision prophétique et redoutablement intelligente, alors que globalement, ils ramassent des arguments sur lesquels il n'y a pas besoin d'avoir filtré le résultat de toutes les opérations de renseignement clandestines. Mais ils nous disent simplement, voilà les problèmes qu'on a identifiés, que tout le monde a identifiés, et globalement, on va s'atteler à les résoudre. Et on a bien compris l'idée de manœuvre qu'ils allaient, envoyer du pâté, comme on dit, pour en venir à bout, parce qu'en l'occurrence, l'obsession chinoise, on voit bien quel est le résultat final, si on ne va pas les laisser faire. Ce qui, en soi, d'ailleurs, n'est pas idiot. Je pense qu'il ne faut pas laisser faire à régime totalitaire sur des problématiques comme l'intelligence artificielle.
1: Mais d'accord, dans l'absolu, ni la Chine, ni la République islamique d'Iran.
2: Ce que ça va donner en désinformation et autres problématiques de sécurité nationale. Mais voilà, nous, face à ces risques-là, qu'est-ce qu'on fait? Ça fait des années qu'on parle de retrouver notre souveraineté, notamment économique, industrielle, le fameux réarmement ceci, réarmement cela. Concrètement, qu'est-ce qu'il se passe? Moi, je trouve que les résultats ne sont pas tellement à la hauteur des espérances projetées, annoncées, comme vous voulez. Je ne sais pas ce que vous en pensez tous les deux, mais moi, à chaque fois que je prends connaissance de l'actualité, je me dis, mais quand même, encore une fois, par rapport à nos ambitions, il me semble qu'on n'en est pas très loin sur les résultats.
1: On est en dessous, largement. Alors, dernier sujet avant de passer au conseil lecture, l'analyse de l'IFI, l'Institut français des relations internationales. Que craignent les entreprises? Nouvelle géographie du risque géopolitique, Philippe Clerc.
0: Alors, on revient, c'est ce moment prospectif que vous avez accepté là pour cette émission, chère Sandrine et cher Eric, est intéressant. On revient toujours... À des sujets qu'on a déjà évoqués sur les risques géopolitiques, c'est-à-dire l'importance prégnante que prend aujourd'hui dans les stratégies en France. On redécouvre la géopolitique puisqu'on en est maintenant qualifié sur LinkedIn des profils de monsieur, madame, on l'a souvent évoqué, monsieur, madame géopolitique, les intelligents du monde qui vont aider les entreprises.
1: Philippe, donnez des noms. On sent bien qu'il a des noms là qu'il voit sur LinkedIn et il veut
0: c'est
1: parler.
0: Partout. C'est partout. Alors qu'il y a à peine quelques années, les écoles de commerce, je me souviens de Grenoble École Management, qui avait une newsletter malheureusement abandonnée, formidable sur la géopolitique et l'intelligence stratégique, nous alertait en disant attention, les entreprises sont aveugles face aux défis, pas risques, menaces, mais aux défis de la géopolitique. Et donc là, l'IFRI, souvenez-vous, nous avions présenté une note de Monsieur Gomard très intéressante qui disait attention. Vous, grandes entreprises ou entreprises internationales, vous vous fiez beaucoup aux analyses des cabinets tels que McKinsey, voilà un nom, mais et bien d'autres. Qui vous disent-ils derrière une vision du monde, des rapports de force internationaux? Attention, croisez les grilles de lecture, exercez, comme on le fait en prospective, en intelligence économique, un écart critique, et regardez, comme dans le rapport de la CIA, il y a un fil narratif qui décrit toujours la même chose, c'est-à-dire une mondialisation pas heureuse, mais qui continue d'arriver, et on vous empêche de penser le rapport de force, les ruptures, les fractures. Là, que fait l'IFRI dans ce rapport, cette note de 50 pages, je pense, très intéressante? Ils vont regarder dans les rapports annuels de 100 groupes mondiaux, ils vont regarder la façon dont... Alors, l'intitulé, c'est « Que craignent les entreprises ?» La façon dont ils appréhendent le risque géopolitique. Et ils vont regarder dans ces rapports qui sont normés, très solides, et c'est là l'intuition très intéressante qu'ils ont, c'est d'aller regarder dans ces rapports comment se définissent les stratégies de ces grands groupes. Et ils vont regarder les sections qui s'appellent Risk Factors, Management Discussion Analysis. Ils regardent là où il y a de l'analyse. Le petit défaut du rapport, c'est que 58% de l'échantillon est américain. Ah, là, on contredit un peu la note précédente. Bon, mais cela dit, comme ce sont des rapports très structurés, on a 20 groupes européens, il y a 4 ou 5 groupes français, des grands groupes internationaux, il n'y a pas Total Energy, mais...
1: Mais est-ce que les peurs des entreprises sont les mêmes, qu'elles soient
0: donc,
1: américaines, européennes
0: ou françaises ? On retrouve deux éléments très intéressants dans le rapport. C'est d'abord l'asymétrie temporelle, tous les rapports, sans grands groupes, l'asymétrie temporelle et l'appréciation du risque climatique, qui est intégré dans ce qu'on appelle la RSE chez nous, les problématiques environnementales et sociétales, cette vision-là est une vision de long terme, alors que le géopolitique, il y a le terme utilisé, c'est la fracturation entre de la temporalité. La géopolitique, c'est le temps, c'est l'urgence dont parlait Eric tout à l'heure. C'est cette vision urgente. De ce fait, ce qui est très intéressant dans le rapport, c'est qu'à l'échelle mondiale, y compris chez les Américains, du fait de cette fragmentation, eh bien, il y a une cécité prospective, un défaut, une panne du futur, une panne de la vision stratégique du futur. Très intéressante. Avec également, tous les groupes le font. Il distingue bien en géopolitique le siège, les problématiques géopolitiques du siège où se situe l'entreprise, et puis bien sûr les marchés. Il y a cette distinction qu'on retrouve absolument partout. Et puis, troisième élément d'intérêt, c'est l'aspect, comment pourrait-on dire, que j'aime bien, de culture stratégique avec les groupes américains qui sont, je dirais, très très offensifs et qui ont une vision sur le fait que l'intelligence artificielle, et là ça se retrouve chez les Américains, c'est vraiment ce qu'on évoquait, une infrastructure stratégique de sécurité nationale, et les grands groupes y participent. C'est un fait précis. Et puis les Européens, eux, ils sont sur cette question toujours de normalisation. Comment on peut normaliser, gagner à la bataille par la maîtrise de la norme sur les normes financières, bien sûr, les normes écologiques. Et puis les Chinois qui sont plus sur des logiques de marché classique, qui nous donnent bien la caractéristique de nos amis chinois. Très très très orienté sur le commerce et l'échange, au-delà bien évidemment de leur capacité stratégique. Donc voilà les trois points à retenir. Et puis peut-être un dernier point, c'est que les grands groupes sont assez rusés. Ils utilisent la guerre économique, les rapports de force géopolitiques. Ils distinguent ce dont ils ont peur. Ils le réintroduisent. On le voit avec les Américains, Nvidia, Microsoft, tous les grands groupes américains. Ils en font un avantage concurrentiel, en venant notamment en Europe nous dire « Nous sommes les rois de la sécurisation du risque géopolitique, venez chez nous ». Et comme ça, à force de venir chez eux, nous avons, dernier point, je conclurai là-dessus, nous sommes dépendants à 70% du cloud, des entreprises de cloud américains, à 70%.
1: Éric Delbecq, sur ce point, et après on passera à votre conseil lecture.
2: J'ai pas grand chose de plus à rajouter, parce que je suis d'accord en tout point avec Philippe.
1: Mince, essayez une fois de pas être d'accord. Enfin, je sais pas, juste pour voilà quoi.
2: je vais pas être d'accord pour le plaisir.
1: D'accord.
2: En revanche, il est clair que dans tout ça, moi ce que je trouve toujours un peu effrayant, usant, lassant, c'est que finalement, on a quand même mis plus de 20 ans à se rendre compte que la mondialisation heureuse, ça marche pas.
1: C'est malheureux, la mondialisation ?
2: Non, mais ce qu'on appelait la mondialisation heureuse, c'est-à-dire que tout va se réduire à la propagation sans limite des règles du libéralisme. Mot piégé d'ailleurs, parce que personne n'a la même image de ce que c'est que le libéralisme. Hein. C'était plutôt une logique marchande omnidirectionnelle qui va tout effacer, qui n'est pas de la logique marchande. Là, on est en train de voir que c'est pas vrai. Et donc, on fait face dans toutes les publications, les commentaires, les analyses, en fait, à la logique des dominos. C'est-à-dire que tout est en train de s'effondrer. Le rapport des entreprises à la géopolitique fait aussi partie de ce constat de « Ah bah mince, la mondialisation n'a pas tout emporté sur son passage. Et il y a des choses qui résistent, il y a des rapports de force » qui résiste à la marchandisation intégrale. Donc finalement, moi j'ai quand même une petite irritation en disant on pourrait en sortir, là vous avez tous compris qu'il y a des rapports de force, que finalement, même si on peut discuter ces thèses, les préciser, les contester, c'est quand même Samuel Huntington qui a gagné contre Francis Fukuyama. Il faudrait qu'on dise, ok, maintenant on sait, voilà, on pourrait en sortir s'il vous plaît, et s'organiser pour faire en sorte de ne pas être les dindons de la farce et de puissances qui ont, elles, compris comment ça se passait. Alors là, ce serait un trop vaste débat, mais les États-Unis, la Chine, en vrai, ont toujours compris comment ça se passait. Hein. Là, il y a une émission à faire là-dessus. Il y a les Américains qui ont compris dès le départ comment ça se passait et qui ont voulu nous faire croire à quelque chose qui n'existait pas. Et de l'autre côté, les Chinois qui n'y ont jamais cru et qui se sont organisés conformément à leur croyance, à savoir qu'ils n'y croyaient pas.
1: Je profite d'une petite question d'actu et après on passera rapidement à votre conseil lecture, Éric Delbecq. Effectivement, la République islamique d'Iran a de nouveau attaqué Israël cette nuit. Israël qui a riposté. Actuellement, il y a encore les Israéliens qui sont dans les abris et Donald Trump qui, une fois de plus, rechange d'avis quasiment toutes les heures ou presque. Ça vous inquiète, vous, Philippe Clerc ?
0: Oui, bien. Ce qui est inquiétant, c'est que c'est la première réflexion, c'est comment l'indécision et l'absence de vision stratégique On a beau dire que M. Trump a pour stratégie la disruption, de casser en permanence les codes, de changer d'opinion pour déstabiliser l'adversaire, sauf que là, il est en train de... Il a, comme c'est le cas dans toutes... on le voit dans les stratégies d'entreprise ou les coopérations de l'hégémon qui veut régir ses vassaux et les contraindre, eh bien, il bâtit jour après jour, il a placé l'Iran comme un des... Je dirais je veux pas dire un hégémon, bien évidemment, mais a remis l'Iran dans une perspective de stratégie tout à fait crédible. C'est ça qui est très inquiétant, c'est-à-dire il renforce celui qu'il avait désigné comme un ennemi, et il le repositionne au cœur de l'enjeu, et lui, se déstabilise, enfin déstabilise son pays et met à mal toute sa stratégie.
1: Éric Delbecq, un mot là-dessus, et après votre conseil lecture.
2: Moi, je pense qu'il est quand même compliqué d'avoir tous les éléments pour avoir une opinion tranchée. Il est dans une perspective toujours dont la finalité, c'est la Chine. J'ai évoqué simplement la question énergétique dans la manière de comprendre l'Iran dans la pensée des Américains par rapport à la Chine, et au fait qu'une grande partie est absorbée de l'énergie iranienne par la Chine. Donc, il y a des stratégies au-delà des stratégies. Oui. Ça, c'est une chose. Après, deuxièmement, on a un personnage qui est devenu tellement inapte à l'interprétation,
1: oui,
2: qu'on ne sait plus s'il fait de la tactique, on ne sait plus s'il fait n'importe quoi.
1: On ne sait
2: plus si c'est de la guerre de l'information, si c'est une logique de déstabilisation du pouvoir iranien. Moi, personnellement, au bout d'un moment, j'avoue manquer d'éléments consolidés pour comprendre si j'ai affaire à quelqu'un qui est complètement dans l'agitation, ou s'il y a un dessin étrangement subtil qui nous aurait totalement
1: très, très, très
2: échappé.
1: Subtil.
2: Ça devient quand même, l'analyse internationale devient un petit peu complexe. Donc là, je veux faire œuvre de modestie, en disant, moi, j'ai pas le sentiment. Je vois bien les données du problème, mais n'arrive pas à faire une synthèse où je me dis, ok, globalement, on a compris de quoi il était question. Je pense qu'il faut être très spécialisé sur la zone et avoir beaucoup d'éléments pour comprendre. Alors, si finalement le fin mot, c'est que il est dans une espèce d'instabilité permanente d'appréciation géopolitique, là, effectivement, ça serait quand même terriblement inquiétant. En revanche, il y a une chose dont je suis certain, c'est qu'il faut que l'Europe arrête de subir en permanence en étant à la merci de l'un ou de l'autre des grands acteurs du jeu géopolitique. Moi, mon obsession, c'est ça. C'est à quel point on est toujours en train d'être trimballé par plus puissant que nous. Et finalement, de ne pas savoir ni agir, ni interpréter, ni penser avec les bons éléments.
1: Voilà. Et pendant ce temps-là, c'est les populations iraniennes et israéliennes.
2: On est bien d'accord.
0: Un point au moins, ça c'est clair, pour le futur... Au moins, là, maintenant, nous savons comment la culture stratégique iranienne se déploie, est organisée, la décentralisation du dispositif de défense. Alors, ça, pour le coup, pour les batailles futures et les affrontements futurs avec l'Iran, clair.
1: Mais le but, ce serait qu'il n'y ait plus d'affrontements avec l'Iran et que l'Iran soit enfin libéré des tyrans. Éric Delbecq, un conseil lecture pour cet été? Je ne sais pas si c'est très fun, vos conseils lecture. Si, il a l'air très très bien. Enfin voilà, on n'est pas obligé de lire que du fun sur l'été. Hein.
2: Alors, je vous conseille le livre du capitaine Nicolas Brault, qui est un militaire, comme son titre l'indique. « Donner l'ordre ne suffit pas », c'est chez Michel Lafon. Alors, on le connaît, enfin, d'entre nous le connaissent parce qu'il fait souvent des posts sur les réseaux sociaux, toujours bien ficelé. Et là, bien, il y a un livre qui résume un peu le fond de sa pensée, qui est vraiment très intelligent, très malin, qui, en fait, s'adresse à tout le monde, sauf aux militaires, parce que les militaires le savent, enfin, globalement, savent ce qu'il dit, mais... On peut se l'approprier au sein de la société civile, et bien sûr, on pourrait se l'approprier chez les politiques. En plus, avec une perspective de grande humilité, c'est pas...
1: Si donner l'ordre ne suffit pas, qu'est-ce qu'on fait une fois qu'on donne l'ordre? Il faut le faire exécuter, avoir les moyens de le faire exécuter.
2: Il y a un tas de maximes de réflexion sur l'art de commander et sur l'art de diriger.
1: Vous
2: avez
1: 1 minute 30.
2: Il y a des choses qui m'ont marqué en particulier, je l'ai noté pour pas l'oublier, bien évidemment. Alors... notamment sur ce que c'est que le commandement et les vertus que ça nécessite. Et il explique qu'en fait, il faut connaître de l'épreuve pour pouvoir commander, pour pouvoir diriger. Il faut savoir ce que c'est que l'effort et un peu la douleur. Et il dit, pourquoi s'imposer une telle épreuve? Parce qu'il existe une loi millénaire qui interdit de commander à ceux qui n'ont jamais souffert. Or, cette loi tend à être oubliée. Une croyance s'est imposée selon laquelle les mérites seuls de l'intelligence ou des diplômes suffisent pour diriger. On nomme aux commandes de jeunes premiers qui n'ont jamais travaillé, rien produit, rien accompli, rien enduré. Suivez mon regard, ça correspond à un tas de gens aujourd'hui qui nous posent problème en politique. Hein, et il n'y a pas que la Macronie qui nous en a fourni. Mais notre système politique fonctionne exactement comme le décrit le capitaine Brault, je fais bien évidemment une extrapolation de sa pensée, mais ça nous parle quand même beaucoup, ça. Hein.
1: Ça nous parle beaucoup. Il me plaît bien, ce livre. Je vais l'acheter, moi aussi.
2: Voilà, et il y a plein d'autres choses comme ça. Alors, si on a encore...
1: 30 secondes,
2: je peux vous trouver quelque chose de très, très bien. Parce qu'il y a plein de choses très, très bien. D'ailleurs, le problème, c'est que j'ai beaucoup souligné dans ce livre. Alors, exiger du chef qu'il s'aguerrisse. Alors, bien évidemment, pareil, on pourrait exiger d'un certain nombre de gens aujourd'hui qu'ils s'aguerrissent. C'est tout un univers pour pouvoir porter les destinées d'un pays.
1: Eh bien, écoutez, c'est là-dessus que nous allons terminer. C'est chez Michel Lafond, capitaine Nicolas Brault, donner l'ordre ne suffit pas.
2: Faudrait qu'on l'invite, un de ces quatre matins.
1: Eh bien, écoutez, je suis d'accord. C'est pas à cause de sa photo sur la couverture, mais vous pouvez l'inviter.
2: C'est un jeune capitaine, il est jeune, voilà. Intelligent et beau, c'est
1: ça. Eh ben, c'est magnifique. Ah, là. C'est l'avenir de la France.
2: Hein, il est jeune, intelligent et beau.
1: Arrêtez de parler, Eric Delbecq, c'est terminé. L'émission, c'était histoire de terminer sur une joke.
2: Rendez l'antenne.
1: On peut pas dire qu'on en a eu beaucoup. On peut pas dire qu'on a eu beaucoup de jokes possibles. Cette année, merci beaucoup à tous les deux. Philippe Clerc, merci. Rendez-vous en septembre, Eric Delbecq. Merci. Rendez-vous en septembre.
2: Sandrine.
1: Je pense que vous aurez une autre émission aussi, Eric Delbecq, en septembre.
2: C'est possible,
1: vous allez voir, ça va être la surprise, une des nombreuses surprises de la nouvelle grille sur RCJ en septembre. Merci à vous deux dans quelques instants. C'est l'info, Elsa Parienté, Laurence Goldman, Victor Benchimol et Mickaël Darmon.
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1: Bonjour à toutes et à tous, bienvenue sur RCJ. Si vous nous rejoignez, il est midi, passé d'une minute au programme de cette édition. Le journal de Victor Benchimol et les précisions de notre correspondante en Israël, Cathy Bisraor, sur les perspectives israéliennes après les frappes iraniennes qui ont donc repris cette nuit. Puis la directrice du Fonds social juif unifié Israël, Myriam Fedida, sera au micro de Laurence Goldman après des mois pour reconstruire et faire revenir les habitants du nord d'Israël. Dans quel état sont-ils aujourd'hui? Les enjeux militaires notamment décryptés. Ensuite, avec Mathias Inbar, journaliste défense sur i24 News, et retour en France, les suites politiques de l'affaire Liana, la nouvelle France de Jean-Luc Mélenchon. On en parlera avec notre éditorialiste politique Mickaël Darmon. Enfin, notre page culture, les livres avec Josiane Savigno et le spectacle culte d'Amélie Bloch-Steinidam, l'histoire juive du jour de Jérôme Attal. Pour finir, on fait tout de suite un tour d'horizon de l'actualité sur RCJ.
0: Le journal Victor Benchimol.
1: Bonjour Victor.
2: Bonjour Elsa, bonjour à tous. Israël et l'Iran doivent immédiatement cesser les tirs, a déclaré le président américain Donald Trump. Quelque temps avant la reprise des hostilités, il affirmait qu'un accord avec la République islamique d'Iran était très proche et que l'uranium hautement enrichi des Iraniens serait détruit. La République islamique a en effet repris ses attaques contre Israël. Plusieurs alertes ont retenti ce matin dans le centre et le nord du pays après de nouvelles salves de missiles tirées depuis l'Iran. Ils ont été interceptés. Hier soir, une première salve a été tirée par la République islamique. Une femme de 79 ans, habitant le nord d'Israël, a été modérément blessée en se rendant aux abris. Au total, depuis hier, 30 missiles ont été tirés depuis l'Iran vers Israël. Un autre a été tiré depuis le Yémen. De son côté, Israël a répondu aux frappes survenues hier soir. Plusieurs frappes ont été entendues ce matin dans plusieurs quartiers de Téhéran. Une explosion a été entendue à proximité du ministère des Affaires étrangères où se tenait une conférence de presse. Des dizaines d'avions militaires israéliens ont également ciblé des systèmes de défense stratégiques iraniens. Par ailleurs, Tzahal a confirmé que plus tôt, son armée de l'air avait frappé une usine pétrochimique du sud-ouest de l'Iran. L'armée israélienne se prépare à une éventuelle attaque du Hezbollah contre différentes régions du pays, mais tout tir en provenance du Liban sera suivi de frappes contre des objectifs situés dans le Dahriyeh, ce bastion du Hezbollah situé dans la banlieue sud de Beyrouth, a déclaré le gouvernement israélien ce matin. Les précisions avec notre correspondante en Israël, Cathy Bisraor.
3: Tzahal et Israël se préparent à plusieurs jours d'opérations vis-à-vis non seulement de contre l'Iran et également contre le Hezbollah. Ça, c'est la position officielle d'Israël. Maintenant, le dilemme est le dilemme que l'on connaît depuis, depuis plusieurs mois maintenant, depuis même la première offensive, le premier face-à-face entre l'Iran et Israël. D'un côté, on voit bien que des succès tactiques spectaculaires d'Israël face à l'Iran, d'Israël et des États-Unis face à l'Iran, ça ne permet pas, face dans une telle situation asymétrique, ça ne permet pas de neutraliser totalement la République islamique. J'ai envie même de faire le parallèle entre l'Ukraine et la Russie. Un succès tactique, ça ne permet pas un succès en fin de compte de la guerre. Et à mon avis, le dilemme et le défi réel aujourd'hui et d'Israël et des États-Unis est de savoir comment transformer ce succès tactique militaire israélien américain en succès diplomatique sur le long terme, c'est-à-dire comment réussir en fin de compte à neutraliser l'Iran, et ce n'est pas facile car on est face, aussi bien d'ailleurs en ce qui concerne le Hezbollah que l'Iran, face à des régimes terroristes qui veulent aller jusqu'au bout avec une idéologie islamique extrémiste, et c'est à mon avis le défi et qui doit relever aujourd'hui la direction, les directions israéliennes et américaines.
2: Le porte-parole de l'armée israélienne, le général Efi Defrin, a tenu une conférence de presse ce matin dans laquelle il a confirmé que les États-Unis avaient participé aux opérations de défense israélienne et aux interceptions de missiles iraniens. Selon lui, les Iraniens sont, je cite, « dans l'incapacité de signer un accord avec les Américains. Pour gagner du temps, ils auraient choisi de violer le cessez-le-feu ». La République islamique a assuré ce matin que les efforts du Pakistan pour mettre fin à la guerre avec les États-Unis se poursuivaient malgré la reprise des hostilités avec Israël. Les derniers événements auront toutefois des conséquences sur les pourparlers avec Washington, a déclaré Ismail Baghaï, porte-parole de la diplomatie iranienne. La Chine est profondément préoccupée devant la situation présente, a déclaré le porte-parole du ministère chinois des Affaires étrangères, Lin Jian. Espérons que toutes les parties concernées parviendront le plus rapidement possible à un cessez-le-feu global et durable, a-t-il notamment déclaré. La région du Moyen-Orient n'a pas besoin d'escalade, a déclaré la chef de la diplomatie de l'Union européenne, Kaja Kallas, appelant les parties à s'asseoir à la table des négociations et à parvenir à un accord. Dans le reste de l'actualité, dans un communiqué conjoint, le Shin Bet et la police israélienne ont annoncé qu'un acte d'accusation sera déposé ce jour contre Youssef Ghazaoui, un habitant d'Ibilin, cette ville du nord d'Israël. Il est âgé de 18 ans et soupçonné d'avoir rejoint le Hamas et préparé un attentat contre des civils israéliens. De nouvelles discussions ont débuté au Caire entre les médiateurs égyptiens, qataris et turcs et plusieurs factions palestiniennes. Afin de faire avancer le cessez-le-feu en vigueur à Gaza depuis octobre, ils rencontreront une délégation du Hamas avant une réunion élargie avec l'ensemble des factions participantes. L'objectif est de relancer les négociations sur la deuxième phase de l'accord de cessez-le-feu, qui prévoit notamment le désarmement complet du groupe terroriste qu'il refuse depuis plusieurs semaines. Parallèlement, de nouvelles tensions diplomatiques ont éclaté entre Israël et la Turquie. Le ministre de l'Intérieur turc a affirmé ce matin que Jérusalem reviendrait un jour sous souveraineté turque. Lui-même a déclaré avoir longtemps prié pour pouvoir servir un jour comme gouverneur de Jérusalem. Il s'est dit convaincu que ce moment finirait par arriver. Le ministère israélien des Affaires étrangères a réagi dans un communiqué déclarant, je cite, « L'Empire ottoman corrompu a disparu pour toujours. Jérusalem restera la capitale éternelle d'Israël. » En France, plusieurs hommages sont prévus ce jour pour Liana, cette collégienne de 11 ans disparue le 29 mai dernier et dont le corps a été découvert il y a 4 jours. Des rassemblements sont prévus à Paris et dans toute la France à 19h ce soir, devant le ministère de la Justice à Paris et devant les tribunaux de justice en province. L'objectif, rendre hommage à Liana et dénoncer les défaillances du système judiciaire. Alors que Jérôme Barella a été visé par au moins 7 plaintes ou signalements transmis à la justice depuis 2017. Hier, une marche blanche sans responsable politique avait été organisée à Florence par la famille. Dans ce contexte, le ministre de la Justice, Gérald Darmanin, a réuni ce matin les procureurs généraux pour leur demander une revue des plaintes concernant des enfants victimes. Hier, le ministre de la Justice a déclaré que les procureurs généraux auraient jusqu'au 14 juillet pour reprendre une à une l'intégralité des 70 000 plaintes qui touchent des enfants. Et enfin, Patrick Bruel a été placé en garde à vue ce matin dans le cadre d'investigations menées par le parquet de Nantes. Le chanteur, qui a récemment annulé sa tournée de concert, est auditionné sur des faits qui concernent à ce stade 13 victimes présumées, a indiqué le parquet dans un communiqué. Patrick Bruel clame toujours son innocence.
1: Merci beaucoup Victor Benchimol, midi 9 sur RCJ. Restez avec nous, on se retrouve dans un instant pour la suite de cette édition.
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7: Midi 12 sur RCJ, après des mois pour reconstruire et faire revenir les habitants du nord d'Israël, dans quel état sont-ils aujourd'hui? On va en parler avec Myriam Fadida, directrice générale du Fonds social juif unifié Israël, et elle est à votre micro. Laurence Goldman, bonjour.
8: Bonjour Elsa, bonjour Myriam Fadida.
9: Bonjour à tous.
8: Merci d'être en ligne en direct avec nous depuis Tel Aviv. Vous êtes donc la directrice générale du FSJU Israël, au plus près des préoccupations des populations civiles victimes de la guerre avec le Hamas, l'Iran, le Hezbollah et leurs proxys. Nous allons donc parler avec vous des habitants du nord du pays qui n'ont aucun répit depuis 2 ans et demi maintenant, avec ces attaques incessantes du Hezbollah en provenance du sud Liban. C'est là que la situation est la plus critique aujourd'hui. Pour commencer, Myriam Fadida, pouvez-vous nous faire un état des lieux pour ces familles qui vivent tout près de la frontière libanaise, dans des villes comme Kiryat Shmona ou encore Metoula? On entend souvent que nombre d'entre eux ont quitté les lieux pour se réfugier ailleurs dans le pays. Qu'en est-il précisément ?
9: Bah effectivement, comme vous venez de le rappeler, ces habitants du nord du pays sont dans ce climat d'alerte permanent depuis plus de 2 années, parce que tout a commencé pour eux le 7 octobre aussi, et ça ne s'est réellement jamais vraiment arrêté. Ils ont pu rentrer l'été dernier pour quelques-uns dans leur maison, et puis immédiatement, ça a recommencé, et ils ont été obligés d'en ressortir. Plus de 2 années de déplacement et d'incertitude, plus de 2 années de charge émotionnelle intense, cumulative. Les adultes n'ont pas pu retrouver leur maison, les enfants non plus. Les enseignants, les responsables municipaux, les acteurs locaux qui travaillent sur le terrain qualifient la situation actuelle d'inédite, tant par son ampleur que par sa gravité, soulignant que, en fait, nous sommes, après un confinement prolongé du Covid, on est passé à une guerre sans fin, puisqu'on est près de 3 ans après, et les repères des gens, des enfants sont perdus. La confiance, l'état post-traumatique des gens de ces régions est inqualifiable, on va dire.
8: Depuis le cessez-le-feu avec l'Iran et jusqu'à hier soir, on a le sentiment, vu de France, que la vie a repris dans l'ensemble du pays. Est-ce que ces populations du Nord sont un peu les oubliées aujourd'hui ?
9: Complètement, parce que depuis le cessez-le-feu dont vous parlez, effectivement, il y a un peu plus d'1 mois et demi, eux n'ont jamais eu de cessez-le-feu. parce que le cessez-le-feu, il est avec l'Iran et en aucun cas avec le Hezbollah. Avec le Hezbollah, le Hezbollah ne s'est pas arrêté. Les enfants, les gens ont vécu sous les bombes incessantes depuis. Et c'est d'ailleurs bien pour ça que nous, FSJU, en Israël, on s'est mobilisé pour ces populations-là, parce que vous avez raison, s'oublier, on a l'impression, même ici, certaines personnes dans le pays qui vivent dans le centre ou qui vivent vers la mer Morte ou vers Jérusalem ou, ne se disent pas, ne réfléchissent pas à ce qui se passe dans le Nord réellement. Et oui, ce sont les oubliés. Ce sont les oubliés et pourtant des victimes qui tous les jours, vivent sous les roquettes, sous les alertes, au même titre que vivaient les gens du Sud à l'époque, avant le 7 octobre. Et après.
8: Voilà. Alors, avant de parler, de décrire les programmes d'urgence mis en place par le Fonds social juif unifié Israël, Myriam Fedida, dites-nous comment s'organise la vie quotidienne sur place pour les habitants de ces localités qui y sont restés. Est-ce que les commerces, les écoles sont ouverts? Est-ce que les gens continuent malgré tout à pouvoir aller travailler?
9: Alors, on va parler en deux temps. On va parler du cessez-le-feu jusqu'à hier soir. Du cessez-le-feu jusqu'à hier soir, dans le Nord, les écoles n'étaient pas ouvertes de manière fixe, c'est-à-dire tous les jours. Ça dépendait de l'intensité des tirs. Si on était dans une guerre à faible intensité ou à haute intensité. Donc il y avait des semaines où ils avaient cours et puis d'un coup ils recevaient les directives du Pikoud Haoref, ça veut dire du front de commandement intérieur, et puis là on leur disait plus d'école pendant X temps, les commerces fermés, seuls les métiers à caractère d'urgence comme les médecins ou les centres de résilience ou tous les métiers d'urgence, on va dire, restaient actifs, mais tous les autres étaient bien évidemment fermés, les petits commerces, etc., fermés. Ça, c'est depuis ce soi-disant cessez-le-feu. Et je vais même dire depuis le 7 octobre, en fait, parce que, je répète, cette région-là du pays n'a pas eu de répit. Ils ont eu un répit de à peine 2 mois depuis le 7 octobre. Faut bien l'entendre. Kiryat Shmona en particulier, en numéro 1, Metoula en deuxième, sont vraiment des villes qui n'ont pas eu le temps de respirer depuis le 7 octobre. Si on parle maintenant depuis hier soir, où on est à nouveau donc en guerre face à l'Iran, plus que face au Hezbollah, alors non, il n'y a plus du tout d'école, tout est fermé. Même nous, ce que nous avions mis en place, et nous allons en parler du programme d'urgence mis en place justement depuis ce soi-disant cessez-le-feu, avec des ateliers quotidiens de résilience, avec des stages résidentiels intensifs pour les élèves des collèges et lycées, enfin, on en parlera plus en détail. Même ça, tout à nouveau a été arrêté, puisque même l'aéroport Ben Gurion est en voie de fermeture et en tout cas en activité extrêmement réduite pour l'instant. Les écoles aujourd'hui ne sont pas ouvertes dans tout le pays, donc a fortiori dans le Nord. Voilà, c'est la situation de ces gens-là.
8: Le FSJU Israël soutient, accompagne au plus près ces populations du Nord d'Israël et vous avez publié sur les réseaux sociaux cette vidéo absolument édifiante et terrifiante où on voit de jeunes collégiens ou lycéens pendant une alerte réfugiés sous les tables de leur salle de classe. Vous diriez aujourd'hui, ce sont ces jeunes, ces enfants, ces adolescents qui sont le plus impactés par cette insécurité permanente, cette peur même liée au tir de roquettes du Hezbollah.
9: Bah écoutez, c'est vrai que le peuple israélien a une capacité de résilience qui est assez exemplaire, surprenante, étonnante, même les enfants. Mais néanmoins, si on refait le flashback arrière que je vous ai fait en début de discussion, ils ont passé le Covid, ils ont passé le 7 octobre, et puis depuis, ils sont donc soit en confinement pendant le Covid, soit en confinement à cause de la guerre, soit donc les cours sur Zoom, etc., etc. Ces enfants ont vécu toutes ces années-là dans leur maison, enfermés dans des bunkers, ou pire que ça, ils ont été déplacés depuis le 7 octobre 2023, parce que oui, je répète que dès le 8 octobre, le Hezbollah a attaqué le Nord, et donc depuis ne s'est jamais arrêté réellement. De nombreuses familles ne sont toujours pas rentrées chez eux. On avait parlé à l'époque de plus de 280 000 familles déplacées. C'était en octobre 2023. Sur ces 280 000 familles, il y en a très très peu qui sont rentrées, et ça n'était que l'été 2023. 2025. Donc c'est vraiment très récent. C'est pour ça que j'ai dit ils n'ont eu que deux petits mois de répit. Donc ces enfants ont été déplacés. Ils ont perdu tous leurs repères, j'ai envie de dire, leurs repères familiaux, leurs repères de leur maison, de leur foyer, de là où ils ont grandi, le repère de leurs amis, parce que la plupart du temps ils sont séparés. Certains sont déplacés dans des hôtels, d'autres vont dans d'autres kibbutz, dont d'autres vont dans la famille, d'autres restent sous les bombes, parce que vous avez beaucoup de personnes un peu âgées qui refusent de partir. Donc, si vous voulez, oui, on est malheureusement au Fonds social juif unifié obligé de, on peut pas aider tout le monde et tout le temps. Donc, bien évidemment, en termes d'aide alimentaire et de pauvreté, on a toujours notre partenariat avec l'association La Tête, qui a été remis en place dès la deuxième attaque de l'Iran, là, il y a un peu plus de 2 mois. Mais après, là, on a souhaité, oui, construire un programme dédié à la jeunesse, aux enfants, aux adolescents, de manière à les aider à un retour vers la scolarité, à un retour aux études, parce qu'on se rend bien compte aussi, sur le terrain, avec les acteurs locaux, que ce qui les sauve, la plupart du temps, c'est l'éducation. C'est l'éducation. On l'a vu dans les programmes de bourse qu'on a déployés au lendemain du 7 octobre aussi pour les habitants du Sud, au départ au kibbutz Kfar Aza, et puis c'est un programme qui a explosé dans toute la région, dans tout le Sud, sur tous les étudiants des kibbutzim ou les rescapés de Nova. Et on les retrouve aujourd'hui, d'ailleurs, puisque vous parlez des posts sur les réseaux sociaux, on a eu 3 jeunes qui ont été félicités par le doyen d'une des plus prestigieuses universités du pays, c'est l'université Reichmann, après que le FSU leur ait financé ce qu'on appelle leur TOAR, c'est-à-dire leurs 3 ans d'études, l'équivalent, je crois, du master, si j'ai bonne mémoire. Et c'est fantastique de voir à quel point ils ont retrouvé le sourire et l'envie. Et donc, on se dit que pour le Nord, comme vous avez dit, les oubliés de tous, parce que c'est moins, je ne sais pas pour quelle raison, d'ailleurs, moins familier, ben oui, on a décidé de lancer des programmes similaires. Alors, on part beaucoup pour les écoles primaires, comme vous avez vu sur les photos. Hein, c'était le jour de Shavuot, la veille de Shavuot, le matin de Shavuot, ces vidéos horribles. Et on a décidé de monter des programmes destinés à ces élèves des écoles primaires, des programmes d'éducation informelle, qui leur permettent de quitter leur ville pour une journée, de se rendre dans des zones moins exposées, de bénéficiant aussi des endroits bénéficiant de temps d'alerte plus longs, parce qu'il faut comprendre que quand vous êtes à Metula ou à Kiryat Shmona, à partir du moment où vous avez l'alerte qui sonne, c'est moins de 10 secondes pour rejoindre un abri. Donc imaginez, depuis presque 3 ans, ces enfants qui ont moins de 10 secondes pour rejoindre des abris, donc ne serait-ce que de les déplacer de temps en temps dans des endroits où le temps de mise à l'abri, il est de 50 secondes au lieu de 10, c'est énorme pour eux. Ça paraît fou ce que je suis en train de dire, mais c'est pourtant réel. Chaque journée, qu'on prend des activités récréatives encadrées, associées à des temps d'échange thérapeutique, parce qu'évidemment, il faut leur donner de la force. Et puis, on a aussi des modules de renforcement de la résilience, parce que ça aussi, il arrive un moment où c'est compliqué d'être résilient. Et le but de tout ça étant de favoriser la gestion des émotions, atténuer leur stress, qui est à son maximum pour ces enfants, et consolider les stratégies d'adaptation pour la suite face, malheureusement pour l'instant, aux perturbations qui ne s'arrêtent pas.
8: Merci infiniment, Myriam Fidida, d'avoir été en direct avec nous depuis Tel Aviv pour nous décrire la vie de ces habitants du nord d'Israël et les programmes développés par le FSU pour leur venir en aide. Je rappelle que vous êtes la directrice générale du FSU Israël. Merci beaucoup et très bonne journée.
9: Merci à vous.
7: Merci à vous, Laurence Goldman, midi 23 sur RCJ. Restez avec nous, on se retrouve dans un instant. Israël et l'Iran doivent immédiatement cesser les tirs. Ce sont les derniers mots du président américain Donald Trump. Mais qu'en est-il sur le terrain? On en parlera avec Mathias Inbar, journaliste défense sur i24 News.
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7: Midi 26 sur RCJ, on va essayer d'y voir plus clair sur les dynamiques à l'œuvre côté israélien, notamment depuis la reprise de ces frappes iraniennes contre Israël. Une trentaine de missiles iraniens ont été lancés contre le territoire israélien depuis hier soir. On va en parler avec vous, Mathias Inbar, journaliste défense sur i24 News. Bonjour.
16: Bonjour Elsa.
7: Trump qui dit sur son réseau Truth Social il y a quelques minutes, Israël et l'Iran doivent immédiatement cesser les tirs. Est-ce que c'est ce vers quoi Israël est en train de se diriger ?
16: Vraisemblablement, on s'y attendait du côté d'Israël à ce que Donald Trump se réveille plutôt tôt. Il est quasiment 6 heures du matin aux États-Unis. Et on savait que Donald Trump allait bien évidemment réagir et demander à ce qu'il y ait une interruption des violences. Ce qui, effectivement, peut-être peut ou doit nous gêner ici, Elsa, c'est surtout le fait de renvoyer dos à dos les deux parties, alors que tacitement et implicitement, il est évident que Donald Trump a laissé faire Israël, de gré ou pas, mais que les forces américaines étaient au courant. La preuve, c'est que les États-Unis ont aidé Israël à déployer un système de missiles antimissiles et à protéger Israël. Donc des missiles iraniens. Cela veut dire donc que le président de la Maison-Blanche savait donc, que Israël allait frapper l'Iran. C'est une sorte de déclaration diplomatique de la part de Donald Trump. La vraie question est de savoir, pour l'instant, où va-t-on ? Parce que les radicaux et les plus radicaux des gardiens de la Révolution ne veulent pas entendre parler de changement d'équilibre des forces. Pour eux, le dossier du Liban doit être lié à celui de l'Iran et des négociations avec les États-Unis. Et tant que c'est le cas, eh bien Israël se réserve le droit d'attaquer Beyrouth. Vous connaissez la suite.
7: Justement, le fait qu'aujourd'hui la République islamique d'Iran lie à nouveau ou de façon plus apparente son sort à celui du Liban, c'est une stratégie pour quoi ? Gagner du temps, sauver une position de force dans les négociations ?
16: Tout simplement, c'est du jusqu'au boutisme. C'est pour montrer absolument que les proxys iraniens font partie du régime terroriste iranien. C'est une sorte de possession des proxys. L'Iran aujourd'hui est dans le Liban, est une force étrangère au Liban. Et pour l'Iran, c'est une manière de dire aux États-Unis, eh bien, nous sommes un même ensemble, un même conglomérat de Téhéran via le Hamas, Hezbollah, Houthis, qui se sont manifestés cette nuit. Et donc, c'est une épreuve de force que lancent les gardiens de la Révolution à Donald Trump. Le vrai problème, et on l'a dit plusieurs fois sur i24 News, Elsa, c'est qu'à partir du moment où Donald Trump presque laisse faire et laisse tacitement l'Iran inclure le dossier du Hezbollah dans les négociations, d'abord, d'un côté, il légitime cette puissance terroriste au Liban qui est le Hezbollah, il légitime la mainmise de l'Iran sur le Hezbollah et surtout, il bloque le droit de réponse israélien et il renforce la stratégie iranienne. C'est un vrai problème.
7: Qu'est-ce qu'elle veut dire, cette confrontation aussi à ce moment-là? Est-ce que Israël, qu'est-ce qu'a ciblé Israël en Iran? Est-ce qu'il y aurait encore des dizaines, des centaines de sites terroristes qu'Israël pourrait cibler en réalité si les États-Unis lui en laissaient la possibilité?
16: Ah, je vais beaucoup plus loin que vous, Elsa. Il reste des milliers de cibles terroristes à viser parce que le programme balistique iranien n'a jamais cessé. La preuve, c'est qu'au moment où on se parle, je viens de terminer un briefing militaire avec l'armée israélienne, avec un officiel de l'armée israélienne, qui nous confirme donc vos chiffres, c'est-à-dire une trentaine de missiles, mais au-delà de ça, Tzahal a visé des radars et des batteries de missiles anti-aériens nouveaux, des nouvelles batteries de missiles anti-aériennes déployées à nouveau et depuis l'entrée en vigueur du cessez-le-feu. Ça veut dire que l'Iran n'a jamais cessé de se réarmer. L'Iran a toujours en tête de pouvoir être prêt pour la prochaine confrontation. Et donc, au-delà de ça, là maintenant, et je viens de l'annoncer d'ailleurs sur i24 News à l'instant, eh bien, le fait que Tzahal a frappé également un site critique de construction de composants de missiles balistiques qui avait été redéployé, redéveloppé par l'Iran. Cela veut dire en clair, Elsa, que peu importe ce que pensent certaines chancelleries, l'Iran n'a qu'une idée en tête, d'abord de gagner du temps, de pouvoir éventuellement gagner ses négociations face à Donald Trump et surtout être prêt à la prochaine confrontation de telle manière à pouvoir frapper Israël et les alliés des États-Unis dans la région.
7: Vous nous dites donc qu'une nouvelle confrontation est en réalité inéluctable, quand bien même là ça s'arrêterait demain après-demain ?
16: L'Iran ne veut pas un cessez-le-feu. La tahadiya, comme on dit en arabe, alors certes les Iraniens sont perses, c'est-à-dire un arrêt momentané n'existe pas. La tahadiya, comme on dit en arabe, alors certes les Iraniens sont perses, c'est-à-dire un arrêt momentané n'existe pas. À partir du moment où

0: 100% d'entre eux, c'est-à-dire une écrasante majorité, critiquent Donald Trump ce matin du fait qu'il ait plus ou moins légitimé le Hezbollah et renforcé l'Iran dans le lien que veut absolument imposer l'Iran avec le dossier du Liban. D'autres mêmes figures, d'autres analystes des Émirats disent également que Donald Trump aurait dû laisser faire Israël. Alors, Israël a répliqué hier soir. Pour combien de temps? C'est ça la vraie question, puisque vous me posez la question de savoir est-ce que le conflit est inéluctable. La vraie question est de savoir combien le président Donald Trump peut laisser une marge de manœuvre à Israël. Tout va dépendre, et je le répéterai jamais assez, je le répète tous les soirs sur nos plateaux, c'est les intérêts américains qui vont primer. Est-ce que Donald Trump, par rapport à son aile interne, sent qu'il est en train d'être mis à défaut par ceux qui veulent absolument montrer que les Iraniens se moquent de l'administration américaine, ou alors va-t-il suivre de près, de trop près même, les marchés américains, les cours du pétrole, et surtout les membres de son administration, comme son vice-président Mike Vance, comme Steve Witkoff, le négociateur, qu'ils ne veulent absolument pas entendre parler de reprise des combats.
1: Merci beaucoup Mathieu Sinbar pour cet éclairage, journaliste défense sur i24 News. Midi 33 sur RCJ, restez avec nous, on se retrouve dans un instant. Les suites politiques de l'affaire Liana et le premier grand discours de Jean-Luc Mélenchon en tant que candidat à l'élection présidentielle, on en parlera avec notre éditorialiste politique Mickaël Darme.
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1: Midi 35 sur RCJ, tour de l'actualité politique française avec vous, Mickaël Darmon, bonjour.
6: Bonjour, bonjour à tous.
1: Gérald Darmanin qui dit à l'instant, ni une nouvelle loi, ni des moyens supplémentaires n'auraient pu empêcher la mort de Liana. Il estime donc le garde des Sceaux, qui écarte aussi l'idée de démissionner. Cette affaire, Liana, elle a déjà pris une place prépondérante dans la campagne présidentielle.
6: Bon, en fait, c'est le premier, télescopage, on va dire, d'un fait divers emblématique qui devient un fait politique et qui fait irruption dans cette pré-campagne présidentielle. Vous savez, on le dit régulièrement, une campagne présidentielle, c'est une série de surprises qui s'accumulent. Eh bien, c'est peut-être effectivement la première qui, tout d'un coup, oblige l'ensemble des candidats prédéclarés, putatifs, potentiels, qui sont sur la ligne de départ ou de pré-départ, à se positionner. Et c'est pourquoi on assiste effectivement à une série de prises de position qui, au fond, retracent une sorte de clivage droite-gauche. Du côté de la gauche, on demande évidemment beaucoup plus de moyens. On insiste sur la pauvreté réelle, donc des moyens de la justice, la paupérisation du personnel donc judiciaire, et en particulier concernant la protection de l'enfance. Du côté de la droite, eh bien, on est beaucoup plus sur la fermeté, sur la mauvaise organisation, sur le poids des syndicats. D'ailleurs, parmi quelques mesures, il y a immédiatement, évidemment, ce projet supposé, en tout cas formulé, de

0: d'interdiction donc du syndicat de la magistrature pour pouvoir une fois de plus pointer l'action des juges dits rouges contre le pouvoir en place. Bref, on voit bien que tout le monde se positionne, même Édouard Philippe, qui en général n'aime pas réagir à de manière immédiate à l'actualité, a été là obligé d'aller très vite sur X, réagir sur le, évidemment le crime abominable de la petite collégienne, et se positionner également sur le plan plus politique, notamment lors d'un débat face à David Lisnard ce week-end. Donc on voit bien à quel point ces candidats qui cherchent aussi à s'imposer entre eux et sont dans une forme de compétition et de primaire sauvage, eh bien aussi utilisent entre guillemets ce fait pour pouvoir donc se positionner et continuer à alimenter la compétition entre eux. Ils le font également parce qu'ils prennent la mesure de l'émotion considérable à travers le pays qui est en train de se répandre. Il y a évidemment la marche blanche de ce week-end dans le Gers à Florence, avec les propos très forts du maire de Florence, qui a parlé de défaillance sociétale et qui a qualifié effectivement ce crime comme étant le crime de trop. On l'a entendu aussi dans le public, et un rassemblement donc qui est lancé aujourd'hui par plusieurs collectifs, associations, de se rassembler devant tous les tribunaux en France. On va voir dans quelle mesure il n'y a pas cette fois-ci effectivement un mouvement sociétal, c'est-à-dire deux visions de société qui va émerger, parce que l'émotion est considérable et parce que effectivement une fois de plus ça a mis au jour des dysfonctionnements, des gouvernances qui méritent amplement d'être réformé, et ce ne sont pas ni les démissions, ni l'anathème, ni évidemment effectivement une nouvelle loi avec tout le temps que ça prend qui changera la donne.
1: C'était hier une marche qui était justement sans politique. Aujourd'hui, on voit bien sûr avec les déclarations notamment du garde des Sceaux, c'est un sujet éminemment politique. À quel point aussi ce sujet de la justice, cher au RN, cher aussi à l'extrême gauche quelque part, cette justice supposément laxiste et en même temps celle qui s'occupe pas assez des victimes, des enfants, ça peut être, au-delà de l'émotion, véritablement inflammable aussi, et les extrêmes peuvent en profiter.
0: Les extrêmes vont tenter évidemment toujours d'en profiter, on y reviendra. On entra quand même qu'il y a une forme, je dirais, de quand même de retenue. D'habitude, ce sont toujours effectivement les partis extrêmes, en particulier du côté du RN, qui sont à la pointe de la dénonciation. Là, c'est tout le monde, parce qu'on sent bien que ce sujet de la justice, qui est quand même au cœur du pacte, donc du pacte social quand même, voilà, entre les Français et leurs gouvernants et la République, eh bien, et n'est plus du tout perçu par les Français. En 2025, un sondage CSA montrait qu'il y avait 51% des Français qui étaient méfiants à l'égard de la justice. Donc c'est quand même effectivement, alors que elle organise aussi la vie au quotidien. On n'est pas uniquement dans les grandes affaires, mais quand on découvre à travers ce genre d'affaires la longueur des procédures, le décalage, la déconnexion entre les administrations, le manque de mise aux normes technologiques, alors qu'aujourd'hui, voilà, tout se passe en temps réel, mais qu'il faut parfois plus de 2 ans pour pouvoir convoquer des mises en cause dans des affaires aussi sensibles, alors que à côté de cela, les questions de terrorisme, narcotrafic, tout d'un coup font l'objet de parquets spécialisés, les affaires sont gérées en quelques jours parfois, on se demande pourquoi la protection de l'enfance, qui fait suite également à la difficulté de se mettre aux normes avec aussi après le mouvement MeToo, prend autant de temps et autant de difficultés donc au sein de la justice française.
1: Les extrêmes, justement. Hier, le premier grand meeting du candidat Jean-Luc Mélenchon à Saint-Denis. Qu'est-ce qu'il a acté ce meeting, sachant que le candidat LFI a tenté de se positionner comme l'adversaire principal, voire le seul adversaire du Rassemblement national?
0: Alors bien sûr, sur la forme, c'était, on va y revenir, c'était à Saint-Denis, dans la nouvelle capitale supposée du mélenchonisme, mais là encore aussi on n'est pas à l'abri de surprises. Le costume bleu était de sortie à nouveau, la cravate, terminée la veste de l'instituteur, les grandes sorties, les blagues parfois douteuses également, plus que douteuses, pour faire rire les gens sur des noms juifs. Là on avait un Jean-Luc Mélenchon qui a voulu choisir ce moment-là pour parfaire une mue idéologique autour de la notion de la Nouvelle France. C'est-à-dire, au fond, capter cette notion de grand remplacement, prenant pour prétexte que, comme dit-il, un Français sur trois est d'origine immigrée, eh bien, assumer totalement une démarche ethniciste, racialiste. Lui qui, il y a une vingtaine d'années, lorsqu'on retrouve ses textes, considérait que c'était de l'obscurantisme, considérait qu'il fallait absolument tout organiser autour d'un universalisme, un racisme, un antiracisme universaliste. Aujourd'hui, on est totalement sur une approche différente, on est sur une approche communautarisante, ça on le sait, mais cette fois-ci qui prend maintenant, qui fait l'objet d'un corpus idéologique. On est sur la Nouvelle France. D'ailleurs, on a entendu dans les... Dans la foule, on a entendu marteler un slogan qu'on a l'habitude d'entendre du côté d'abord de l'extrême droite en disant « on est chez nous ». Ça a été martelé par et scandé par la foule des insoumis, alors que en général, pendant des années, on a été habitué à entendre ça du côté de l'extrême droite. Donc on voit bien la bascule donc idéologique qui s'est jouée au cours de ce meeting, indépendamment de toutes les mesures, le SMIC à 1700 euros et toutes les mesures donc d'un pouvoir de gauche, que Jean-Luc Mélenchon a voulu mettre en avant.
1: Par ailleurs aussi, il a dédié, hein, dès ses premiers mots, son meeting au peuple palestinien. Je cite « invaincu, martyr et victime d'un génocide ». Annie Arnaud, prix Nobel de littérature, qui est arrivée sur scène avec son kéfié palestinien. L'antisémitisme pas du tout cité lors du discours. Ça aussi, c'est des signaux qui demeurent importants pour la France insoumise.
0: Oui, qui établissent totalement, effectivement, à quel point on n'est pas dupe. On sait très bien que il y a une rupture avec la gauche sur la question de l'antisémitisme. Il y a une rupture avec la gauche dreyfusarde qui avait donc lutté contre cet antisémitisme et qui aujourd'hui est totalement, je dirais, mise de côté par la France insoumise. Plus que ça, qui se sert même aujourd'hui d'un antisémitisme assumé pour pouvoir cristalliser un corpus. D'ailleurs, ça n'a pas, je dirais, échappé à une grande partie de l'électorat de la gauche et des socialistes. On l'a vu aux élections municipales. Il faut aussi sortir d'un narratif qui est, je pense, avantageusement mis en avant sur la grande réussite supposée de LFI aux élections municipales. C'est le contraire. Certes, Saint-Denis est l'arbre qui cache la forêt, mais il y a eu quelques villes, peut-être. Mais on peut pas dire que la France insoumise a gagné ces élections municipales, parce que justement, ça a été une sorte de front anti-LFI qui s'est manifesté. Mais il n'empêche pas moins que, puisque l'élection présidentielle étant très très personnalisée, Jean-Luc Mélenchon récupère à Saint-Denis, dans cet endroit dont il fait maintenant le lieu du temps long, comme tant d'autres auparavant. Emmanuel Macron avait fait les entretiens de Saint-Denis en réunissant tous les partis politiques pour pouvoir discuter, souvenez-vous, hein, de cette énième gadget politique qu'il avait inventé. Aujourd'hui, c'est Jean-Luc Mélenchon qui vient entre le tombeau des rois et la mairie, comme dit-il, à la fenêtre du temps long. Il y a cette volonté de faire de Saint-Denis un lieu symbolique, mais attention, parce que on pourrait croire que c'est la nouvelle capitale du mélenchonisme. Je pense, moi, que c'est la capitale de l'après-Mélenchon, puisque vous avez en embuscade le maire de Saint-Denis qui, lui, a déjà tout compris et s'apprête justement, au nom de cette idéologie de la Nouvelle-France, très certainement à décapiter les dauphins putatifs autour de Jean-Luc Mélenchon.
1: Par ailleurs, en lien avec l'actualité internationale, justement, cette reprise des frappes iraniennes contre Israël, et puis pour l'instant, en tout cas, pas un mot ni d'Emmanuel Macron, ni de Jean-Noël Barrot. Comment l'interpréter ?
0: Comme le fait que ça échappe tellement à la diplomatie européenne, à la diplomatie française, que peut-être n'ont-ils pas d'informations particulières, peut-être que n'ont-ils pas envie de souligner à travers un communiqué totalement convenu de l'impossibilité de pouvoir influer sur la situation. En revanche, il y a eu, on a vu effectivement que le président de la République a félicité donc le premier ministre arménien pour sa réélection, qu'il y a toujours évidemment un accent qui est mis sur sur l'Ukraine et que les autorités françaises continuent à poursuivre les, en tout cas les autorités israéliennes à travers les militants ou pseudo-militants de la flottille de Gaza qui sont censés avoir vécu les pires dangers pour affronter et changer bien sûr le cours des choses. Tout cela à chaque fois montre bien que comment on instrumentalise quelque part la question palestinienne pour des propos et des démarches qui sont au fond des démarches qui concernent ceux qui agissent. Vous avez évoqué, pour revenir quelques instants sur les propos de Jean-Luc Mélenchon sur la Palestine lors de son discours, ou la prestation de Dany Ernault avec le keffieh traditionnel maintenant sur les épaules. Mais en fait, ces gens-là ne parlent jamais de la Palestine. Ils ne parlent pas de la société palestinienne qu'ils veulent. Ils n'envisagent pas au fond que le peuple palestinien puisse avoir ces débats, ne pose pas l'idée qu'il y a un problème avec la liberté de la presse et tout simplement la liberté d'expression et de vie par le Hamas qui aujourd'hui est en contrôle dans une partie du territoire de Gaza au fond il parle plus d'eux-mêmes que de la Palestine.
1: Et dernier sujet, Michael, on se posait des questions sur ce projet de loi de lutte contre l'antisémitisme, qui est d'ailleurs devenu projet de loi de lutte contre le racisme et l'antisémitisme. Et puis, Aurore Berger, qui ce week-end dans la tribune dimanche, annonce qu'il passera en Conseil des ministres le 1er juillet prochain. Elle en fait un élément de la campagne présidentielle. Pour autant, ce texte ne semble pas, en tout cas, inscrit pour l'instant à l'agenda au Sénat, ni encore moins à l'Assemblée. Qu'est-ce que ça dit de ce texte? On se souvient de l'abandon, bien sûr, de la proposition de loi de Caroline Yadon.
0: C'est-à-dire qu'à la fois annoncer qu'il y aura un agenda au Conseil des ministres et que ça sera un propos de campagne veut bien dire que peut-être ce projet de loi ne verra pas le jour et que tout simplement il sera dans un débat effectivement lié à 2027, puisqu'on sait qu'en général la besace d'une campagne présidentielle est toujours très très chargée à l'avance, et puis après eh bien la réalité, comme on le voit aujourd'hui, se charge de faire le menu ou de faire le tri. Aurore Berger qui laisse entendre qu'elle serait participante à un débat présidentiel, qu'elle serait elle-même candidate, on ne sait pas, veut effectivement, à sa manière, faire un peu son propre bilan. Elle a organisé, on se souvient, cette réunion interpartisane pour justement sortir par le haut de la polémique donc liée au projet de loi donc de Caroline Yadon sur la nouvelle manière de nommer le nouvel antisémitisme et l'antisionisme. Mais on sent bien que ça a été, en tout cas moi j'ai toujours l'impression, peut-être serais-je démenti, mais qu'il s'agissait plutôt d'une grande cérémonie d'enterrement de première classe, plutôt que de vouloir faire vraiment faire vivre une loi et un texte qui arrivera à son terme. Mais comme elle a dit elle-même, parce qu'effectivement, voilà, c'est le grand talent des politiques de parler de tout en même temps et d'envisager de fermer les angles, comme on dit, le fait de dire elle-même que ce sera un sujet de campagne présidentielle montre bien que vraisemblablement, ça sera son sort et non pas forcément un aboutissement législatif dans cette législature-là.
1: Merci beaucoup, Michael Darmon. Midi 50 sur RCJ, restez avec nous, on se retrouve dans un instant.
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1: Midi 51 sur RCJ, la recommandation littéraire de la semaine avec Josiane Savigno.
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6: Eh bien, ceux qui suivent le remarquable sidiste qu'est Eduardo Alphone et qui se sont réjouis de son prix Médicis étranger en 2025 pour Tarentule seront enchantés de pouvoir lire le livre qu'il a révélé, Saturne, republié à la Table Ronde collection Quai Voltaire et traduit magnifiquement par David Fauquemberg. Ceux qui ne le connaissent pas vont le découvrir avec cette magnifique et terrible lettre au père qu'est Saturne. Mais qui est donc Eduardo Alphone? Il est guatémaltèque, il a 54 ans, son père est séfarade, Liban et Égypte, sa mère est à la fois ashkénaze et séfarade, Pologne et Syrie. Il a passé son enfance aux États-Unis, il est revenu au Guatemala où il a publié en 2003 ce premier roman très remarqué, Saturne. Il a vécu plusieurs années à Paris et il habite désormais Berlin. Alors Saturne, je vous le disais, c'est une impitoyable lettre au père de 80 pages. On ne sait pas si elle est autobiographique ou non, ça n'a aucune importance. Elle parle de tous les fils incompris ou rejetés par leur père. Dans Saturne, le fils en question est écrivain et son père le méprise pour avoir refusé une brillante carrière d'ingénieur. Certes, il veille à ce que son fils ne manque de rien, il lui envoie régulièrement un chèque, sans un mot. Il n'a pas compris que son fils avait plus besoin d'un père que d'argent. Ce père, c'est l'image d'un tyran pour le fils. Je vais vous lire le passage où il en est question et vous verrez comme c'est écrit, implacable. Plus qu'un père, vous étiez un tyran. À mes yeux, vous possédez l'énigmatique qualité du tyran dont les droits sont fondés non sur la raison, mais sur sa personne. Vous n'argumentiez pas. De votre bouche ne sortaient que des ordres. Et moi, tel un subordonné, je devais les accomplir. Le tyran exige qu'on le respecte, mais ne respecte rien lui-même. Il insulte et condamne, mais n'a aucun respect. Le fils convoque tous les écrivains qui se sont suicidés. De Cesare Pavese à Klaus Mann, en passant par Virginia Woolf, bien sûr, Ernest Hemingway et d'autres. Il parle des pères absents, des pères détestables, des pères morts trop tôt, des pères qu'on aime trop, comme celui de Virginia Woolf. Que va faire ce fils-là? Est-ce qu'il va rejoindre tous ces morts? Lui qui dit « Votre main, comme celle du père d'Hemingway, soutient mon arme ». Et aussi, je suis possédé par des réflexions au sujet du suicide et de mon père. Je ne vais évidemment pas vous dire ce qu'il en est. Eh bien, Eduardo Alphone ne le dit pas non plus. Ce sera à vous de décider. Vraiment, si vous ouvrez ce Saturne, vous ne pourrez pas le lâcher. 80 pages. Et si ce n'est fait, vous voudrez lire tous les livres d'Eduardo Alphone. Tout est aux éditions de la Table Ronde, collection Quai Voltaire.
1: Merci beaucoup, Josiane Savigno. Et on revient, comme chaque jour à présent, sur une date marquante de l'histoire juive avec vous, Jérôme Attal.
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7: Le 8 juin 1993 est assassiné à 84 ans René Bousquet, chef de la police française de Vichy. Il est né le 11 mai 1909 à Montauban, dans une famille de notaires. Très jeune, il débute sa carrière administrative, devenant à 20 ans chef de cabinet dans l'administration préfectorale. Après l'armistice du 22 juin 1940, il s'engage dans l'appareil d'État du régime de Vichy. Antisémite convaincu, il applique la politique du régime. En avril 1942, il est nommé secrétaire général de la police française sous l'autorité du maréchal Pétain et de Pierre Laval. À ce poste, il va collaborer étroitement avec les autorités allemandes. La police française, qu'il dirige, organise l'arrestation et la remise aux nazis de milliers de juifs, notamment lors de la rafle du Vélodrome d'hiver les 16 et 17 juillet 1942, où près de 13 000 personnes, dont environ 4 000 enfants, sont raflées avant d'être déportées vers le camp d'extermination d'Auschwitz principalement. Il est aussi l'organisateur principal de la rafle d'août 1942 en zone sud et de la rafle de Marseille en janvier 1943. À son initiative, plus de 60 000 juifs sont arrêtés. À la libération, il parvient à se faire discret. Et à partir des années 1950, il fait une florissante carrière d'homme d'affaires. Il fait partie des fréquentations de François Mitterrand avant d'être rattrapé par son passé. Le 8 juin 1993, à Paris, à la porte de son domicile, au 34 avenue Raphaël dans le 16e arrondissement, il est abattu de 5 balles. Le tueur, Christian Didier, aussitôt après, convoque une conférence de presse. Il se présente comme un justicier, agissant pour venger les victimes de la Shoah, estimant que la justice n'avait pas fait son travail. Il considérait que Bousquet, responsable de la déportation de milliers de Juifs, n'avait jamais été correctement puni. En 1991, René Bousquet venait d'être inculpé pour crime contre l'humanité. Mais son procès n'avait pas encore eu lieu. René Bousquet reste un symbole de la responsabilité de l'État français et un rappel de l'importance de combattre l'antisémitisme et de défendre la mémoire des victimes. Nous sommes le 8 juin.
1: Merci beaucoup Jérôme. Et pour finir cette édition, on fait à présent un point sur la situation au Moyen-Orient avec vous Victor Benchimol.
8: Oui, tout d'abord, le porte-parole de Tsahal a précisé l'ampleur des opérations israéliennes menées sur des infrastructures pétrochimiques iraniennes. Selon l'armée israélienne, ces installations servaient à produire et exporter des matières premières utilisées dans le programme de missiles balistiques du régime iranien. L'armée de l'air dit aussi avoir détruit récemment donc plusieurs systèmes de défense aérienne dans l'ouest et le centre de l'Iran. Tsahal affirme que ces frappes renforcent sa supériorité aérienne dans le ciel iranien. Ensuite, l'Israël et l'Iran souhaiteraient un cessez-le-feu immédiat. C'est en tout cas ce que vient d'affirmer Donald Trump sur son réseau Truth Social. Il a ajouté que les discussions finales sur la paix sont en cours, mais qu'elles sont perturbées par des imbéciles ignorants qui s'y immiscent. Et enfin, la chef de la diplomatie européenne, Kaja Kallas, a déclaré que les pays de l'Union européenne ont approuvé l'imposition de sanctions contre des citoyens et des entités iraniennes pour des menaces contre la liberté de circulation dans le détroit d'Ormuz.
1: Merci beaucoup Victor. Midi 58 sur RCJ, c'est la fin de cette édition. Merci à toutes et à tous de l'avoir suivi. Dans un instant, retrouvez le Lunch by Noé, l'émission de l'Action Jeunesse du Fonds Social Juif Unifié avec Julien Cohen-Solal. On se retrouve quant à nous demain dès 8h pour l'information. Passez un bel après-midi à l'écoute de notre antenne.
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2: Et bonjour à tous, il est 13h02 et vous écoutez RCJ pour cette émission du Lunch by Noé, l'émission de la jeunesse juive engagée, et une émission spéciale aujourd'hui qui va traverser un peu toute notre année. On ne se voyait, avant de poursuivre l'émission, on ne se voyait pas commencer l'émission sans nous associer à la Minute Nationale de Recueillement en hommage à Liana qui avait 11 ans. Je rappelle un petit peu les faits. Liana avait disparu dans le Gers après plusieurs jours de recherche. Son corps a été retrouvé ce jeudi 4 juin à une quinzaine de kilomètres de Florence. Puis elle a été formellement identifiée. Il y a une marche blanche qui a rassemblé environ 6000 personnes à Florence dans une très grande émotion. Et aujourd'hui, l'auteur présumé a été mis en examen pour l'enlèvement et la séquestration de la fillette, alors qu'il était déjà visé par plusieurs affaires de violences sexuelles sur mineurs. Un sujet dont on a parlé dimanche dernier, justement, on reviendra sur Horizon Enfance. Et cette affaire a évidemment provoqué une onde de choc nationale et de nombreux rassemblements sont organisés partout en France aujourd'hui pour dénoncer les défaillances dans la protection des enfants. Et dans cette émission qui est consacrée à la jeunesse, il était impossible pour nous de ne pas s'arrêter un instant. Donc nous pensons à Liana, à sa famille, à ses proches, à ses camarades et à tous les enfants que notre société doit protéger. Que sa mémoire soit une source de lumière, de dignité et de responsabilité collective. Je vous propose de prendre 20-30 secondes de recueillement en mémoire de Liana.

0: Et merci à tous pour ces quelques secondes de recueillement sur cette affaire. Et aujourd'hui, nous allons prendre le temps aussi de revenir sur une année entière d'action jeunesse au sein du FSJU et de Noé. Une année qui a été faite de projets, de rencontres. On va parler de colonies de vacances, on va parler de dispositifs d'aide, de pédagogie, de volontariat. On va parler de concours d'éloquence, de mémoire, d'initiatives portées par des jeunes. Et aussi, on va parler des grands rendez-vous à venir. Et pour ça, autour de la table, j'ai Ruben Thiard, chargé de mission à l'Action Jeunesse. Merci beaucoup, Ruben, d'être avec nous. J'ai Fanny Nedjar Benaïm. Bonjour, Fanny. Donc, tu es une jeune militante, service civique, animatrice en colonie de vacances, labellisée Noé, donc le DEJ, en l'occurrence.
1: Tout ça, ouais.
0: Et également à l'UEJF.
1: Exactement.
0: Merci beaucoup d'être avec nous. J'ai Fabien Azoulay, qui est... le directeur général adjoint aux solidarités du Fonds social juif unifié, et on va parler un petit peu des tickets vacances, d'Horizon Enfance, et comment, avec la jeunesse aussi, on a des actions sociales qui ont été menées cette année. Merci beaucoup, Fabien, d'être
2: avec
0: nous.
2: Bonjour, Julien. Merci à tous.
0: Et un petit nouveau que vous allez retrouver très, très vite l'année prochaine, c'est Dan Samama, qui est le lauréat, le grand gagnant du concours d'éloquence Neoum. Donc, tu nous as préparé ta première chronique.
3: Tout à fait. Bonjour Julien. Bonjour. Ravi d'être là. Pardon, j'attends un peu savoir quand c'est moi qui dois parler ou quoi. Donc,
0: prends la parole. N'hésite pas. En tout cas, tu l'as très bien fait.
3: Merci.
0: Au concours d'éloquence Neoum. Et ta chronique, tu la feras en deuxième partie. Et c'est sur, un sujet, qu'il a voulu. Tu n'as pas eu de sujet imposé. Tu as souhaité parler de ce que tu voulais. On a hâte de voir, ce que tu nous as concocté. Alors, c'est vrai que quand on parle de la jeunesse, on parle beaucoup d'avenir. Mais est-ce que ça serait pas réducteur, puisque la jeunesse c'est pas seulement l'avenir de la communauté, puisque c'est déjà son présent, elle agit aujourd'hui, elle anime aujourd'hui, elle propose aujourd'hui, elle interroge, elle bouscule, et ça va être un petit peu le fil rouge en fait de cette émission. Donc comment passer d'une jeunesse que l'on accompagne à une jeunesse en qui on fait confiance, comment passer d'une logique où les jeunes sont on aime bien ce mot social, mais sont bénéficiaires, à une logique où ils deviennent plus acteurs. Et cette année, elle a quand même été particulièrement forte avec l'Action Jeunesse et avec le Fonds Social Juif Unifié, puisqu'on est dans un contexte post-7 octobre où il y a eu beaucoup de jeunes qui ont été traversés par des émotions très fortes. Hein. Il y a eu beaucoup de sidération, il y a eu des inquiétudes, des colères. Le Fonds Social a d'ailleurs mis en place des lignes de veille psychologique à la suite du 7 octobre, on s'en rappelle, que ça soit sur les réseaux, que ça soit dans les établissements scolaires ou avec sur les campus ou avec les mouvements de jeunesse. Et justement, c'est dans ce contexte, je trouve, que le Fonds social et son action jeunesse en l'occurrence prend aussi un sens encore plus profond. Ça, c'est pas seulement d'organiser des activités, de créer des repères, mais c'est aussi d'ouvrir des espaces de parole, d'aider des jeunes à construire une pensée, de prendre du recul, de trouver leur place et de ne pas rester seul face au bruit du monde. Donc aujourd'hui, nous allons revenir sur plusieurs grands axes de cette année. On va parler d'abord des tickets vacances FSJU, hein, un dispositif qui est concret, qui est très humain, puisque on sait que derrière une aide au départ en vacances, il y a un enfant qui peut partir en colonie, une famille qui peut aussi souffler. On parle aussi beaucoup du côté des familles, un jeune qui peut vivre une expérience collective éducative dans les mouvements de jeunesse, dans les mouvements de jeunesse labellisés Noé. On parlera également de la tournée des colos dans la même logique, hein, et de la pédagogie du label FSJU Noé. Hein. Ce sont des lieux, on rappelle, d'éducation informelle, les colonies de vacances. Je vous hochez la tête, Fanny, puisque vous êtes vous-même animatrice, et Dan aussi, animateur aux éclaireurs israélites de France. On parlera également du volontariat en service civique, puisque nous lançons avec le Fonds social la grande période de recrutement dès septembre. Et vous reviendrez, Fanny, dans votre chronique aussi sur votre année au sein de l'Action Jeunesse. On reviendra également sur l'appel à projet Noé. Et nous allons parler de projets d'actualité aussi avec l'appel à projet Noé et Clarity et Gabriel Suissa qui sera en duplex avec nous, le projet Léon Bressler, le concours d'éloquence Neoum, les Maccabiens d'intermouvement de jeunesse et plein d'autres sujets qui ont marqué notre année. Donc on va commencer par parler des tickets vacances FSJU, puisque on est pleinement dans l'actualité, un sujet qui pourrait sembler presque administratif, un peu pratique. Déjà on va revenir sur qu'est-ce qu'un ticket vacances FSJU Noé, comment s'organise un ticket vacances, pour qui profite ces tickets vacances, et qui de mieux que Fabien Azoulay pour répondre à cette question.
1: Merci Julien. Alors, peut-être pour répondre à cette question, je fais un tout petit détour pour revenir sur ce que vous avez dit. Vous avez cité énormément de choses, de tout ce qui peut se faire au niveau de la jeunesse juive. Et bien sûr que le FSJU est là pour coordonner, fédérer ses acteurs, accompagner tous ces acteurs dans les projets menés. Mmh. Et ça, c'est possible parce qu'il y a des jeunes qui à un moment donné s'engagent, se disent ben voilà on va porter un mouvement de jeunesse, on va porter un projet, on va porter une activité, on va porter un concours d'éloquence, on va porter plein de choses. Et ça c'est possible parce que ces jeunes à un moment donné dans leur parcours, pour une j'espère la plus large partie d'entre eux, ont pu partir en vacances. Ont pu intégrer une colonie de vacances, un centre de loisirs, un mouvement de jeunesse qui a fait que ils se sont dit bah ouais, c'est génial, j'adore ce qui s'y passe, j'apprends des choses. C'est pas seulement consumériste, si je puis dire, j'apprends des choses. J'ai des amis avec qui je m'entends bien, et nous, on a envie de miser sur ce capital-là. Et bien, les tickets vacances, c'est un peu ça. L'idée, c'est de dire, on va pas laisser des enfants sur le bord de la route. Alors, malheureusement, il y en a toujours pour qui c'est compliqué parce que pour une raison ou pour une autre, les parents, quoi qu'on fasse, n'auront pas les moyens de faire partir leurs enfants en vacances. Voire même, c'est même pas dans leur horizon de se dire que peut-être c'est possible. Mais quand même, globalement, sur une vingtaine de milliers d'enfants qui partent chaque année dans les mouvements de jeunesse labellisés Noé pour la jeunesse, il y a 2000 enfants. Donc 10% d'entre eux qui bénéficient d'un ticket vacances FSJU. Et ça, pour nous, c'est important. C'est important de se dire que ces enfants, ils peuvent accéder à cette réponse estivale parce que c'est misé sur l'avenir. C'est pas seulement, vous disiez tout à l'heure, oui, c'est le présent. C'est vrai, c'est le présent. Le présent, c'est comment est-ce qu'on fait partir concrètement des enfants, des ados, dans des mouvements de jeunesse. Mais c'est aussi miser sur l'avenir. Et pour nous, c'est très important. Et je remercie, je le dirai jamais assez, tous les donateurs qui nous accompagnent là-dessus, parce que vous doutez bien que faire partir 2000 enfants, c'est un gros budget, c'est un gros engagement. Et ça, c'est on peut le faire parce que derrière, il y a des donateurs qui se disent, ben voilà, ça c'est une action à laquelle j'ai envie de participer. Et donc j'en profite aussi pour appeler peut-être de futurs donateurs sur ce type de programme. C'est miser sur l'avenir, c'est miser sur des jeunes qui aujourd'hui partent en vacances, mais qui demain, effectivement, prendront la relève sur les mouvements de jeunesse, sur des activités et feront vivre notre communauté.
0: C'est aussi ça la force aussi de la promesse des tickets vacances. Donc c'est évidemment aider des familles à partir, aider des jeunes à pouvoir partir en colonie de vacances, mais c'est exactement en fait ça tout l'horizon, tout le spectre du ticket vacances, l'importance de la mixité sociale en colonie de vacances. On aime bien parler d'éducation populaire dans les moments de jeunesse. Par exemple, le DEJ et les éclaireurs israélites ont un agrément d'éducation populaire. Donc c'est en deux mots, l'éducation populaire, c'est de la transformation sociale, c'est de l'éducation du jeune par le jeune, c'est tout ça l'éducation populaire. Et je ne vois je pense pas qu'on puisse aboutir à un vrai contexte d'éduc-pop, d'éducation populaire, sans mixité sociale. Et c'est l'importance aussi de voir tout ça. On entend aussi malheureusement des phrases, et vous l'avez vécu, je pense, Fabien, comme quoi tous les juifs sont riches. Et je pense qu'on est les mieux placés, on le sait, que non, y a, déjà c'est dangereux de penser ça. Et au-delà de ça, non, ce n'est pas vrai. Il y a beaucoup, beaucoup de juifs qui ne peuvent pas partir et qui n'ont pas les moyens et c'est ce dispositif-là qui aide à créer aussi peut-être des nouvelles voies, n'est-ce pas Fabien?
1: Ouais, moi ça me permettrait de me concentrer sur d'autres sujets si tous les juifs étaient riches. Ouais. Mais on sait que c'est pas le cas. Aujourd'hui il y a, alors c'est des estimations, mais on pense qu'il y a environ 60 000 personnes de la communauté qui sont sous le seuil de pauvreté. Sous le seuil de pauvreté aujourd'hui en France, ça veut dire pour une personne seule c'est moins de 700 euros par mois pour vivre. Donc quand on est parent, et d'ailleurs on peut je peux vous donner des éléments statistiques hein, sur les tickets vacances puisqu'on l'a des années précédentes, c'est que aujourd'hui les familles qu'on aide, c'est des familles souvent qui ont plusieurs enfants, 3, 4, 5 voire plus d'enfants, c'est des familles souvent décomposées, on dit comme ça, c'est-à-dire familles monoparentales, donc en plus avec des enjeux de parfois de un peu de fragilité sur le plan éducatif, parce que évidemment quand on vit seul avec plusieurs enfants, il faut travailler Il faut s'occuper de ses enfants. On n'est pas toujours là où on voudrait être quand on voudrait l'être. Donc voilà, c'est des familles comme ça. C'est des familles où même quand il y a les deux parents, c'est rare quand les deux parents travaillent. Il y a des parents malheureusement soit qui sont en situation de handicap, soit qui sont en situation d'inactivité professionnelle totale ou partielle. Donc voilà, c'est tout ça, c'est des sujets importants. Et comment est-ce que ces jeunes-là, on leur donne l'opportunité, eh bien, de découvrir de nouveaux horizons, peut-être aussi de voir que ce qu'ils vivent dans leur horizon familial n'est pas quelque chose qu'ils devront par nécessité reproduire, mais qu'ils peuvent rêver à d'autres choses, à d'autres ambitions, c'est absolument crucial. Ouais.
0: Et donc pour avoir ça et pour peut-être créer des voies, les mouvements de jeunesse, labellisés Noé, ont des formations sur la pédagogie, mais ils ont aussi, on parle de devoirs, on parle d'obligation de moyens. En colonie de vacances et l'obligation de moyens sur aussi des aspects physiques comme moral, et c'est pour ça que justement le dispositif de Horizon Enfance a été créé. Donc on a reçu dimanche dernier une centaine de jeunes et il y a eu, il me semble que c'était en mai dernier, également une centaine de jeunes qui sont venus se faire former sur des questions justement liées aux violences sexistes et sexuelles, au harcèlement, à l'encadrement en cas de exactement, bah merci de dire tout à fait en cas de crise, au sujet liés aux addictions, etc., etc. Je vois que vous m'aidez pas, donc laissez-moi faire.
2: Je comprends un peu ce que tu dis, Julien. C'était une réelle volonté pour nous au Fonds social de travailler sur la formation des animateurs, des AS et des directeurs des mouvements de jeunesse et des colonies de vacances. Parce que oui, nous avons bien sûr, comme l'a rappelé Fabien, un apport d'aide sociale auprès des mouvements de jeunesse, en tout cas auprès des familles bénéficiaires. Et de l'autre côté aussi la professionnalisation des animateurs. Et c'est sur un autre pan sur lequel on travaille. Alors oui, le 25 janvier dernier, avec sur les questions d'harcèlement, cyberharcèlement, addiction, etc. Et là, on a voulu faire un zoom sur les questions des VSS, des violences sexistes et sexuelles, parce que il ne faut pas croire que on est dans la communauté juive que ça ne nous touche pas. Ça touche tous les milieux. Riches, pauvres, religieux, non religieux, laïcs, athées. Et donc, on a eu cette volonté, et parce qu'on pense que c'est important, et que les mouvements de jeunesse pensent aussi que c'est important, de les former avec des professionnels. C'est pour ça que je remercie encore une fois ici, bien sûr, la Fondation OPEJ, qui a rassemblé énormément d'intervenants, de psy, de psychologues, de personnes qui sont sur le terrain et qui travaillent sur ces sujets au jour le jour. Et aussi, je remercie aussi l'OSE qui ont répondu tous les deux présents pour mener cette formation avec nous, cette formation qui est portée par le Fonds social.
0: Exactement. Et alors, Horizon Enfance, au-delà d'être ça, c'est un vrai dispositif du Fonds social qui est dans les écoles. Hein. Fabien, vous allez en parler, mais c'est aussi ça. Je donne un exemple concret. C'était en janvier dernier, effectivement, où on parlait du trouble de comportement alimentaire. Donc, malheureusement, on a beaucoup de jeunes qui sont confrontés, beaucoup d'animateurs qui sont confrontés à ça, surtout sur des préados ou des adolescents. Et l'idée, c'était de leur donner des outils, des armes sur comment réagir, comment parler, penser à l'entourage aussi. Dans des différents troubles et il en ressort aussi un carnet, un diplôme comme ça. Le mouvement de jeunesse sait qu'il y a eu des formations là-dessus pour ces animateurs. On va quand même revenir aussi sur globalement ce qu'est le dispositif Horizon Enfance avec vous, Fabien.
1: Alors le dispositif Horizon Enfance, effectivement, c'est une ambition qui consiste à dire que les enfants sont des enfants et pas que des élèves quand ils vont à l'école, pas que des colons quand ils vont en colonie de vacances, mais qu'un enfant, il a, on va dire, différentes problématiques. Évidemment, des problématiques d'apprentissage, de dire est-ce que je vais réussir mon contrôle ou Parcoursup pour ceux qui attendaient des résultats la semaine dernière, mais aussi quand je rentre à la maison, effectivement, est-ce que je vais encore avoir des problématiques de conflits familiaux, de violence, est-ce que quand je vais ouvrir mes écrans, je vais encore avoir des messages de harcèlement sur alors je sais pas ce qu'utilisent les plus jeunes, quoi, Snapchat ou je sais pas quoi, parce que moi c'était WhatsApp à l'époque, mais
0: je sais pas si c'est WhatsApp encore.
1: Mais en tout cas ces questions-là se posent et elles doivent se poser dans leur globalité. Et l'ambition du Fonds social juif unifié, eh bien, c'est d'apporter cette réponse qui doit être forcément pluridisciplinaire, donc interassociative. Et c'est là où le Fonds social juif unifié, dans il y a social, mais il y a unifié aussi, travaille sur ces enjeux de coordination. Et Ruben, vous avez cité l'OPEJ, l'OSE, on pourrait citer d'autres acteurs, le Casima Marseille, par exemple, que je salue, qui sont des acteurs essentiels pour apporter une réponse de proximité aux enfants, aux familles, sur les sujets, je vais dire, psychomédico-sociaux. C'est-à-dire, finalement, comment on vient détecter qu'il y a une problématique. Donc, comment est-ce que des psychologues qui peuvent intervenir, par exemple, dans les écoles, où vous avez cité la question aussi dans le mouvement de jeunesse d'avoir une cellule de veille psychologique. Et c'est un gros travail aussi hein, de pouvoir faire remonter les situations vraiment en direct quand il y a une problématique de terrain à laquelle évidemment des jeunes, parce que quand on a le BAFA, c'est 16 ans.
0: Ouais.
1: Enfin, à partir de 16 ans, le BFD 19. Donc, on est très jeune. On n'est pas forcément formé sur tous ces sujets-là. Donc, la détection, la mise à disposition de psychologues, la détection, ça passe aussi par la médecine scolaire, très important la médecine scolaire. Il y a des parents qui n'emmènent pas beaucoup leurs enfants chez le médecin, il y a des parents qui sont un peu dans le déni parfois à certaines situations de handicap. Comment est-ce qu'on peut accompagner ces parents-là, comment on peut mieux détecter au plus tôt pour mieux accompagner aussi les enfants? Donc ça, c'est essentiel. La prévention, c'est quoi? C'est tout simplement mettre en place des campagnes de sensibilisation, de formation, un peu comme on l'a fait à la journée Horizon Enfance du 31 mai dernier, sur les sujets de violence, sur les sujets de harcèlement, d'addiction, etc. Et puis la formation professionnelle, cette fois-ci, au niveau des personnels scolaires, des CPE, des profs principaux. Qu'est-ce que c'est qu'une information préoccupante? Parce que souvent, on dit « Ah, on va faire un signalement », mais on ne sait pas ce que c'est qu'un signalement. On ne sait pas comment on recueille la parole de l'enfant. Ouais. Finalement, si moi, je suis, je sais pas, moi, prof de français ou prof de maths, et qu'il y a un enfant qui vient me parler, qu'est-ce que je vais faire de sa parole? Je suis pas formé pour accueillir cette parole et quoi en faire.
0: Ouais.
1: Donc c'est des sujets absolument essentiels qui engagent toute la société, c'est-à-dire dans toutes ses composantes, que ce soit les structures professionnelles, que ce soit les associations bénévoles, que ce soit voilà les enjeux de formation, c'est absolument crucial et on voit, et vous l'avez rappelé en début d'émission, combien l'actualité nous donne raison d'investiguer davantage sur ces sujets.
0: Fanny, vous étiez à ces deux journées même de formation Horizon Enfance. Comment vous les avez vécues?
4: Franchement, c'était des superbes journées. Enfin, c'est passé très vite. Donc, c'était deux dimanches. Donc, bon, un peu compliqué de se lever de bon matin pour une formation. Mais en fait, dès qu'on arrive, déjà, comme vous l'avez bien expliqué, Fabien et Ruben, ce sont des professionnels qui vont nous former. Donc, on est vraiment face à des personnes qui savent expliquer et qui savent transmettre leurs connaissances et ce qu'il faut faire. Et enfin, moi, je sais que il y avait énormément de sujets très intéressants et très importants. Je me suis concentrée sur tout ce qui était lié aux troubles du comportement alimentaire et tout ce qui était lié aux violences sexistes et sexuelles.
0: D'accord.
4: Donc, voilà. En tant qu'animatrice de colonies de vacances, on est vraiment confronté, et animateur aussi, on est vraiment confronté, en fait, à des enfants, à des ados qui sont sujets à ces problèmes-là. Et enfin, moi, je sais que de mon expérience, j'ai eu pas mal. Bon, en l'occurrence, c'était des adolescentes qui avaient des troubles du comportement alimentaire, et c'est toujours très compliqué de savoir comment réagir, parce que en fait une colonie de vacances, ça passe extrêmement rapidement, souvent on s'en rend compte assez tard, et après l'enfant retourne à la maison et refait face à des problèmes ou un silence face à ces problèmes. Donc franchement, des journées très importantes.
0: Fanny, vous êtes volontaire en service civique au sein du Fonds social juif unifié à l'Action Jeunesse. Justement, on va revenir. Alors, avant de vous laisser la parole sur votre chronique, on va juste revenir sur ce qu'est le volontariat en service civique. Donc, le volontariat en service civique, c'est des missions de 6 à 12 mois. Donc, en général, nous, on donne des missions de 8 mois au Fonds social juif unifié. C'est 24 heures par semaine. Donc c'est rémunéré en partie par l'État et par le Fonds social juif unifié, ce qui donne un salaire d'à peu près 620 € par mois pour travailler sur des questions civiques et citoyennes. Hein. C'est ça, c'est un engagement civique et citoyen, le service civique. Donc ça permet aussi d'avoir d'avoir des premières expériences professionnelles, d'apprendre la ponctualité, d'arriver à l'heure, de travailler en équipe, de prendre des responsabilités. C'est une année aussi où on peut prendre confiance en soi. C'est une vraie expérience formatrice. C'est un vrai engagement pour la jeunesse, et on le voit, on a des bons exemples de gens qui continuent d'être engagés sur des sujets qui étaient anciennement service civique. Votre commissaire général, monsieur Samama, qui était service civique, monsieur Ruben Thiar qui était là, moi-même j'ai été service civique, Fanny tu es passée par là. Et voilà, un jeune qui vit une belle année de service civique peut ensuite poursuivre son engagement. Continuer peut-être rejoindre une association s'il en fait pas déjà partie, créer des projets, devenir un relais, et c'est un peu tout ça le service civique. Et Fanny, vous avez préparé une petite chronique qui revient un petit peu sur votre année en tant qu'animatrice du DEJ, en tant que volontaire en service civique ici. Alors on vous écoute.
4: Oui, c'était un sujet très large et très compliqué, surtout qu'il faut pas que je monopolise trop la
0: Mais
4: parole.
0: Non, tu as le temps.
4: Donc j'ai décidé de sortir mon journal. Voilà. Donc je vais vous lire une partie de mon journal de ces 8 derniers mois qui sont passés très très vite. Donc, cher journal, je t'écris en ce début de septembre car une grande aventure s'ouvre à moi. La vie de volontaire en service civique au Fonds social juif unifié. J'ai signé pour 8 mois. Eh oui, j'ai vraiment envie de découvrir le monde institutionnel de la communauté et de m'engager dans des projets sociaux et éducatifs. 8 mois de découverte, de projets et de rires. Ah là là, je sens que ça va passer rapidement. Dimanche 14 septembre 2025. Premier jour de volontariat en service civique. Ce sont les Maccabiades. Bon, mon équipe n'a pas du tout gagné, mais vraiment, quelle journée. C'était un moment de partage et de rencontre qui illustre parfaitement Noé pour la jeunesse. Rassembler tous les types de juifs et de juives dans un même moment autour d'une même valeur. Dimanche 25 janvier, Horizon Enfance. Première journée de formation sur des sujets encore trop peu connus dans notre société. Les troubles du comportement alimentaire, le harcèlement, etc. J'y suis allée avec mes deux casquettes, celle de volontaire en service civique qui a aidé à organiser, mettre les affiches et aider à trouver les salles. Et celle d'animatrice du DEJ qui a énormément appris et qui est sortie avec un grand sac de connaissances et d'expériences. Soirée du jeudi 5 février 2026. Remise du prix Annie et Charles Corin. Une soirée pleine de sens, liant parfaitement devoir de mémoire et engagement citoyen. Voici quelques échantillons des nombreux projets auxquels j'ai eu la chance de participer. Parce que dans une société qui est aujourd'hui construite sur une logique de rentabilité, c'est très facile d'oublier l'importance de l'associatif. La machine sociétale ne saurait continuer à fonctionner sans l'énergie fournie par ces millions d'associations françaises. L'engagement est, selon moi, la plus belle forme d'action citoyenne parce que dédier son énergie et une partie de son temps à des causes et des valeurs qui nous tiennent à cœur fait réellement avancer notre société. En devenant volontaire en service civique, j'ai découvert les rouages du Fonds social juif unifié et à travers lui les conséquences directes de l'engagement. En se consacrant aux besoins sociaux de la communauté et en promouvant les valeurs démocratiques et républicaines, le FSJU permet de rassembler des hommes, des femmes et des enfants de toutes les horizons et de continuer à vivre main dans la main. En travaillant à Noé pour la jeunesse, j'ai découvert une équipe composée de jeunes et de moins jeunes qui travaillent avec passion pour une partie de la société souvent oubliée, la jeunesse. J'ai appris à jongler entre des dizaines de projets tout plus différents les uns que les autres, à réagir aux imprévus et à répondre aux besoins de différents acteurs. En conclusion, cher journal, merci au FSU pour cette expérience inoubliable. Merci à Noé de m'avoir transmis tant de choses. Merci à Déborah pour ta positivité et ton énergie. Merci à Julien pour ton humour et tes t-shirts VSC. Merci à Ruben pour tes musiques et tes trombones. Voilà, cher journal, c'est la fin de mon service civique. J'enlève donc ma casquette de VSC pour remettre celle d'animatrice de colonie. Julien, Ruben et Déborah, hâte de vous retrouver cet été pendant votre tournée d'écolo.
0: Eh bien, merci beaucoup, Fanny. On applaudit. En tout cas, moi, je partage, je pense que Ruben l'a aussi... ce sentiment, on a, en fait, on réalise pas la chance qu'on a d'avoir ces jeunes avec nous. Alors Fanny, nous on te connaissait avant puisque Fanny était déjà engagée pleinement avec Noé avant même d'être service civique. Et d'ailleurs, présidente
4: vice-présidente ouais, de la section
0: Paris 1, exactement. Ouais. Et c'était un plaisir extraordinaire de discuter, de parler avec quelqu'un qui est engagé et qui a son mot à dire, parce que elle a quand même ses idées, Fanny. Hein, ouais, il faut aller la titiller. Hein. Et en tout cas, on te souhaite que du bonheur pour la suite. On sait que ce n'est pas un au revoir, que ce n'est pas un adieu, en tout cas, que c'est à très bientôt.
4: Et oui.
0: Et on se voit évidemment cet été et sur plein de futurs projets. Juste sur le service civique, est-ce que vous attendiez à découvrir ce que vous avez découvert? Vous saviez dans quoi vous vous engagiez, de découvrir, de parler, de passer de choses comme Horizon Enfance à aller voir L'Abandon, le film sur Samuel Paty, en passant par le prix Annie Charles Corin, et voilà, vous vous attendiez à ça quand vous vous engagez en tant que service civique?
4: Honnêtement, pas vraiment. Enfin, je savais que et c'est aussi pour ça que j'étais intéressée par Noé pour la jeunesse, que vous travaillez sur énormément de terrain et avec beaucoup d'acteurs et d'actrices différents. Mais j'ai vraiment été étonnée que, en fait, en l'espace de 2 semaines, on va travailler sur plein de projets et plein d'événements différents. Je pense, Ruben et Julien, que vous le savez depuis plus longtemps que moi, mais il y a vraiment ce truc de, on est un peu partout à la fois ils sont partout exactement. Et c'est vraiment super enrichissant et super entraînant. Et donc, comme je l'ai dit, c'était 8 mois qui sont passés très rapidement et qui étaient vraiment superbes.
0: Si vous avez entre 16 et 25 ans et que vous voulez vous engager comme Fanny, comme Ruben, comme moi-même, comme plein de jeunes, donc on avait une cohorte. Là, aujourd'hui, on a le plus gros agrément de la communauté avec 65 postes potentiels de volontaires en service civique. Contact noé@effetju.org ou alors vous contactez le Fonds Social Juif Unifié. Donc, c'est tout ce qu'a dit Fanny. Je pense qu'on ne pouvait pas mieux dire. L'engagement civique, citoyen dans la communauté. L'occasion pour nous de faire une page musicale. Le temps quand même pour moi de remercier Fabien Azoulay qui a pu parler d'Horizon Enfance et de plein de choses aussi cette année. On sait qu'on a fait aussi de l'intergénérationnel avec le service Passerelle.
1: Ouais,
0: et on continue à travailler avec le social. Et tout cela est possible, vous l'avez rappelé Fabien, grâce aux dons et aux donateurs. Et si on arrive à faire partir, donc c'est-à-dire 10% des jeunes qui partent, qui bénéficient d'un ticket vacances où tous ces événements se sont faits grâce aux donateurs.
1: Merci beaucoup Julien, merci. Et merci à tous.
0: Et juste avant de marquer cette pause, je voudrais raconter pourquoi j'ai choisi cette chanson. J'aime bien faire ça, donc on va écouter Black Eyed Peas, Where is the Love. Pourquoi j'ai choisi cette chanson? Déjà parce que j'adore Black Eyed Peas. C'est sorti en 2003, donc à la base c'était dans un monde qui était marqué après l'après 11 septembre et la guerre en Irak. Et cette chanson, elle pose la question simple: où est passé l'amour? Où est passée notre capacité à nous écouter, à comprendre et à prendre du recul, hein? Donc c'est les paroles. C'est une transition, je pense, parfaite par rapport à tout ce qu'on vient de dire et tout ce qu'on a vécu dans cette première partie d'émission. Et également avec ce qu'on va écouter avec Gabriel Suissa qui est mentor et lauréat de l'appel à projet, qui a parlé de Clarity, pour parler du concours d'éloquence Néo mais de la résilience avec Dan. Et donc ces projets qui justement aident les jeunes à mieux comprendre les récits médiatiques et à construire une opinion plus nuancée. Donc on écoute tout de suite Where is the Love, qui justement aide les jeunes à mieux comprendre les récits médiatiques et à construire une opinion plus nuancée. Donc on écoute tout de suite Where is the Love de Black Eyed Peas.

0: Il est 13h35 et vous écoutez RCJ et on va parler de l'appel à projet Noé. Alors Ruben, est-ce que vous pouvez revenir un petit peu avant d'avoir Gabriel sur son projet Clarity sur l'appel à projet Noé?
1: Alors l'appel à projet est un projet que le Fonds social avec les différentes fondations, la FMS, la Fondation de la mémoire de la Shoah, la Fondation Rothschild, la SACTA Rachi et la FJF, nous menons depuis à peu près 10 ans aujourd'hui, où en fait des jeunes actifs, des militants engagés proposent des projets associatifs à but non lucratif pour dynamiser la jeunesse. On a eu beaucoup de grands projets qui ont écloré de l'appel à projets, dont notamment plus récemment Neoum, le concours d'éloquence Neoum mené par David Jacob et Simon. Qui sont originaires des EI, et on a aussi notamment le Yad Alev,
0: exactement, qui a été mené par
1: Jason Gilbert. Donc c'est un des projets phares qui est maintenant l'une des organisations, des associations dans le champ du social, qui aide des centaines de familles tous les ans. Et donc l'appel à projets, c'est les fondations qui vont se réunir pour juger des projets menés par la jeunesse où on pourra avoir une dotation jusqu'à 10 000 euros.
0: Sympa.
1: Voilà.
0: Et justement, Gabriel, vous êtes lauréat de l'appel à projet Noé avec Clarity. Bonjour Gabriel Suissa qui est en direct d'Israël, hein, de Tel Aviv. Je ne sais pas, vous êtes dans quelle ville, Gabriel?
2: Eh oui, Tel Aviv. Tzorim Tovim. Bonjour Julien.
0: Ça va Gabriel? Alors juste,
2: on va
0: parler de ton projet Clarity qui répond à une problématique qui concerne énormément les jeunes aujourd'hui, c'est comment se construire une opinion dans un monde saturé d'informations, de commentaires, de TikTok, de Reels, de contenus viraux et de forcément de désinformation. Et ce qui est intéressant avec Clarity, c'est que le projet, c'est justement ça, c'est de pas imposer une opinion, ça cherche plutôt à créer une méthode. Vous allez revenir sur cette méthode, à aider justement la capacité d'analyse des jeunes. Dans ce contexte actuel, justement, cette compétence, je pense qu'elle est, je dirais, fondamentale aujourd'hui pour notre jeunesse. Est-ce que vous pouvez nous revenir revenir un petit peu sur ce qu'est Clarity, Gabriel?
2: Alors, vous en avez très bien parlé. Je vais juste revenir. Alors, Clarity, c'est un média digital, en gros, qui vous aide à comprendre l'actualité en 10 minutes, sans, vous noyer dans des informations, vous enfermer dans une seule façon de voir les choses. Donc, l'idée, c'est simplement, en fait, de vous montrer comment un même sujet est traité dans la presse de gauche à droite.
0: D'accord.
2: Donc, de Mediapart à Valeurs Actuelles, voilà.
0: OK.

0: Et comment vous... Alors, est-ce que vous pouvez déjà nous raconter comment cette idée est née? On va commencer par le commencement.
1: Alors, c'est, voilà, c'est une bonne question. Ça a été un long cheminement. Voilà, quand je suis arrivé à l'appel à projet Noé, j'avais déjà plein d'idées comme ça qui remontent vraiment à mon arrivée en Israël, en fait, au 7 octobre. Disons qu'après le 7 octobre, j'ai vu le basculement dans l'opinion publique, surtout chez les jeunes.
0: Ouais.
1: Voilà, donc l'opinion, si vous voulez, la doxa aujourd'hui, c'est que c'est la Palestine qui a raison, il faut défendre Gaza à tout prix, etc. On est passé, si vous voulez, de la génération de nos parents à la solution à deux États. Aujourd'hui, chez les jeunes de mon âge, quelque chose de beaucoup plus partisan pour la Palestine. Et l'interrogation, voilà, ça m'a fait poser beaucoup de questions. Et je pense que Clarity répond, si vous voulez, au problème de s'attaquer à la racine, si vous voulez, des choses.
0: Ouais.
1: C'est-à-dire donner, voilà, laisser les gens se former leur opinion, c'est-à-dire revenir à quelque chose de moins biaisé,
0: okay.
1: qui sera pas victime de propagande, si vous voulez, ni de gauche, ni de droite, de nulle
0: part. Donc, si on devait, par exemple, parler à un jeune qui s'informe principalement sur les réseaux comme TikTok, Instagram ou X, comment on répond à ces jeunes-là?
1: Donc voilà, c'est exactement ce genre de jeunes que je veux répondre, parce que je veux, si vous voulez, offrir l'instantanéité et la synthèse, en fait. Et grâce à l'intelligence artificielle aujourd'hui, je suis capable aujourd'hui de mettre sous vos yeux toutes les histoires qui vont parler du même sujet et vous permettre de vous former votre opinion, en fait, sans la lecture, si vous voulez, d'un Hugo Décrypte ou d'autres médias qui vont, si vous voulez, vous servir la soupe, entre guillemets.
0: Très bien. Et donc ça, c'est une application qui est disponible?
1: Alors oui, à ce jour, c'est une application disponible. Voilà, il y a un site internet. Alors, c'est encore une version bêta. Donc, vous pouvez vous y rendre sur clarity-now.versel.app. Alors, c'est encore une version bêta, mais si vous voulez y accéder, vous pouvez m'envoyer un mail sur gabrielsuissa@outlook.com et je serai très content d'en discuter, voilà, et de vous faire rentrer dans les essais pour la version bêta.
0: Exactement. Et le fait de faire partie de l'appel à projet, on a hâte de voir la version finale de cette application et évidemment on continuera à vous suivre et à vous aider au niveau de la com. Oui, Ruben.
2: Oui, et je voulais juste demander à Gabriel, pour lui, quel a été son, un peu, parce qu'on arrive bientôt aux fins du mentorat de l'appel à projet.
0: Et oui, c'est vrai que l'appel à projet, c'est aussi du mentorat.
2: Et je voulais savoir un peu qu'est-ce que lui en dit de tout cet accompagnement.
0: Parce que c'est aussi un suivi après sur la com, sur essayer de vous aider. Donc c'est ce que j'essaie de dire, Ruben, c'est que c'est pas que de l'argent, c'est aussi le fait de promouvoir la promotion de cette application. On a hâte de la voir sortir.
1: Bien sûr, c'est voilà, pour répondre à Ruben, c'est une chance exceptionnelle. J'ai eu la chance d'avoir des mentors qui ont vraiment pu remettre en question mes idées d'abord, parce que ça a été une longue recherche avant d'en arriver là. Et aussi, voilà, si je suis là aujourd'hui, c'est grâce à l'appel à projet Noé. Voilà.
0: Parfait. Eh ben, merci beaucoup, Gabriel. On a hâte de voir tout ça. Est-ce que tu peux redonner juste toutes les infos sur Clarity? C'est donc combien, voilà, où est-ce qu'on peut voir la version bêta? Donc combien de temps tu penses que ça va sortir?
1: Ça va sortir vraiment très vite, très très vite.
0: Super.
1: J'ai récolté déjà une centaine de réponses à mon sondage. Et je suis en train, voilà, de remettre, de suivre tous ces conseils-là et d'adapter la plateforme. Vous pouvez vous y rendre aujourd'hui. Alors, faut prendre son crayon. C'est clarity-now.versel, V-E-R-C-E-L.app. Ou sinon, envoyez-moi simplement un mail à gabrielsuissa@outlook.com et je serai très content d'en discuter. Voilà.
0: C'est bien les mails aussi.
1: C'est mieux, ouais, ça sera plus simple.
0: Bah écoute, merci Gabriel et bravo pour ton engagement. Et c'est un vrai engagement de parler de ces sujets-là. Et je pense que c'est, encore une fois, et je l'ai déjà dit, mais je pense que c'est fondamental à l'heure où on parlait de l'IA, où l'IA existe, où on sait même plus différencier le vrai du faux, de ce qui est réel ou irréel, et où on a, vous l'avez dit, hein, un discours populaire qui est bondé et qui est plein de fausses informations. Donc c'est une manière aussi de répondre avec des faits.
1: Exactement. Exactement.
0: Merci beaucoup Gabriel, et je fais cette transition avec vous Dan, puisqu'on va parler du concours d'éloquence Neum, puisqu'on parle beaucoup de la parole depuis tout à l'heure, que la parole est partout. On pourrait croire d'ailleurs que les jeunes parlent énormément, comme moi, hein, je parle énormément, on me fait beaucoup de ce reproche, n'est-ce pas Dan?
3: Pas assez. Ah,
0: merci, je prends, vous reviendrez. On a ce fameux concours d'éloquence Neum qui est un lauréat de l'appel à projet qui a été créé aussi deux services civiques ont eu cette idée de promouvoir ça et d'en faire leur projet de service civique. Donc c'est un projet qu'on suit énormément. J'ai failli casser le micro, je m'en excuse auprès du micro. Qu'on suit énormément à l'Action Jeunesse depuis maintenant 2 ans. Ça donne un espace à des jeunes pour travailler sur l'expression orale, sur leur confiance, leur argumentation, et c'est un vrai concours. Il y a une phase de sélection, il y a des quarts de finale, des demi-finales et une finale qui ont lieu ici d'ailleurs, qui ont eu lieu à l'espace Rachi. Et Dan, vous avez réussi à franchir toutes ces étapes, vous avez été sélectionné, vous avez passé les quarts, vous avez vécu une superbe demi-finale et vous êtes arrivé finalement en finale et vous êtes le grand gagnant du concours d'éloquence Neum. Alors avant de parler de votre chronique, est-ce que vous pouvez revenir quand même sur votre expérience et je rappelle que Dan reviendra l'année prochaine en tant que chroniqueur.
3: Bien entendu, merci. Bon, c'est enfin un mot de parler, c'est cool. Je plaisante. Comme vous l'avez dit, je vais commencer par me présenter rapidement. Je suis un EI, un éclaireur du mouvement israélite de France, le grand mouvement scout de France, mouvement scout juif bien sûr, parce qu'il n'y en a pas des masses.
0: Et d'Europe.
3: Et d'Europe, oui, c'est vrai. On est informé là-dessus en plus. tout à fait. Et un point que vous aviez abordé plus tôt dans la chronique, qui est la formation des animateurs, oui, est hyper intéressante. Les EI sont très axés sur la formation de leurs animateurs. Chaque année, on franchit une nouvelle étape, on apprend de nouvelles choses. En fait, il y a une formation rigoureuse d'une semaine, au cours de laquelle nous ne dormons pas. Et on apprend toutes sortes de choses sur la pédagogie, la gestion des enfants, les violences sexuelles et sexistes dont vous avez parlé, et également les troubles de comportement alimentaire. L'intendance, mettre de la couleur dans l'assiette, varier les plats, c'est des genres de petits détails qui sont extrêmement intéressants et qu'on affine au fur et à mesure pour arriver finalement au rang de chef de camp en 4e année, rang que j'occupe fièrement. Bravo. Avec mon collègue Sacha Zira, un de mes meilleurs amis, mon frère, voilà, que j'embrasse. Mon seul auditeur actif actuellement.
0: Très bien. Alors juste avant, c'est vrai que sur ces formations internes, le Fonds social, ça me permet d'en parler, accompagne d'ailleurs, on se déplace avec Ruben et avec Déborah, avec l'équipe sur les stages de formation. Donc les stages nationaux, le stage national des EI, que ça soit au DEJ, à Moadone, etc., etc. Donc pour donner des formations, pour accompagner les jeunes, c'est dans ces moments-là qu'a été créé justement Horizon Enfance, puisque on va faire la tournée d'écolo. Pourquoi cette tournée d'écolo? Pourquoi tourner dans les stages au-delà de donner des formations? De parler avec vous, chef de camp, vous animateur, vous directeur, et de leur dire quels sont les sujets importants, les sujets qui sont pas assez vus pour vous. Et c'est comme ça qu'on crée nos programmes.
2: Là, c'est vraiment à toi de parler.
0: Là, tu peux lancer ta chronique.
3: Ok, d'accord, bien sûr. On aurait pu parler comme ça pendant longtemps. Hein.
0: On peut, mais on est malheureusement occupé par le temps et il ne reste pas tant de temps que ça.
3: Il y a un café à côté. Ok, parfait. Bien, merci. Déjà, je le redis, mais c'est un vrai honneur et une vraie chance que je saisis d'être dans cette une belle radio judaïque. Merci pour tout. Donc, j'aimerais quand même remercier David Alali, Simon Lévy-Soussan, Jacob Abécassis, qui sont les créateurs du concours Neum, qui m'a permis d'avoir ce micro entre les mains aujourd'hui. J'en profite aussi pour remercier, bien sûr, le Fonds Social Juif Unifié, et également Monsieur Julien Cohen-Solal,
0: monsieur,
3: en rappelant qu'il s'agit bien d'une seule et même personne, avec 3 prénoms. Beaucoup de noms, beaucoup de remerciements, ça me tenait vraiment à cœur de me montrer reconnaissant. En plus, on m'a accordé 5 minutes pour dire ce que je veux, donc j'en profite. Dédicace supplémentaire aux EI, à mon chef de camp Sacha Zira. J'ai dit que c'était mon seul auditeur, c'est faux, il y a aussi ma copine Clara Lévy que j'embrasse. Et également un peu de pub, puisque suite aux résultats de partiel, parce que ça a été mentionné tout à l'heure avec Parcoursup.
0: Exactement.
3: En fait, il y avait aussi mon master, qui est Parcoursup pour les masters. Voilà, j'ai rejoint la newsletter complètement gratuite de 0 nouvelles de mon master, j'en parle à mon pasteur. Et ça soulage ma santé mentale. On y reviendra plus tard. Voilà, pour me préparer au mieux aujourd'hui, j'ai écouté bon nombre de podcasts enregistrés sur cette belle radio, qui se sont révélés très intéressants. Entre culture, réflexion, engagement, j'ai même pu écouter l'évangile de la vérité parler de textes en latin. Je me suis demandé si je m'étais perdu sur YouTube, et non, c'était toujours Radio RCJ. Et après toutes ces écoutes, je suis heureux d'annoncer qu'ils m'ont enfin permis de trouver le sommeil. Coïncidence merveilleuse, c'est le thème que j'aborde aujourd'hui. À l'inverse des machines modernes et des intelligences artificielles que vous abordiez plus tôt, nous, humains, avons besoin d'émotions, de rire, d'aventures, de se disputer à Shabbat pour savoir si on fait une ou trois fois Shalom Aleichem, de dire à sa mère de manger doucement la salade parce qu'à chaque fois elle s'étouffe avec la vinaigrette, et de se faire crier dessus au volant parce qu'on a raté la sortie. Mais en même temps, si elle m'indiquait les directions avec un peu plus que 3 secondes d'avance, j'aurais pu anticiper. Et bien sûr, de repos. Très important, le repos quand on est humain. Le sommeil est essentiel, réparateur, guérisseur, conseiller. Et la seule autre entité qui porte autant de casquettes, c'est ma maman. Mmh. On dit que la nuit porte conseil. On dit aussi que la radio ouvre des portes, de double sens. Ça, j'ai pas encore vérifié. La nuit porte conseil, et ce, avec beaucoup de sagesse. Pourtant, tout le monde ne bénéficie pas de l'abonnement premium des conseils de l'ange de la nuit. D'autres restent branchés à l'émission du démon de minuit. Car lorsque l'on entend certaines idées, on serait bien tenté de demander à certaines bouches « Mais toi, quelle porte conseil ?» Je reste évasif là-dessus, ce n'est pas du tout le but de ma chronique d'être politique, de dénoncer, balancer des noms, quoi que ce soit. On est déjà assez d'intervenants pour parler de Mélenchon et Bardella. Alors pourquoi vous parlez du sommeil aujourd'hui? Est-ce que c'est seulement pour enfoncer des portes ouvertes, pour redire que c'est essentiel? Sans sommeil, pas de progrès en musculation, je l'ai compris à mes dépens. Sans sommeil, pas d'énergie le lendemain, pas de productivité, de volonté pour toutes nos obligations au quotidien. Et surtout, sans sommeil, pas de rêve. Et rêver, parfois, c'est le plus important et ce dont on a le plus besoin. Ce serait extrêmement intéressant, en effet, mais aujourd'hui, je préfère faire une déclaration. Ma déclaration.
0: Wow.
3: À toi, le sommeil, ça fait un moment que je t'ai perdu, si tant est que je t'ai vraiment cherché une fois. Tu es caché par une porte que je ne peux ouvrir, derrière un mur obscur, indéchiffrable, que j'ai construit sans même le vouloir. Il est fait de mes pensées, d'angoisses non dites, de nuits passées à fixer mon écran de fumée, comme un moustique bloqué devant la lumière d'un feu, qui choisit de ne pas réfléchir pour ne rien ressentir, qui préfère s'endormir dans la lumière plutôt que de se confronter à ce brouillard, parce qu'il est trop heureux. Mais à chaque fois que je m'endors de cette façon, je façonne un mur encore plus grand. Ça ira mieux demain, parfois c'est vrai, et quand demain se termine, le mur est toujours là. Ce que je commence à comprendre, c'est que même si j'aurais préféré prendre un marteau, fracasser le mur, aller devant la porte, attraper le gardien ou l'ange par son aile, lui dire « Laisse-moi rentrer, j'ai le permis à passer demain », je ne peux pas. C'est pas comme ça que je résolverai ce problème. Parce que ce mur ne se démonte pas ainsi. Aux problèmes identifiés, la moitié de la solution est déjà trouvée. Et souvent, c'est les mots le remède. Ceux qui finissent par dissiper toute la fumée pour voir que finalement, la porte était dans le mur. Moi qui l'ai enfin franchi, voilà le message que j'en tire. La santé mentale, ça ne choisit ni l'âge, ni le genre, ni la foi. Le point sensible, c'est le même pour tout le monde. Et c'est peut-être ça la seule vraie égalité qui existe entre nous tous. Alors prenez soin les uns des autres, soyez toujours là pour écouter ceux qui en ont besoin, comme ma mère le fait. Parce que derrière chaque mur, il y a quelqu'un qui attend qu'on vienne frapper. Merci beaucoup.
0: Merci beaucoup, ah, merci Dan. Donc tu as voulu parler du sommeil alors?
3: Tout à fait.
0: Excellent.
3: Oui, mais alors d'ailleurs, petite précision, ma mère est psychologue, c'est pour ça qu'il y a cette phrase de fin. J'ai pas su comment le placer, je le dis maintenant que j'ai un peu de débit de parole. Et oui, du sommeil, ouais, c'est un vrai sujet chez les jeunes. En fait, je pensais être le seul. Évidemment, ça n'est pas le cas. Avoir du mal à dormir, c'est très révélateur. Pas forcément de dépression ou de problèmes dont on parle à la télé, peut-être des problèmes plus minimes qui méritent pas de chronique à eux seuls, mais qui touchent beaucoup de jeunes et plus encore.
0: Oui.
3: Et oui, ça me tenait à cœur d'en parler aujourd'hui.
0: Et ben c'était une super chronique et on sent la patte quand même de l'éloquence. Merci. Et on a hâte de voir après maintenant des nouvelles chroniques sur des sujets concrets. Vous aurez des thèmes.
3: Bien sûr.
0: De toute façon, vous l'avez fait en direct, puisqu'on rappelle qu'il y avait au concours d'éloquence, à un moment donné, une partie improvisation qui était rondement menée. On s'en rappelle d'ailleurs, on n'en dort plus la nuit, si je veux en dire, de votre performance sur scène. On va faire juste quelques points sur les prochains projets qui arrivent, puisqu'on a parlé de ce qu'on a fait cette année, mais on va parler un peu de ce qui arrive aussi, avec le projet Léon Bressler. Donc c'est un projet dont on a déjà un peu parlé dans cette émission, sur comment transmettre la mémoire aux jeunes générations aujourd'hui, notamment sur les questions de génocide. Donc Ruben, vous allez nous parler un petit peu de ce projet Léon Bressler qui arrive très vite pour les jeunes de 18 à 35 ans.
2: Exactement, et alors juste avant je vais vous dire quelques mots. Il y a des moments où l'histoire se rappelle à nous. Pas parce que c'est un devoir, pas parce qu'on nous l'impose, mais parce qu'elle revient, transformée dans la bouche des politiques, dans les réseaux, dans les certitudes qui s'énoncent sans preuve. Et on le sent, quelque chose cloche. Donc tu as 20 ans, 25 ans, 30 ans, tu as grandi dans un monde déjà fracturé, polarisé, où les discours de haine trouvent une tribune instantanée. Tu vois les infos se répandre plus vite que la vérité. Tu vois les repères s'effondrer et tu te demandes qu'est-ce que je peux faire, moi, face à ça. C'est cette question qu'on pose ensemble dans le projet Léon Bressler, Comprendre l'histoire, agir aujourd'hui, porté par le FSU. On ne te demande pas d'apprendre par cœur les dates de la Shoah, on ne te demande pas d'être présent à une commémoration passive, on ne te demande pas d'aller voir avec tes yeux, on te demande d'aller voir avec tes yeux, avec ta tête, avec ton cœur, ce qu'est une société qui bascule dans les violences de masse. Au Rwanda, en Pologne, sur les lieux du génocide des Tutsis, sur les ruines des camps. Et ensuite, on te demande de relier ça à maintenant. Parce que c'est là le secret, la mémoire n'existe que si on en fait quelque chose, si on la transforme en question, en refus de la certitude aveugle, en engagement. Le projet Léon Bressler, c'est quoi? Pour l'édition 2026-2027, un parcours en 4 temps, un séminaire à Paris pour comprendre les mécanismes des violences de masse, 2 voyages mémoriels qui te mettent face aux témoignages, aux lieux, aux archives vivantes, et un dernier séminaire pour décider, avec d'autres, comment tu vas agir. Pas seul, pas isolé, en promotion avec 25 autres leaders qui se posent la même question. Juifs et non-juifs, étudiants et jeunes professionnels de toute la France, ensemble vous formerez un groupe où chacun fait sens. Pourquoi maintenant? Parce que nous sommes rentrés dans l'ère post-témoin. Les derniers survivants ne sont plus là pour raconter et avec eux s'en va une certitude. Quelqu'un a vécu ça, quelqu'un me le dit, donc c'est vrai. Maintenant, c'est à ta génération d'être ce témoin. Pas en copiant, pas en marmonnant une leçon apprise, mais en disant « je suis allé voir, je sais comment ça marche, je sais ce qui se passe quand on laisse faire, et voilà ce que je vais en faire ». C'est ça le projet Léon Bressler, comprendre l'histoire, agir aujourd'hui. Pour toi, peu importe d'où tu viens, peu importe ta religion ou ton absence de religion, si tu as entre 20 et 35 ans, si tu as des questions, si tu veux comprendre les mécanismes de la haine pour mieux les combattre, si tu veux passer de l'émotion à l'action, alors oui, c'est pour toi. Il n'y a aucune honte à avoir un projet qui change ta vie, à penser politique, à vouloir faire quelque chose de tes mains, de ta voix, de ton engagement. Le projet Léon Bressler, comprendre l'histoire, agir aujourd'hui, porté par le FSU, un parcours, une promotion, une responsabilité, inscription dès le mois de juillet.
0: Merci beaucoup Ruben, je pense que vous avez parfaitement résumé ce projet. Donc dès juillet pour 4 séminaires, pardon.
2: Pour 4 temps de séminaire.
0: 4 temps de séminaire.
2: Un séminaire à Paris, un voyage en Pologne, un voyage au Rwanda, et un séminaire de conclusion à Paris pour la construction des projets. Et ça sera pour l'édition 2026-2027.
0: Pour les jeunes de 18 à 35 ans, nos futurs leaders, pour parler des questions autour des questions de génocide. Merci beaucoup Ruben pour cette petite chronique au final,
2: voilà,
0: qui a ça. Parfaitement résumé ce projet Léon Bressler. Je profite de ces quelques dernières minutes pour parler aussi des Maccabiades intermoments de jeunesse qui sont faits en partenariat entre le Fonds Social Juif Unifié et le Maccabi Sport et Musique. Vous en avez parlé dans votre chronique, ma chère Fanny, puisque c'était votre premier événement en tant que service civique. Donc c'est, comme son nom l'a dit, qu'on espère que vous y serez aussi, Dan. Et c'est des Maccabiades intermoments de jeunesse, au final, entre donc les Yves vont affronter Moadone, Yaniv, le Dej, etc., etc. On rappelle que les tenants du titre pour l'instant sont Moadone, hein, qui ont gagné l'année dernière. Est-ce qu'ils vont remettre le couvert cette année? En tout cas, ça sera le 6 septembre. Donc, si vous voulez vous inscrire, ça sera sur les réseaux du FSJU et du Maccabi Sport et Musique, ou dans votre propre mouvement de jeunesse. Et on a hâte d'y être. En tout cas, c'était une très belle ambiance l'année dernière et on s'y retrouvera. On s'y retrouvera très vite. Je conclue cette émission. Donc on a parlé de plein de choses, hein. On va revenir en 10 secondes. Donc on a parlé des tickets vacances, de la tournée des colos, du label Noé, des services civiques, de l'appel à projet avec Clarity, du projet Léon Bressler, du concours d'éloquence Neum, des parcours de militants, des Maccabiades intermoments de jeunesse. Comme vous l'avez dit, je sais plus quel terme vous avez utilisé, mais quelques brises de ce qui est fait à l'Action Jeunesse et au Fonds Social Juif Unifié. Merci beaucoup à Ruben, à Gabriel Sussa, à Dan Samama, Fanny Nedjar, à Fabien Azoulay, d'avoir été là pour parler de tous ces sujets. On se retrouve, les amis, l'année prochaine, avec peut-être de nouvelles émissions, de nouvelles choses, avec Dan qui sera là. J'ai plus qu'à souhaiter une bonne colonie à tous nos animateurs, à tous nos directeurs, à tous nos chefs de camp, à tous nos madrichim, à tous nos chanichim, à tous nos colons, etc., etc. Il y a beaucoup trop de termes et cette conclusion n'en finit plus. Donc merci de nous avoir écoutés sur RCJ, c'était le Lunch by Noé et à l'année prochaine. 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
16: Merci d'être avec nous sur RCJ dans Essentiel. Laurence Kiberlin, bonjour.
17: Bonjour.
16: Merci beaucoup d'être avec nous sur RCJ pour rééduquer. Ça vient de paraître aux éditions Buchet-Chastel. C'est votre deuxième livre. Vous aviez déjà écrit Moyenne. C'était, 2013. Hein
17: ouais.
16: Vous avez été agente artistique pendant 15 ans. Vous, aujourd'hui, en tout cas, c'est ce que dit la couverture, la quatrième de couve de votre livre. Vous dessinez, vous faites de la photo et vous écrivez. Et vous écrivez fort bien. Et,
17: merci.
16: C'est un très joli livre, très fort, très émouvant, qui forcément nous amène à nous poser plein de questions sur notre état de santé aussi. C'est peut-être pour ça que je vais commencer. Généralement, je demande pas toujours à mes invités comment ils vont pour démarrer, mais vous, oui, une fois qu'on a lu le livre. Comment allez-vous, Laurence Kiberlin ?
17: Mais ça va bien, merci. Ça va mieux qu'il y a 3 ans, 4 ouais. ans, 5 ans, parce que ça a duré un peu longtemps avant de savoir ce que j'avais, mais ça va mieux grâce... à la rééducation, grâce aux équipes qui m'aident.
16: Alors, effectivement, votre livre, dès le début, ça peut être aussi un petit rappel et un petit signal d'alerte pour tous les gens qui se disent « Oui, bon, bah, j'ai ces symptômes-là, mais c'est pas grave, j'attends de voir le médecin, ou j'attends pour faire la prise de sang, ou j'attends... » Voilà, pour cette raison que d'ailleurs, sur cette radio, vous entendez régulièrement les publicités, vous savez, qui vous disent « Faites-vous dépister pour les femmes, certaines choses, etc. » Et j'y tiens beaucoup parce que on ne se rend pas compte de l'importance de tout ça. Alors, vous avez quand même un petit chouïa, Laurence Kiberlin. Il y avait des symptômes, qui étaient quelques symptômes, des mains, des pieds. Qu'est-ce que vous aviez exactement ? Qu'est-ce que vous ressentiez ?
17: Je ressentais. J'ai commencé par ressentir des fourmillements, des ankylosées. J'avais la main ankylosée, la main gauche. Quelques mois après, j'ai eu la même chose à la main droite, un peu moins fort. Et puis tout ça, ça s'est étalé sur 2 ans à peu près, et j'ai commencé à avoir comme un pli de chaussette au pied gauche, vraiment le truc où on veut tirer sa chaussette, mais le truc ne bouge pas. Et la même chose au pied droit. Et c'est quand c'est arrivé au pied droit que je me suis dit, tiens, quand même, là,
16: il y a peut-être un petit quelque chose.
17: Peut-être que j'en parle.
16: Vous en aviez pas parlé à votre mari, ni...
17: Non, j'avais tellement peur, en fait, que j'en parlais pas.
16: Alors, vous en parlez un jour en arrivant chez des amis, à un dîner, et il y a un ami qui va prendre... alors, vous avez la chance, entre guillemets, parce que vous avez beaucoup de médecins autour de vous, et à ce dîner, vous dites, ils sont tous médecins, chercheurs, pharmaciens, et ils disent tous la même chose, il faut que tu ailles voir un neurologue.
17: Ouais, il me conseille vraiment de téléphoner à un neurologue. Ils ont un numéro, le lendemain, j'appelle, ils me laissent pas le choix, ils n'ont pas arrêté de me dire, c'est bon, t'as appelé. Voilà, j'appelle, je vais voir ce neurologue qui, pour lui, il me dit, écoutez, je pense que c'est pas très grave, c'est peut-être de l'arthrose qui appuie quelque part sur la colonne, etc. On va quand même faire une IRM, je fais cette IRM, et là, on découvre donc que j'ai un kyste dans la moelle épinière et qu'il va falloir l'enlever.
16: Parce qu'il n'y a pas le choix.
17: Il y a le choix, en fait. On me donne le choix entre être dans quelque temps allongé, en gros, ne plus pouvoir bouger du tout, ou me faire opérer avec le risque de finir allongé.
16: Donc, de toute façon,
17: voilà. Donc, il vaut mieux prendre le risque d'opérer.
16: Alors, vous racontez, pour toutes les personnes, elles sont nombreuses, qui ont déjà passé des IRM, c'est loin d'être sympathique, quand on est un peu claustro encore plus. Et effectivement, donc, vous passez cette IRM, le médecin vous explique, et en sortant de l'IRM, du coup, effectivement, vous appelez vos proches, et en même temps, vous dites, le seul que je ne peux pas appeler à ce moment-là, c'est mon père. Et c'est le seul qui, finalement, aurait su me rassurer. Non pas aurait pu me rassurer, mais aurait su me rassurer. C'était qui votre papa, Laurence Kiberlin ?
17: Mon père, c'était vraiment un homme... Alors, j'allais dire objectivement, mais bon, c'est mon objectivité, qui était vraiment très particulier et qui parlait de tout avec humour. Vraiment, en tout cas, vraiment, moi, il me faisait rire tout le temps. Il me consolait avec humour, il nous engueulait avec humour, il nous expliquait les choses qu'il avait envie qu'on connaisse avec humour. Et je sais que il aurait eu vraiment beaucoup d'humour dans ce moment-là. Je pense vraiment il m'aurait soulagé, il m'aurait énormément aidé. Après, je me suis aperçue de tout ça quand même quelques temps après que tout soit réglé, entre guillemets, parce que ça le sera jamais vraiment complètement, mais et avec le recul, quand j'ai commencé à écrire ce texte, je me baladais entre présent et passé, parce que je me suis aperçue vraiment que pendant toute la période de ce que j'appelle mon aventure, parce que c'est quand même une petite aventure, j'étais très très aidée par le passé, par mais pas de façon nostalgique ou triste, au contraire, vraiment c'était des choses que j'avais acquises, une force grâce à l'amour de mes amis, de ma famille. Je savais qu'on était proches, je savais qu'on s'aimait, mais pas à ce point. Je me suis aperçue là vraiment pendant cette période que c'était très très fort et qui m'aidait énormément.
16: Vous venez de dire, Laurence Kiberlin, ça pourra jamais être réglé complètement. De quoi vous parlez en fait ? Vous parlez du manque de votre père ou de votre éducation ou des deux ?
17: Le manque de mon père, moi je pense que c'est réglé dans le sens où j'ai l'impression d'avoir appris qu'en fait on fait jamais son deuil, à moins que faire son deuil, ce soit réussir à vivre en étant parfois très très triste d'un manque, et puis parfois être plus fort grâce à mon père, grâce à ce qu'il m'a légué, grâce à toutes les années que j'ai vécues quand même avec lui. J'ai vécu 30 années fabuleuses, j'ai de la chance. Je pense qu'il vaut mieux vivre ces 30 années-là que...
16: Même, c'est quand même pas beaucoup par rapport à d'autres.
17: Non, c'est pas beaucoup. Ouais. C'est pas beaucoup, c'est sûr. Mais Donc ça sera, je pense que ça c'est réglé, en tout cas dans ma tête j'ai l'impression que ça l'est. En revanche, non, tout ce qui est séquelles de l'opération, ça c'est pas réglé dans le sens où j'ai des séquelles et que je les aurai toute ma vie, voilà.
16: Vous dites, en fait, mon père était bilingue, l'humour était sa seconde langue, il a parlé couramment avec son père depuis son plus jeune âge, certainement la seule solution que ce dernier avait trouvée afin de survivre aux ravages de la guerre, la mort d'une grande partie de sa famille en Pologne ou dans les camps. On remonte un peu comme ça aux grands-parents, Laurence Kiberlin, où était la famille et comment ils ont passé la guerre?
17: Alors, la famille de mon père était... En Normandie, bizarrement, ils étaient dans un endroit, mon grand-père, ma grand-mère, leurs frères et sœurs, les enfants des frères et sœurs, mais ils avaient caché mon père chez quelqu'un d'autre, ailleurs, tout seul. Il est resté là-bas pendant une année, ça c'est du côté de mon père, et du côté de ma mère, ils étaient tous cachés en Auvergne, dans un petit village. Je peux raconter une anecdote.
16: Bien sûr, on adore ces histoires.
17: Ouais, mais non, mais c'est assez... Pas sur ce moment-là en particulier, mais j'ai rencontré mon éditrice avec qui j'ai travaillé, Clara Dupont-Mono, et on a... Voilà, beaucoup... On s'est beaucoup vus, etc. Et puis à la fin, quand tout était terminé, on a été déjeuner ensemble, et puis elle me demande, mais... tu dis dans le livre que tes parents, ta mère étaient cachés en Auvergne. Est-ce que je peux te demander le nom du village? Oui, c'était au Malzieu. Et elle me dit, mais tu sais que mon grand-père était médecin au Malzieu et qu'il a sauvé la moitié du village.
16: Incroyable.
17: Et elle me dit, demande à ta mère si elle connaît le docteur Mono. Donc je rentre chez ma mère, je lui demande, est-ce que tu connais le docteur Mono? Elle tombe de sa chaise et elle me dit, mais le docteur Mono, c'est le dieu de ta grand-mère. Il les a sauvés et il a accouché ma grand-mère de ma mère.
16: C'est fou.
17: On s'est rendu compte avec mon éditrice de ce hasard complètement dingue qui nous reliait quand même.
16: C'est une sacrée boucle, hein, que vous avez bouclé là.
17: Incroyable.
16: Ça, c'est magnifique. Alors, Kiberlin, donc, c'est le vrai nom de votre père.
17: JN, normalement. JN. C'est Kiberlin.
16: Oui, bon. Voilà. On sait qu'effectivement, voilà.
17: Ils ont transformé le J en I.
16: Il y en a pas mal qui ont été transformés. Vous dites que, votre père, il a eu plusieurs métiers en fait. Vous dites qu'il était courageux, travailleur, était expert comptable. Et puis ensuite, ça l'amusait pas. Donc il a fait d'autres choses. Il a ouvert des bars à vin, il a écrit des pièces de théâtre, etc. C'est assez particulier. C'est de lui dont vous tenez, vous et votre sœur, Sandrine, le côté un peu artistique, plus qu'un peu d'ailleurs.
17: Sûrement. Alors ma grand-mère paternelle nous disait toujours qu'elle était actrice quand elle était en Pologne et que toute Sandrine tenait d'elle. Moi, je pense pas. Je pense qu'elle nous racontait des histoires. Mais c'est sûr que nos parents, en tout cas, nous ont jamais interdit de nous exprimer de façon un peu artistique, je dirais. Sandrine, elle est artiste depuis toujours. Vraiment, elle s'exprime de façon incroyable en dessin, en chant,
16: en façon
17: de jouer. Moi, je me suis peut-être un peu pas interdit, mais voilà, ce truc-là était pris dans la famille, donc je me suis dirigée vers autre chose. Et c'est tard que je me suis permis de dire les choses par écrit. Peut-être en effet parce que mon père avait écrit des pièces. Alors lui, il me rassurait pas du tout à l'époque où il faisait ça. Je trouvais ça vraiment bizarre de faire plusieurs métiers. Je me disais, ça veut dire que le premier est pas le bon, que on n'est pas heureux, que... Et en fait, depuis, avec les années qui passent, je me dis, mais comment... Enfin, quand on a la chance...
16: Oui,
17: quand on a
16: faire.
17: La chance de pouvoir mettre de côté un tout petit peu un métier, le faire moins, prendre du temps pour faire quelque chose d'autre, que ce soit artistique ou pas, C'est fabuleux.
16: On est bien d'accord. Alors, on va revenir à votre parcours, votre aventure, comme vous dites, Laurence Kiberlin, dans Rééduquer, aux éditions Buchet-Chastel. Mais il y a cette phrase là que j'ai notée qui, je suis sûre, va résonner pour beaucoup de personnes qui n'ont plus la chance d'avoir un parent. Vous dites, depuis qu'il n'est plus là, mon père est nombreux.
17: Oui.
16: Pourquoi?
17: Moi, ma vision de ça, c'est que il est un certain homme pour moi. Il est quelqu'un d'autre pour ma sœur, déjà, alors qu'on est ses filles, mais on n'est pas les mêmes filles. Elle était beaucoup plus... Il admirait ce qu'elle faisait. Elle était plus une jeune femme, à ses yeux. Moi, j'ai toujours été la petite fille. Mais parce que je me comportais comme ça, ouais. J'avais envie d'être sa petite fille. Pour mon oncle et ma tante, il est presque un frère. Pour mes cousins, il était quelqu'un qui les aidait beaucoup, avec pudeur et toujours avec cet humour. Enfin voilà, pour ses amis, il est encore quelqu'un d'autre. Oui, il est nombreux. Il est nombreux, mais j'adore cette idée.
16: Oui, mais c'est une idée, c'est une histoire absolument magnifique. Alors, vous nous parlez, Laurence Kiberlin, dans Rééduquer, de votre parcours, évidemment, face à la maladie et à ce qui vous arrive, mais vous racontez aussi beaucoup, et c'est extrêmement joli, de votre enfance, de la manière dont vous avez vécu avec votre sœur, avec vos parents, avec votre oncle et tante et vos cousins aussi. C'était une sacrée tribu. Et c'est un kibbutz, un peu, finalement, les Kiberlin. Comment vous viviez? Il y a eu deux maisons, qui était juste en face.
17: Ouais, on vivait à Saint-Mandé dans une maison, et puis mon oncle et ma tante vivaient juste en face. C'est eux qui ont vu que cette maison était à vendre et qui ont appelé mes parents. Mais venez visiter, ils ont visité, ils ont pu l'acheter. Et on a vécu vraiment des dizaines d'années comme ça ensemble, que ce soit au quotidien, manger les uns avec les autres, mais on se contentait pas que de vivre pendant l'année ensemble, on partait en vacances ensemble.
16: Sur les voiliers.
17: On a commencé à faire... Mais mon père et mon oncle ont commencé à apprendre à être skipper, puis ils nous ont embarqués avec eux tous les étés, on allait visiter des pays comme ça en voilier. C'était des moments privilégiés, ouais. C'était absolument incroyable. Enfin, moi, vraiment, ça m'a apporté énormément, parce que être comme ça, les uns avec les autres, sentir l'entraide. Quand j'étais jeune, moi, ça m'aidait énormément d'être entourée par eux. J'étais très, très, très, très mal dans ma peau. Et je me suis rendu compte, d'ailleurs, qu'en fait, je pense que ce livre, je l'ai écrit comme un espèce... Alors, c'est peut-être un peu gnangnan, mais j'assume le gnangnan. Mm-hmm. Parce que j'ai cette chance d'aimer ma famille. Tout le monde n'a pas cette chance. Et j'ai la chance de pouvoir dire que je pense qu'ils m'ont aidée à l'époque où je ne m'aimais pas, où vraiment je pouvais pas me supporter, et ils m'ont aidé là pendant ce moment très difficile. Ils m'ont aidé à la naissance aussi de mes enfants, qui a pas été simple. Je trouve que c'est, et puis ces années en bateau, on est comme un clan, on est presque comme une seule personne. À
16: rien ne peut arriver. On est dans
17: on cette bulle. Protégé, ouais, on est protégé, c'est ça. Alors que c'est pas vrai. Ouais. Les choses peuvent arriver.
16: Oui, quand même. Vous écrivez, Laurence Kiberlin, « Depuis petite, j'ai désiré perdre mon corps. Pas qu'il meure, pas qu'il soit abîmé et qu'il ne puisse plus fonctionner, mais qu'il soit laissé quelque part pour m'éviter d'y penser. » Pourquoi vous étiez aussi mal dans votre peau? Maintenant que... Ouais. Que tout va mieux, et tant mieux. On sait que les périodes de l'adolescence et même de l'entrée dans l'âge adulte, c'est compliqué pour beaucoup de personnes, mais pour des femmes encore plus. Est-ce que vous avez compris aujourd'hui pourquoi vous étiez aussi mal?
17: J'avoue que non, j'ai pas compris. Parfois, je crois comprendre, et puis je me dis que non. Ce que je sais, c'est que c'est fréquent, je suis tellement pas la seule, et j'aime l'idée d'échanger à ce propos d'ailleurs, parce que je reçois beaucoup beaucoup de messages de femmes qui vivent la même chose, ou de jeunes femmes. En fait, moi l'idée c'était que ma fille, ma nièce, les jeunes filles que je connais autour de moi perdent pas de temps, et essayent de s'apprécier, ou de s'aimer un minimum. Moi j'ai pas réussi, j'ai vraiment... Je sais pas, parce que mes parents étaient plutôt très positifs avec moi.
16: Oui, c'est ce qu'on entend.
17: Alors peut-être trop. Ouais. Je pense qu'ils ont été trop. Je les juge pas et c'est pas une critique. C'est un fait. Je pense qu'ils m'ont trop dit que j'étais jolie, que j'étais à ma sœur aussi. Hein, ils disaient la même chose. Ils nous portaient vers le haut. Et moi, je pense que c'était peut-être. J'y ai pas cru. Et il a fallu que je me punisse de ce trop beau dans la vision de mes parents, peut-être, je sais pas. Donc, je me suis vraiment mal aimée. J'ai vraiment détesté ce corps. Voilà. En effet, je voulais ne pas y penser. Et je pense, j'essayais d'imaginer, je pensais souvent, d'ailleurs à l'époque, beaucoup à cause des magazines, un corps...
16: Alors aujourd'hui c'est encore pire hein, avec les réseaux sociaux.
17: Complètement d'accord. C'est vrai que c'est vraiment devenu complètement fou. Et à l'époque déjà, avec certains magazines, les filles étaient toutes très très très fines, très très très très longues. Et moi je rêvais de ce corps, j'en rêvais. C'était complètement dingue. Je me disais, mais qu'est-ce que ça doit être bien de se réveiller le matin avec un corps pareil. Et moi, je me trimballais mes grosses fesses. Moi, je me voyais comme ça.
16: Oui, oui, oui.
17: Bon. Et c'est dommage que j'ai donné d'ailleurs autant d'importance à ça, parce que j'ai perdu beaucoup de temps, que ce soit en amitié, en amour, en tout. Parce que j'étais trop obsédée par ça, quoi.
16: Non, mais ça, effectivement, comme on dit, c'est des expériences quand on est parents ensuite, qu'on voudrait que nos enfants ne vivent pas, et en même
17: exactement.
16: Temps, s'ils ne les vivent pas, vos enfants, justement, Laurence Kiberlin, vous en parlez dans Rééduquer, aux éditions Buchet-Chastel. Vous parliez déjà, je crois, dans votre premier livre de votre fille. Comment elle va, votre fille?
17: Elle va bien.
16: Elle vit toujours loin?
17: Non, elle est ici à Paris.
16: Ah,
17: mais
16: c'est mieux que quand elle était partie. Je sais plus quelle
17: oui, à Dublin.
16: À Dublin. Voilà, quelle idée, enfin.
17: Ouais. Non, elle va bien. Elle est psy. Elle s'occupe d'ados, de
16: c'est
17: jeunes
16: adultes.
17: C'est
16: étonnant qu'elle soit psy, dites-moi. Ouais. On en parle évidemment souriant parce que c'est le rayon de soleil de votre vie, comme pour toutes les mamans.
17: Oui.
16: Mais l'arrivée dans le monde n'a pas été simple pour votre fille. Ils étaient deux et un petit garçon qui va disparaître quelques jours après la naissance. Vous racontez dans ce livre, et c'est ce qui est aussi effectivement très très poignant, ce que ça peut représenter pour une mère. Et ce que va représenter ensuite votre vie de mère, parce que votre fille va avoir des séquelles de cette naissance plus que prématurée, et ça va être extrêmement compliqué. Qu'est-ce que vous voulez nous raconter de cela, Laurence?
17: Alors, ce que je peux raconter, c'est que ça n'a pas été compliqué tout de suite. Enfin, le moment a été très compliqué, très triste. Et après, quand on est sorti de l'hôpital, ma fille devait avoir 6 mois à peu près. On nous a pas annoncé tout de suite qu'elle serait handicapée. On nous l'a annoncé quand elle a eu à peu près 1 an. Et moi, je vivais ça plutôt au jour le jour. Et je vivais une joie d'être mère d'une petite fille ultra souriante, vraiment très sympa, très marrante. Voilà. Son père, lui, arrivait à imaginer ce que serait la vie avec un enfant handicapé, et il voulait tout de suite qu'on prenne les choses en main, etc. On n'était pas complètement synchro, mais je trouvais qu'il était très très fort d'avoir cette vision là et puis les années passant, voilà, on se bat au jour le jour, on essaye de faire que son enfant, malgré le handicap, le fauteuil roulant, puisse avoir une vie la plus sympa possible. Donc on se bat un peu pour pratiquement toutes les étapes de la vie. Et puis, par exemple, l'école, ça a été complètement dingue.
16: Ouais.
17: Pour qu'elle soit acceptée dans une école normale, ça a pris plus d'un an. Enfin, c'était hallucinant, cette histoire. Et ça aussi, je pense que c'est vécu par énormément de parents qui ont des enfants handicapés. Je pense qu'il y a eu des progrès de fait, j'ai l'impression, vraiment.
16: Mais on est encore loin.
17: On est loin.
16: On est encore très très loin de ce qu'il faudrait pour que simplement tous les enfants soient égaux, en fait, devant l'éducation et à l'école. Vous écrivez, Laurence Kiberlin, ce n'est pas un problème pour moi. Je ne nie rien, mais il y a pire, il faut faire avec la carence de certaines facultés motrices. J'y arrive sans effort, mais il y a les autres. Énorme présence, les autres. J'apprends que lorsqu'il manque quelque chose à un être, la marche, la vue, la parole, des capacités intellectuelles, les autres ne pensent qu'à ça. Et un peu plus loin, la différence, c'est le regard des autres, c'est ce qu'ils ne voient pas chez ma fille.
17: Oui, c'est vrai que je trouve complètement dingue que la première chose dont on parle quand on parle de... quand on parle de ma fille, mais je parle pas de mes proches, etc. Hein, mais c'est le fait qu'elle marche pas. Et en réalité, le fait qu'elle marche pas est un... alors, c'est un problème, mais il y a tellement d'autres choses dans sa personnalité que j'ai toujours été vraiment sciée qu'on me parle de ce qui manque. Et puis c'est vrai qu'on parle de souvent, chez les gens handicapés, de ce qu'ils n'ont pas. Et je trouve ça fou, parce qu'ils ont
16: on pourrait
17: tellement...
16: voir d'abord ce qu'ils ont.
17: Bah voilà, je trouve ça vraiment incroyable. Ma fille, elle est très très forte. Elle est un petit peu plus militante que moi je ne l'ai été. J'ai jamais été militante. Je me suis battue moi dans mon coin pour qu'elle ait accès à des choses. Mais elle, elle se bat pour que les personnes handicapées vraiment voilà, est une vie un peu plus simple que ce qu'elle est aujourd'hui, quoi. Il faut avoir une notion du temps, par exemple. Moi, je suis très, très en admiration de sa patience quand il s'agit même de s'habiller, d'aller à un rendez-vous, de ne pas trouver que personne ne la laisse rentrer dans le bus parce que les gens ne se poussent pas ou que un taxi arrive et la regarde en lui disant non, ça va pas rentrer en voyant la taille de son fauteuil, de sa roue, etc. Enfin, je veux dire, c'est vraiment des trucs qui sont au quotidien très compliqués et c'est vrai, très compliqués à cause des autres parce que...
16: Bien sûr.
17: Alors, tout
16: à cause des autres
17: de
16: et à cause non mais à cause des autres et à cause du fait que la société ne s'adapte pas ou en tout cas pas encore assez aux différences c'est tout, c'est même pas au handicap, c'est aux différences
17: Par exemple, je suis sciée qu'il y ait des endroits publics, je parle pas de certains restos, de certains magasins, je veux dire Paris c'est Paris, en plus on vit dans une ville très ancienne où il y a des bâtiments magnifiques, on va pas les... Moi aussi, il y a des endroits où j'irai pas. C'est pas si grave. Mais les endroits publics qui sont des cinémas, des théâtres, il y a des endroits où elle ne peut pas aller. Elle veut voir une pièce avec des potes, elle ne peut pas y aller, à moins qu'ils soient nombreux et qu'ils décident de la porter. Mais souvent, les directeurs de ces endroits ne veulent pas parce qu'il y a un danger, s'il se passe quelque chose. Voilà, ce qui est normal. Mais ce qui n'est pas normal, c'est que les choses ne soient pas devenues accessibles au fur et à mesure du temps. Voilà.
16: Et vous, maman, vous étiez avec ta doula, avec ce fauteuil, mais n'importe quelle autre maman qui se retrouve avec une poussette ou deux poussettes, avec des ascenseurs en pale ou dans les parkings où ça ne marche pas. Enfin,
17: exactement.
16: Bon, voilà, on a tout fait d'expérience et c'est effectivement à hurler. J'ai dit ta doula, c'est le prénom de votre fille?
17: Non.
16: Ah, vous l'avez changé?
17: Ouais, je l'ai changé pour le livre.
16: Alors. Continuons de l'appeler Taloula, ce qui est très joli. Vous dites que effectivement une des difficultés supplémentaires pour elle, c'est le fait que elle a eu un petit frère avec qui elle a vécu pendant 9 mois dans votre ventre. Et en fait, vous dites, vous en parliez pas. 2 - 1 = 2, c'est elle qui va vous en parler et qui va avoir ce petit frère imaginaire pendant. J'imagine pendant un moment, évidemment, d'une certaine manière, et puis après pendant toute sa vie autrement.
17: Oui, c'est vrai que ça a commencé un jour où elle m'a demandé, j'étais allée la chercher à l'école et elle était assise, donc derrière, je la voyais dans le rétroviseur, et elle m'a demandé si je voyais son petit frère. Je lui ai répondu que non, et elle me dit, pourtant, il est assis à côté de moi. Alors, elle était petite, hein, elle avait 3 ans. Et ça a duré comme ça un petit moment où, voilà, il était là. Donc, il a fallu gérer ça, mais surtout, bon, on voyait des psys, elle voyait des psys qui l'ont aidé. Ça a été long. Alors, bon, je veux pas non plus trop parler de
16: non,
17: ce
16: non,
17: que
16: bien
17: je...
16: sûr.
17: C'est son rapport à ça. Donc, ce que je peux dire en revanche, c'est que moi, j'avais l'impression d'avoir réglé pareil. Voilà, j'avais réglé la mort de mon père, j'avais réglé la mort de mon petit garçon. Et en fait, non, on règle un moment. Et puis, quand ma fille a eu 10 ans, je me suis dit, mais comment ils seraient aujourd'hui? Comment ils auraient vécu tous les deux? Parce que l'idée d'attendre des jumeaux, c'est quand même quelque chose. Quand on apprend que ça va être deux, c'est waouh, on se dit ça va pas être simple. Et puis après, on se dit mais c'est extraordinaire en fait. Et puis le fait qu'il y en ait un qui vive pas, voilà, c'est tristissime. Et je pense que elle est toujours à la recherche du deuxième, elle a toujours envie d'un rapport fusionnel avec un ami, avec. Voilà, aujourd'hui ça va beaucoup mieux, mais elle écrit là-dessus, elle aussi.
16: Ça fait du bien à tout le monde, l'écriture, on
17: oui.
16: sait.
17: Ouais.
16: Alors, dans Rééduquer Laurence Kiberlin chez Buchet-Chastel, je vous ai laissé entre guillemets avec le fait qu'il allait falloir être opéré, donc ben voilà, on y va. Et vous racontez très bien à quel point... Alors, votre livre, je l'ai pas dit, mais c'est aussi un hommage au monde médical et à tous ceux qui eh bien nous permettent d'aller mieux, qui eux aussi ont tellement de patience, parce que l'opération, elle se passe bien, tant mieux, mais vous racontez bah, évidemment la peur, vous racontez les jours, les heures après l'opération où il va falloir, là aussi, être armé de beaucoup, beaucoup de patience.
17: Ouais. Alors déjà, en fait, oui, ce livre, c'est un vrai hommage, en fait, à la rencontre, la rencontre en général, la vraie belle rencontre, celle qui change notre vie. Moi, la rencontre avec le chirurgien a changé la mienne, mais pas que parce qu'il a réussi son opération, parce qu'en plus, humainement, c'est quelqu'un d'extraordinaire. Donc, il y a eu en effet la peur qui a précédé l'acte, qui était vraiment, pour moi, le plus compliqué. Et puis, après l'opération, la rééducation qui commence... D'abord, on sent plus ses jambes. On me prévient que ça, peut-être, ça ne va pas durer, que normalement, ça va évoluer. Vraiment, je ne sens plus non plus jusqu'à très haut. Donc, je sens pas les draps ou quand je les sens, c'est comme si j'avais d'abord 16 couches de vêtements et que je sentais le drap à travers ces 16 couches de vêtements.
16: C'est la princesse au petit pois. Je sais pas si vous allez vous rappeler de l'histoire. C'est un conte de fées quand on était jeune. Une princesse qui était tellement sensible qu'il fallait mettre des couches comme ça de vêtements. Et on lui mettait un petit pois, en fait, sur 30 trucs. Et on disait, ah là là, cette princesse est incroyable parce que voilà. Bon, j'ai mal raconté l'histoire, mais c'était à peu près ça.
17: Non, mais en fait, ça me fait penser aussi à ce que me racontaient mes grands-parents de la guerre. Mmh. Un des moments où ils ont dû se sauver avec tellement de couches de vêtements sur eux. Parce qu'en fait, ils pouvaient pas prendre de sac, donc ils avaient tout mis sur eux.
16: Bonhomme Michelin.
17: Ouais. Voilà. Donc là, c'est évidemment heureusement pas dans le même contexte, mais donc j'avais l'impression d'avoir toutes ces couches de vêtements sur moi. Et puis, donc on a commencé la rééducation. Elle a commencé au bout de quelques jours quand j'ai réussi à me lever. J'ai été aidée d'aide-soignant, d'infirmier. Je pouvais pas marcher du tout toute seule. Ça a duré quelques semaines, mais on a commencé tout de suite à m'apprendre à, on me mettait des graviers ou du riz ou des lentilles, fallait que je mette les pieds, les mains dedans pour sentir les matières. Donc ça, c'était dans le premier hôpital où il y avait ce chirurgien qui venait me voir tous les jours, les infirmiers qui étaient extraordinaires, mais Je sais que c'est que beaucoup beaucoup de gens vivent ça. Je sais que parfois c'est pas le cas, que c'est très compliqué, qu'ils sont seuls. Moi, bon, j'avais la chance que ma famille venait beaucoup me voir, mais aussi vraiment de ce petit service là de chirurgie neurochirurgie où les infirmiers sont mais extraordinaires, ouais. Quoi. D'une aide psychologique et physique incroyable. Et quand il a fallu d'ailleurs quitter cet endroit...
16: Bah, oui, c'est dur, on s'attache.
17: Très, très dur.
16: C'est un cocon aussi.
17: Ouais, ouais.
16: On réapprend, c'est le titre de votre livre, hein, à rééduquer, à refaire fonctionner ce corps que finalement, on en reparlera tout à l'heure, vous allez, et encore heureux, aimer maintenant. Vous dites, juste avant l'opération, je ne sais plus si j'ai prié, j'ai fait le vœu que tout se passe au mieux. Mais les prières, on n'a pas appris à la maison. J'ai sûrement sollicité quelqu'un pour me prier. J'ai fait le vœu que tout se passe au mieux. Mais les prières, on n'a pas appris à la maison. J'ai sûrement sollicité quelqu'un pour m'aider, quelque chose

0: c'était magnifique, être tous ensemble, c'était magnifique. Et c'est vrai qu'on n'avait pas appris, voilà, la religion, les prières. On sait évidemment qu'on est juif. On est très fiers, surtout parce que nos grands-parents se sont quand même vraiment battus pour qu'on soit là et que bon, enfin, c'est tout un sujet. Moi, quand ma fille est née, en fait, j'ai voulu qu'elle connaisse un peu toutes les religions pour bien comprendre quelle était la sienne. Puis qu'elle est très curieuse, donc elle a lu beaucoup. Moi, je lisais peu. En fait, j'ai plus appris par mes amis.
1: Oui, c'est ce amis, que vous dites. C'est pour imiter certains de nos amis que ma sœur et moi avons commencé à jeûner le jour de Kippour au départ, voilà, sans vraiment savoir pourquoi, puis au fur et à mesure, voilà.
0: Alors, c'est vrai que du coup, bah, ça laisse de la place à des prières, ça laisse de la place à des prières qu'on s'invente, comme on ne connaît pas les vraies. Et puis, au fur et à mesure, moi, ça a laissé la place à certains rituels qui sont devenus des tocs et qui sont devenus très envahissants. Voilà. Donc, j'ai remplacé ces prières ou ces choses peut-être auxquelles j'aurais pu me raccrocher, qui auraient pu m'aider. Je les ai remplacées par des choses que j'ai inventées toute seule. Mmh. Je me suis inventée des prières, elles étaient longues. Il fallait que je les récite. Il fallait que je m'habille dans tel sens, que je pense à des choses. Ben voilà, comme je sais que c'est un problème qui existe très souvent, les tocs. À l'époque, on ne parlait pas de ça, cette façon-là du tout. Voilà, je sais qu'aujourd'hui, les gens sont mieux aidés, j'ai l'impression.
1: Vous en êtes sortie?
0: À différentes périodes de la vie, oui. Mmh. Et puis ça revient, et ça repart. Bon, voilà, c'est un... Mais j'en suis plutôt sortie. Bien.
1: Alors, Laurence Kiberlin, dans Rééduquer, vous racontez aussi, parce que finalement, dans les centres comme ça de rééducation, il y a les autres aussi, ceux qui sont là pour une raison ou une autre, quelque chose de plus grave que nous ou de moins grave que nous, peu importe, parce que finalement, vous êtes tous dans la même galère. Vous allez devoir, finalement, vous dites à un moment donné, je crois que c'est la première fois où je dîne, en fait, avec des gens que j'ai pas choisi et je vais les voir tous les jours pendant un moment, quoi.
0: Ouais, alors comme je me sens illégitime en général dans la vie, je me suis sentie illégitime là-bas aussi, parce qu'il y avait des gens qui avaient des choses, comme vous le dites, c'est pas un problème de plus grave, on n'est pas là,
1: non,
0: c'est pas
1: chacun est dans sa galère,
0: voilà,
1: quand même.
0: C'est pas un concours, mais c'est vrai que j'étais entourée de gens qui avaient des choses vraiment très très graves, et que on nous oblige. Au départ, c'est une obligation. Après, c'est un plaisir. Mais les premiers jours, on m'oblige à déjeuner avec d'autres patients. Mmh. Alors moi, j'avais pas du tout envie. J'étais déjà en train d'essayer de gérer mon truc. C'était assez compliqué. Mais j'y suis allée. De toute façon, j'avais pas le choix. Et je me retrouve à table avec des gens qui ne parlent pas. Ils peuvent pas parler. Ils ont eu des problèmes qui font qu'ils ne parlent plus. Donc on va apprendre à communiquer avec les yeux, avec les mains, et on va vraiment s'apprécier. Alors certains plus ou moins, mais en tout cas je deviens vraiment. Il y a mon copain de cantine. Je suis très très contente de le retrouver tous les jours. Je remarque ses progrès. On s'aide. Oui, c'est un moment très spécial, très très spécial. Où je m'aperçois que vraiment c'est ça l'aventure, quoi. C'est-à-dire que c'est vraiment pas un moment qu'on aurait souhaité, et finalement il faut trouver à l'intérieur de ça les choses positives. Voilà, c'est peut-être encore gnangnan, mais
1: non, c'est pas gnangnan, c'est la force de la vie. Et vous le racontez très bien. Vous dites à un moment donné, nous sommes des sortes de grands enfants à qui on donne des ordres plus ou moins gentils.

0: effectivement, drôle d'univers dans lequel on nous infantilise afin que nous redevenions autonomes. Oui. C'est ça, le but de tout cela, évidemment, c'est de sortir de cette clinique.
1: Le plus autonome possible.
0: Et effectivement. Je m'aperçois qu'on n'a pas encore parlé de votre mari, Laurence Kiberlin. Attends, il est chouette, ce mari. Jean, ah oui, je sais pas s'il s'appelle Jean ou pas,
1: si lui s'appelle
0: pour
1: Jean.
0: De vrai Jean. Ouais. Jean, parce que l'accompagnement des proches, alors vous parlez dans des mots très très jolis de votre sœur Sandrine, qu'on adore ici, donc voilà, vous parlez d'elle, vous parlez de votre mari.
1: C'est vrai que c'est vraiment le
0: aussi
1: duo.
0: Aussi, c'est les piliers.
1: Ouais, le duo, mais Dupont et Dupont, quoi. Ils m'ont vraiment aidé, porté, ils sont venus tous les jours, ils m'ont nourri. Ils ont été fantastiques et c'est pareil. Je sais qu'on s'aime, je le sais, mais être là à ce point-là pour moi, ça m'a vraiment bouleversée et beaucoup beaucoup beaucoup aidé ma mère, ma fille. Enfin voilà, mais c'est vrai que Jean, c'est quelqu'un qui pense d'abord aux autres, que ce soit à ses enfants, à sa femme, ses amis. Il est là pour eux. Donc, il est d'une très, très grande aide.
0: Vous racontez aussi, Laurence Kiberlin, dans Rééduquer, quand vous commencez à re-rentrer à la maison, par petites étapes d'abord. Et puis, on terminera dans quelques minutes l'émission avec Julien Clerc, mais vous racontez qu'au début, effectivement, votre mari vous met de la musique, vous avez d'ailleurs, ça est dans le canapé du salon, vous êtes bien, vous avez tout ce qu'il vous faut à côté. Il y a la musique, sauf que il a mis une liste aléatoire et vous pouvez pas vous lever.
1: Oui.
0: Donc, vous êtes content d'écouter de la musique et en même temps, vous êtes obligé, entre guillemets, d'écouter toute cette liste aléatoire. Et à la fois, vous redécouvrez du coup certaines chansons, certains morceaux comme ça, parce que vous dites, bon, je peux pas appuyer pour le changer, celui-là.
1: Et c'est surtout que je trouve que c'est mieux qu'une photo. Mm. Pour moi, la musique, c'est vraiment un espèce de cadeau, certaines chansons, qui nous renvoient vraiment à des moments très précis.
0: Je suis d'accord.
1: À une histoire d'amour, à une histoire moins drôle, et je trouve que c'est une force que, enfin moi en tout cas, aucune photo ne me renvoie comme ça un souvenir à ce point, dans la vérité de ce souvenir, et qui est tellement éphémère qu'il faut en profiter quand il est là, quoi. Mais je sais que ça fait la même chose à beaucoup de gens.
0: Ah oui, je partage entièrement. Alors vers la fin du livre, Laurence Kiberlin, vous dites, c'est un peu comme quand on réalise une peinture, un dessin, on avance, on trace, on ajoute un trait ici, une couleur là, ça nous plaît, on devrait s'arrêter et laisser cette composition vivre sa vie chez d'autres. Et puis on sait pas vraiment pourquoi, mais on continue, on ajoute une touche de rouge, une ligne, et on affaiblit le tout, il n'y a plus le même équilibre. En pensant renforcer, on fragilise. Aujourd'hui, vous sortez tout cela renforcé, fragilisé, parce qu'évidemment, on prend conscience de la fragilité aussi, de la santé, ou alors un peu des deux.
1: Écoutez, ça a commencé de façon quand même un peu bizarre, en me disant, c'est quand même étonnant que les séquelles que j'ai soient motrices et que j'ai besoin exactement des mêmes soins dont ma fille a besoin depuis qu'elle est née, à peu près.
0: Ouais. Bon, j'imagine que vous avez un bon psy.
1: Dingue. Et je pense que j'en sors vraiment, vraiment plus forte. C'est quand même vraiment quelque chose qui m'a permis de prendre soin de mon corps. Et mon corps est devenu vraiment un allié pour de vrai. C'est mon pote.
0: Vous dites, je ne dénigre plus, il n'en est pas question, ça ne m'effleure plus. Je ne parle que de ce qui va mieux, de ses progrès, de ses capacités, de ses performances, même si vous dites tous les jours, je sais pas avec qui je vais me réveiller.
1: Oui, parce que c'est vrai que les séquelles sont pas les mêmes tous les jours, ça bouge. Mmh. Le chirurgien m'a dit, il faut que tu vives avec ton nouveau corps. Moi, je trouve que c'est pas mon nouveau corps, c'est mon corps qui a changé et qui change encore tous les jours. Je peux me réveiller avec des galets sous le pied ou un étau qui me serre au niveau du thorax et j'ai du mal à respirer toute la journée. Je ne sais pas qui je vais découvrir, mais voilà, chaque journée est une petite aventure nouvelle.
0: Ben c'est comme ça, en fin de compte, hein, qu'il faut prendre la vie de toutes les manières. Qu'est-ce que ça vous a apporté, Laurence Kiberlin, d'écrire, de raconter votre aventure, comme vous le dites?
1: Ce que ça m'a apporté, c'est que pour une fois, d'habitude, je veux parler de rien. J'essaye d'éviter. Je préfère parler des autres. Je préfère poser des questions comme ça. Je m'évite. Et là, je me suis dit, ce moment-là, faut pas l'éviter. Il faut que j'en parle. Mais c'est-à-dire que je veux échanger. Et c'est ce qui se passe d'ailleurs grâce au livre. J'échange
0: beaucoup.
1: Mais oui,
0: là, vous allez avoir beaucoup d'échanges.
1: Ouais, on m'écrit beaucoup sur Instagram. Je reçois beaucoup de mots qui me touchent énormément. Et vraiment, c'était plus pour respecter ce moment qui a été quelque chose aussi où il a fallu que je participe à cette épique, à l'équipe médicale. Je veux dire, il faut quand on est opéré de cette façon-là, on nous demande après de faire des choses, de faire de la rééducation, etc. Oui. C'est aussi respecter le geste du chirurgien et enfin, continuer cette guérison, enfin, je suis vraiment mieux qu'il y a quelques années, c'est certain. Mais voilà, c'était histoire de respecter cette force que m'ont apporté et ma famille et mes proches et cette équipe de médecins.
0: Et le respecter, c'est faire en sorte de continuer d'aller bien, donc de bien faire fonctionner ce corps.
1: Voilà, et le respecter, c'est continuer la rééducation avec les gens qui s'occupent de moi, qui sont fantastiques.
0: C'est vous la photo de couverture, le dessin de couverture,
1: ouais,
0: magnifique.
1: C'est gentil.
0: Comment vous le décrivez, vous? C'est plein de petites chaînes ou pas? C'est vos chaînes, là?
1: Là, ça, là, c'est ma,
0: ouais, c'est ça, c'est votre boucle d'oreille.
1: C'est mes boucles d'oreilles. Et je dessine qu'avec des ronds. Je fais
0: vous
1: jamais un
0: trait. Qu'avec des ronds.
1: Je fais que des petits ronds, tout le temps.
0: C'est une très belle couverture également. Vous pouvez pas louper. Laurence Kiberlin, Rééduquer, c'est aux éditions Bûcher Chastel. Merci beaucoup d'être venue nous en parler
1: beaucoup
0: ce matin. On se quitte avec Julien Clerc.
1: Oui, avec plaisir.
0: Mon arbre. Je suis sûre que vous l'adorez, celle-là, parce qu'elle est magnifique, celle-là. Mais moi aussi, on aime tous Julien Clerc. Et dans quelques instants, l'info, 12h, le journal.

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0: La société, elle a été faite par des hommes, pour des hommes, mais pas n'importe lesquels, hein. Des hommes plutôt blancs, plutôt valides, plutôt hétérosexuels et de, on va dire, culture chrétienne. Tout ce qui ne correspond pas à ça nécessite de la lutte.
1: Bonjour à toutes et à tous, je suis Alexandre Mars et vous êtes sur RCJ. Je suis ravi de vous retrouver pour un nouvel épisode de Pause, le podcast où on prend le temps de s'arrêter, le temps d'écouter, le temps d'explorer, le temps de rire. Chaque épisode est l'occasion de marquer un temps d'arrêt pour aller à la rencontre de mes invités. Ces femmes et ces hommes sont artistes, chefs d'entreprise, écrivains, entrepreneurs, sportifs ou activistes, et ils ont accepté, le temps d'une pause, de nous livrer les dessous et les secrets de leur parcours. Cette semaine, je vous amène à la rencontre d'une figure emblématique du journalisme sportif. D'origine italienne, elle naît à Paris dans les années 70 et se passionne très tôt pour le ballon rond. Chez elle, le foot, c'est une personne de la famille à part entière. Diplômée en histoire et en sciences politiques, elle s'oriente vers le journalisme, entremêlant son amour du foot et de l'information. Passée par Canal Plus et TF1, elle a participé aux émissions les plus cultes du football. L'équipe du dimanche, Jour de foot ou encore Téléfoot. En 2014, son amour du sport la pousse vers l'Élysée, où elle conseille le président François Hollande sur les dossiers liés au sport et à la vie associative. Puis, après un passage par l'UEFA, elle rejoint le groupe TF1. Nouveau défi en 2021, elle quitte les plateaux de TV pour rejoindre la Maison Ronde et devient directrice des sports de Radio France. Le temps d'une pause, la journaliste revient sur les différentes étapes et défis de son parcours et nous parle sport, engagement, journalisme et féminisme. Bonjour Nathalie Yanetta.
2: Bonjour Alexandre.
1: Comment tu vas ?
2: Pas mal. C'est bien de faire une pause. Pas quelque chose qui est naturel chez moi. Merci de me permettre de m'en accorder une.
1: Tu es née donc à Paris. Ton nom de famille laisse entendre que tu es d'origine italienne. D'ailleurs, fière de ça.
2: Ah,
1: tu
2: oui.
1: es fille d'immigrés italiens. Donc, première génération par ta maman. Seconde de la part
2: ouais,
1: de ton papa.
2: Exact.
1: La finale 2006. Enfin, la finale volée de 2006. tu étais plutôt pour... C'est quoi la famille là? Tu l'as regardé? Tu étais où pour regarder ce match?
2: Les France, j'étais en Corse. Donc, tu vois, j'ai été au milieu. D'une certaine manière. Les France-Italie, c'est toujours un match très particulier parce que je suis prioritairement pour l'équipe de France. Mais du coup, je sais que quoi qu'il arrive, je ne serai pas triste et pas déçue à la fin du match. Eh bien, cette finale de 2006 est la seule où j'ai été profondément triste, mais pour une question de mérite. Véritablement, cette équipe d'Italie-là ne méritait pas ce titre. Et surtout, et presque au-dessus de tout, cette équipe de France-là méritait d'être championne du monde ce soir-là à Berlin.
1: Justement, comment toi tu l'as vécu? Il s'est passé de nouveau une deuxième non-qualification de l'Italie.
2: J'étais là-bas lorsque c'est arrivé, c'était terrible.
1: C'était terrible.
2: On a éteint la lumière, c'est comme si la lumière s'était éteinte d'un seul coup. Et objectivement, la première non-qualification, donc il y a 4 ans, face à la Suède, ça a été un tremblement de terre, mais là c'est pire.
1: Je vous rappelle, pour les gens qui ne suivent pas forcément le foot tout le temps, l'Italie, grand pays du football.
2: Champion d'Europe en titre.
1: Champion d'Europe en titre et qui a gagné 3 fois la Coupe du Monde, a perdu contre un pays qui n'était pas réputé pour meilleur
2: dans
1: que,
2: des
1: en
2: barrages,
1: tout cas,
2: voilà, à la Macédoine. Barrages,
1: ouais. La Macédoine du Nord. Toi, pourtant, tu n'as jamais joué au football?
2: Non, jamais.
1: Aujourd'hui, ça, le foot, le football féminin se développe.
2: Non, ma génération est la première à avoir commencé à jouer au foot, mais c'est vrai que je n'avais pas de club de foot à côté de moi. Je faisais de la gym.
1: Tu regrettes, c'était plutôt mon truc. Ou tu cherchais pas?
2: Oh non, mais alors moi j'ai déjà du mal à regretter des choses que j'ai fait, alors des choses que j'ai pas fait, ça se complique beaucoup dans l'existence, donc non, je regrette pas.
1: J'aime bien. Donc après ton bac, tu quittes ta banlieue, tu t'orientes vers une prépa littéraire d'abord,
2: ouais,
1: au lycée.
2: Je vais pas très loin.
1: Victoire du Ruy, mm-hmm. Tu vas à Paris, c'est quand même la banlieue à Paris, il y a quand même un sujet.
2: Ah, il y a
1: un gros sujet.
2: Parce que là,
1: lutte de classe, différence, mm-hmm. Tu te rends compte que tu vas être avec des gens qui ne te ressemblent pas forcément, en tout cas, tu te retrouves au quotidien avec des gens qui te font, montrent, ou qui. Ils te le font sentir ou tu le sens par toi-même?
2: Objectivement, on ne me l'a pas fait sentir, mais oui, ça a été un choc culturel qui m'a vraiment construit et qui reste en moi, c'est-à-dire ne pas être à ma place. Moi, j'ai été dans une école de l'âge de 2 ans, je suis rentrée à l'école maternelle à 2 ans, et je suis sortie de cette même école avec le bac. Donc, j'étais dans une espèce de cocon où il y avait des bons, des mauvais élèves. Pour beaucoup, on a grandi ensemble, etc. J'étais pas du tout confrontée à la performance. C'était pas un sujet pour moi. Ça l'est d'ailleurs toujours pas. Je suis pas du tout une compétitrice.
0: Je ne savais même pas ce qu'était une classe préparatoire et une hypocagne. On nous en parlait pas à nous. Alors, il y avait plein de choses qui s'ouvraient à nous, mais en tout cas, ça, non. C'est une prof de philo. Il y a toujours des gens qui ont changé ma vie au fur et à mesure. La première, c'était ma prof de français en sixième.
3: Comment ça s'appelle, tu te souviens?
0: Madame Delbourg, bien sûr, je m'en souviens. Je vais te citer ma maîtresse, ma première maîtresse d'école maternelle pour qui je l'ai reconnue dans la rue alors que ça faisait 30 ans et qui s'appelait Madame Ménager. Je vais te citer Madame Delbourg qui était ma prof de français en sixième.
3: Deuxième.
0: Qui m'a incité à faire du théâtre parce qu'elle l'a vu chez moi. Peut-être que à l'oral, c'était pas si mal. Et je lui dois beaucoup. Je lui dois cette conscience que parler, c'est une forme de pouvoir. Et puis ma prof de philo en terminale, qui, je sais plus exactement à quel moment de la terminale, me convoque et me dit, je pense que ce serait bien que vous fassiez une classe préparatoire. Et j'ignore tout de ça. À l'époque, on n'a pas Internet, on n'a pas machin. Donc, tu cherches pas sur ton portable pour savoir de quoi elle parle.
3: C'est plus de tes parents, tes proches
0: qui me raconte.
3: Là, c'est la professeure.
0: Je rentre à la maison, je parle d'un truc qui s'appelle une hypocagne, c'est-à-dire un mot extrêmement barbare, jamais entendu, jamais prononcé.
3: C'est quoi la réaction de tes parents à ce moment-là?
0: D'abord, la réaction, c'est quoi ça?
3: Ouais.
0: Et ensuite, c'est pourquoi faire? Et quand je leur explique ce que c'est, ils me disent, bon, pourquoi faire? Je leur dis, mais je sais pas très bien, mais moi, j'ai envie d'être journaliste. Donc là, la réaction sur le journalisme a toujours été la même du côté de mes parents. C'était, non, mais c'est pas un monde pour nous, ça. Et puis, on connaît personne.
3: Ouais.
0: Comme s'il fallait connaître des gens pour accéder à certains métiers, dont celui-là.
3: C'est vrai. Hein.
0: Ma mère...
3: C'est vrai.
0: En l'occurrence, c'est vrai,
3: Tu pouvais faire différemment, mais on est d'accord que c'est quand même majoritairement...
0: Peut-être c'est mieux, ça va plus vite.
3: C'est mieux.
0: Mais c'est pas vrai, en soi. C'est pas vrai. Mais c'est mieux et ça va plus vite, j'imagine. Ouais. Mais pour mes parents, moi j'avais un destin tout tracé, j'allais être prof de français.
3: C'était ça, hein?
0: Évidemment. Être professeur... C'était génial. Ouais. Ma mère a quitté l'Italie et on lui a privé de sa maman. Ouais. Elle a fait preuve d'une force de caractère hors norme. C'était une très très bonne élève. Mais quand t'arrives à 13-14 ans, que tu sais pas parler la langue, que tu te retrouves en CE1, CE2, parce qu'il faut tout recommencer à zéro, et qu'en réalité tu comprends très vite que tu n'auras pas le temps et que tu ne seras pas prof d'italien, ce qui était son rêve en Italie. Ma mère a toujours nourri ce regret infini du professorat et de la transmission. Et donc moi, j'étais douée en français, donc oui, j'allais être prof de français. Enfin, c'était même pas la question. J'avais une cousine déjà qui avait fait des études de médecine. Ah là là, c'était ouf d'avoir fait des études
3: de
0: médecine.
3: Qu'est-ce que ta maman fait finalement en France?
0: Ma mère, elle est rentrée dans une boîte. Elle a passé des diplômes de sténodactylo et de compta, tout ce que qui était accessible sur une courte période à ce moment-là de sa vie. Elle a eu la chance de rentrer dans une entreprise au bas de l'échelle et petit à petit, elle en est sortie à la retraite 42 ans plus tard. En ayant fait une carrière géniale. Et moi,
3: dans la même entreprise?
0: Bien sûr.
3: Ah ouais, c'est trop
0: beau. Et c'était pas loin d'ici, avenue de la Grande Armée. D'ailleurs, à chaque fois que je viens ici, ça me fait penser à elle lorsqu'elle était là. Et je me souviens du mot que ses patrons avait fait au moment de son pot de départ, parce que des pots de départ de 42 ans de carrière, il n'y en a pas tant que
3: ouais,
0: ça.
3: C'est clair.
0: Et j'étais tellement fière.
3: Ah, ouais.
0: Tellement fière.
3: Et ton papa?
0: Alors mon papa, lui, il a avalé sa carrière ratée de gardien de but professionnel. Et il a, lui, il a toujours été commercial et puis il a travaillé beaucoup dans l'automobile. C'était une autre de ses grandes passions sportives. C'était la voiture et voilà, il a travaillé beaucoup là-dedans.
3: Il a travaillé dans sa passion.
0: Ouais.
3: Toi, tu me disais tout à l'heure que tu voulais faire du journalisme. D'où c'était venu? C'est quoi? C'était raconter l'histoire du monde?
0: Non,
3: c'était quoi? Pourquoi?
0: Je ne sais pas. C'est une image.
3: Storytelling aujourd'hui?
0: C'est une image. C'est ce générique que j'entendais tous les dimanches soirs dans la salle à manger de mes parents avec une femme hors du commun qui interviewait des gens et leur faisait dire des choses incroyables avec un talent, une aisance, une intelligence et par ailleurs un côté solaire et magnifique physiquement qu'était Anne Sinclair. Voilà. Moi, quand j'ai compris qu'Anne Sinclair, c'était pas un métier, je me suis dit, mais c'est quoi son métier? Et je voulais faire ça. En fait, je voulais faire raconter des histoires aux gens et je voulais raconter des histoires, ce qui est pas très loin de la transmission professorale, d'une certaine manière.
3: Tu racontes. Tu parles d'Anne Sinclair. T'as eu la chance de la rencontrer...
0: Une fois.
3: Une seule fois.
0: Mais vraiment, c'est marrant parce que je me souviens très bien, c'était sur un plateau télé. Et, elle m'a dit bonjour. Donc, en fait, me dire bonjour, ça veut dire qu'elle me connaissait. C'est-à-dire ce qui ne peut pas arriver dans mon monde à moi. Et je l'ai regardée, je l'ai saluée. Je lui ai dit, je suis immensément fière de faire un plateau avec vous. Elle m'a dit, mais ça va être formidable. Mais Ce qui est assez dingue avec ces gens-là, c'est qu'ils pensent qu'on est des leurs. En fait, je ne suis pas des leurs.
3: On revient sur ce que tu disais tout à l'heure. C'est tu.
0: Je ne suis
3: place,
0: pas
3: quoi.
0: Des leurs. Voilà. Il se trouve que par un immense concours de circonstances, j'ai réussi dans ce milieu-là. Mais rien ne me prédestinait à ça.
3: Tu penses que tes enfants penseront la même chose que toi ou tu penses que tes enfants se diront « je suis des leurs » ?
0: Je ne sais pas de qui ils se disent, mes enfants, mais ils savent une chose, c'est que entre le métier de leur père et le mien, ils ont d'abord beaucoup de chance.
3: Donc juste pour nos auditrices et nos auditeurs, ton mari...
0: Et journaliste
3: et
0: aussi.
3: Journaliste également.
0: De sport également. Et ils savent qu'ils ont une chance incroyable, mais mes enfants, et nous avons tenu à ça vraiment, ont grandi au même endroit que moi. Je suis retournée vivre là où je viens, c'est-à-dire dans le Val-de-Marne. Donc, ils ont toujours eu des copains exactement les mêmes que j'avais moi lorsque j'étais enfant, mais avec donc 30 ans d'écart, hein, forcément, puisque j'ai 27 et 30 ans d'écart avec mes enfants. Et ils ont cette vision, cette double vision du monde que je trouve assez, assez riche, c'est-à-dire que eux savent qu'il y a une passerelle entre ces deux mondes. Mais ils sont au milieu de ces deux mondes. Ils n'ont pas bien encore choisi où ils seront, mais une chose est sûre, c'est qu'ils savent qu'on n'oppose pas ces deux mondes et que les deux sont possibles, ce qui n'est pas mon cas.
3: Tu enchaînes ensuite une licence d'histoire, puis une maîtrise de sciences politiques à la Sorbonne. Mmh. Donc maman devait être contente là à ce moment-là.
0: Ouais, elle s'est dit on va finir par y arriver.
3: Elle
0: va être prof d'histoire en fait.
3: Donc là on arrive en 94, ta recommence et donc en effet tu intègres d'abord le Républicain.
0: Ouais, je travaillais en pige le week-end pour me faire un peu la main, quoi.
3: Et donc là...
0: Je me suis débrouillée à trouver des petits stages, des petits trucs.
3: Donc là, c'est pas de réseau, tu contactais, t'appelais...
0: Ouais. Ça s'appelle un peu le culot, voilà.
3: Enfin,
0: j'aime bien écrire, j'habite à côté, si vous avez besoin. Et puis on te commande un papier, et puis d'un seul coup, il est pas si mal le papier, donc de temps en temps, on t'appelle, voilà, c'est comme ça.
3: C'est quoi la chose que t'as faite dans ta carrière, où t'as montré le plus de culot?
0: Une fois, j'avais 17 ans, j'étais en stage, j'étais partie quelques jours en vacances chez ma tante qui habitait à Nevers, et il y avait juste à côté une antenne de la montagne. Et,
3: oui, okay.
0: Et je passais devant tout le temps, c'était une toute petite locale, hein, vraiment. Puis un jour, je suis rentrée, j'ai dit bonjour, je suis juste à côté, je vais être journaliste, si vous avez besoin de moi... appelez-moi. Donc ils m'ont dit bah demain est-ce que tu peux venir? J'ai dit bah bien sûr, j'avais pas mon permis donc on m'a dit mais tu peux aller faire du reportage. J'avais pas de vélo mais je me suis dit, je vais bien en trouver un de vélo. J'ai dit oui et en fait à chaque fois j'aurais dû dire non parce que
3: t'aurais pas dû rentrer, t'aurais pas dû répondre oui.
0: Donc oui, c'est assez culotté quand même quand on a 17 ans de faire ça.
3: Et rapidement, t'intègres Canal+. Alors ça pour moi c'était quand j'ai commencé à creuser, je me suis dit, mais comment on fait pigiste du Républicain d'Essonne à ce
0: alors,
3: qui est quand même le...
0: C'est encore un énorme coup de bol.
3: Alors raconte-nous le coup de bol.
0: En même temps que ma maîtrise... je termine ma maîtrise et je commence un DEA d'histoire et de sciences politiques. Et en même temps, comme je voulais continuer à faire des stages, j'avais besoin d'une convention. Moi, j'étais à la Sorbonne, Paris 1. De l'autre côté du Luxembourg, il y avait Assas Paris 2 avec l'IFP, l'Institut Français de Presse. Je me renseigne et je me dis, ah, je vais m'inscrire là, parce que c'est pas des écoles payantes, etc. Je m'inscris là, je vais suivre un double cursus, et je savais qu'ils donnaient des conventions de stage. Et pour valider un des modules, qui était un module télé, on me demande un stage télé. Oh, moi, j'avais pas du tout envie de faire de la télé, en vrai. Moi, je voulais être journaliste de presse écrite. Je me dis, bon, alors la télé, ok, alors je vais aller où? Et je me dis, Canal+, c'est tout petit, la rédac, hein, je parle du news. Hein.
3: Bien sûr.
0: À la limite, je tente. J'envoie donc une convention de stage et une demande de stage, mais on parle d'un stage d'observation de 15 jours. Hein. Évidemment, ils m'acceptent. Bon.
3: Oui, évidemment.
0: Parce que je pense qu'ils n'étaient pas... Non, mais je pense qu'ils n'étaient pas ultra sollicités. La rédaction, franchement, de Canal, à l'époque, on était qui? André Citroën. Okay. Je vais te donner le motif.
3: La rédaction de l'information, tu veux dire. Là, on est sur l'information, on n'est pas sur le sport.
0: Pas du tout sur le sport,
3: l'information. Sur l'information.
0: C'est un seul étage, 10 journalistes, à un étage qui n'existe pas, qui s'appelle le -0. La considération du news dans Canal, c'était pas pour ça qu'on regardait Canal. Hein. Canal, c'était le cinéma, le sport et les grosses émissions.
3: Sûr.
0: Donc, toute petite famille, tout petit truc, j'y vais. Pour faire ce stage d'observation, c'est tout. Mais moi, évidemment, je suis hyper curieuse, c'est un truc que je connais pas à la télé, donc je discute avec les journalistes, et puis je donne des coups de main, et puis je termine mon stage, et puis au revoir tout le monde. Et puis là, c'est là où la chance, encore une fois, s'ouvre à moi. assez vite après mon stage, une journaliste tombe malade. Mais c'est un truc, c'est pas la grippe quoi, de mémoire. Oui. Elle avait
3: mauvaise maladie.
0: Elle avait un truc qui allait l'éloigner de la rédaction pendant quelques semaines. J'étais la dernière passée, donc j'étais dans l'idée de Éric Gilbert et de quelques journalistes de la rédac. Et quand ils se sont dit bon, faut qu'on appelle quelqu'un, eh ben l'assistante d'Éric Gilbert, Claudie Jacquin, je m'en rappelle, se dit ben la petite stagiaire là qui est partie il y a 10 jours, elle était super, elle était hyper sympa, pourquoi on l'appellerait pas? Et mon téléphone sonne. Enfin non, mon téléphone ne sonne pas. Ma mère, je rentre de l'école, à l'époque on n'a pas de portable, je rentre, ma mère me dit, il y a Claudie Jacquin de Canal+ qui a téléphoné, faut que tu la rappelles. Enfin, moi je pense à un document ouais. que j'ai oublié de mon stage. Et là elle me dit, voilà, est-ce que tu es dispo pour remplacer en pige? Elle me ouais. dit, mais je l'oublie la pige, parce qu'en fait ouais. je pense que c'est un stage gratos ouais. en fait, moi, être payé en plus, ça va pas. Et elle me fait cette proposition, et donc j'y vais, ça doit durer 3 semaines, hein, ça a duré 19 ans. Je sais pas l'expliquer.
3: Donc là, tu te retrouves à faire d'abord l'information.
0: Ouais.
3: Tu travailles.
0: Non, alors d'abord, je suis à la cellule image, donc je remplace cette journaliste qui donc faisait le triage de toutes les images et proposait à la conférence de rédaction des images. Ensuite, ils me mettent un petit peu à faire des sujets, puis un peu à la présente. En fait, mon école de journalisme à moi, elle s'est appelée Canal+. Elle a duré 2 ans à la rédaction de l'info.
3: Qu'est-ce qui se passe à ce moment-là? Qu'est-ce qui se fait que tu es à la rédaction? Un, tu veux faire journaliste presse écrite, ouais. qui est quand même bien différent de la télévision.
0: Totalement.
3: Souvent, les gens regardent ça en disant juste, mais jamais je ferai ça. C'est comme la radio.
0: C'est
3: jamais.
0: Vrai.
3: C'est quand même c'est pas le bon endroit où on va aller. Là, tu fais ça pendant 2 ans. Au moins, t'as encore le sujet du journalisme d'information. Et là, qu'est-ce qui se fait qu'on te retrouve à l'antenne en 97?
0: Au service des sports.
3: Qu'est-ce qui se passe à ce moment-là? Même chose, tu t'es tellement curieuse que ta voix porte, tu rencontres la bonne personne.
0: C'est très
3: ton
0: simple.
3: Intérêt à toi.
0: C'est très simple, les conférences de rédaction, encore une fois, c'est tout petit, hein, les journaux de Canal, ils font 3 minutes, hein, ouais. à l'époque, hein. Le seul gros, c'est dans Nulle part ailleurs, le 7 minutes d'Annie Lemoine, qui était le graal absolu. Et on avait tous envie que nos sujets passent dans Nulle part ailleurs chez Annie. Vraiment, quoi, c'était un truc de ouf. Donc, nos conférences de rédac, on est tout petit. Et il y a toujours un journaliste du service des sports qui est de permanence par semaine pour faire les petits sujets news, quoi. Et moi, je parle avec chacun d'entre eux. Et je sympathise avec 2 d'entre eux, plus, dont un qui s'appelle Vincent Raduro, qui sait que j'aime vraiment le foot, etc. Et il se trouve que Vincent présente à ce moment-là une émission en binôme avec Grégoire Margoton, ce qui est un magazine qui passe à la mi-temps des rencontres, perd son binôme puisque Grégoire est appelé au commentaire et donc il faut remplacer le binôme. Et Vincent va voir Charles Bietri, lui dit moi il y en a une en bas là qui la ramène tout le temps sur le foot, on peut peut-être essayer. Et voilà, et Charles me convoque, il dit pareil que t'aimes le foot. Je lui dis bah ouais, c'était l'année de la Coupe du Monde, hein. Ouais. Oui, il y avait la Coupe du Monde en hein, 98, hein, donc c'était pas rien à la maison. Et c'était la première fois que Canal faisait une Coupe du Monde. Ouais. Il n'en avait jamais fait. Il faisait que les Jeux Olympiques. Et donc il me dit bah tu veux pas faire un casting? Donc je fais un casting avec
3: tu
0: Vincent.
3: Fais le casting.
0: Ouais, avec Vincent.
3: D'accord, quand même.
0: Et puis je crois que ça a donné lieu à la célèbre phrase d'Alain de Greffe qu'il sortait assez souvent. On n'est pas à l'abri d'un succès. Et Charles a dit bah ce sera toi. Je suis arrivée au service des sports en 97, et voilà.
3: C'était un objectif pour toi?
0: Non, pour le coup, là, moi, j'avais presque vécu ça comme une espèce de parenthèse. D'abord, j'avais dit à Éric Gilbert, mon patron de la rédac,
3: je reviens.
0: Éric, c'est la Coupe du Monde, je fais ça un an, puis après, je reviendrai. J'étais persuadée que ça allait être très circonstancié dans le temps, et j'avais une admiration pour le service des sports et ceux qui travaillaient au service des sports, qui étaient monumentales. Moi, mon père, il s'est abonné le 4 novembre 1984 pour le foot.
3: Oh bah alors là, tu devais... Alors c'est fini, là, t'avais remplacé totalement le prof de français, là, t'étais...
0: Non, là...
3: Qu'est-ce que tu voulais de plus?
0: Ma mère avait eu un jour cette phrase assez géniale sur le mode, quand je pense qu'on t'a payé des études, heureusement, on t'a aussi payé un appareil dentaire, parce que ça, pour le coup, c'est bien rentabilisé. Ma mère a toujours le sens de la formule.
3: Tellement sympa.
0: Et... Bon bah voilà, pour eux, est-ce que c'était vraiment être journaliste que faire tout ça? C'était pas sûr, mais pour mon père, il était vachement fier. En fait, il avait sa fille qui parlait de foot avec
3: fier.
0: Les plus grands commentateurs de Canal+. Donc oui, lui, il s'est dit en fait, c'est elle qui a réussi au foot pour moi. En fait, j'ai eu une espèce de petit transfert, je suis sûre, un peu inconscient là-dedans. Et moi, je suis arrivée là-bas, bah, voilà, ouais, j'étais dans mes petits souliers.
3: C'est
0: parce
3: le gras,
0: que
3: là,
0: j'étais
3: là, ces années-là, c'est le Canal+
0: extrêmement
3: à tout.
0: Impressionnée. Le canal de l'époque, il faut se souvenir de ce que c'est la puissance du service des sports et terrible. D'ailleurs, y compris à l'intérieur même de Canal, c'est un état dans l'état. On dépend de personne, même pas des programmes. C'est un truc, on a toutes les antennes, on a les droits de tous les sports.
3: C'est ça.
0: Tous les sports. C'est-à-dire, ça n'existait pas, le un bout là. Tous les droits du foot, tous les droits du rugby, toute la boxe, toute la NBA, tous les sports US, le tennis, enfin, c'était un truc. Tout nous appartenait en dehors de Roland-Garros et du Tour de France. Enfin, c'était un catalogue et donc un espace de jeu, mais exceptionnel, le tout avec des professionnels hors normes.
3: Donc là, on rentre dans les années 2000, tu continues d'enchaîner les programmes, tu changes de programme, tu as réussi beaucoup de nouveaux programmes, c'était à Samedi Sport, t'as Jour de Foot, le célèbre Jour de Foot. Là, on est avec Stéphane Guy pendant 2 années. Tu animes aussi une chronique, Nous sommes pas des anges, présentée par Maïtena Biraben, qu'on aime beaucoup ici. Est-ce qu'il y a un moment où tu t'es dit, justement, tu allais revenir vers l'information,
0: oui.
3: Un moment où tu t'es dit,
0: toujours. Mais je sais que c'est pour des mauvaises raisons.
3: C'est quoi?
0: En France, le journalisme de sport est un sous-journalisme. En sport, le sport est un sous-sujet. À l'école, le sport est une sous-matière. Et donc, j'ai toujours eu un sentiment de je suis pas une vraie journaliste. Ce truc, le mépris qu'il y a pour les gens qui sont dans le sport, quel que soit leur truc, mais c'est insupportable.
3: C'est des sous, quoi.
0: Et moi, dans ma quête de je sais pas, de respectabilité, de réussite, de crédibilité, de ce truc de punaise, j'étais pas à ma place en Hippocagne, là je suis journaliste, mais pas une vraie.
3: Vraiment,
0: ouais, je me suis dit, ben, il faut que je sois vraiment, pour être vraiment reconnue comme une journaliste, il faudra que je fasse du vrai journalisme, c'est-à-dire des tranches d'informations. Et je l'ai fait plus tard à iTélé pendant 3 ans, hein, mais il fallait que je me frotte à ça. Et j'ai compris que c'était complètement stupide. Parce qu'en vrai, les gens m'avaient identifié dans le monde du sport et c'était super. Et en fait, dans le monde du sport, j'étais unique. Dans le monde du journalisme, j'étais parmi les autres. Et j'ai pas assumé ça, en fait. Je m'en veux beaucoup de cette espèce. Moi, j'ai donc moi-même participé de cet auto-mépris. De pas considérer que le sport était une réelle matière. Et je me souviens parfaitement. Thierry Gilardi était le plus grand commentateur et l'un des plus grands journalistes de sport de notre génération, vraiment.
3: Thierry Gilardi, juste pour le de nouveau, qui a longtemps été à Canal+, qui est parti après sur TF1, ouais. Qui a commenté les matchs de l'équipe de France et qui est donc décédé
0: en 2008
3: d'une crise cardiaque.
0: Thierry était l'icône dans le monde du sport. Quand il part à TF1, il demande à faire la matinale d'LCI. Je lui dis, mais enfin Thierry...
3: Lui aussi, c'était cette quête de responsabilité.
0: Mais moi, tu comprends, j'ai besoin d'être reconnue comme étant un vrai journaliste. D'abord, je me suis dit, bon, c'est vraiment pour ça qu'on s'entend bien aussi, parce qu'en fait, on est monté à l'envers, c'est pas possible, tous les deux, on souffrait de cette espèce de complexe d'infériorité qui ne s'explique pas, hein, vraiment, mais c'était comme ça. Et un jour, je lui ai dit, tu sais, Thierry, la différence entre toi et ceux qui présentent le 20h, c'est que toi, t'es capable de présenter le 20h. Sans problème, qu'eux sont incapables de commenter un match de foot comme toi tu le commentes. Donc arrête. Mais en fait, j'ai compris que c'est pas à lui que je parlais, c'est aussi à moi.
3: Toi.
0: Et à partir de ce moment-là, j'ai accepté l'idée que le sport et moi, on était faits pour être ensemble, jusqu'au bout.
3: et tu vois aujourd'hui d'autres journalistes, ou tu vois justement tous les journalistes que tu connais très bien, journalistes sportifs, tu penses qu'ils ont tous ce complexe
0: Certains l'ont.
3: Tu en vois certains qui ne l'ont pas du tout, qui disent, tu sais quoi, moi j'assume complètement, pour moi le sport, c'est là, c'est...
0: Oui, il y en a.
3: Comment t'expliques ça?
0: Non, il y en a.
3: Comment t'expliques?
0: Je sais pas l'expliquer, mais je sais qu'il y en a qui ont aussi ce complexe, vraiment beaucoup, et c'est des grands, hein, Grégoire Margoton, je sais qu'au fond de lui, il sait qu'il est le meilleur commentateur de France, mais je crois qu'il lui reste un petit bout à côté de, j'ai fait le CFJ et machin, et je suis pas le patron du monde. Quoi, tu vois. Et donc certains sont encore, sont comme moi, sont dans la même, on est dans, on est du même côté, et d'autres pas du tout.
3: Tu penses que c'est plutôt télé ou tu penses que c'est la même chose que tu vois à la radio ou à la presse écrite?
0: Mais même en presse écrite. Par exemple, quelqu'un comme Vincent Duluc, je me suis toujours demandé s'il écrivait pas des livres pour qu'on soit sûr qu'il écrivait bien, alors qu'en fait, on le lit tous les jours dans l'équipe et qu'il écrit
3: très bien,
0: divinement bien. Je ne sais pas. Alors là, je fais de la psychanalyse à deux balles, mais faudrait lui demander à Vincent.
3: On va lui demander.
0: Faudrait lui demander. Je sais pas. Est-ce que quand t'écris le cinquième Beatles, c'est un immense écrivain, en fait. Il y a des journalistes qui croient qu'ils sont écrivains. En fait, Vincent, je pense que c'est un écrivain qui est journaliste. Et il n'y en a plus beaucoup des comme ça.
3: Donc, élément important, après 19 années, comme tu l'as précisé, là on est en juin 2014, et tu fais tes adieux à Canal+, mais pas pour partir à TF1 ou à Bein Sport ou à RMC Sport. Tu es nommée conseillère auprès du président de la République, à l'époque François Hollande, sur les dossiers liés au sport et à la vie associative.
0: Alors ça aussi, dis donc, comment un truc pareil peut arriver?
3: Donc,
0: on ne sait pas.
3: Donc, et surtout, ce qui est important à préciser, tu n'es pas une militante politique.
0: Pas du tout, je n'ai jamais été encartée.
3: Tu n'as jamais adhéré.
0: J'ai une sensibilité de gauche et un engagement politique personnel
3: plutôt
0: et citoyen, mais pas
3: social.
0: Du tout.
3: Raconte-moi.
0: La première étape, c'est le 20 avril 2002.
3: Première rencontre?
0: Mais normalement, on connaît le lendemain. Cette date, elle dit rien à personne, le 20 avril 2002. On connaît le 21 avril 2002. Il se trouve que le 20 avril 2002, nous avons notre patron à Canal, Pierre Lescure, qui est viré. Et une mobilisation assez rare pour sauver un patron se produit. On organise une espèce d'immense fête dans les jardins du quai André Citroën, en face du siège de Canal+, où il y a un très grand jardin. Et là, il y a une énorme solidarité qui se met en place du monde du cinéma, qui sait ce qu'il doit à Canal, du monde du sport et aussi des politiques, parce que il y avait derrière tout ça une manip politique. Et donc, au cours de cette fête, il y a tout un tas de personnes et de personnalités de politiques notamment. Et il y en a deux François d'ailleurs, un Barouin et un Hollande, avec qui je discute parce que ce sont deux très grands amateurs de football. Et moi, j'étais très préoccupée par la fameuse inversion des courbes que nous avions en douce, puisque là, il n'y a que les journalistes qui avaient accès à ces sondages, qui semblaient montrer l'inversion des courbes entre Jospin et Le Pen 2-3 jours avant. Et eux me parlaient de la Coupe du Monde 2002 de l'équipe de France qui allait avoir lieu en juin. Donc, deux tragédies, on va se le dire franchement. C'est-à-dire que eux ne sont pas inquiets pour la qualification, et notamment Hollande. Je lui dis, mais possible qu'il soit pas au deuxième tour, ce qui était objectivement une question que normalement on n'était même pas en capacité de formuler dans le monde de la Ve République. Il me dit mais non. Et lui me dit mais l'équipe de France, elle va gagner cette Coupe du Monde, et je lui dis ben oui. Voilà, donc résultat des courses, Lionel Jospin le lendemain est éliminé au premier tour, c'est un coup de tonnerre comme c'est l'expression d'ailleurs qu'il a employée. Deux mois plus tard, l'équipe de France est éliminée au premier tour de la Coupe du Monde avec les trois plus grands attaquants de tous les championnats qui ont marqué zéro but. Voilà. Donc, je sais pas, ça a créé un lien ce truc de traumatisme collectif, et on a de temps en temps pris des cafés ensemble et discuté. Lorsqu'il est élu, évidemment je le félicite, voilà, et il a un conseiller sport qui s'appelle Thierry Rey, que je connais très bien. Bien sûr, on a fait beaucoup de Jeux Olympiques avec Thierry. C'est quelqu'un que j'aime beaucoup.
3: C'est très sympa.
0: Et je comprends à un moment donné que François Hollande veut me voir. Donc je vais pour la première fois, pour le coup, à l'Élysée. Moi, j'étais jamais allée dans un bureau de président de la République. Et là, il y a Thierry Rey, il y a François Hollande, il y a le tout nouveau secrétaire général de l'Élysée qui venait d'être nommé aussi, Jean-Pierre Jouyet, un autre très grand amateur de football. Et là, ils me disent, voilà, Thierry va arrêter, il va être nommé inspecteur général. Est-ce que on aimerait que ce soit vous qui le remplaciez? Et là, je ne sais pas expliquer cette vision. Je suis donc dans le bureau du président de la République de la 5e puissance mondiale. Je vois mes grands-parents et ce récit que j'ai toujours eu de ma mère qui me dit, quand on arrive en France, ta grand-mère m'avait vendu, tu verras Paris, les belles robes, les lumières, en fait, t'arrives Gare de Lyon, il pleut, c'est moche, il fait froid, tu connais personne, t'as pas envie d'être là. Pourquoi je suis là? Elle m'a toujours dit ça. Avec sa valise vide, là. Parce qu'ils ont fui la misère, hein, comme tous les gens qui s'en vont, on part jamais on quitte pas son pays autrement que pour fuir la misère. Et le pourquoi je suis là, J'ai eu comme un écho de « pour ça, maman ». Et j'ai dit oui, sans réfléchir, comme une dingue.
3: Sur le moment. Tu dis pas « je vous rappelle demain ».
0: Non.
3: Tu dis
0: je
3: oui.
0: Je sors de là, d'ailleurs, j'appelle mon mari et je lui dis « oh là là ».
3: J'ai fait une bêtise.
0: Tu vas pas me croire. Hollande m'a proposé de remplacer Thierry Rey comme conseillère. Et là, mon mari me dit « t'as pas dit non, j'espère ».
3: T'as pas dit non.
0: Et là, je lui dis, tu vois, c'est aussi pour ça que je t'ai épousée, je pense. Parce qu'en fait, j'aurais jamais dû... C'est un engagement de vie, ça. Je quittais tout.
3: Ouais.
0: Tout allait changer. Je n'aurais jamais dû prendre une telle décision seule,
3: ouais,
0: dans la seconde. Et en fait, je crois que si j'avais réfléchi, j'aurais dit non. Donc, je sais pas, ça doit être mon inconscient qui m'a dit « dis oui », parce que si tu sors de là en n'ayant pas dit oui, tu ne te diras jamais oui. Voilà comment. Bon, ça dure 2 ans et demi. Très vite, quand même, je me dis, ok, là aussi, comme en Hippocagne, ça n'est pas mon monde et je ne suis pas des leurs.
3: Oui, mais alors ça, c'est assez évident. Mais tu dis des choses très intéressantes. Et justement, c'est ça qui t'a permis certainement de survivre, en tout cas, ou de quitter cet endroit-là. Les femmes et les hommes, je te cite, hein, qui le composent, on parle de cet environnement, ont une intelligence hors norme, tu confirmes. Hein,
0: ah oui, bien évidemment. Oh là là.
3: Mais leurs pensées complexes, j'adore comment tu le dis, obéissent parfois à des règles qui n'étaient pas les tiennes.
0: Non.
3: Plutôt que de faire semblant d'être des leurs, j'ai ostensiblement assumé d'être à part.
0: Ouais. Bah, c'est-à-dire que j'allais en jean à l'Élysée, c'est-à-dire que je parlais comme je parle, c'est-à-dire je n'employais pas les périphrases et les sigles et les machins. Et j'étais pas comme eux. Et c'est pas grave, hein, en vrai. C'est pas grave. Par ailleurs, j'ai énormément d'admiration pour certains d'entre eux et certains sont même restés des proches parce que il y a des gens bien là-dedans. C'est-à-dire qu'il s'agit pas de dire que c'est tous des gens pourris. Il y a un truc que j'ai compris, c'est qu'ils avaient des codes. Et ça, le code, c'est pas rien, le code. Le code pour ouvrir un ordinateur, le code pour conduire, le code, en fait, il faut avoir le code. Et quand tu parlais de mes enfants tout à l'heure par rapport à moi, la chose qu'ont mes enfants, c'est le code. Ils vont peut-être pas s'en servir parce que ce monde-là ne va pas les intéresser, mais n'empêche qu'ils ont le code. Moi, j'ai avancé sans connaître le code. C'est compliqué. Ouais,
3: donc le onboarding à l'Élysée a pas été très bien fait. Hein.
0: Ah ben c'est-à-dire que moi très vite j'ai dit parlez-moi comme si j'avais 4 ans parce que je ne comprends pas un mot de ce que vous racontez en fait.
3: Je suis certainement pas le premier à penser que c'est tous des pourris, loin de là. Je pense que c'est un travail considérable qui est fait. Après il peut être plus ou moins bien fait. On pourra en parler longtemps, ça c'est autre chose. Mais je pense que en effet, je pense que c'est des gens qui.
0: Non mais surtout il y a de l'engagement. Attention, c'est ça que je veux dire. C'est-à-dire que les gens disent mais la place est bonne. Alors d'abord objectivement pour les 3/4. Et d'ailleurs c'est un sujet. Notamment actuel, ils pourraient travailler dans le privé pour bien plus cher, et ils ne le font pas. Et ils le font pas juste parce qu'ils aiment le pouvoir. C'est pas vrai, ça, il y a une espèce de truc là sur cette fascination du pouvoir qu'à la fois on admire et qu'on vomit dans notre pays. Le pouvoir, comme tu dis, c'est l'État. On ne sait pas vivre sans un État. Donc après, quel État et comment on le fait, ça, c'est une vraie question. Mais ces gens-là, ils le font aussi par engagement réel. Servir leur pays, ça veut dire quelque chose pour beaucoup d'entre eux, pas pour tous, peut-être.
3: Pour la majorité, tu as parfaitement raison. Ils ont ça.
0: Et je trouve ça assez injuste, les reproches qui parfois, quelle que soit leur couleur politique, par ailleurs.
3: C'est quoi les leçons que tu as vraiment apprises dans un monde qui était totalement inconnu pour toi?
0: J'ai longtemps cru que c'était la politique qui commandait. J'ai compris que c'était l'administration qui commandait.
3: Un point de vue assez macronien.
0: Alors il dit ça aussi, ouais. Il dit ça, bien sûr. Il n'est pas le seul, hein, mais.
3: Tout souvent, on dit ça.
0: Mais vraiment, il y a des.
3: Donc, tu voyais des choses qui n'étaient pas. Tu ne pouvais pas faire avancer.
0: Mais moi, je pensais bêtement qu'un ministre, quand il dit politiquement on fait ça, l'administration fait ça.
3: S'aligne.
0: Non. Pas partout, en tout cas, et pas toujours.
3: Première leçon. Deuxième leçon.
0: Ah ouais, mais c'est décourageant quand même. Ah. Hein. C'est-à-dire que moi, encore une fois, j'ai des engagements forts sur essayer de changer un peu les choses. Donc là, tu te rends compte que sur des choses, ton énergie ne peut ne pas suffire.
3: Comment tu penses que ça pourrait changer ça?
0: Si les directeurs d'administration changent en même temps que les politiques, mais c'est l'américaine. Et on ne veut pas faire ce truc-là en France pour des raisons que, pour le coup, alors j'arrive pas à comprendre si en même temps que les politiques, mais ça c'est l'américaine. Et on ne veut pas faire ce truc-là en France pour des raisons que, pour le coup, alors je ne vois, j'arrive pas à comprendre si je comprends le

0: Non, mais alors pour le coup, c'est le seul truc où j'étais pas en difficulté, c'est-à-dire c'était naturel. C'est ce que je préférais. Tous les sujets liés à la jeunesse, à l'engagement, à la vie associative, recevoir toutes ces associations absolument géniales sur lesquelles la France tient. Hein. Que les choses soient claires, c'est pas l'administration qui fait tenir la France. Hein. Là, pour le coup, qui fait vivre et qui anime et qui fait bouger les lignes, ce sont les associations, quel que soit leur spectre d'action. J'étais ultra fière, mais ultra fière de travailler avec ces gens. Ils m'ont appris, mais je sais pas, en 2 ans et demi, le contact de ces gens, ce que ça m'a donné en plus, c'est inouï, inouï. La richesse, l'imagination, l'engagement, la détermination, l'empathie, c'était vraiment eux qui me permettaient de me lever le matin en me disant je sais pourquoi j'y vais.
1: Toi qui as connu aussi bien dans le monde sportif que dans le monde politique des mondes comme assez durs, assez agressifs, il y en a un qui tu trouves plus agressif que l'autre ? Ou tu trouves que c'est tout des...
0: Là où il y a du pouvoir, il y a de l'agressivité, de la toxicité, de la volonté de nuire.
1: Toujours. Quel que soit...
0: Bah, en tout cas dans les mondes que moi j'ai fréquenté. C'est systémique.
1: Pourquoi tu penses ou pourquoi tu décides de partir, c'est pas
0: encore
1: la fin.
0: Parce que j'ai accompli ma mission.
1: Ok, c'est pas la fin de la mandature, puisqu'il y avait encore un an
0: après. Non, bien sûr. Enfin, ouais, il restait 6 mois. Ouais. Et en l'occurrence, moi, quand je pars, François, on n'a pas encore annoncé
1: qu'il allait pas se représenter.
0: Se représentait pas. Mais c'était de toute façon très clair dans ma tête.
1: T'avais fait la fin.
0: Quoi qu'il arrive, même s'il avait brigué un second mandat, de toute façon, je faisais pas de campagne, tout ça, moi, ça m'intéresse pas.
1: C'est pas ton truc. Tu te reverrais aller un jour proche de ce monde politique?
0: Non. Je ne le ferai plus jamais.
1: Plus jamais. Tu craches, tu...
0: Non, non. Ah oui, je crache. J'aurais craché.
1: Et là, même chose. Tu pars aussi parce que t'as une opportunité et tu pars à l'UFA.
0: Non, je savais que j'allais partir de toute façon. Il se trouve que, là aussi, dans l'histoire des concours de circonstances, on dit que fumer tue. D'accord? Bah, il se trouve que parfois, fumer peut te changer un destin. Je sors le jour du match d'ouverture de l'Euro 2016. Moi, je travaillais évidemment en lien avec les équipes françaises opérationnelles de l'UEFA pour être sûr que tout se passait bien. Je rappelle à tout le monde qu'on était parti pour faire une fête et qu'après le 13 novembre, cet euro s'est transformé en quelque chose d'assez sécuritaire. Donc, je travaillais avec les équipes françaises, mais le jour de la cérémonie d'ouverture, bien sûr, il y a tous les pontes, entre guillemets, de l'UEFA qui sont là et voilà. Et moi, je sors donc fumer une cigarette juste avant le début de la cérémonie. Et je demande du feu à quelqu'un qui est en train de fumer sa cigarette. Et il me sourit, il me dit « Vous êtes ?» Et donc, je sais pas, je lui dis bah, « Je travaille pour la présidence de la République. » Je lui dis « Vous ?» Il me dit « Moi, je suis le secrétaire général de l'UEFA. » Et donc, je le regarde et je lui dis « Ah oui !» L'accent, c'était grec. Je lui dis « Théodore ». Il me dit « Oui, Théodore, Théodoridis ». Et il me dit « Et vous, c'est quoi votre nom ?» Et je dis « Nathalie Yaneta ». Il me dit « Ah, c'est vous, Nathalie !» Parce qu'en fait, ces équipes, manifestement, avaient dit, au moment de la préparation, vraiment, avec la conseillère du président, ça se passe très bien, quelque chose comme ça. Et donc voilà, la cigarette nous a permis de discuter. Et puis, on s'est vu souvent pendant l'euro. Et puis, au terme de l'euro, il m'a dit, nous, on a besoin de quelqu'un pour restructurer la responsabilité sociale de l'UEFA. J'ai l'impression que c'est des sujets par la vie associative et l'engagement jeunesse que tu maîtrises bien. Est-ce que ça te dirait de venir? Et là, c'est pareil, tu dis oui. Parce que si tu y réfléchis, tu dis non parce qu'il faut aller en Suisse et que t'as pas envie de déménager ta famille et qu'il faut faire des allers-retours et que oulala tout ça va être très compliqué ou machin. Et en fait, t'as dit oui, tu t'en es débarrassé. Après, tu te dis ok, donc maintenant comment je fais ? Mais bon, voilà, on fait. On reste 18 mois et après on rentre.
1: D'accord.
0: Parce que c'est difficile. Hein.
1: Donc c'était quoi, Zurich ? T'es basé où là ?
0: Non. C'est Nyon, c'est-à-dire entre Genève et Lausanne.
1: Et donc tu dis oui quand même, mais là aussi c'était pas prévu pour 18 mois ou tu savais dès le départ que ça allait être une bonne manière d'attirer.
0: Non, j'étais sûre que j'allais pas rester très très longtemps, mais j'imaginais pas que ce serait si court. D'accord. Mais là, pour le coup, c'est un choix personnel. Je souffrais trop d'être loin de ma famille.
1: Loin de ta famille. Et donc là, ton amour de l'info, on pourrait dire reprend le dessus, mais en plus de ça, ta famille reprend le dessus, t'as aussi une opportunité parce qu'on se retrouve en 2018 et tu rejoins. Alors là, tu rejoins le groupe TF1.
0: Alors, je rejoins. On va se calmer. C'est-à-dire, je suis consultante pour la Coupe du Monde 2018 à TF1.
1: Je veux pas savoir. Donc là, assume.
0: Un mois.
1: Il faut assumer. 19 ans à Canal+. Comment t'as vécu ça, toi, qui a envoyé des

0: des fléchettes sur le visage de Étienne Moujotte et de Patrick Lelay. Comment tu fais de l'autre côté? Comment tes potes, là, tu parlais de toute la génération, ont vécu ça? T'étais pas la première, hein, parce que évidemment, on parlait de Thierry Gilardi, il avait déjà fait avant.
1: Bah, il y avait surtout Grégoire.
0: Guétry, et puis,
1: en fait, bizarrement, quand je pars de Canal, il se passe plein de choses à Canal qui font que c'est plus mon canal, en fait. Et quand j'arrive à TF1, bah, il y a Grégoire Margoton, il y a Bichente Lissarasso, c'est-à-dire ceux avec qui je travaillais à Canal. Et donc, en fait, j'ai dit oui aussi, parce que d'abord, c'était assez rigolo de faire juste un mois de consulting. Alors, pour le tout, moi, j'étais pas journaliste, ouais. Je faisais rien que juste donner mon avis sur les matchs en cours. Et en fait, j'ai dit oui parce que c'était comme un prolongement. J'avais l'impression de, voilà, c'était un plaisir de les retrouver pour un mois.
0: Bon, tu passes aussi un peu de temps sur en 2019 sur la Coupe du Monde féminine.
1: La même chose, on fait un petit mois de
0: compétition,
1: un peu plus court parce qu'il y avait moins de matchs que pour les garçons, mais pas mal.
0: Il y a un truc qui m'intéresse parce que moi je suis pro football féminin, je trouve que c'est important. Mes enfants, tous mes filles, ont joué les deux au football féminin aux États-Unis et puis ici en France.
1: Et toi, tu remarques que c'est pas noté pareil hein, des deux côtés de l'Atlantique.
0: C'est certain. Là-bas, c'est culturel aussi. Hein.
1: Ouais.
0: Il n'y a pas de football féminin. Il y a le football et c'est ce que j'aime, ce que tu dis là-dessus.
1: Mais parce que le football, il n'est pas féminin. Le football, il n'est pas genré. C'est comme le rugby, c'est comme le hand, c'est comme la natation.
0: Ouais.
1: Il n'y a pas de natation féminine. Je vois pas pourquoi il y aurait du football féminin. Il y a des compétitions qui sont féminines. La Coupe du Monde est féminine, mais le football, il est le football. C'est les mêmes règles, elles jouent pareil. On dit, c'est compliqué, adosser la spécificité féminine signifie que donc c'était réservé aux garçons. Et d'ailleurs, la seule fédération, et c'est marrant parce que ça m'a sauté aux yeux, il y a quelques semaines quand il s'est agi de couvrir le tournoi destination des garçons, en cherchant des informations sur Internet, je vais sur le site de la Fédération Française de Rugby et j'ai vu écrit équipe de France masculine,
0: équipe de France
1: féminine. Avant, il y avait juste écrit équipe de France et équipe de France féminine.
0: D'accord.
1: On avance.
0: On va dans le bon sens. On parle de ça deux minutes parce que c'est un sujet tellement important. Tu parlais du fait que tu es devenue féministe par nécessité. Je pense que c'est comme ça que tu définis. Et tu dis, je te cite encore, mon combat c'est celui de l'égalité et de la mixité. Je ne veux pas mettre des femmes à la place des hommes. Je veux que chacun ait sa place. Ceci est très différent. Toi, t'es pour les quotas, toi?
1: Oui.
0: T'es pour les quotas. T'as toujours été pour les quotas?
1: Non.
0: D'accord, t'as évolué.
1: Ouais. Parce que en fait, être pour les quotas au début, j'étais comme beaucoup de filles qui ont eu une carrière qui s'est déroulée
0: très bien.
1: Très bien. La compétence, le travail versus nos garçons, ce qui était normal, voilà, on avance et ça se fait. Sauf que objectivement, je me suis rendu compte qu'en réalité tout ça, si tu veux, il y a une différence entre être un exemple et être une exception. J'ai cru que on pouvait être un exemple et en vrai, j'étais une exception et c'était pire que ça. C'est que j'étais une forme d'alibi. On peut pas être sexiste puisqu'on a Yann Etta.
0: Ouais, bien sûr.
1: Mais en fait, je me suis dit, mais si je reste toute seule, ça n'a aucun intérêt. Aucun intérêt. Et par ailleurs, qu'est-ce qui fait que les choses changent? C'est le nombre. C'est la masse. Donc, pour qu'on ait le nombre et la masse, on fait le même calcul que Christine Lagarde. Si on attend que ça se fasse naturellement, on y sera en 2080, je sais plus combien, elle avait dit, 80, mais longtemps, moi morte depuis très longtemps. Soit on fait des quotas. Et donc je suis devenue favorable au quota par observation, nécessité, parce que c'est le seul moyen pour que les choses changent.
0: Et de cet exemple qui n'était pas un exemple mais qui était une exception, ceci est de moins en moins le cas dans le journalisme sportif, ça l'est encore beaucoup, puisque t'as ouvert la voie, c'est comme ça, hein, c'est vraiment...
1: C'est Marianne Macaud qui a ouvert la voie sur le foot, vraiment, moi j'ai...
0: Elle a pris cher.
1: Bonjour.
0: Mais en tout cas, aujourd'hui, c'est de plus en plus vrai qu'on voit des femmes qui représentent différents sports. En citer quelques-unes, parce que j'aime citer justement ces femmes qui, elles aussi ont pris quand même le vent de face. Cécile Gray, qui aujourd'hui sur France Télévisions, Céline Géraud, Isabelle Iturburu, là on parle de rugby, Laure Boulot, Estelle Denis. Je donne quelques chaînes, comme ça on fait pas que Canal Plus ou France Télévisions. Et tu confies qu'il était difficile de t'imposer dans ce milieu très, très, très masculin. On revient sur ce que tu disais où t'étais pas à ta place. D'ailleurs, tu le dis à nouveau, hein, je me faisais petite quand je me mêlais à des débats. Avec le recul, est-ce que t'as eu des comportements ou est-ce que t'as vu des comportements que tu disais qu'on te mettait souvent en exemple en disant, tiens, c'est l'arbre qui cache la forêt? Est-ce qu'en plus de ça, t'as vu des comportements où justement ce féminisme-là a été justement encore plus réel parce que tu voyais qu'il y a aussi des abus
1: Oui, mais c'est une question de comportement global, on va dire, oui. Y compris des gens qu'on ne peut pas qualifier de sexistes, mais qui ont des comportements sexistes. C'est très différent, le comportement et le côté intrinsèque. Il y a des gens qui sont intrinsèquement racistes, intrinsèquement sexistes, mais il y en a, ils ont juste des comportements sexistes. Et parfois, même des gens pour qui, et des hommes en l'occurrence, pour qui, alors, ça n'est pas le sujet, mais c'est un climat, une habitude, des choses qu'on se permet de dire, que nous, les femmes de ma génération, nous sommes autorisées à entendre, ce que des jeunes de la génération d'aujourd'hui. Mais tu plaisantes, en fait. Ouais. Tu plaisantes. Donc, c'était un tout, en réalité. Je suis devenue militante féministe. Parce que je pense que je suis issue d'une famille féministe. Ma grand-mère, ma mère, les combats ont été menés sur la place des femmes. C'est évident. Mais quand même, si tu peux continuer de faire le ménage et la bouffe à la maison, c'est mieux. Mais quand même, une mère, c'est plus important que tu te fous à côté de tes enfants que tu sois. Donc, il y a toujours le petit, il faut être.
0: Mais
1: si tu peux rester à ta place, ce qui d'ailleurs est un conflit générationnel que je vois avec ma fille, qui a 22 ans et qui, objectivement, me secoue. Elle me dit, mais comment toi, qui es aussi engagée, aussi féministe, peux avoir laissé passer des choses? Parce que je pense vraiment que la société évolue et que nous évoluons avec elle et que moi, j'ai compris à quel point je faisais partie de ce système de domination. Que par ailleurs, j'avais tout intérêt à conserver ce système de domination. Pourquoi? Ouais. Parce que être unique, être seul dans un endroit, c'était conserver ma position dominante.
0: Bien sûr.
1: Faire rentrer d'autres femmes, c'était risquer de perdre cette position dominante. Donc, en ne revendiquant pas plus de femmes et d'aller les chercher et de les choisir, je participais de cet immense système de domination.
0: C'est-à-dire, j'ai rencontré, et c'est marrant ce que tu cites, j'ai rencontré pas mal de femmes qui ont réussi, et quand je leur faisais part de ma vision du monde du quota, du monde de discrimination positive, une partie me disait, mais non, c'est très bien, j'ai réussi, j'y suis arrivé.
1: Ouais, donc, mais non, mais sauf que ça marche pas, notre truc. Ça, c'est non.
0: Ça ne marche pas.
1: Ça ne marche pas.
0: Discrimination sexiste, t'en as eu? T'en as subi?
1: Oui, mais comme tout le monde.
0: Comme tout le monde?
1: Bah ouais. Comme tout le monde, comme beaucoup de femmes. C'est comme ça. La société, elle a été faite. Et c'est pas de votre faute, messieurs. En tout cas, enfin, vous,
0: là,
1: de votre génération.
0: Là, je prends pour moi.
1: Mais elle a été
0: faite
1: par des hommes, pour des hommes. Mais pas n'importe lesquels, hein. Des hommes plutôt blancs, des hommes plutôt valides, des hommes plutôt hétérosexuels et des hommes plutôt de, on va dire, culture chrétienne. Voilà. Donc, c'est pas de votre faute. Ce monde-là, il a été fait pour. Tout ce qui ne correspond pas à ça nécessite de la lutte.
0: Nathalie, je te propose maintenant une pause amicale. Le principe est simple. J'ai demandé à quelqu'un qui te connaît de te poser une question surprise. On écoute.
2: Chère Nathalie, je voudrais d'abord te dire combien je suis heureuse que tu aies rejoint Radio France l'été dernier pour diriger le service des sports. Alors, c'est ton premier job à la radio. Est-ce que tu pourrais nous dire ce qui change par rapport à ce que tu as connu avant à la télévision?
0: Question de Sybille Veil. Sybille Veil, présidente directrice générale de Radio France, une femme extraordinaire, qui dirige la maison ronde, comme on l'appelle. Qui te dit ça? Et en effet, c'est quoi la différence alors? C'est quoi les différences?
1: Eh bien, il n'y en a pas.
0: Ah! En fait,
1: pendant longtemps, je me suis dit, voilà, moi je vais être journaliste de presse écrite, ah là là, je fais de la télé, c'est pas pareil. Puis, alors, moi j'ai toujours, je suis quelqu'un de la radio, c'est-à-dire j'écoute, je suis une auditrice, voilà. J'ai toujours écouté la radio tout le temps, mes parents écoutaient la radio, donc j'habite en banlieue, donc j'ai une voiture électrique maintenant, comme ça je me fais pas pourrir, mais donc j'écoute beaucoup la radio, enfin,
0: et les podcasts, évidemment,
1: les tiens, Alexandre. J'aime l'univers de la radio. Alors c'est plus léger que la télé, hein, quand même, évidemment, hein. C'est-à-dire que quand il faut aller faire une interview, t'as besoin de rien, éventuellement ton téléphone portable, ça fonctionne aujourd'hui, les technologies sont telles. En télé, c'est moins lourd qu'avant, même avec un téléphone t'y arrives, enfin quand même, il faut quand même l'image, etc. Donc, mais non, sinon en fait, on veut essayer de nous faire croire qu'un journaliste politique, un journaliste de sport, un journaliste de télé, un journaliste de presse écrite, un journaliste de podcast, un journaliste web, tout ça, c'est différents métiers, mais c'est qu'un seul métier. On est des journalistes à partir du moment où on a envie de raconter le monde dans lequel nous vivons. Voilà. Quelle que soit la spécialité de ce monde que nous choisissons, ou qui nous choisit d'ailleurs, parce que moi, c'est le sport qui m'a choisi. Donc, voilà. Donc, c'est pareil. Mais ce qui est top, alors si, il y a quand même des différences, c'est quand tu vas à l'antenne, à la radio, t'as pas tous pataquès, il faut passer au maquillage, qu'est-ce que je détestais ça, la coiffure, le...
0: Ouais, c'est de moins en moins, c'est de plus en plus le cas qu'à la radio, parce que maintenant oui, vous filmez de plus en plus, pas toutes les émissions.
1: C'est pas les émissions
0: télé. C'est pas là où les gens regardent, t'as pas 10 millions,
1: pas les émissions
0: t'as
1: pas 10 télé, personnes quoi. Qui non, regardent. Non, mais c'est parce que c'est pas une question de nombre d'auditeurs, ouais. C'est que c'est pas, voilà, c'est la lumière, les machins, les trucs. Et ça, alors, c'est une libération pour moi. Mais vraiment. La libération de l'image. C'est quelque chose qui... Merci Sybille, parce que pour le coup, me libérer de l'image est quelque chose de... Oh, enfin quoi.
0: Sujet très important pour toi, comme pour moi, les Jeux Olympiques de Paris 2024, ouais. Puisque tu es en charge de piloter la couverture des Jeux Olympiques et Paralympiques, ouais. Évidemment, pour Radio France. Selon toi, comment ces Jeux vont pouvoir changer la donne sur nos sujets qui sont les sujets de partage, d'inclusion, de comment tu les vois, toi, ces Jeux-là? Comment tu les appréhendes?
1: Il ne faut pas qu'on regarde les Jeux. Si on regarde les Jeux, c'est trop tard. Les Jeux, c'est 24 juillet, 13 août 2024.
0: Notre enjeu, c'est maintenant. Paralympiques après.
1: Et août, dernière semaine d'août, première semaine de septembre, les Paralympiques. Notre vrai sujet, c'est maintenant. Pourquoi est-ce que cette candidature était essentielle et le fait d'organiser les Jeux est important? C'est pour ce qu'on appelle l'héritage. L'héritage, c'est quoi? C'est pas la piscine olympique. C'est bien d'en avoir une de piscine olympique, surtout dans un territoire où les gens ne savent pas nager et où il faut impérativement apprendre à nager au plus petit parce qu'il y a beaucoup de noyades. C'est pas l'héritage, c'est pas des infrastructures. L'héritage, c'est une manière de voir le sport, une manière de le considérer. On a parlé tout à l'heure, un journaliste de sport, c'est un sous-journaliste. T'es bon en sport à l'école, t'es pas valorisé comme bon élève, etc., etc. Ce qui doit changer, ce que nous devons réussir, alors là, collectivement et chacun à notre place, à changer, c'est à faire monter la valeur sportive comme étant une valeur comme les autres. Moi, dans mon domaine à moi, c'est donc un objet d'actualité et d'information comme les autres. Pas plus important ou moins important que la politique, l'éco, la culture, pareil. C'est-à-dire, c'est la même chose. C'est un objet d'actualité, d'information, de documentaire, de série. Enfin, c'est voilà, il y a plusieurs strates à l'intérieur de tout ça. Il y a la performance, il y a la santé, il y a l'éducation, il y a le développement territorial, il y a l'émancipation. Enfin, on a tout un tas de sujets. Moi, mon boulot, c'est donc de faire parler davantage de sport sur les antennes de Radio France, avec l'ADN de Radio France, c'est-à-dire au-delà du sport performance, qu'est-ce que c'est que d'être une athlète, qu'est-ce que c'est qu'une préparation sportive, qu'est-ce que c'est que d'intégrer un petit club de sport à côté de chez toi quand tu as 6 ans, qu'est-ce que ça t'apporte comme valeur d'être judoka, est-ce que c'est les mêmes d'ailleurs que si tu es escrimeur, qu'est-ce que ça fait quand à l'école tu as enfin la même reconnaissance que ton petit camarade qui a 18 en maths, si toi t'as 18 en sport, eh ben c'est pareil. Voilà, c'est tous ces sujets-là, très, ce qu'on appelle un peu, on met ce mot à toutes les sauces, mais sociétaux, que le service public doit porter et que nous allons porter pendant 2 ans jusqu'au jeu. Et donc j'espère, après, ça va rester.
0: Donc sujet essentiel évidemment, porté par une équipe exceptionnelle, dirigée par Tony Estanguet, donc des gens qui veulent changer, qui veulent le changement, ouais. Qui veulent faire les Jeux différemment, ouais. Construits maintenant depuis des années, donc avec toute une équipe qui travaille sur ces sujets d'héritage sociétaux, Marie Barsac qui est à la tête de cette équipe là-bas. Je vais te proposer maintenant une deuxième pause amicale, on va écouter quelqu'un aussi que tu connais très bien.
3: Ouais Nathalie, ça fait plusieurs années que tu concilies finalement les jobs à l'antenne, dans la lumière, et puis les jobs de management, parfois même les deux en même temps. Et je voulais savoir si c'était un besoin pour toi, si c'était plutôt une stratégie en te disant que l'un nourrissait l'autre, ou si finalement il n'y avait rien de pensé et que c'était plutôt la vie qui décidait pour toi comme ça arrive souvent.
0: Question de Cyril Linette, qui était directeur des sports
1: Canal+, directeur mon collègue et mon patron.
0: Ton collègue d'abord, puis ton patron, il a grandi, puis il est parti directeur général de l'équipe, puis directeur général de PMU.
1: Ouais.
0: Qu'est-ce que tu réponds à Cyril?
1: La stratégie, non. D'abord, si j'avais une stratégie depuis le départ, franchement, ça se serait vu. En revanche, des questions d'opportunité, Cyril, il a raison. D'abord, parce qu'il y a un moment, il faut Je pense que, en général, dans la vie, il y a un temps pour tout. Et il y a eu un temps pour être celle qui apprend. Ensuite, il y a eu un temps pour être celle qui était, entre guillemets, à l'antenne. Maintenant, je pense que, enfin, j'espère qu'il y a un temps pour celle qui va transmettre un certain nombre de choses, dont cette notion d'héritage et de place du sport auquel je tiens, pour ensuite être à la retraite, tranquille, avec mes petits-enfants. Bon. Donc, et pour pouvoir transmettre, ben, il y a un moment où, oui, faut être manager. Je pense que je suis pas sûre que j'aurais été, alors je dis pas que je suis une bonne manager, mais je dis juste qu'à 30 ou 35, j'avais pas encore assez d'épaisseur, assez de vécu, assez d'expérience. Il y a des chefs qui sont précoces, il y a des gens qui naissent chefs. Pas tellement. Il y a une différence entre être un peu leader, entre guillemets, parce que t'es la grande gueule, parce que t'es la chef de classe, et être vraiment fait pour être chef. Moi, j'ai appris à être chef en étant maman, en fait, parce que d'un seul coup, on est chef. Et j'ai compris qu'il y avait beaucoup d'éléments qu'il fallait maîtriser entre l'autorité, l'empathie, l'écoute. Donc, tous ces trucs-là, je les ai petit à petit, on va dire, allés agréger. Et ça fait qu'aujourd'hui, oui, je suis manager, mais... Est-ce que quand j'étais jeune, je rêvais d'être patronne d'un service des sports? Non. Mais est-ce que je suis heureuse d'être patronne d'un service des sports? La réponse est oui.
0: Oui, ça tombe bien. Je vous propose maintenant une pause musicale. Nathalie, quelle est ta chanson culte?
1: La Via Gluck d'Adriano Celentano, peut-être.
0: On va en écouter un extrait. Questo ragazzo della Via Gluck si divertiva a giocare con me. Nathalie, merci d'avoir accepté mon invitation.
1: Merci de m'avoir invité. C'était chouette cette pause.
0: Merci à tous d'avoir pris le temps de faire une pause avec nous sur RCJ. J'espère que l'émission vous a plu, inspiré ou fait réfléchir. Si c'est le cas, je compte sur vous pour soutenir Pause sur radio-rcj.info ainsi que sur toutes les plateformes d'écoute. À bientôt sur RCJ pour un nouvel épisode de Pause.
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1: Aujourd'hui, les auxiliaires du mensonge avec Sergueï Girnov. Trump est-il vraiment un agent recruté par le KGB dans les années 80? Epstein a-t-il vendu ses archives à Poutine, ses archives sur Trump? Pourquoi les services de renseignement israéliens n'ont-ils pas vu venir le 7 octobre? Aujourd'hui, avec Pilpoul, nous pénétrons au cœur des zones grises du pouvoir, des services secrets et de la manipulation d'informations avec Sergueï Girnov. Bonjour Sergueï.
3: Bonjour Marc.
1: Alors Sergueï, vous êtes un habitué de ce micro, vous êtes ancien officier du KGB, expert en relations internationales, écrivain, et vous publiez ce livre aux éditions Istia et compagnie, Les auxiliaires du mensonge. Alors, je veux dire que c'est un livre absolument fascinant, qui est la suite, d'ailleurs, vous aviez déjà fait un livre, vous décryptiez l'espionnage.
3: Oui. Ouais. La continuité, parce que c'est mon 8e livre.
1: Ouais.
3: Et c'est mon 3e chez Istia et compagnie. Donc, l'année dernière, j'ai sorti L'ombre des légendes, qui a très, très bien marché, qui se construit à peu près de la même manière. Il y avait 15 histoires.
1: Des histoires d'espionnage.
3: C'est des histoires d'espionnage ou de géopolitique. Que je revisite en tant qu'ancien espion, et donc que je regarde avec mes yeux d'espion, souvent de l'intérieur, parce que c'est quand il s'agit des services extérieurs, ou quand il s'agit des questions un peu politiciennes ou de la géopolitique, là je les regarde aussi avec mes yeux d'espion. Et donc j'ai une déformation professionnelle par rapport à ça, il faut bien le dire. Donc c'est pas très objectif, hein, c'est un regard très particulier, mais c'est ça que je trouve intéressant pour le public. Donc ça a très très bien marché pour L'ombre des légendes. D'ailleurs, vous m'avez invité l'année dernière, on a fait la même émission.
1: Ouais.
3: Et là, donc c'est la suite. Cette fois-ci, il y a un peu moins d'histoires. Donc il y en a 11 dans ce livre. Et je trouve
1: Mais elles sont un petit peu approfondies.
3: Ils sont plus parce que c'est des histoires plus larges. Parce que par exemple, l'histoire sur Trump, l'histoire sur Poutine, l'histoire sur Israël, c'est des histoires qui m'ont demandé de prendre un peu plus de temps pour les développer, parce que les sujets sont complexes, les sujets sont multiformes, multifacettes, et donc pour garder tout simplement le volume de 400 et quelques pages, il a fallu faire le choix de mettre un peu moins d'histoires. Mais il y a aussi les histoires d'espionnage, j'ai mis aussi les histoires des espionnes de Kim Philby avec ses femmes. Donc en fait le regard à chaque fois. Et j'essaie de prendre un regard particulier. Parce que Kim Philby, on raconte, par exemple, d'une
1: Kim
3: manière...
1: Philby, c'est l'espion anglais.
3: L'espion anglais, l'aristocrate qui était l'agent double, qui a travaillé pendant 25 ans durant sa carrière en Grande-Bretagne pour le KGB, enfin la NKVD, le NKVD à l'époque, le commissariat populaire de la sécurité, à la sécurité, qui était un grand aristocrate, qui a fait bien évidemment les meilleures écoles, dont aussi l'université d'Oxford. Et en fait, c'était les gens à l'époque, il y avait beaucoup de gauchistes déjà dans les universités. Disons que dans les années 30, le choix était très très facile à faire. Soit vous étiez fasciste, soit vous étiez communiste.
1: Ouais.
3: Il y avait pas de milieu. Ou soit ouais. Vous étiez apolitique.
1: Ça ressemble pas un peu à à d'autres époques, oui. Enfin...
3: voilà. Donc c'est un peu comme ça. Et donc, mais en fait, son histoire, on la connaît, on la raconte, les cinq de Cambridge, et d'ailleurs, les cinq de Cambridge, je l'ai raconté dans le livre précédent, mais là, je prends un aspect très particulier, je prends le rapport de Philby avec ses femmes, ouais. Parce qu'il en a eu beaucoup, ouais. Il a eu plusieurs femmes avec lesquelles il était marié, donc il y en a eu quatre, ouais. Et je prends les unes après les autres, ses relations avec les femmes, d'ailleurs, la dernière, la russe, il a passé 18 ans avec elle dans sa dernière partie de la vie. Mais il y a d'autres histoires.
1: Cet espion Philby, vous l'avez rencontré. Enfin, vous en parlez dans le livre.
3: Disons que je l'ai croisé un peu. Dire que à l'époque, quand j'étais à l'Institut Andropov, c'était l'époque où le KGB a commencé à lui donner un peu la possibilité d'intervenir auprès des étudiants. Parce que.
1: Mais alors, quand vous étiez au KGB, est-ce que c'était un héros pour vous?
3: Ah oui, bien sûr. Ah non, mais un héros absolu. Hein. Ça veut dire que c'est une légende. Hein. Ouais. C'est une légende absolue parce que ouais. Les cinq de Cambridge, on nous a enseigné ça. C'est comme les plus belles ouais. Exemples de, les plus beaux exemples de l'espionnage. Mais j'étais quand même pendant ces rencontres, j'ai senti une sorte de nostalgie, de douce nostalgie dans son regard en fait, et même un tout petit peu de tristesse hein, parce que il a quitté son pays et finalement je crois que en fait et moi j'ai compris son regard et ce positionnement parce que Philby finalement il était obligé en fait de quitter son monde en 1963 d'abord en 51 parce qu'il y avait Guy Burgess et McLean qui ont défecté aux États-Unis, donc ça a affecté Philby. En fait, il était soupçonné comme le troisième homme de, et il était d'ailleurs. Mais bon, il a pris cet affront et il a tenu bon face à la justice britannique. Donc à tel point qu'en 1955, le ministre des Affaires étrangères britannique de l'époque était obligé publiquement de lui présenter ses excuses pour ses accusations. Et puis après, on l'a nommé un correspondant à Beyrouth, au Liban, et puis à un moment donné, il était obligé aussi à cause d'une femme, parce qu'il y a une de ses premières connaissances qui l'a dénoncé en disant qu'il a essayé de la recruter dans les années 30, et donc l'étau commençait à se serrer un peu trop autour de Philby, et en 63, il a pris un bateau et il a débarqué à Odessa, et puis après en Union soviétique, mais quand il a débarqué, les soviétiques, le KGB, se méfiaient beaucoup de lui. Parce qu'il n'a pas été arrêté, donc, mais en même temps été soupçonné, et donc ils ont dit, le KGB s'est dit, est-ce que les Britanniques l'ont retourné? Et donc pendant plusieurs années, on le mettait un peu de côté, on s'est servi de lui, parce qu'on lui a proposé d'écrire un livre, et donc c'est un best-seller absolu dans les années 60, Ma guerre secrète, traduite en plusieurs langues, et puis après, il a commencé à se sentir très très mal, et est devenu alcoolique, et donc vers les années 70, il y a une femme, Rufina Pukhova, qui l'a sauvé en fait de la dégénération en quelque sorte. Ouais. D'ailleurs, le sort qu'a suivi Guy Burgess, qui est mort en 63, Philby arrive en 63, Guy Burgess est mort d'alcoolisme et de maladies. Qui vont avec. Et Philby n'est même pas allé à son enterrement parce que il trouvait que Guy Burgess l'a mis pour parler cru dans la merde en 1951 parce qu'en fait il devait juste prévenir McLean qu'il était soupçonné et revenir après parce qu'avec Philby Burgess était à Washington donc il vivait dans le même appartement et donc quand Burgess est parti en Union soviétique. Bien évidemment, Philby était énormément gêné, il avait énormément tout de suite les problèmes, il était obligé de rentrer en Grande-Bretagne et puis les poursuites, etc. Et puis après, il y a d'autres histoires. Vous savez, je vous ai dit à plusieurs reprises, les choses qui déçoivent beaucoup les Français, c'est qu'au KGB, quand je suis rentré, on est rentré, je vous rappelle, en 1984, à l'Institut Andropov, à l'Institut du Drapeau Rouge, ou École de la Forêt, la même année d'ailleurs que Poutine, ça je l'ai raconté à plusieurs reprises.
4: Ça vous le racontez dans le livre, on va laisser les lecteurs découvrir
3: découvrir. Mais surtout... qu'est-ce que je voulais raconter?
4: Non, je suis plus mort, on va revenir.
3: Ah oui, tout à fait. Donc, en fait, il y avait aucune femme en KGB.
4: Ouais.
3: Et donc, ça, c'est le mythe qui circule en Occident, cette belle espionne russe qui est dans tous les films et dans tous les romans d'espionnage.
4: Il n'y a pas de femme au KGB, mais il y a des hirondelles, ça vous en parlez.
3: Ah, les hirondelles, mais c'est autre chose. Ça veut dire qu'il n'y avait pas d'officiers. D'officiers femmes au KGB ou quasiment pas, et donc ça c'est quelque chose que malheureusement en fait je suis un casseur de mythes, et donc pour me dédouaner un peu auprès du public, je dis oui mais il y avait des exceptions.
4: Ouais.
3: Et donc là, je présente deux exceptions qui sont les femmes qui ont été au KGB dans les années 30, les années 40, 50, 60. Et c'est pas n'importe qui. Donc je parle de deux figures. La première, c'est Caridad Mercader.
4: Ouais.
3: Et c'était la mère de l'assassin de Trotsky, de Ramon Mercader.
4: Extraordinaire, cette histoire-là.
3: Voilà. Donc, elle-même, elle était donc espionne. Son fils est devenu assassin de Trotsky au Mexique. Donc, il y a toute une histoire autour de ça. Mais aussi, sa déception à elle, parce que quand son fils a été arrêté, parce qu'il a purgé quand même 20 ans au Mexique et, tous les jours, en fait, il y a pas eu de remise de peine, rien du tout.
4: Hein. Ouais.
3: Elle a essayé de le sortir, mais en réalité, elle a foutu en quelque sorte dans la merde, puisque quand elle est arrivée au Mexique, lui, il se présentait comme un Français. Hein.
4: Ouais.
3: Donc, il avait les faux papiers. Il voulait surtout pas qu'on sache qui il était. Et donc, elle arrive, il commence à dire « Mon fils est en prison ». Et en fait, lui, il lui a en voulu. Hein. Et d'ailleurs, les relations après sa sortie étaient assez froides. Et elle, après ça, le KGB lui a dit « Écoutez, vous foutez le camp, vous vous installez à Paris ». Et donc, il s'est installé à Paris et il a fini sa vie... à Paris, travaillant à l'ambassade de Cuba, mais d'une manière... quand même très mélancolique, très très nostalgique, parce que son pays idéologique était loin, son fils était loin, elle était là, mais bon, en même temps, elle était très très bien, elle aimait très très bien la vie parisienne.
4: Ouais.
3: Et puis un autre personnage, c'est África de las Heras, une autre espagnole, très haute en couleur aussi, parce qu'on a aussi une famille aristocrate. Une famille très riche qui à un moment donné a perdu sa fortune et donc est partie à Cuba pour vivre un peu mieux, puis qui est revenue en Espagne, la guerre civile, donc les brigades internationales, elle s'engage, on la marie de force à un abruti qui la brutalise en fait dans la vie quotidienne, qui on aurait dit en fait c'est la... Vous savez, c'est la thématique actuelle, en fait, les violences familiales, conjugales, les viols familiaux, en fait, la chose qu'on découvre actuellement, parce que à l'époque ça se comptait pas, en fait, on pouvait pas dire que votre mari vous viole, parce qu'en fait,
4: il avait tous les droits.
3: Il avait tous les droits et la femme avait l'obligation maritale.
4: Ouais.
3: Et donc, s'il ne faisait pas, on faisait pression sur elle, parce que c'est elle qui était là, bien évidemment, non pas la victime, mais la responsable, parce qu'elle ne remplissait pas son engagement.
4: Ouais.
3: Donc, du coup, ça l'a poussé quand même, et de son milieu, et de sa famille. Donc, elle s'est séparée de son mari, et s'est engagée dans la lutte géopolitique et politique, dans les brigades internationales. Elle est devenue une passionnariat. D'ailleurs, les deux sont les passionnariats. Et se sont rencontrés, d'ailleurs, et se connaissaient. À un moment donné, on dit que África de las Heras peut-être avait même un petit roman avec Ramón. Et voilà. Et les mauvaises langues disent qu'ils ont eu même un enfant ensemble.
4: D'accord.
3: Mais bon, ça, on laisse ça au roman policier. Voilà. Et
4: alors,
3: puis après, mais elle, c'est une carrière réussie, carrière d'espionnage, parce que en fait, elle est partie en Union soviétique. Pendant la guerre, elle a voulu combattre. C'est-à-dire, c'est pas quelqu'un qui se planquait. Elle aurait pu, je sais pas, aller en Asie centrale et vivre tranquillement. Non, elle insistait pour, et on la prenait pas. Parce que le NKVD de Staline se méfiait aussi des Espagnols, parce qu'ils étaient trop passionnés. Hein.
1: Ouais.
3: Et elle a réussi, et donc elle a passé toute la guerre en Ukraine. Elle s'est fait parachuter en pleine campagne, donc elle ne pouvait pas combattre dans l'armée régulière, puisque... Ouais. Toujours, on la voulait pas dans l'armée régulière, mais donc elle est partie chez les partisans, ce qu'on dit les partisanes, dans le maquis. Mmh. Et elle a passé les 3 années dans le maquis, ou les 2 années dans le maquis. Donc c'est une brave guerrière.
1: Vraiment une guerrière.
3: Ouais. C'est une guerrière. Hein, c'est ouais. Vraiment une guerrière. Puis après la fin de la guerre. On l'a reformé pour l'espionnage. Et puis, il a fait une belle carrière d'espionne illégale en Amérique latine, bien évidemment, parce qu'il parlait l'espagnol, c'était sa langue maternelle. Et donc, on l'a envoyé au Brésil, et puis après en Argentine. On lui a trouvé un mari, et s'est mariée avec lui. Elle a fondé une société. Il s'est très très bien introduit dans la société bourgeoise latino-américaine. Elle vivait dans les capitales.
1: Ah oui, parce qu'elle c'était son monde.
3: C'était son monde, mais en même temps, donc en fait, ils ont créé une sorte d'une galerie ou marchand de d'antiquité, et donc il côtoyait l'intelligentsia et les militaires et les gouvernants et les politiciens et les hommes d'affaires donc en Argentine et au Brésil, et après elle est revenue en Union soviétique, et là c'est souvent ce qui attendait en fait les espions. Mmh. C'est-à-dire que ils se retrouvent sans rien en fait, avec un bel appartement. On lui a donné quand même aussi, comme à Philby, on lui a donné un appartement au centre-ville à elle aussi. Mais son fils, elle le voyait quasiment pas. Ses enfants, elle le voyait quasiment pas. Moi, je l'ai rencontré aussi elle, parce que elle, c'était vous savez, à l'intérieur de Yassenevo, quartier général du service d'espionnage du KGB, la première direction générale à Yassenevo. Donc c'est au sud de Moscou, un quartier un peu à l'extérieur. On avait un musée d'espionnage. Et dans le musée d'espionnage, bien évidemment, il y avait Philby, il y avait les 5 de Cambridge, il y avait d'autres personnes, mais il y a aussi Africa de las Heras. Et elle était belle, hein, en fait. On voyait le regard dur d'une, ouais. d'une battante. Et donc, à chaque année, il y avait une rencontre avec les jeunes espions qui rentraient dans le service. Et donc, avec un collègue, on était à cette rencontre au mois de septembre à lui remettre deux œillets ou 3 œillets de la part de la jeunesse qui rentrait, et puis elle nous racontait une partie de sa vie. Voilà, donc ça c'était le rituel de passage de flambeau entre les... Mais elle aussi, c'est un mythe quand même. Enfin, tout ce que je raconte...
1: Ils sont tous des mythes. Alors, on va laisser les lecteurs lire toutes ces histoires qui sont vraiment absolument passionnantes. Moi j'ai quelques questions à vous poser. Donc mm-hmm. Sergueï Jernov, vous êtes au micro de Pilpoul, Marc Vilinski. On est en train de parler de votre livre Les Auxiliaires du mensonge, donc sur des histoires d'espionnage revisitées par un professionnel. Et alors évidemment, il y a une question que j'ai envie de vous poser, mais les lecteurs auront la réponse. Mais alors, Trump est-il vraiment un agent qui a été recruté par le KGB dans les années 80? Ça expliquerait quand même bien des choses.
3: Disons que la question est tout à fait naturelle à se poser, parce que quand on regarde Trump, et surtout quand on regarde sa relation avec Poutine, on sent qu'il y a quelque chose qui ne va pas. Qui ne va pas par rapport à un président américain, donc la plus grande puissance économique et militaire mondiale, et puis Poutine, ce petit mec de rien du tout, qui semble fasciner Trump. mais vraiment fasciné, exercer sur lui une pression énorme. Et d'ailleurs, on le sent actuellement dans la guerre iranienne, que la réaction de Trump n'est pas normale. Regardez, Poutine se place comme un ennemi des États-Unis, clairement. Clairement, ennemi. Ça veut dire qu'il dit d'abord qu'il ne mène pas la guerre à l'Ukraine, mais à l'Occident, à l'OTAN, dirigé par les États-Unis. En plus, il dit qu'il est le partenaire, voire l'allié de l'Iran. Il est l'allié de la Corée du Nord. Il est l'allié de la Chine. Tout ça, ce sont les ennemis des États-Unis. Iran, directement, il y a la guerre entre les États-Unis et l'Iran. Quand les États-Unis et l'Israël ont bombardé le 28 février l'Iran et ont éliminé 48 dirigeants, dont le guide suprême, Poutine prend sa plume et envoie sa lettre de condoléances au peuple iranien pour la perte d'un grand homme, d'un grand ami de la Russie, et parle d'un lâche assassinat. Donc en fait, il accuse Trump, bien évidemment aussi, de violer la loi internationale, ce qui est formellement le cas quand même. Voilà, parce que bien évidemment,
5: dans le genre, il est pas mal non plus.
3: Voilà, c'est ça. Et avec Poutine, ils sont d'ailleurs, ils ont exactement la même approche de la loi internationale, des relations internationales, parce que tous les deux misent sur la force, s'en fichent des traités, et donc sont impériaux dans leur approche. Mais quand même, Trump normalement aurait dû dire bah écoutez, ce cher Poutine il me casse les pieds parce que il soutient les Iraniens, y compris militairement, y compris par le renseignement. Donc il y a beaucoup de choses en fait qui se passent entre la Russie et l'Iran. Poutine reçoit les Iraniens à Moscou beaucoup. Et donc il a reçu Pezeshkian, il a reçu Rakhchi, et il a reçu Larry Jani à trois reprises.
5: Mais je voudrais qu'on vienne un instant sur Trump, l'affaire de Trump, parce que effectivement c'est troublant, et vous racontez bien que Trump, dans les années 80, a voulu faire du business. Il était assez proche finalement des Russes, il voulait faire du business, il voulait même faire une espèce de Trump Tower à Moscou.
3: Moi, je dirais que est-ce que Trump l'a voulu ou est-ce que le KGB l'a voulu pour lui ?
5: C'est-à-dire qu'il doit tirer.
3: C'est intéressant. Parce que en fait, assez de teasing. Je vais quand même donner quelques détails de ce. C'est le premier chapitre, bien évidemment. C'est le chapitre qui ouvre le livre, une quarantaine de pages dans lesquelles je raconte ces méandres d'espionnage face à Trump. Mais je commence surtout par une déclaration d'un personnage haut en couleur aussi. Il s'appelle Ilnar Moussaïev, c'est un ancien haut gradé des services de renseignement du KGB, mais aussi de la République de Kazakhstan. Donc c'est un Kazakh, Kazakh, comme on dit en russe, il y a une différence entre les Kozaks et les Kazakhs. Les Kazakhs, ceux qui vivent dans ce grand pays de l'Asie centrale. Et donc, à la dislocation du URSS, il était membre du KGB, et il publie, à l'arrivée de Trump l'année dernière au pouvoir, il publie un petit article et il donne une interview comme quoi Trump, selon lui, il affirme. En 1987, Trump, quand il était venu en Union soviétique, a été recruté en tant qu'agent secret par le KGB, et il portait le pseudonyme Krasnov. Donc là, il va droit au but. Ouais. Ça a fait un scandale énorme l'année dernière. Donc tous les médias en ont parlé. On m'a interviewé à plusieurs reprises. Est-ce que c'est vrai? Est-ce que c'est pas vrai? Et j'ai senti qu'il y avait quelque chose à faire. Et donc cette histoire est une histoire passionnante. Et donc là, j'essaie de la développer. Le Moussaïev est devenu responsable du Conseil de sécurité de Kazakhstan, et après, sous Nazarbayev, il était aussi le chef de son service de protection. Ça veut dire que c'est un général, c'est pas n'importe qui, hein, c'est pas un farfelu de la rue. Ouais. Et donc du coup, on est obligé quand même de se pencher un peu plus attentivement sur ce qu'il raconte. Mais bien évidemment, on a essayé de dire oui, il raconte n'importe quoi, il raconte ça pour se faire mousser. Et donc, on l'a dénigré en disant, oui, c'est un corrompu. D'ailleurs, bien évidemment, c'est un corrompu, mais chez Poutine, tous les généraux sont corrompus. Au Kazakhstan, il y a beaucoup qui étaient corrompus. En Ukraine, avant, il y en avait beaucoup qui étaient corrompus. En fait, c'est le monde qui est comme ça. Et donc, en fait, accuser quelqu'un de l'époque soviétique, dans l'ancien espace soviétique d'être corrompu, c'est presque une banalité, en fait. Ça ne veut rien dire, en fait. Ils sont tous... D'ailleurs, en fait, les Russes qui l'accusent d'être un corrompu, de raconter n'importe quoi, ils sont quand même 80 places plus bas dans la liste des pays corrompus que le Kazakhstan. Parce que le Kazakhstan, actuellement, il se trouve quand même au bon milieu, et la Russie, c'est 157e place sur 180 ou 190. Donc, qui a le droit, en fait,
5: d'accuser de corruption l'autre.
3: D'accuser de corruption. Mais il n'y a pas que lui. Et donc, bien évidemment, j'ai étudié la question, je me suis penché sur cette question, parce que il a dit, par exemple, j'ai travaillé dans la sixième direction du KGB, et donc, au nom de cette sixième section, on a recruté Trump. Je me suis posé la question, est-ce que c'est véridique? Est-ce que ça tient la route, etc. Et oui. La sixième direction, c'était le contre-espionnage économique. Au sein de cette sixième direction, il y avait deux départements. Donc, il y avait huitième département qui s'occupait des grandes affaires économiques avec l'Occident. Ça, c'est la première chose. Et en 1987, au début de l'année, il y avait un autre département, le 13e, qui a été créé pour s'occuper des sociétés mixtes. Et ben, Trump, il était représenté une grande fortune à cette époque-là. Il était déjà milliardaire. Il était déjà un homme très connu en Occident, aux États-Unis, un homme d'affaires, un New-Yorkais, un richissime, un florissant. Et donc, il rentrait parfaitement dans le champ de ces deux départements de la sixième direction. Donc là, c'est véridique. Est-ce que Trump représentait un intérêt pour le KGB? Oui. Je dis oui, c'est une cible très intéressante, et donc bien évidemment...
5: Et ça, vous dites, en fait, vous étiez à la place, c'est pas vous qui l'avez recruté.
3: C'est ça,
5: c'est ça. Trump.
3: Non, bien évidemment, je pouvais pas le rencontrer.
5: Mais vous mettez à la place, et vous dites, si j'avais été à ce moment-là,
3: bah oui.
5: Trump aurait été une bonne cible.
3: Je connais le système du KGB de l'intérieur, et donc je me mets à la place de la sixième direction, il y a un milliardaire américain qui arrive... qu'est-ce que je fais? Bien évidemment, je l'entoure des agents, je lui mets un réseau d'agents autour de lui pour tout savoir sur lui. Mais en réalité, c'est une époque très particulière. C'est l'époque de Perestroïka, de Gorbatchev, qui a commencé en 1985. Donc c'est au milieu, et c'est l'ambassadeur lui-même, l'ambassadeur russe Dubinin, qui s'est occupé de cas Trump. Dubinin, je l'ai connu aussi. Enfin, lui personnellement. Parce que, à un moment donné, il était aussi l'ambassadeur en France, donc il parlait très très bien le français. Et avec lui, dans les années 90, j'étais membre du conseil présidentiel de l'association des Amis de la France à Moscou. Enfin, l'ex-URSS France, qui est devenu Association des Amis de la France. Donc, c'est un grand diplomate. Il était aussi vice-ministre des Affaires étrangères. Il était l'ambassadeur aussi, d'abord, pendant quelques mois, un représentant permanent aux Nations Unies. Et puis après, l'ambassadeur à Washington, de l'Union soviétique. Donc, c'est un grand personnage. Lui, il a connu Trump en 1986-87, quand il était à New York. Et quand il est devenu ambassadeur, c'est sa fille qui s'occupait de voyages de Trump. Donc, vous voyez, c'est déjà très particulier. Ouais. Et puis, je raconte aussi la cuisine interne. Ça veut dire que lorsque vous avez n'importe quel Américain ou n'importe quel Français qui se présente à l'ambassade de l'Union soviétique, qui demande un visa, ce visa atterrit chez nous au KGB, en fait. Dans la première direction générale, donc, dans le contre-espionnage d'un côté et dans l'espionnage de l'autre côté, parce que plusieurs services travaillent sur la même personne. À l'intérieur de l'ambassade, il y a déjà des membres du KGB, donc déjà la residentura, l'antenne du KGB s'occupe déjà, parce qu'il commence déjà à savoir qui il est, qu'est-ce qu'il fait, etc. Donc il fait la fiche. Cette fiche arrive à Yatsenevo. un homme de cette taille, c'est une réunion au top niveau. Ça veut dire que c'est Khrouchtchev, le directeur de l'espionnage, qui convoque le directeur de la première direction du premier département géographique américain, qui convoque le directeur du quatrième département de ma direction S, s'occupant aussi de l'Amérique. Il convoque aussi toutes les structures internes du KGB. Et bien évidemment, on élabore un plan comment accueillir ce personnage. Et donc, en fait, il est accueilli plus. Il y a aussi le renseignement.
5: Mais dans quel but qu'est-ce qui est intéressant? C'est qu'il investisse en Russie ou alors qu'il devienne d'une certaine façon un émissaire des affaires, c'est encore soviétique à cette époque-là.
3: Ouais, les deux, mon général.
5: Ouais.
3: Et donc, bien évidemment, à cette époque-là, l'Union soviétique est dans un état économique catastrophique. Ouais. Donc, on cherche les investisseurs, on cherche les gens qui viennent faire des affaires. Gorbatchev veut aussi ouvrir le pays, donc le pays se démocratise et

0: que déjà à l'époque il a dit ce gars-là, il va pas aller très loin hein, et c'est un doux rêveur.
1: En parlant de Gorbatchev.
0: Ouais. C'est un doux rêveur, il a pas très énormément de concret et de pragmatique dans sa tête. On lui propose donc des terrains pour construire ses tours. Ça lui convient pas parce que c'est pas central d'un côté, de l'autre côté c'est en location. Et là aussi, c'est le même Trump qu'on connaît actuellement. Vous vous souvenez pour l'Alaska, Greenland, quand il a dit je veux pas louer Greenland, je la veux en propriété,
1: ouais.
0: Parce que je préfère toujours avoir quelque chose à moi et non pas en location. Et donc il se passe la même chose. Il y a un autre personnage à part Moussaïev qui parle de ça. Il y a aussi un général. Des services spéciaux ukrainiens, Grigory Omelchenko, général 2 étoiles, donc qui a servi au SBU, qui est un héros de l'Ukraine, qui est un député pendant 15 ans ou 20 ans à la Rada, donc le Parlement ukrainien. Donc un homme très sérieux qui est médaillé plus que les généraux coréens et donc qui lui raconte aussi cette histoire beaucoup avec beaucoup plus de détails d'ailleurs en fait il a construit toute une histoire et son histoire tient la route et donc quand vous avez deux généraux un de Kazakh et l'autre ukrainien qui racontent ça vous vous dites pourquoi pas. Bon, après, le problème pour nous, c'est que nous n'avons pas vu le document, nous n'avons pas vu le dossier personnel.
1: Enfin, ça expliquerait quand même, effectivement, ce que vous disiez, c'est-à-dire les atermoiements ou bas mots de Trump vis-à-vis de Poutine. Est-ce qu'il aurait pu rencontrer à cette époque-là Poutine?
0: Non, pas du tout. Voilà, ça c'est un mythe parce que, en fait, en 1987, Poutine, il est en RDA. Il est un petit petit sous-fif de rien du tout à Dresde.
1: Il n'existe pas.
0: Et d'ailleurs, sa carrière, donc deuxième chapitre, je raconte comment il a raté sa carrière d'espion et comment il s'est vengé en fait du KGB. C'est la revanche d'un raté, d'un espion raté. Donc ça, c'est
1: ça vous le racontez bien. Bon, on va continuer un instant quand même sur cette affaire de Trump parce que c'est quand même assez édifiant. Vous avez dû avoir des réactions par rapport à ça parce que c'est vrai que ça explique des choses.
0: Les réactions, oui, j'ai des trumpistes il y a un trumpiste au Canada ou aux États-Unis qui m'a violemment m'a violemment attaqué sur les réseaux en disant que je raconte n'importe quoi. Moi je dis moi j'affirme rien en fait, j'analyse le truc hein. Ça veut dire que c'est mon rôle tant que j'ai pas vu, je précise bien, j'ai pas vu son dossier personnel, mais j'analyse du point de vue de véracité, est-ce que c'est possible ou pas. Et donc la réponse, on va la garder quand même pour.
1: On va pas tout raconter dans le livre.
0: En revanche, il y a quelque chose comme on manque quand même de factuel quand même pour avancer sur cette thèse. À un moment donné, je me dis, écoutez, Hollywood me propose de faire un film d'espionnage là-dessus. Qu'est-ce que je fais? Et là, j'ai concocté un scénario. Le voyage de Trump, comment ça aurait pu se passer. Mais il y a quelque chose qui est très troublant, c'est le retour de Trump en 1900. Donc, ce voyage se passe au mois de juillet 1987. C'est un homme d'affaires, il fricote avec les politiciens, il commence à réfléchir un peu à la carrière politique. À cette époque-là, il fréquente beaucoup les démocrates. Parce qu'il est, il sent que c'est plutôt côté démocrate qu'il peut avoir plus de chance parce que je crois que chez les républicains on le prend pas au sérieux, il est farfelu, enfin il est regardé comme farfelu, et donc il essaie plutôt les démocrates qui sont beaucoup plus larges d'esprit. Et il se passe quelque chose à son retour, c'est-à-dire avec son propre argent, il rachète 3 pages publicitaires, donc les pages entières dans 3. Journaux très respectables aux États-Unis. Et il publie un manifeste qui est en gros ce qu'il raconte actuellement par rapport à l'OTAN. Ça veut dire que l'OTAN, ce sont des parasites qui vivent sur les États-Unis, qui utilisent le fric américain.

0: américain, en fait, il raconte des choses qui, à l'époque, en fait, étaient quasiment communistes. C'est les choses. En gros, il disait le temps, il faut tuer cette organisation parce que les États-Unis n'ont rien à faire là-dedans. Et donc là, c'est le KGB boit du petit lait. Et on se dit, mais d'où lui est venue cette idée d'acheter les trois pages publicitaires? Il l'a pas fait avant. Ça veut dire qu'il n'avait pas. C'est un changement. Ça veut dire. Au retour du RSS, et il s'est fait inviter aussi dans les talk-shows très en vue à l'époque, donc Oprah Winfrey, comment il s'appelle déjà
1: Larry King.
0: C'est les talk-shows quand même qui sont extraordinaires. Et là, pour la première fois, on lui dit vous voulez pas être président des États-Unis, vous voulez pas vous présenter aux États-Unis. Donc en fait, on voit que ce voyage en URSS a lancé chez lui un goût vers la politique et la plus haute politique. Ouais. Et on évoque pour la première fois la carrière de la présidence. Et donc quand vous racontez tout ça ensemble, on se dit, mais c'est peut-être le KGB qui l'a poussé en disant, écoute, mon coucou, tu as beaucoup de fric, tu connais beaucoup de monde, c'est le temps de...
1: On pourra peut-être t'aider,
0: effectivement, ouais. Il faudra que tu fasses ça, etc. Et donc, il y a un faisceau de circonstances qui nous montre quand même que c'est pas impossible.
1: Alors, Sergueï Zhirnov, on parle de votre livre, Les auxiliaires du mensonge, Paris aux éditions Istia et Cie, des histoires contemporaines d'espionnage et de mensonges. Et il y a, alors, vous faites, on va pas trop en parler pour pas déflorer le sujet, mais vous parlez aussi dans le même ordre d'idées de l'affaire Epstein.
0: Ouais.
1: Et de ce criminel sexuel. Et vous, alors je dis pas que vous en faites un espion du KGB, mais là aussi, l'histoire, quand on la lit à travers votre livre, Sergueï, prend une allure un petit peu différente. C'est pas simplement une histoire de mœurs, c'est aussi une histoire d'espionnage, d'influence, de chantage.
0: Absolument, de compromat. C'est une histoire de compromat.
1: Voilà. Et on comprend tout de suite, je trouve qu'on comprend tout de suite beaucoup mieux ce qui se passe.
0: Je crois aussi. Ça veut dire que on présente Epstein juste comme un pédophile qui a un mec sale qui organisait les réseaux
1: et qui se servait de sa fortune pour assouvir des désirs personnels.
0: Mais le but n'était pas absolument pas ça. Hein.
1: Ouais.
0: Parce que comme il filmait ça, parce qu'on dit qu'il filmait pour après se revisionner avec ses films et donc prendre du plaisir. Non. Non, il utilisait ça pour faire des affaires, pour faire de l'influence, et donc.
1: Et ça, c'est typiquement une méthode russe.
0: C'est une méthode du KGB, méthode soviétique.
1: Soviétique.
0: Parce qu'à l'époque, ouais. c'était les potes soviétiques. Mais il y a même autre chose. Ça veut dire il y a mieux. Ça veut dire que sa compagne, Ghislaine Maxwell, c'est pas n'importe qui non plus. Son papa, Robert Maxwell. C'est quelqu'un qui est né en Ukraine, enfin entre l'Ukraine et la Pologne,
1: ouais.
0: Qui pendant la guerre était en
1: un
0: France,
1: juif communiste, en fait,
0: un juif communiste, ouais. Voilà, qui est passé par la Légion étrangère française, qui est parti à Londres, qui a servi donc d'agent secret pendant la Deuxième Guerre mondiale, qui a gagné les galons de capitaine dans l'armée britannique, donc qui a acquis la nationalité britannique, qui a changé son nom, donc bien évidemment, il s'appelle pas Maxwell à l'origine. Et puis après, il se lance dans l'industrie médiatique, dans l'édition et dans les journaux. Il devient un mania, devient un tycoon donc de la presse, mais pas n'importe lequel non plus, parce que lui, il va beaucoup en URSS. Il publie tous les secrétaires généraux du pacte de Varsovie, de Brejnev, de Todor Zhivkov, de Honecker, etc., etc. Et donc, en réalité, clairement, on dit dans beaucoup de biographies de Maxwell qu'il est un agent d'influence du Kremlin. Ouais. Et donc, il fricote aussi avec le KGB. Il y a peut-être le KGB qui lui paye, hein, qui lui donne des sous pour publier ses, hein, ses œuvres communistes et influencer aussi d'une manière communiste.
1: Mais d'ailleurs, comme beaucoup d'agents du Kremlin, il finit mal. On sait pas très bien.
0: Il finit très très mal parce que il finit,
1: soi-disant suicidé
0: de son yacht. Un accident ou un suicide. Mais, c'est très trouble parce que
1: on va laisser là encore les lecteurs parce que l'histoire est complexe, elle est absolument passionnante. Là, il y a cette filiation entre Maxwell et sa fille donc qui est la compagne, disons, de d'Epstein et
0: l'instigatrice et donc, aussi un tout petit peu de
1: l'instigatrice, la compagne, oui c'est ça, l'instigatrice, en fait, sa compagne, ouais, la collaboratrice,
0: la complice. Ouais. C'est elle qui gère aussi les réseaux russes, parce que là aussi il y a les réseaux russes, il y a les filles russes qui arrivent de l'Est à Paris et aux États-Unis. Et vous savez, quand il y a des mineurs qui partent à l'étranger, ça suppose que il doit avoir des autorisations parentales d'un côté, mais de l'autre côté aussi des autorisations du FSB, du KGB, du temps de Poutine. Et donc, du coup, ça suppose aussi la participation des services secrets actuels russes dans ce trafic, parce que vous savez, tout ce qui est trafic, tout ce qui est traite des êtres humains, la prostitution, mais aussi la drogue, c'est très sous contrôle par les services secrets russes et soviétiques. Et donc, du coup, ils sont impliqués. Mais ça se termine très très mal pour Epstein, parce qu'en fait il fréquente beaucoup Trump jusqu'à 2004, et après il se fâche. La dernière fois, je crois qu'il se voit en 2007, puis après il y a le procès de 2009 où Epstein est condamné pour la première fois, et puis en fait ils sont fâchés pour une histoire de mobilier d'immobilier à Florida. Ils avaient la vue sur une même villa, et c'est Trump qui a acheté sous le nez d'Epstein, et donc après ils sont fâchés par rapport à ça. Trump l'a foutu dehors de son club, et Epstein à ce moment-là devient ennemi de Trump. Ouais. Et c'est par tous les moyens de lui faire mal. Et là, on arrive à 2016, l'élection présidentielle de aux États-Unis, et une histoire rocambolesque, parce que Epstein essaie de contacter les services secrets russes pour leur vendre une partie d'archives sur Trump.
1: On va arrêter là, Sergueï. On va laisser les lecteurs penser, parce que c'est absolument extraordinaire. Je voudrais qu'on consacre quelques minutes à un dernier sujet. Mais c'est sûr que moi, en lisant... Bon, sur Poutine, je savais un petit peu, parce que j'avais lu vos livres précédents, mais en lisant cette histoire d'Epstein, les choses se sont... Que je n'avais pas compris.
0: C'est un puzzle.
1: Ouais. Je me suis dit, mais effectivement, c'est ça qui s'est passé. Alors, laissons de côté Epstein et ces jeunes ukrainiennes ou russes, et passons. Alors, il y a un sujet aussi que vous visitez de l'intérieur qui est évidemment très intéressant pour nous, qui est pourquoi. Là aussi, on va pas rentrer dans les détails, mais dites-nous quand même quelques éléments, vous le développez dans votre livre, pourquoi est-ce que le 7 octobre 2023, les services secrets israéliens, qui sont considérés quand même comme les plus performants au monde, peut-être avec les Russes, j'en sais rien, avec Zeko, je sais pas, pourquoi est-ce qu'ils n'ont pas vu l'attaque du Hamas, ou qu'ils n'ont pas su le voir?
0: En fait, c'est ils voyaient ça. Et on peut pas dire, parce que maintenant on le sait qu'ils ont vu, parce qu'il y a eu des rapports qui venaient de la base, qui ont quasiment raconté tout ce qui se tramait, tout ce qui se préparait.
1: Oui, ça c'est fascinant. Ils avaient des informations, des veilleuses.
0: Il y avait des veilleuses de l'armée de Tsal et du service du renseignement militaire israélien qui voyaient tout ça. Donc ça a été rapporté. Et le haut commandement n'a pas voulu réagir par rapport à ça, ou les politiciens n'ont pas voulu réagir par rapport à ça. Et donc, ça reste quand même un mystère. Donc, pourquoi ça se passait comme ça? Peut-être ça s'explique un tout petit peu par la politique interne d'Israël dans laquelle
1: Vous l'expliquez très bien. Vous l'expliquez très bien que ça arrive Israël dans un contexte politique extrêmement tendu déjà.
0: Tendu, voilà, et Netanyahou qui est fragilisé et donc qui cherche aussi à s'asseoir différemment dans le contexte politique. Mais il y a autre chose aussi, vous savez, moi j'ai toujours un regard très particulier parce que j'ai aussi un regard d'expert en géopolitique et en relations internationales. Et je rappelle quand même quelque chose, une coïncidence qui est troublante pour moi par ailleurs, c'est-à-dire que Israël et l'Arabie Saoudite sont sur le point de signer les accords d'Abraham.
1: En 2023.
0: En 2023, en septembre. Donc en fait, c'était prévu pour le mois d'octobre ou de novembre. Ça changerait la géopolitique entre l'Israël mondial, mais surtout sur la péninsule arabique. Il y a un énorme projet qui est un projet économique et géopolitique, qui est la nouvelle route vers l'Europe de l'Inde. Les États-Unis, donc Biden, au mois de septembre 2023, il y a le G20 qui se passe à New Delhi. Xi Jinping ne vient pas. La Chine ne vient pas, c'est une des rares fois où la Chine ne vient pas à ça. Je vous rappelle que la Chine a construit sa route de soie, en fait, ces nouvelles routes qui passent par l'Asie centrale, par la Russie, mais aussi par l'Asie. Et c'est un projet qui a coûté au moins 1 000 milliards de dollars à la Chine. Donc la Chine développe ce réseau vers l'Europe. Et ce projet, en gros, l'Inde, par la mer, arrive vers les Émirats Arabes Unis ou l'Oman, après l'Arabie Saoudite, après l'Israël, et boum, on est en Europe. Ouais. Et donc, ça court-circuite le détroit d'Ormuz, ça court-circuite le détroit de Bab el-Mandeb, le canal de Suez, et en fait, ça fait ruiner tout le monde.
1: Ouais.
0: Et surtout, ça fait ruiner les Chinois. Parce que eux, ils ont investi 1 000 milliards. Ce projet, au début, il est estimé à 8 milliards.
1: Ouais.
0: 8 milliards seulement.
1: Ouais.
0: 1 000 milliards et 8 milliards. Mais même s'il va coûter 3 fois plus, peu importe, c'est toujours 5 fois moins ou 50 fois moins que ce que ça a coûté aux Chinois. Et boum, le 7 octobre arrive, et bien évidemment, ça fait bouillir l'Israël et l'Arabie Saoudite, ça fait capoter tout ce projet. Et donc, ça donne aussi une approche complètement différente, parce que on
1: place... Là, c'est votre vision de géopoliticien, si je peux dire, beaucoup, à moins d'espionnage, mais c'est un petit peu la même chose, c'est-à-dire que vous projetez un éclairage, si vous nous permettez, parce que ça explique non seulement ce qui se passe le 7 octobre, et d'une certaine façon la cécité des Israéliens, et aussi peut-être un peu des Américains là-dessus. Mais ça explique toute la suite. Ça explique la guerre d'Iran, ça explique toutes ces routes, puisqu'on parle du détroit d'Ormuz, etc. Ça met en perspective tout ce qui est en train de se passer actuellement.
0: Ouais. Ça explique l'Iran, parce que l'histoire de la guerre contre l'Iran et de détroit d'Ormuz, en fait, ça remet en selle cette histoire qui a été capotée en 2023. Parce que du coup, même l'Israël, il y a Netanyahou qui a dit, écoutez, nous on propose pour faire oublier tout simplement cette histoire d'Ormuz, parce que les Iraniens nous embêtent avec tout ça, ils vont toujours essayer de nous embêter avec tout ça. Faisons quelque chose qui contente tout ça. Donc faisons, revenons à cette route, à cette nouvelle route passant par les Émirats, par l'Oman, par l'Arabie Saoudite et l'Israël. Je vous donne le port de Haïfa qui est chez nous, le port de Haïfa qui est sur la mer Méditerranée, donc la voie directe sur l'Europe. Faisons un pipeline qui et autre chose, des chemins de fer qui vont conduire les conteneurs, etc. Et donc bien évidemment tout ça, mais il y a autre chose aussi. Les services israéliens les dirigeants des services israéliens ont fait quelque chose qui arrive très rarement dans le monde moderne. Ça veut dire ils ont assumé leur responsabilité. Ça veut dire il y a beaucoup de hauts responsables qui ont dit oui, on a commis une faute. Oui, cette faute a amené à une tragédie. Oui, cette tragédie est insupportable, donc on démissionne et donc on essaie de faire de la sorte pour pour que ça n'arrive pas la deuxième fois.
2: Ouais.
0: Et d'ailleurs, après, il y a eu l'histoire de pager que j'ai raconté l'année dernière dans mon
2: pagers,
0: livre précédent.
2: Là,
0: et donc, il y a eu les histoires aussi des assassinats ciblés des têtes de Hamas et de Hezbollah, ouais. Etc., etc. Donc, en fait, les services se sont rachetés quand même depuis.
1: Les services se sont rachetés. Mais effectivement, vous expliquez bien cette cécité qu'il y a eu juste avant le 7 octobre 2023. Alors, on va pas en dire plus. Hein.
0: Ouais.
1: On va renvoyer tous les lecteurs à ce livre. Hein. C'est l'été, donc c'est vraiment le livre qu'il faut lire pendant l'été. Mmh. Sergueï Djernov, Les auxiliaires du mensonge. Et c'est aux éditions Istia et compagnie. Merci Sergueï d'être venu parler au micro de Pilpoul.
0: Merci Marc.
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1: Bienvenue à toutes, bienvenue à tous. Je suis ravi de vous retrouver pour un nouveau numéro des refrains de mon cœur sur RCJ. Alors aujourd'hui, notre invité, c'est un plaisir de le recevoir et c'est une première. C'est la première fois que j'ai le plaisir de le rencontrer. Descendant d'une illustre famille d'artistes après avoir été pilote de course, c'est aujourd'hui sur les planches qu'il conduit désormais sa carrière. Fils d'un monument prénommé Jean-Paul et père d'un comédien plus prometteur appelé Victor, c'est Monsieur Paul Belmondo que j'ai le plaisir de recevoir aujourd'hui. Bonjour Paul et comment allez-vous ?
2: Mais je vais bien, bonjour.
1: Cette présentation, voilà, elle est pas très originale, mais c'est vrai que là, vous avez quand même deux références, une au-dessus et une en dessous, qui sont.
2: Ouais, non, c'est vrai que j'en ai même deux au-dessus et une en dessous.
1: Le grand-père aussi.
2: Le grand-père, bien sûr.
1: Et mon fils, un grand artiste sculpteur. Ouais. Paul, votre actualité, c'est depuis le 16 mai et durant tout l'été, donc des vacances studieuses pour vous. C'est le complexe des Inséparables, une pièce de Simon Dickens, mise en scène par Vincent Messeyer, que vous interprétez aux côtés de la pétulante Alexandra Vandernoot, que nous avons eu le plaisir de recevoir ici il y a quelques mois, et vous donnez cette pièce donc durant tout l'été à l'Apollo Théâtre. Alors Paul, je vais tenter, sous votre contrôle, de faire le pitch de cette pièce. Vous incarnez dans cette comédie Paul, compagnon de Fabienne, qui s'aime, un couple sans problème depuis 25 ans, et c'est là d'ailleurs tout le ressort de la pièce. Et si le grand bonheur, si cette entente, ce ciel bleu permanent, finalement, cachait une anomalie ? Le complexe des Inséparables, c'est en fait une pièce où tout commence bien et où tout part à volo. C'est un peu ça, j'ai bien résumé le problème.
2: Oui, c'est tout à fait ça. C'est un couple. Et très souvent, dans les couples, il y en a toujours un qui pense que tout va très très bien et qu'il n'y a aucune raison de rien changer. Donc, c'est mon personnage dans cette pièce. Et à côté, il y a sa femme qui est interprétée par Alexandra qui, elle, voit pas les choses comme ça et va lui annoncer... que tout va mal en fait.
1: Alors que pour lui, il n'a rien vu arriver quoi.
2: Ah non, lui il voit rien arriver, il prend ça dans la gueule, mais en même temps, il aime beaucoup sa femme, donc il va la suivre dans son délire et dans son choix justement d'amener du piment dans leur couple et
1: d'amener faire que tout aille mal.
2: Et d'amener du changement et d'essayer d'être plus moderne, de faire un comme les autres, parce qu'elle estime que justement ne sont anormaux parce que voilà, ils sont complètement plan-plan et ont une vie tout à fait réglée, la même depuis 25 ans.
1: Et finalement, c'est peut-être en faisant exprès que tout va mal qu'ils vont s'apercevoir que tout va bien.
2: Exactement.
1: on va pas tout dévoiler non plus.
2: Mais c'est ça aussi parce que c'est très souvent, on dit toujours, c'est quand on touche le fond qu'on peut que rebondir. Donc
1: c'est ça.
2: Donc c'est un peu ça où à un moment donné, voilà. C'est une histoire d'amour. C'est jusqu'où on est prêt à aller
1: par amour,
2: que ça soit justement dans le changement ou de suivre dans l'autre dans son délire.
1: Alors Paul, il vous est venu comment ? Elle vous est venue comment cette envie de monter sur les planches ?
2: Oh ben ça vient, c'est familial, mais
1: oui, avec un papa comme le vôtre, mais... je pense que le 7e art et le théâtre, ça fait partie intégrante de votre vie, j'imagine.
2: Oui, mais le théâtre me faisait très peur, en fait. En fait, quand j'ai arrêté de courir et que j'ai décidé de devenir comédien, sincèrement, je pensais faire plutôt de la télé, peut-être un peu de cinéma, et puis voilà. Mais je pensais vraiment pas faire du théâtre. D'abord parce que j'avais vu mon père sur scène et j'étais excessivement impressionné par ce qu'il fait. Ensuite, mon père a eu le Tête des Variétés pendant 10 ans, donc tous les jours, régulièrement, je voyais ce que c'était que de faire du théâtre, l'implication que ça demandait.
1: Excusez-moi de vous couper la parole, parce qu'il faut dire, quand les gens sont exceptionnels, votre papa a eu un théâtre où il a aidé de nombreuses personnes à démarrer. Les Chevaliers du Fiel, par exemple, qu'il croise presque dans la rue, qu'il lui donne une cassette et qu'il rappelle en disant « Vous me faites mourir de rire, venez, c'est gratuit ». Ça, c'est rare, il faut le dire quand même.
2: Oui, parce qu'il croit, avec mon oncle qui dirigeait, bon, j'y travaillais, mais c'est mon oncle et mon père qui ont décidé ça, et c'est vrai qu'ils ont donné la chance. On a pris, on parle de l'été, on a pris des spectacles justement l'été pour donner la chance et permettre, normalement, ils n'auraient pas eu accès à des théâtres comme le Théâtre des Variétés. Donc, j'avais très peur du théâtre. Et en fait, il se passe exactement le contraire. En fait, je fais surtout du théâtre. Là, je sais que je vais jouer. Au moins, avec les pièces que j'ai derrière, je sais que je vais jouer jusqu'en 2028. Je suis très heureux. Je suis très content. Et sincèrement, je pourrais pas me passer du théâtre. Mais en même temps, je suis très honnête. Je veux dire que voilà, on me propose surtout du théâtre et j'en suis très heureux. Ouais.
1: Mais Paul, on a dû vous poser la question 20 fois. Je veux bien faire la 21e. Ça ne me dérange pas. Quand on a un papa aussi illustre, quelqu'un qui fait à ce point-là partie du quotidien des Français et qui s'est illustré à ce niveau-là dans le métier d'acteur, est-ce qu'on n'a pas un peu le trac quand on monte sur scène derrière lui, est-ce qu'il vous a encouragé, lui, justement? Est-ce qu'il vous a dit, vas-y, te pose pas de questions et fais ce que t'as à faire?
2: Il m'encourageait toute ma vie. Il me le disait régulièrement, à chaque fois, il me demandait, bon, il me disait, dans ses mots à lui, il me disait, bon, quand est-ce que tu vas arrêter tes conneries et que tu vas enfin venir et faire du cinéma? Donc voilà, mais j'ai eu la chance, il est venu me voir, il m'a vu jouer la toute première pièce que j'ai jouée. Et en plus de ça, cette pièce-là, je commençais par des vers de Cyrano, donc je peux vous dire que déjà s'attaquer à des vers de Cyrano, mais en plus devant mon père qui a joué pendant plus d'un an Cyrano, c'était pas facile.
1: Bonsoir, d'accord.
2: Mais sincèrement, non, parce qu'il était tellement exceptionnel et que voilà, donc mon
1: et
2: père.
1: Et vous avez pris des cours, vous avez voulu suivre une formation, vous avez
2: bien
1: fait
2: sûr,
1: ça
2: non,
1: de façon académique.
2: Oui, non, bien sûr, j'étais pendant un an et demi au studio Pygmalion, et après j'ai travaillé avec Anouche Sedbon et Bruno Banon, pareil, pendant un an et demi, donc j'ai fait 3 ans de cours, donc c'est vrai que quand j'avais à l'époque j'avais un peu plus de 40 ans, je me suis retrouvé avec des jeunes de 20 ans. Bon ben voilà, il faut passer par là.
1: C'est une leçon d'humilité ça. Quand on se retrouve à repartir à zéro dans la vie,
2: c'est pas une obligation de le faire, mais moi j'avais besoin de le faire parce que je savais que j'avais besoin de technicité, j'avais besoin d'apprendre et de comprendre le jeu. Il y a des gens qui sont capables de jouer naturellement, on les a pris dans la rue, ils sont devenus des grandes stars. Et puis moi on peut citer mon père et Delon est quelqu'un qui a été choisi dans la rue. Mon père est quelqu'un qui a fait le conservatoire,
1: et qui a fait
2: des études de théâtre et voilà, donc il y a deux écoles pour être comédien, donc et il n'y en a pas une mieux que l'autre. Oui.
1: Je reviens à cette pièce que vous jouez avec Bonheur en ce moment sur scène, ce couple où tout va bien, voire trop bien, et ça en devient presque suspect. C'est quelque chose que vous avez pu rencontrer dans la vraie vie, cette espèce de confort où on voit pas forcément que l'autre ne va pas si bien que ça.
2: Alors, je sais pas si on voit pas l'autre, mais je pense que c'est le danger de beaucoup de couples, justement, de s'installer dans le confort et dans le rendement de la vie. C'est toujours un danger. Tout comme c'est un danger de vouloir absolument de donner du piment à sa vie, parce que ça aussi c'est un danger.
1: ça peut être extrêmement dangereux.
2: Non, parce que c'est aussi cette pièce, c'est aussi ça, c'est de vouloir d'un seul coup donner un sens, en tout cas d'une excitation à son couple pour pouvoir réussir, pour que ce couple continue. Donc oui, ça arrive, et je pense que ça arrive à beaucoup de couples. Mais moi, ce qui m'intéresse dans ce jeu, justement, c'est ce personnage, en fait, qui se laisse, qui est pris, qui est embarqué par sa femme, qui aime sa femme, qui quelque part joue avec elle parce que il se moque d'elle aussi, voilà, de la voir dans, à un moment donné dans sa détresse aussi parce qu'elle réussit pas ce qu'elle voulait, et lui il se moque d'elle parce que voilà, et puis après les rôles s'inversent, donc c'est ce que j'aime bien dans le théâtre, c'est ça aussi, c'est qu'en fait on fait vivre un personnage du début jusqu'à la fin et on raconte une histoire au public tous les soirs.
1: Paul, aujourd'hui, vous êtes donc de plus en plus sur scène. Mmh. Vous nous le disiez à l'instant, jusqu'en 2028, vous savez un petit peu de quoi va être fait votre quotidien. Le fait aujourd'hui de vous être fait sur scène, sur les planches, un prénom, c'est ça votre grande fierté aujourd'hui ?
2: Je pense jamais au prénom. La seule chose, je suis content, c'est qu'aujourd'hui, on parle plus de moi en tant que comédien que mon premier métier qui était pilote. Donc c'est là où je vois où quelque part aujourd'hui on s'habitue à savoir.
1: Vous avez traversé la rue.
2: J'ai traversé. Maintenant on me voit de l'autre côté. Donc ni d'un côté ni au milieu de la rue. Donc on commence à me voir de l'autre côté.
1: Vous n'êtes plus au milieu du gué. Ça y est, vous avez traversé. Ouais. Et ça pour vous c'est un vrai plaisir.
2: Oui, je suis content de ça. Je suis content de qu'on me dise ça. Alors je suis très heureux de ce que j'ai fait. Et je fais encore des
1: quelques rallyes quand même.
2: Quelque chose parce que c'est une passion. Mais je suis aujourd'hui, la première chose qui vient, c'est le nom comédien et le nom et était pilote. C'est-à-dire que c'est ce qui vient en deuxième.
1: Alors, Paul, je vous rappelle le principe de notre émission. Vous avez eu la gentillesse de me faire parvenir en amont 3 chansons qui ont compté dans votre existence. Et on va comme ça se promener à bâton rompu durant ce moment qui sera rythmé donc par vos préférences musicales. La musique, la chanson, ça a toujours fait partie de votre vie.
2: Toujours, oui.
1: Je sais que vous avez beaucoup vécu à Londres aussi.
2: Oui, parce que quand mes parents ont divorcé, ma mère est partie vivre en Angleterre. Donc c'est vrai que j'ai eu une première culture musicale qui était plus anglo-saxonne que française, et je l'ai découverte après en revenant. Mais oui, c'est important la musique. Et pourtant, mon père n'était pas quelqu'un qui écoutait beaucoup de musique. C'est pas quelque chose. Alors de temps en temps, mais c'était très très rare. À part quelques moments dans la vie où justement il y a des musiques qui venaient et qui marquaient ces moments-là avec lui. Mais c'était pas quelqu'un, j'ai pas le souvenir de le voir aller acheter un disque, il aimait aller à un concert, il adorait Aznavour, il aimait aller voir Johnny, il aimait Brel, mais dans la maison, c'est pas quelqu'un qui mettait de la musique systématiquement.
1: Et votre maman?
2: Ou dans sa voiture. Ma maman, c'est exactement le contraire.
1: Alors, elle en écoutait beaucoup.
2: Voilà, elle écoutait beaucoup de musique. Elle était danseuse. Donc, forcément, elle aimait la musique, oui.
1: Alors, le premier de votre choix dans ces refrains de votre cœur, c'est un monstre sacré. Vous en parliez à l'instant. Une chanson qui est entrée au panthéon de la chanson française. Et c'est Charles Aznavour avec je me voyais déjà. Et pourquoi Aznavour? Et pourquoi cette chanson en particulier?
2: Bah, Aznavour, comme je viens de le dire, c'était quelqu'un de enfin, mon père était ami avec, et à différents moments de la vie, j'ai des repères avec Aznavour, donc ça, que ça soit à Saint-Tropez, que ça soit à des concerts au Palais des Congrès, ou que ça soit un déjeuner ou un dîner avec mon père et avec Aznavour, donc voilà, c'est des moments de vie. Et puis cette chanson, ben, c'est tellement ça, un comédien, c'est-à-dire que, alors moi aujourd'hui, parce que quand il écrit cette chanson, il faut véritablement monter à Paris pour réussir, oui, et pour devenir une star. Aujourd'hui, heureusement, on peut réussir à Toulouse, à Montpellier, à Marseille, partout dans la France, il y a des conservatoires et ainsi de suite. Et donc j'aime ce côté et aussi cette dureté du métier. Voilà, où on monte plein d'espoir, de rêves et puis voilà.
1: Ce côté aigri qui est chanté, qui est magnifiquement bien dépeint par Charles Aznavour, ce mec qui a un peu passé à côté de sa carrière, c'est pas le cauchemar de tous les artistes et lorsqu'ils embrassent ce métier?
2: Mais c'est le cauchemar de tous les artistes, parce qu'ils sont tous tributaires de ce qu'on va leur donner. C'est-à-dire que tout seul, ils peuvent avoir le plus grand talent, on peut être le meilleur artiste au monde.
1: À ses yeux,
2: à soi. Mais
1: il y a que le public qui décide.
2: Exactement, c'est le public qui décide. C'est une autre personne qui va décider pour vous, et on va devoir vous remettre soit un texte de chanson, soit un texte de théâtre ou un scénario de film pour réussir. Et tant qu'on vous a pas donné cette chance, vous pouvez rester dans votre chambre d'aubonne et arriver.
1: Et votre fils Victor, on en a parlé tout à l'heure, a décidé d'embrasser lui aussi avec talent cette profession de comédien. Ça vous a fait peur lorsqu'il vous a fait part de son choix d'embrasser ce métier?
2: Bien sûr que ça m'a fait peur, parce que quand on connaît le métier, quand on sait à quel point c'est difficile et à quel point c'est aléatoire, c'est-à-dire que les choses peuvent passer d'un côté ou de l'autre très rapidement, ça fait peur. C'est la raison pour laquelle, quand il m'a dit qu'il voulait être comédien, je lui ai dit « écoute, je veux bien, mais il faut que tu apprennes un autre métier, il faut que tu aies une autre corde à ton arc. Tu peux pas aller juste avec ton talent de comédien. » Et donc il a fait l'ESSEC, donc une école de cinéma. Alors donc bon, il a été faire une école de cinéma, il a fait en spécialisation scénario et il est très très doué pour ça, ça s'est très bien passé, son scénario a été retenu à la fin de son cursus de ses 3 années d'études. Donc il a un autre talent à côté de lui et je pense même pour son métier de comédien, d'avoir un imaginaire d'écriture, ça le nourrit. Donc voilà, donc je pense que ça l'aidera et heureusement, je touche du bois pour lui.
1: Et puis les premiers pas sont plus qu'encourageants.
2: Ouais. Mais il les a fait tout seul. Hein. Ça, c'est le cours de théâtre qu'il a choisi. Il l'a choisi tout seul. Alors il discutait avec mon père, mais il a fait lui-même ses choix et je pense que les gens le savent et le ressentent, ça.
1: Et le public est en train de lui donner raison. Je vous propose qu'on écoute Charles Aznavour. Je me voyais déjà. On l'écoute.

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1: Charlotte Lavour, vous voyez déjà le choix de Paul Belmondo dans notre émission. Et vous connaissez l'histoire de cette chanson?
2: Alors l'histoire, non, moi je la connais en tant que comme ça.
1: Je vais vous la raconter rapidement. Beaucoup de gens pensent que cette chanson est une chanson autobiographique et Charlotte Lavour, j'ai le bonheur de connaître, me dit mais c'est, en fait c'était pas ça du tout. En fait, il était à l'ancienne Belgique, à Bruxelles, il jouait, il était déjà vedette. Et puis après le concert, il cherche un restaurant où aller manger avec ses potes et on lui dit il y a une boîte un peu ringarde là seulement vous allez pouvoir trouver un plat chaud, une espèce de cabaret. Il rentre, un truc absolument sordide où il y a un présentateur qui est à moitié endormi et qui le reconnaît et qui pense que ça y est, la chance de sa vie est arrivée. Aznavour est là, il va le reconnaître, il est animateur, imitateur improbable, et toute la soirée, il fait des imitations plus pathétiques les unes que les autres. Pour toi, mon maître, Charles Aznavour, et il me dit, moi, je ne sais plus où me mettre. Je ne sais plus où me mettre. Mes amis rigolent. Et là, à un moment, je n'aime pas qu'ils se marrent. Et il leur demande d'arrêter de rire, que c'est pathétique. Que, donc, il finit son plat, il se tire, quoi, en fait. Et le mec, donc, rivalise encore, cher maître, à bientôt. Bon. Et il rentre, il est tellement peiné par ce qu'il a vu. Il est tellement presque traumatisé et par cette soirée où il a vu ses potes rire un peu, de ricaner bêtement de ce mec qui était passé à côté de sa vie. Il demande à l'hôtel s'il peut trouver un piano qui est un peu insonorisé. Il se met dans un coin et en pensant à la vie de ce mec, en l'imaginant, il écrit cette chanson. Mais cette chanson n'a rien d'autobiographique. Pendant longtemps, les gens ont pensé que c'était lui qui était moins. Pas du tout. C'était vraiment la vie ratée de ce monsieur, quoi, qu'il avait rencontré en Belgique.
2: Ouais. En plus, bon, on peut le penser, parce que comme Aznavour, ça n'a pas été facile au début.
1: Oui. Donc, c'est sûr qu'il y avait quelque chose, bien sûr.
2: Penser que c'était, mais c'est très juste. Je comprends tout à fait ça. Et bon, c'est ce qu'on disait. En fait, on est tellement dans le regard des autres pour réussir que voilà, on peut penser soi-même à être parfait et être passé à côté, et puis d'autres personnes ne verront pas le génie qu'on a en soi.
1: Enfin, que l'on pense avoir en soi. Paul, on continue notre promenade avec une chanson, une autre grande chanson, qui n'est pas sans rapport avec celle que nous venons d'écouter, puisqu'elle parle aussi de la volonté, contrariée là encore, de réussir dans le milieu artistique. Cette chanson, c'est une chanson signée Luc Plamondon et Michel Berger, écrit dans l'opéra rock Starmania en 1978, enregistré en 78, et interprété à l'origine par le Québécois Claude Dubois. La Paul, c'est la version de Nicole Croisy que vous avez choisi de nous faire écouter. Cette chanson, c'est le blues du businessman. J'aurais voulu être un artiste. Pourquoi ce titre et pourquoi précisément la version de Nicole Croisy?
2: Parce que c'est la version d'itinéraire d'un enfant gâté, tout simplement. Donc, pour moi, c'est un double, enfin, c'est plusieurs souvenirs. C'est le souvenir, bien sûr, d'avoir tourné avec mon père sur le film, d'avoir été, bien sûr, beaucoup sur ce tournage-là, d'avoir découvert cette chanson qui colle tout à fait au personnage de Sam Lyon que j'interprète mon père dans le film. Et puis voilà, c'est les souvenirs d'avoir travaillé avec Claude Lelouch aussi. Donc, c'est la raison pour laquelle j'ai un attachement à cette chanson. Et en même temps, voilà, celle-là
1: aussi.
2: Vous
1: avez tourné dans ce film?
2: Oui, j'ai tourné, oui, parce que je fais mon père jeune.
1: Et Sam Lyon jeune, bien sûr.
2: Je fais Sam Lyon jeune, voilà, avec Lio. Et on avait tourné à Singapour. Donc, c'est beaucoup de souvenirs. Et puis la chanson colle tellement, tellement au film, même si elle avait été écrite pour Starmania, mais en tout cas là ça colle tout à fait
1: à point nommé. Paul, dans votre entourage, vous avez connu beaucoup de gens qui, comme le personnage de la chanson, ont bien réussi financièrement, mais qui sont passés à côté de leur rêve principal, qui était de devenir artiste. Est-ce que vous en avez rencontré beaucoup dans la vie de tous les jours?
2: Je croise tous les jours des gens qui ont rêvé d'être artiste. Non, mais pas forcément s'ils ont réussi ou pas. Je pense que c'est quelque chose que beaucoup de gens rêvent, ont envie et fascinent. Donc combien de fois je croise des gens, alors soit je peux croiser des hommes politiques, des hommes d'affaires qui auraient aimé être comédien et de temps en temps qui le joue, qui essaye de le faire, et puis à côté de ça vous avez aussi des gens voilà qui n'ont pas eu l'occasion, l'opportunité de pouvoir faire ce métier et qui ont rêvé de pouvoir le faire. Il y en a plein, je veux dire que ça. Voilà, ça peut être, ça m'est déjà arrivé de rentrer dans une boulangerie et puis quand quelqu'un me fasse une imitation de mon père et de me dire voilà, j'aurais aimé, voilà. Donc
1: vous réagissez comment? C'est un grand moment de solitude.
2: Je suis comme Aznavour, j'ai beaucoup d'empathie pour beaucoup de tendresse et je comprends tout à fait. Et je regarde pas avec un œil critique, je regarde avec la passion que cette personne a.
1: Mais moi, ce qui m'épate toujours, c'est de voir des gens qui ont formidablement bien réussi et qui vivent comme un, mais vraiment comme un cauchemar, comme une vraie douleur. Et qu'est-ce qu'il a, ce métier, de si fascinant pour qu'il fasse autant envie à des gens qui, par ailleurs, ont tout, quoi, qui dans la vie peuvent s'offrir ce qu'ils veulent. C'est ça qui me... Qu'est-ce qu'il a, ce métier? Quelle est la promesse de ce métier que ces gens-là n'arrivent pas à avoir? La notoriété? Le fait de rester enfant?
2: Je pense qu'il y a plusieurs choses. Le fait de jouer, le fait de s'amuser, le fait
1: comme
2: de...
1: Comme des gosses,
2: le fait de d'avoir rêvé à un autre comédien, à une vie, à quelque chose qu'ils ne peuvent pas créer. Alors certains vont produire, vont devenir des producteurs, vont financer des films, vont assouvir cette passion à travers ça.
1: On est dans les autres.
2: C'est vrai, je crois vraiment, je pense qu'il y a une identification aux personnages des films ou des acteurs et qui les font rêver et dont ils ont envie de le faire. Comme nous, on rêve de comédiens ou de comédiennes et on les regarde, et on peut avoir réussi totalement dans sa vie et avoir ce manque.
1: Oui, sauf que vous, cette part de rêve, même si vous rencontrez d'autres gens qui vous font rêver, et cette part de rêve, vous l'assouvissez sur scène. C'est toute la différence.
2: Et alors moi j'ai cette chance d'être né dans une famille de comédiens, d'avoir grandi sur ça, d'avoir été dans ce milieu toute ma vie, et ce qui fait qu'on m'a connu, j'ai pu avoir une chance et j'ai pu le faire. Donc,
1: il n'y a pas que la chance, il y a votre talent aussi.
2: Oui, mais il faut toujours une part de chance, il faut toujours à un moment donné, il y a un déclic, il y a quelque chose qui vient et qui se fait. Et on fait le pas. Et à un moment donné, il y a toujours, quand je parle d'un auteur, la première pièce que j'avais jouée, c'était Traitement de choc. C'était Chris Orlandi qui avait écrit cette pièce, et c'est mon cousin qui l'avait mise en scène avec Delphine Depardieu. On avait joué à Avignon. Donc il faut qu'à un moment donné, quelqu'un croit dans le projet et croit en vous. S'il n'y a pas cette personne qui vous donne cette possibilité-là, vous finissez dans un cabaret à Bruxelles.
1: Mais la chance, il faut aller la chercher tous les matins.
2: Il faut aller la chercher. Ce que je dis toujours, à un moment donné, faut monter dans le train, quoi. C'est-à-dire qu'autrement, on reste sur le quai de la gare et on regarde les trains passer et voilà.
1: Quelqu'un qui est monté dans le train pour notre plus grand plaisir et qui a fait une magnifique carrière qui nous manque tant, c'est Nicole Croisi, le blues du businessman. On l'écoute tout de suite.

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1: Nicole Croisi, le blues du businessman. Lorsqu'on entend Nicole Croisi, je peux m'empêcher de penser à un homme, une femme de Claude Lelouch, à Trintignant, roulant à vive allure sur les planches de Deauville. Et justement, en parlant de voiture et de vitesse, vous avez pratiqué donc le sport automobile durant de nombreuses années. Quel parallèle vous pouvez faire entre ces deux activités? Le métier de comédien, le métier de coureur automobile, au niveau de l'adrénaline que ça peut apporter?
2: Bien sûr, il y a l'adrénaline. Après, je dis toujours sur le théâtre, il y a beaucoup de similitudes en fait dans la préparation, justement ce que j'ai fait, c'est-à-dire les répétitions, on travaille, on peaufine jusqu'au jour où on va jouer. La course, c'est la même chose. Vous allez faire des réglages de votre voiture, travailler pour essayer d'avoir la meilleure voiture et faire des essais. Et le jour de la course, il est très important de bien réussir le départ d'une course si on va avoir une chance de faire un résultat. Et le théâtre, c'est la même chose. Quand vous commencez sur scène, c'est très important de réussir le début de la scène parce que vous devez tout de suite capter le public. Et alors, si ce soir-là, vous n'êtes pas en forme et si la pièce est bonne, ça va quand même fonctionner, mais ça va mettre plus de temps. Et c'est vraiment des points communs. Et puis, bien sûr, le track, c'est la même chose. Et moi, j'ai le même ressenti quand je suis derrière ce rideau rouge où je me dis, mais qu'est-ce que je fous là? Mais c'est pas possible.
1: Et au volant, c'était pareil?
2: Et c'était pareil. Quand j'étais juste avant d'arriver, d'être sur la grille de départ et d'attendre. Et à partir du moment où on rentrait dans le tour de formation, ça y est, c'était parti. Il n'y a plus de track. Et le théâtre, c'est la même chose. Je l'ai beaucoup avant. Mais une fois qu'on arrive à 2 minutes ou 3 minutes où vraiment on se concentre, là, c'est terminé. C'est parti. Mais toute la période avant, tous les comédiens, on les voit. Ils vont faire pipi toutes les 3 minutes.
1: Je pense que dans les deux métiers, il faut avoir un moral d'enfer aussi, quoi.
2: Un
1: moral de vainqueur.
2: Alors, le sport est plus facile. Parce que le sport, que vous fassiez un bon résultat ou un mauvais résultat, vous savez ce que vous avez fait. Vous savez si vous l'avez bien fait ou si vous l'avez mal fait. Le métier de comédien, on peut penser d'avoir bien fait les choses et on va vous dire que c'est nul et vous allez vous dire, ce soir, c'est vraiment mauvais. On va dire, t'étais génial. Là, tu dis, je comprends pas. Donc, voilà. C'est la grosse différence. Parce que quand vous avez fait un tour 1:30 et que c'est le record du tour, c'est le record du tour. Si vous avez fait 1:32 et que vous êtes dernier.
1: C'est une vérité. On poursuit, Paul, notre promenade musicale. Et là, vous avez choisi un classique, un monument de la chanson française avec le titre L'hymne à l'amour. Mais là, vous ne l'avez pas choisi chanté par Piaf, mais par Céline Dion. Et pourquoi la version de Céline en particulier pour les Jeux Olympiques, j'imagine?
2: Bien sûr, c'est les Jeux Olympiques. Ce moment des Jeux était un moment suspendu, quoi. Genre, d'abord, je pense que comme tout le monde était très heureux de voir que Céline Dion chantait à nouveau. En plus à Paris, sur la Tour Eiffel, la mise en scène qui en était faite, la chanson, n'en parlons pas, l'événement. Voilà, donc c'était un moment, je trouve, excessivement émotionnel et qui m'a marqué. C'est pour moi un des moments, si ce n'est le moment des Jeux Olympiques, et pourtant je suis sportif, mais c'est ce moment-là que je retiens et qui était marquant.
1: Vous connaissez l'histoire de la chanson, parce qu'on pense souvent que cette chanson a été écrite après la mort de Cerdan, en fait, et c'est une chanson qui est totalement est prémonitoire. C'est une chanson écrite par Piaf, musique de Marguerite Monnot, mais Piaf dont on ne dit pas assez qu'elle savait aussi écrire. Quand elle écrit « Si un jour la terre t'arrache à moi, si tu meurs », Cerdan est en pleine forme, c'est quelques mois avant sa mort, il la rejoint après un championnat du monde, il monte dans cet avion, il se tue au-dessus des Açores, l'avion se crash le 28 octobre 1949. Le soir de sa mort, elle monte sur scène au Versailles, au Théâtre de Versailles, en disant « Pour Marcel, je dois chanter ce soir ». Lorsque l'intro commence, elle n'a pas le temps de dire deux phrases et elle tombe dans les pommes avec cette chanson que je vous propose d'écouter, mais là, dans la version de Céline Dion.

0: Vraiment, c'est chouette avec vous, Paul, parce que vous avez choisi trois grandes chansons françaises, trois chansons qui font vraiment partie du panthéon de la chanson française. On arrive déjà à la fin de notre rendez-vous. Je rappelle votre actualité. Donc, vous êtes en train de passer un été studieux jusqu'au 21 septembre. Le complexe des Inséparables avec Alexandra Vandernotte et puis aussi Isabelle Laporte et Erwin Zirmi. Une comédie de Simon Dicken, mise en scène par Vincent Messier. Messier, je vais y arriver. C'est au
1: Messager.
0: Messager. Mise en scène par Vincent Messager, effectivement. Si on met ses lunettes, c'est mieux quand même. Et puis donc c'est jusqu'au 21 septembre. C'est au théâtre de l'Apollo. Dernière question que je pose à tous mes invités. Et quel est le plus beau cadeau que ce métier vous ait fait aujourd'hui?
1: Ah, le plus beau cadeau, c'est de pouvoir jouer, tout simplement. Pour moi, c'est ça le plus beau cadeau, c'est de pouvoir monter sur scène et de faire plaisir aux gens. Je crois que moi, la chose qui me fait vraiment à chaque fois plaisir, c'est d'entendre les gens nous dire on vous remercie, qu'est-ce qu'on arrive, vous nous faites oublier nos problèmes. Et je crois que de pouvoir faire ça, pour les comédiens, c'est fantastique parce que on en a des soucis en ce moment.
0: Et la plus belle récompense, elle est là, quoi.
1: Elle est là. C'est de voir les gens pendant une heure et demie, et ils pensent à autre chose et ils rigolent et ils sont contents. Et voilà, c'est ça qui est fantastique dans le métier de saltimbanque.
0: Merci beaucoup, Paul. C'était un plaisir de faire votre rencontre. Et puis vraiment, si vous voulez, durant cet été, aller sourire, rire et réfléchir aussi, allez voir Alexandra Vandernotte et Paul Belmondo au théâtre de l'Apollo. Merci beaucoup, Paul. À bientôt.
1: Merci.

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2: Cher Déborah Journaud, cher maître, chère consoeur, merci d'être aujourd'hui, ce dimanche, avec moi dans Fenêtre sur cour, une émission entièrement dédiée au droit et à la justice. Et quel droit et quelle justice aujourd'hui, puisqu'on va parler avec vous, chère Déborah, de l'affaire du boycott des universités ou des professeurs, soit qui s'engagent contre l'islamisation de la société et l'islam radical, soit même des universités israéliennes. Alors, un grand merci d'être ici. C'est un grand plaisir. Pourquoi ? Parce que vous êtes une femme d'exception et surtout, vous avez créé cette association Action Avocat qui est très active et qui tient ce flambeau de la lutte contre la discrimination et l'antisémitisme dans les universités ou contre les universités israéliennes. Alors, la première question rituelle dans cette émission, c'est Déborah Journaud, qui êtes-vous ? Comment est-ce que vous exercez cette pratique d'avocat ? Et surtout, puisqu'on va beaucoup en parler, quel est l'objet et quelles sont les actions d'Avocat Action, qui est l'association que vous avez créée voici déjà quelques années ?
3: Merci beaucoup Noël de me recevoir aujourd'hui. Donc je suis Déborah Journaud, avocat depuis plus de 20 ans au barreau de Paris. Je ne suis pas du tout issue d'une famille de juristes, mais dès le primaire, j'ai dit à mes parents que je serais avocat parce que j'ai toujours eu le goût de la justice. J'ai commencé ma pratique professionnelle en cabinet d'affaires, grosse structure, après avoir étudié aux États-Unis. Et ensuite, j'ai souhaité privilégier ma vie personnelle et j'ai fait le choix de m'installer à mon compte pour mener de front une vie de mère de famille nombreuse, puisque j'ai 4 enfants, et maintenir une activité professionnelle, parce que la réalité, c'est que la profession d'avocat vous permet de cumuler ces deux casquettes, puisque vous pouvez largement organiser votre temps. Et donc, quand vous êtes profession libérale à votre compte, ça m'a permis de mener de front ces deux casquettes. Donc, j'ai eu une activité plutôt généraliste, axée beaucoup sur le droit de la propriété intellectuelle, puisque j'ai également été enseignante à l'université Paris-Dauphine, à Centrale et à Paris-Saclay.
2: Donc, sur Déborah Journaud, les droits d'auteur, qui sont un petit peu à l'ordre du jour aujourd'hui, avec les affaires des éditeurs, ou alors essentiellement les brevets.
3: Alors, propriété intellectuelle, accès, droit d'auteur, droit des marques, essentiellement. Les marques, c'est plutôt mon dada, on va dire. Donc, j'ai continué mon activité professionnelle, accès, propriété intellectuelle, ce qui était plutôt ma spécialité en cabinet d'affaires lorsque j'étais collaboratrice. Je l'ai continué lorsque j'étais à mon compte, et j'ai développé une activité de droit commercial, droit civil, généraliste. Est arrivé le 7 octobre 2023. Je vais être très transparente avec vous. Avant le 7 octobre, je m'étais dit à mes 40 ans, j'arrêterai la profession. Parce que après tout, pourquoi avoir qu'une seule vie professionnelle ? Pourquoi j'aurais pas une autre vie professionnelle ? Et le 7 octobre est arrivé et c'était une évidence pour moi que je devais m'engager. C'est une thérapie, soyons clairs. Parce que le 7 octobre, je me suis réveillée comme beaucoup d'entre nous en me demandant dans quel monde j'avais mis mes enfants au monde. Et je me suis dit, j'ai un devoir. Qu'est-ce que je sais faire ? Bah, je suis avocat. Et donc, avec ma robe, j'ai envie d'agir. J'ai envie d'agir dans un premier temps. Vraiment, le fondement d'Action Avocat, c'était agir pour les otages. Donc, les rendre moins invisibles. Organiser des rassemblements. Il y a eu beaucoup d'images d'avocats avec des affiches des otages sur les marches du palais.
2: Autre Cadéro également.
3: Autre Cadéro.
2: Toutes les semaines, des bras journaux.
3: Mais c'est vrai que nous avons vraiment essayé de mener une action. Nous, les avocats, nous portons notre robe et nous portons la voix des otages.
2: Est-ce que, Déborah Journaud, puisque on a, nous les avocats, comme les médecins, un ordre professionnel, est-ce que vous trouvez que l'ordre des avocats est suffisamment engagé dans, finalement, le combat pour la liberté et le combat pour la survie ? Il faut le dire tout à fait carrément, de la communauté juive dans les pays occidentaux et singulièrement en France.
3: Alors, je dois dire que lorsqu'on a fondé Action Avocat, je ne vais pas parler d'un soutien du barreau de Paris, en l'occurrence, puisque nous, nous sommes une association du barreau de Paris. Je ne vais pas parler d'un soutien, mais en tout cas, on ne nous a pas mis de bâton dans les roues. On nous a laissé mener nos actions. Et je tiens à souligner quand même que le barreau de Paris a pris une résolution dès le 8 ou 9 octobre, condamnant les attaques du 7 octobre, apportant son soutien à l'État d'Israël et rappelant que l'État d'Israël avait le droit d'exister et de se défendre. Donc il y a quand même eu cette démarche de Julie Couturier, qui était la bâtonnière à cette époque-là. Donc sincèrement... je pense que c'est un soutien indirect à la communauté juive. Évidemment, le rôle du barreau de Paris et du bâtonnier, ce n'est pas de faire des relations internationales et de s'immiscer dans la politique internationale de la France. Mais en tout cas, ce que je peux vous dire, c'est que nous avons pu faire de nombreux signalements de confrères qui dérapaient. Pas seulement de confrères, parce qu'on a aussi des magistrats qui dérapent énormément sur les réseaux sociaux, qui tiennent des propos qui dépassent leurs possibilités, surtout les magistrats qui ont un devoir de neutralité et de réserve important. Et on a eu le soutien du barreau lorsque on a signalé ces faits aux commissions de déontologie. Il y a eu des poursuites. Donc il y a eu une réaction en tout cas.
2: Alors bon, c'est quand même rassurant, parce que c'est vrai que quand on lit les ouvrages de Badinter sur cette période, on se rend compte que le barreau de Paris n'a pas été exemplaire quand il s'agissait de protéger des Français de confession juive, ou pas de confession juive, mais juifs par filiation. Et donc, ce que vous dites est rassurant. Il faut saluer quand même Julie Couturier.
3: Complètement, Julie qui a été...
2: Qui est une femme tout à fait exemplaire, et que je me félicite d'inviter bientôt sur ce plateau. Alors, Déborah Journeau, vous avez parlé de l'électrochoc du 7 octobre 2023, qui a été un électrochoc finalement dans le monde entier, parce que ça a révélé qui était qui. C'est-à-dire qui soutenait les droits de l'homme, l'état de droit international, et comme vous l'avez dit, le droit d'Israël d'exister, et la lutte contre tout ce qui est finalement génocidaire. Et maintenant, je pense que la charte du Hamas est assez connue de ce point de vue-là, puisqu'elle l'est tout à fait expressément. Mais ça a aussi révélé des enjeux existentiels pour la France, notamment, parce que eh bien, quand des personnes, à raison de leurs origines, quelles qu'elles soient, sont menacés, y compris de mort, puisque c'est le cas, et d'exclusion, d'ostracisme, de discrimination, ça veut dire que le pays est en train de basculer. Alors, vous avez dédié votre combat, notamment à la lutte contre les boycotts à l'encontre soit d'enseignants français qui prennent parti pour la défense d'Israël et la lutte contre l'antisémitisme, soit d'enseignants israéliens qui sont boycottés et dont on décommande la venue en France dans le cadre de colloques ou de formations ou d'enseignements, soit aussi d'universités israéliennes qui ont des partenariats, comme il y a des communes israéliennes qui font des jumelages avec des communes françaises. Alors, je voudrais peut-être commencer par cette espèce... d'offensive, mais d'offensive que j'assimile à une guérilla judiciaire, qui est qu'un certain nombre d'ONG, dont on ne sait qui les finance et qui elles représentent, et ça je pense que c'est un sujet que le Parlement a mal traité, mais a quand même traité, les influences étrangères, qui se sont pourvues devant les juridictions administratives à travers la France pour faire supprimer tous les partenariats avec des universités israéliennes. C'est absolument sidérant que cette démarche existe dans un pays qui se targue d'être le pays des droits de l'homme. C'est absolument outrageant. Mais je voudrais savoir, Déborah Journeau, vous qui êtes à la tête d'Action Avocat, qui avez pris parti dans ce combat judiciaire, puisque c'est vraiment une guerre, une guérilla judiciaire, où est-ce que vous en êtes de ce point de vue-là? Est-ce que vous avez agi? Comment et quelles sont les chances que vous avez de faire arrêter ce mouvement qui est absolument scandaleux?
3: Alors, je pense que vraiment Action Avocat s'est saisie de ce sujet dès début 2024. On a commencé par une tribune que nous avons co-signée d'ailleurs, qui était dont le titre était Stop à l'instrumentalisation pardon de nos universités, parce qu'on s'est vite rendu compte que nos universités étaient infiltrées donc par des associations. Alors, on dit pro-palestinienne, moi je dis surtout anti-israélienne. Parce qu'on peut être pour les Palestiniens, mais ils sont pas pour les Palestiniens, ils sont surtout contre Israël. Et très rapidement, donc on a écrit au président d'université pour les alerter sur ce qui nous revenait, parce qu'on était contacté par beaucoup d'étudiants qui effectivement vivaient une discrimination, un boycott de l'intérieur, qui étaient ostracisés, pas seulement des juifs, et c'est important, il faut le dire, puisqu'on a eu notamment un étudiant de l'INALCO qui a été très malmené, tout simplement parce qu'il avait eu le toupet de soutenir Israël, parce qu'il avait eu une expérience professionnelle en Israël et que donc il savait de quoi il parlait, donc il avait juste eu
2: sans parler, si je peux vous interrompre, Déborah Journaud, de Florence Bergot-Blaquer, qui lutte contre l'islamisation et la radicalisation dans les universités et qui est sous protection policière, qui est un symptôme pathologique absolument grave pour l'état de l'université et la France.
3: Complètement. Donc, c'est vrai qu'on a donc commencé par des démarches plutôt, j'ai envie de dire, de lobbying, de prévention. On a vraiment écrit à toutes les universités de France. Donc, on a mené une grande campagne d'envoi de courrier et les 800 avocats qui constituent Action Avocat s'y sont tous mis, puisqu'on est répartis vraiment sur l'ensemble de la France. Et puis, très vite, on a eu des sujets individuels. Donc, il y a l'affaire Shimanor, par exemple. Donc, ce professeur israélien du Technion, vraiment un ponte dans le sujet de l'IA.
2: Que Technion est l'un des plus grands centres de recherche scientifique au monde, qui est très prisé et très demandé.
3: Complètement.
2: Et donc, sa venue...
3: Sa venue était très attendue.
2: Est un bénéfice pour la France qui peine malheureusement depuis quelques années à développer sa recherche.
3: Complètement. Donc on a vraiment un professeur, un éminent professeur qui était invité, validé, annoncé dans le programme donc d'un summer camp. Un summer camp, je rappelle que c'est une démarche volontaire des étudiants de s'inscrire à un programme d'été donc. Et qui, de manière informelle, a été interrogé sur ses liens avec l'armée israélienne. Avait-il fait son service militaire? Je rappelle que service militaire en Israël est obligatoire. Donc oui, Shimanor avait effectué son service militaire 25 ans auparavant. Donc lorsqu'on lui a posé la question, il a répondu que oui, il avait fait son service militaire.
2: Et alors, si je peux me permettre, Déborah Journaud, quel est le rapport entre le service militaire, dont on sait qu'un certain nombre de Français s'en sont dispensés pour des raisons plus ou moins maquillées, c'était pas bien. Maintenant, la conscription n'existe plus, si je puis dire, depuis la réforme Chirac de 1996. Quel est le rapport entre le service militaire d'un scientifique et son accueil en France, Déborah Journaud?
3: Alors, personnellement, je ne vois aucun rapport, mais en tout cas, c'est ce qui a justifié que les organisateurs le décommande sans l'en informer. C'est-à-dire qu'on lui a posé cette question et il a découvert le lendemain que sur le site internet de High Paris, donc qui est un summer camp organisé par différentes grandes écoles.
2: Quelles grandes écoles?
3: Donc vous avez l'INRIA, Polytechnique et il me semble que c'est HEC, le troisième.
2: Et Télécom.
3: Et donc...
2: ça c'est aussi un symptôme extrêmement grave.
3: C'est un symptôme extrêmement grave parce que, au-delà du fait qu'il ait été décommandé, les présidents de ces grandes écoles n'ont pas eu le courage de lui dire « Nous vous décommandons parce que vous avez eu des liens à un moment dans votre vie avec l'armée israélienne ». Il a simplement été « delete ». On l'a retiré du programme et c'est ainsi qu'il a appris qu'il était décommandé. Ensuite, évidemment, ils ont utilisé des subterfuges pour dire que non, c'était pas pour ça, mais la réalité, c'est la suivante.
2: Alors, Déborah Journaud, parce que, à l'occasion d'une conversation que j'ai eue sur ce sujet, on m'a affirmé qu'il était réinvité. Est-ce que c'est exact?
3: Alors, nous avons le ministre de l'Enseignement qui est intervenu parce que les faits étaient suffisamment graves. Donc, il a fait un tweet, Monsieur Baptiste, sur les réseaux sociaux en disant que effectivement, il allait être réinvité. Donc, effectivement, il a été. On lui a indiqué qu'il serait réinvité, mais il n'y a pas eu de réinvitation. Et aujourd'hui, on en est toujours au statu quo. Nous avons déposé plainte pour discrimination en raison de la nationalité. La plainte est toujours en cours. La plainte date du 13 juillet 2025. C'est dire que notre justice n'est pas réactive sur ce sujet-là.
2: On
3: n'a
2: pas envie de traiter ce sujet. Je pense que de ce point de vue-là, il faut absolument qu'il y ait réparation.
3: Complètement.
2: Et je crois que ce serait utile aussi, une fois le pénal mené à bien, qu'il y ait des réparations civiles.
3: Complètement.
2: Parce que l'atteinte à la réputation d'un grand chercheur est quelque chose qui compte énormément, puisque vous le savez, comme disait, je ne sais plus quel grand scientifique, il y a une république universelle des savants, et donc tout se sait, tout se connaît. Et ce boycott d'un chercheur israélien de haut vol en France par plusieurs des plus grandes écoles françaises, c'est-à-dire qui représente l'excellence française et qui se livre à ce type de comportement discriminatoire, à mon avis, doit être sanctionné non seulement pénalement, mais également civilement. J'espère que ce sera le cas.
3: Bah, vous pouvez compter sur nous. Donc sur l'affaire du boycott, donc on a eu effectivement cette affaire de Shimanor. On s'est aussi beaucoup investi sur le sujet du boycott artistique, puisque je rappelle que il y a le boycott académique, mais il y a aussi un boycott artistique. La Philharmonie de Paris en était un exemple. Donc on a rédigé une tribune justement pour dénoncer ce boycott qui est devenu finalement une arme, tout simplement une arme, et qui porte préjudice à la libre circulation des idées. On parle de chercheurs, on parle d'artistes, et évidemment que c'est préjudiciable, mais c'est pas préjudiciable pour les associations anti-israéliennes, c'est préjudiciable pour vous, pour moi, pour nos enfants, pour les Français de manière générale, qui n'ont donc plus accès ou qui risquent de ne plus avoir accès au savoir, à la culture et à l'ouverture vers les autres. Donc on s'est beaucoup engagé sur ça. Et là,
2: alors, pour la Philharmonique, il faut rappeler que ce sont des représentants de la CGT, qu'il faut dire, et je suis dans une pente glissante, quand on lit aujourd'hui l'Humanité, on est quand même absolument atterré.
3: Complètement.
2: Ça a toujours été un peu un organe qui diffuse beaucoup et qui propage beaucoup de mensonges, y compris lors de l'affaire Kravchenko après la guerre. Ça, chacun le sait. Mais aujourd'hui, ça a atteint des sommets à cet égard. Et il faut rappeler que lors d'une soirée de l'orchestre israélien sous la conduite d'un très grand chef, il y a eu des sortes de tentatives même d'incendie.
3: Complètement, ils ont lancé des fumigènes.
2: Des syndicalistes en question. Alors, où est-ce qu'on en est de ce point de vue-là, Déborah Journeau?
3: Alors nous, on ne représente pas la Philharmonie, donc je ne sais pas s'il y a des suites. Il y a eu des condamnations, évidemment, politiques. Je ne crois pas qu'au niveau judiciaire, il y ait de suites. En tout cas, j'en ai pas connaissance. Là, puisque je vais rebondir sur la question de la CGT, on est en plein dedans, puisque... il faut savoir que ces organisations anti-israéliennes ont de l'endurance. Ils ont de l'endurance, ils sont manifestement bien financés, puisque du 7 octobre à aujourd'hui, ils n'ont jamais lâché la question de couper les partenariats avec les universités israéliennes. On a commencé par... en interne, lors des conseils d'administration, ils ont cherché à voter des motions pour mettre fin au partenariat. On a mené beaucoup d'actions de lobbying sur ça. Vraiment, ces deux dernières années, on s'est énormément investi. On a des professeurs qui nous informent de la situation en interne, qui sont terrorisés, qui ne peuvent évidemment pas se révéler, mais qui nous informent sur la situation. Et là, on avance, étant donné qu'ils n'ont pas obtenu ce qu'ils souhaitaient au niveau des présidences d'université. Ils ont envoyé fin d'année 2025 une lettre de mise en demeure aux universités françaises concernées, elles sont nombreuses, pour demander la fin des partenariats avec les universités israéliennes, arguant du fait que en En maintenant ces partenariats, on participait, on se rendait complice du génocide, du prétendu génocide, puisque je rappelle qu'il n'y a aucune décision de justice internationale qui a
2: statué. Et même s'il y avait une décision de justice internationale, je pense qu'elle n'aurait pas grande signification, mais enfin ça c'est un entre parenthèses.
3: Voilà, mais en tout cas eux c'est ce qu'ils revendiquent, donc le génocide à Gaza, et donc ils ont écrit, ils ont fait une lettre de mise en demeure au président d'université, les présidents d'université n'ont pas répondu.
2: Et donc, ce qui est quand même, Déborah Journeau, vous qui êtes à la tête de Action Avocat, assez positif. C'est-à-dire qu'il n'y a eu aucun passage à l'acte, même des universités comme Lyon 2, par exemple, je ne sais pas s'il y a un partenariat, qui sont très engagées avec les drapeaux palestiniens qui sont brandis ici ou là.
3: C'est à mettre en parallèle avec la fin des jumelages avec certaines villes israéliennes, parce qu'on a vu qu'on a beaucoup de maires qui ont mis fin à certains jumelages.
2: Des maires LFI ou socialistes.
3: Complètement. Mais en tout cas, les présidents d'université, effectivement, n'ont pas cédé et n'ont pas répondu à ces lettres de mise en demeure, ce qui constitue donc une décision administrative implicite. Et donc, nous avons plusieurs associations anti israélienne, mais nous avons également la CGT, la CGT Université de Grenoble, ils sont donc nombreux à avoir déposé une requête devant plusieurs tribunaux administratifs. Donc on a quatre requêtes en l'occurrence pour le moment à Paris, on en a une à Strasbourg, Marseille, Lyon, Grenoble et sûrement d'autres, mais qu'on n'a pas encore découvert parce que il faut partir à la chasse aux informations auprès des greffes des tribunaux administratifs et du Conseil d'État. Donc on sait qu'ils ont également saisi le Conseil d'État pour obtenir effectivement une... Alors, leur demande, c'est enjoindre au président d'université de suspendre les partenariats avec les universités israéliennes et enjoindre au président d'université d'entamer une procédure de résiliation de tous les partenariats avec les universités israéliennes.
2: Oui, alors Déborah Journeau, peut-être on va essayer de faire briller un petit rayon de soleil. Je crois que le ministre de l'Enseignement supérieur et de la Recherche, Philippe Baptiste, a été quand même à la hauteur de la situation dans un gouvernement qui, franchement, est un peu en deçà de ce qui serait nécessaire compte tenu de la montée de l'antisémitisme et de la violence de cette guérilla judiciaire qui est une véritable atteinte à notre fondement républicain, qui est que on accueille toutes les croyances et toutes les origines, et Dieu sait qu'on les accueille aujourd'hui. Eh bien, je pense que vous êtes d'accord pour considérer que ce ministère a quand même joué un rôle positif à cet égard.
3: Complètement. Philippe Baptiste a été exemplaire. On peut reprendre l'exemple du Collège de France. Alors nous avions écrit au Collège de France pour les alerter sur la situation lorsqu'il y avait ce fameux colloque sur la Palestine et le génocide.
2: Qui était quand même une manifestation de propagande.
3: C'était du militantisme pur. Je rappelle quand même que les invités, c'était Francesca Albanese et Dominique de Villepin.
2: Oui, c'est absolument hallucinant.
3: Au Collège de France.
2: Hallucinant.
3: Donc, nous avions alerté, justement, le président, enfin, le directeur du Collège de France sur attention.
2: Et c'était de la propagande politique également. Je pense que pour Dominique de Villepin, c'est un peu derrière lui. Je l'ai supporté pendant 2 ans au Quai d'Orsay, mais je m'arrêterai là. Mais enfin, le danger était réel.
3: Le danger était réel et, on les a alertés, non pas sur... On n'a pas demandé d'annulation du colloque, contrairement à ce qui a pu être dit dans certaines presses d'extrême-gauche, que je ne citerai pas à votre antenne, qui nous ont clairement ciblés, et moi personnellement également. On n'a pas demandé l'annulation du colloque. On a simplement dit, attention, on est au Collège de France, c'est un établissement public, il devrait y avoir du pluralisme, un débat d'idées. Et là, ce qu'on constate, c'est une conférence militante avec un risque de débordement, avec sûrement
2: de manifestations,
3: et puis surtout donc d'atteinte à l'ordre public, et puis surtout un risque d'apologie du terrorisme, un risque d'appel à l'éradication d'un État. Quand on a vu les intervenants prévus pour cette conférence.
2: Alors il faut savoir, Déborah Journeau, que le gouvernement français avec l'Allemagne, à un moment donné, je pense qu'ils ont baissé les bras, ce qui est quand même un peu étonnant de la part d'un grand pays comme celui, comme le nôtre, comme la France. Ils avaient demandé à l'ONU, au secrétaire général des Nations Unies, Monsieur Guterres, qui est d'ailleurs un militant pro-palestinien, il faut le dire, c'est quand même assez sciant les positions qu'il prend à cet égard. Eh bien, ils avaient demandé la révocation de Francesca Albanese, qui est une Rima Hassan de l'ONU en réalité. C'est une militante, c'est pas une rapporteure spéciale sur les droits de l'homme ou sur la Palestine ou sur qui que ce soit. Et par conséquent, c'est quand même étonnant qu'il ait fallu votre action pour avoir cette réaction positive, mais néanmoins, c'est quand même étonnant que le Collège de France ne soit pas le lieu exemplaire qu'il devrait être.
3: Complètement. Et d'ailleurs, pour rebondir sur l'intervention et le rôle remarquable du ministre de l'Enseignement, Philippe Baptiste, effectivement, a soutenu en fait notre demande en indiquant qu'effectivement il y avait quand même un sujet, qu'il n'y avait pas de débat dans le cadre de ce colloque, qu'on était sur une seule ligne et que le Collège de France n'était pas le lieu du militantisme, et son intervention a effectivement conduit également à l'annulation de ce colloque au Collège de France, puisque je rappelle qu'il s'est quand même tenu en visioconférence et dans un lieu, je ne sais plus où d'ailleurs, mais dans un lieu qui ne permettait pas l'accueil des nombreux participants, parce qu'il y avait donc de nombreux participants.
2: Alors, je lis l'article L141-6 du Code de l'éducation. Le service public de l'enseignement supérieur est laïque. Alors, débat sur la laïcité, est indépendant de toute emprise politique, économique, religieuse ou idéologique. Il tend à l'objectivité du savoir. Il respecte la diversité des opinions. Est-ce que vous ne trouvez pas que ce concept de diversité dans le contexte actuel est un petit peu un piège? Et là, j'en viens à une autre institution que le Collège de France, qui est cette mission diversité, égalité et diversité. Est-ce que cette diversité, telle qu'elle est conçue aujourd'hui, fait que on ne peut plus critiquer une religion, je parle de l'islam évidemment, on ne peut plus critiquer un comportement d'une minorité, comme on appelait autrefois visible, on ne peut plus critiquer qui que ce soit, on vous oppose la violation de ce principe de diversité. Est-ce que vous pensez, vous qui êtes une grande juriste, que ça n'est pas un concept piégeant dans le contexte actuel ?
3: Alors oui, clairement, ça se retourne contre nous en fait. Ça se retourne contre nous puisque la laïcité, qui est un fondement assez particulier qui n'existe qu'en France, c'est un fondement fort de notre République, se retrouve avec un principe, avec une mission diversité qu'on nous oppose, alors que la laïcité devrait prendre le dessus. Donc oui, effectivement, parce que la diversité, ça veut dire l'ouverture. La laïcité, ça veut dire tu laisses tes opinions personnelles en dehors de...
2: Voilà, donc il y a une contradiction.
3: Donc il y a une contradiction, effectivement, puisqu'on te dit, on est pour la diversité, donc amène avec toi ce qui fait que tu es différent. Mais à côté de ça, on te dit, ah non, stop, parce que la laïcité fait que tes opinions personnelles, religieuses, etc., elles doivent rester en dehors. Alors moi, je suis une fervente je défends ardemment la laïcité. C'est un des objets de l'association Action Avocat. Lorsqu'on a fondé Action Avocat, on est évidemment parti sur la lutte contre l'antisémitisme, les discriminations, le terrorisme, parce que c'est vraiment un sujet qui nous semble essentiel en 2025-2026. On doit tous combattre le terrorisme et la laïcité, qui est un principe qui nous permet de coexister, en fait. Qui nous permet de coexister.
2: Comme disait la Cour européenne des droits de l'homme, c'était le vivre ensemble de l'époque. Alors, il faut dire, Déborah Journeau, que la seule constitution, en dehors de la constitution française, qui comportait ce concept de laïcité, c'est la constitution turque. Alors évidemment, le concept a été retiré du texte par Erdogan, qui est quand même ou lié ou membre des Frères musulmans. Je pense que la deuxième branche de l'alternative est vraie, enfin en tous les cas, elle est communément admise. Et à l'époque, comme vous le savez, le voile était interdit non seulement dans les établissements scolaires, mais même à l'université. Et c'est par rapport à une décision Leila, je ne sais plus exactement, de la Cour européenne des droits de l'homme, qui a validé l'interdiction du voile islamique dans les universités turques, que le Conseil constitutionnel, en 2004, a considéré que la Charte des droits fondamentaux de l'Union européenne n'était pas contraire à la laïcité dans la Constitution française, puisqu'elle permettait aussi d'interdire le voile dans les universités. Donc on en est très loin. Alors moi je voudrais savoir, par rapport à cette problématique, qui est que on fait retirer le Conseil d'État, ce qui est quand même assez estomacant, compte tenu de nos traditions, la France fille aînée de l'Église, on fait retirer des statues de la Vierge ou du Christ ou de la Croix dans les places publiques des communes de France, et on n'interdit pas le voile dans les universités ou dans les conseils municipaux français. Est-ce que du point de vue, disons, de cette problématique-là, Action Avocat a des initiatives, et plus précisément, est-ce que votre stratégie, elle est défensive, ce que vous nous avez expliqué, ou elle va être offensive?
3: Alors, jusqu'à présent, nous avons été défensifs, mais je pense qu'il va falloir passer à l'offensive, parce que clairement, il y a une incohérence. À l'école, on ne porte pas le voile. Arrivé à l'université, on porte le voile. À l'école du barreau, certaines portent le voile. Et quand on exerce la profession d'avocat, on n'a pas le droit de porter le voile devant les instances judiciaires. Il va falloir, à un moment ou à un autre, uniformiser tout ça, puisque clairement, même ça peut mener à une incompréhension, puisque une période de votre vie, vous pouvez le porter au quotidien, et puis lorsque vous rentrez dans la vie professionnelle, c'est plus possible. Donc je pense qu'il va falloir effectivement mener des actions de lobbying à l'égard des gouvernements à venir. On va attendre d'avoir les élections en 2027, et je pense que c'est effectivement un combat à mener pour uniformiser cette question du voile, pour uniformiser la laïcité dans tous les états des établissements publics d'enseignement, finalement, pour qu'il n'y ait pas des phases d'enseignement où c'est interdit, et puis c'est autorisé.

0: Et je pense que là, il y a déjà, à cet égard, une sensibilisation des politiques. Et ça va être un enjeu très fort, comme vous le savez, dans la perspective des élections présidentielles. Donc, on vous attend à cet égard. Alors, je voudrais vous parler précisément de la législation. Moi, ce qui me frappe actuellement, c'est l'impossibilité face à laquelle se trouvent la plupart des politiques, même ceux qui sont bien intentionnés et qui veulent éviter précisément cette atmosphère de quasi-guerre civile ou guerre judiciaire qui existe et qui touche de plein fouet notamment la communauté juive, c'est toutes ces lois contre l'antisémitisme ou contre l'islamisme radical. Alors vous avez cette loi du 31 juillet 2025 qui s'intitule « Contre l'antisémitisme », mais quand vous lisez la loi, elle n'est pas du tout contre l'antisémitisme, elle est contre le racisme et la discrimination. Donc dans le cas de la guérilla judiciaire qui est menée actuellement par des forces qui sont plus ou moins financées d'ailleurs, qui sont anti-israéliennes, eh bien, il y a un déséquilibre dans ce combat. Et donc, c'est instrumentalisé contre ceux qui sont prétendument islamophobes. Vous avez de même une proposition Retailleau très intéressante qui a été votée très largement également au Sénat sur le gel des avoirs pour lutter contre l'islamisme radical, mais vous ne trouvez jamais dans aucune des dispositions de ces lois, et notamment cette proposition de loi qui n'a pas encore abouti, le mot islamisme. Alors, comment est-ce que vous allez, disons, convaincre, ou essayer de convaincre, parce que vous êtes la mieux placée, à mon avis, ou une des mieux placées, les politiques, qu'il convient, et que c'est de leur responsabilité face à la nation française, face aux Français, que d'appeler un chat un chat?
1: C'est drôle que vous me posiez cette question parce que hier soir j'ai été à un colloque la justice face à l'antisémitisme et ce qui est revenu durant tout ce colloque qui avait lieu à la Maison du Barreau, c'est que on n'arrive pas à nommer le mal, on va condamner, et je fais référence à des décisions de justice très récentes, l'affaire des arbres de Ilan Halimi qui ont été tronçonnés et pour lesquels on n'a pas reconnu la circonstance aggravante d'antisémitisme. Je parle de l'affaire de la nounou qui a empoisonné ses employeurs pour la... Pareil, dans cette affaire, la circonstance aggravante d'antisémitisme n'a pas été retenue. Je parle également de l'affaire de ce monsieur, monsieur Haddad, qui a été défenestré par son voisin. Pareil, la circonstance aggravante d'antisémitisme n'a pas été retenue. Et dans ces trois affaires, il a été considéré qu'on n'avait pas la preuve que les agresseurs... avait agi en raison de la religion des victimes. Mais, attention, ils ont quand même été fortement condamnés, puisque il me semble que dans l'affaire Haddad, c'est 14 ans de réclusion qui ont été prononcés. Dans l'affaire de la nounou, je ne sais plus combien, mais enfin, en tout cas, ils ont tous été condamnés.
0: Enfin, et, moi, je suis assez... Je vous interromps, Déborah Journeau, je suis... Pour l'exemplarité de la peine, et je trouve que c'est le minimum.
1: Complètement.
0: Normalement, si vous défenestrez quelqu'un, ça devrait être la perpétuité, à mes yeux, mais je ne suis pas juge. Et je n'ai jamais défendu, d'ailleurs ça m'étonnerait que ça m'intéresse beaucoup, des gens qui procèdent à ce type de crime. Et donc, je trouve que l'échelle des peines n'est pas extrêmement élevée, tout du moins dans les pays européens. Alors, comme vous le savez, la Cour européenne des droits de l'homme a condamné la France, dans une affaire, je crois, Ayoub, pour ne pas avoir retenu dans les différents jugements le mobile de l'antisémitisme en ce qui concerne une jeune femme à qui on envoyait des portraits d'Hitler avec elle dans un cercueil, ou quasi... parce qu'elle n'avait pas répondu aux avances d'un monsieur, et ayant découvert qu'elle était juive, eh bien, il l'a harcelée, elle a dû quitter son domicile, elle a dû changer d'emploi, etc. Et jamais, d'échelon en échelon, ni le parquet, ni les juges du siège n'avaient reconnu le mobile antisémite, alors qu'il la traitait de saloutre ou saloupine. Donc c'était quand même assez évident, assez clair.

0: pense qu'à cet égard, il y a une fragilité de ces jugements, même vis-à-vis de la Cour européenne des droits de l'homme. Et je me demandais si vous aviez construit une stratégie dans le cadre d'Action Avocat sur ce plan.
1: Alors, on n'a pas encore construit de stratégie, mais hier, nous avions le porte-parole du ministère de la Justice, Sacha Stropkan, qui était présent. Et sur cette question, justement, de la circonstance aggravante d'antisémitisme n'est pas retenue, alors que, enfin, je veux dire, dans l'affaire des armes de la Nalimi, on a retrouvé de la pastèque jetée, consommée juste avant, près des arbres. Enfin, je vous rappelle que la pastèque, c'est quand même, il y a une symbolique derrière qui est forte et tout le monde la connaît aujourd'hui.
0: Ah non, je la connais pas, je suis désolée.
1: La symbolique de la pastèque, c'est un signe de ralliement des pro-palestiniens, en fait.
0: Ah oui, c'est ça.
1: Donc,
0: La couleur.
1: La pastèque, en tout cas, aujourd'hui, alors même si on mange de la pastèque en Israël, la pastèque, c'est devenu le signe de ralliement de la cause palestinienne. Donc on a retrouvé ça dans l'affaire de la nounou. Il y a eu des propos et dans l'affaire de Monsieur Haddad, l'agresseur avait récupéré dans sa maison des textes en hébreu, etc. Mais le tribunal a considéré que comme lorsqu'il l'a défenestré, il a pas crié sale juif, en gros, c'était pas un acte antisémite. Sans parler du fait que.
0: Alors à votre avis. Pourquoi les je pense qu'il y a une question peut-être d'enseignement à l'École nationale de la magistrature. Je ne sais pas si vous en êtes une des enseignantes, ce qui serait bien. Quelle est la raison? C'est un petit peu la même inhibition qu'on retrouve au Parlement.
1: Complètement.
0: On ne nomme pas l'islamisme, on ne nomme pas l'antisémitisme dans les lois. Et je pense que le texte en préparation de Monsieur Nunes, je crois savoir que c'est tout à fait la même chose. Il mélange l'exportation du conflit israélo-arabe en France, au sein des universités, dans les prétoires, dans les écoles, dans les communes, etc. C'est de l'exportation via l'antisionisme, qui est une couverture quand même très légère de l'antisémitisme, aujourd'hui en tous les cas, et on ne nomme pas ce phénomène. Est-ce que, lors de ce colloque, on est arrivé à une conclusion? Et quelle est la conclusion du ministère de la Justice? Parce que le ministre, il ne donne pas d'instructions particulières, certes, ou plus, mais en revanche, il est chargé de la politique pénale.
1: Alors, il y a ce colloque, et puis il y a eu également les assises de lutte contre l'antisémitisme auxquelles j'ai participé, et nous avons rendu un rapport. Une des préconisations, c'était la formation. La formation des officiers de police judiciaire qui prennent les plaintes, la formation des magistrats, et moi je pense qu'il faut aller plus loin, la formation dans les grandes écoles qui forment pour l'avenir l'élite de la nation, ceux qui vont nous représenter, ceux qui vont être ministres, ceux qui vont intervenir dans les ministères. Et effectivement, on a parlé de la formation. C'est quoi l'antisémitisme? L'antisémitisme, on lui donne pas une définition précise parce que on constate que l'antisémitisme évolue avec le temps. L'antisémitisme des années 80 ou des années 70 n'est pas l'antisémitisme des années 2025-26. Aujourd'hui, l'antisémitisme, il vient tant de l'extrême droite que de l'extrême gauche. Il y a un antisémitisme qui est d'origine lié évidemment à la Shoah, etc. Mais vous avez l'antisémitisme qui est aujourd'hui lié à l'État d'Israël et donc à l'antisionisme. Donc je pense clairement que cette préconisation que nous avons faite de rendre la formation à l'antisémitisme, la lutte contre l'antisémitisme obligatoire, est plus que nécessaire.
0: Oui, d'accord, mais vous avez une loi dite du 31 juillet 2025 qui parle de cette formation, mais qui globalise, c'est-à-dire que vous allez avoir l'antisémitisme, l'islamophobie, contre les femmes, etc. Est-ce qu'on a substitué au principe d'égalité homme-femme le principe de la diversité? Alors, comment est-ce que, puisque vous allez être engagé, je pense, vis-à-vis des candidats à l'élection présidentielle, est-ce que vous allez leur demander, finalement, de nommer les choses? Car qui ne nomme pas crée un problème, Déborah Journeau,
1: qui est avocat. Crée de la confusion. Et d'ailleurs, aujourd'hui, l'antisémitisme est assimilé à un racisme. Or, l'antisémitisme n'est pas un racisme. Et vraiment, on avait insisté, parce que moi, j'ai beaucoup travaillé avec Pierre-Antoine Lévy, qui est le sénateur qui a porté avec Bernard Fialer la loi du 31 juillet 2025. Et en réalité, au début, cette loi ne traitait que de l'antisémitisme. Mais pour qu'elle passe, ils ont été contraints, justement, politiquement, de baisser un petit peu la garde, on a envie de dire, pour nommer et noyer un petit peu les choses, pour que cette loi puisse voir le jour.
0: C'est la même chose pour la loi contre le séparatisme, Deborah Journeau. Donc moi, je pense qu'il faudrait peut-être appeler nos élus, qui représentent le peuple français, un tout petit peu plus de courage, peu plus de détermination, un peu plus de pédagogie. Et je compte beaucoup sur vous à cet égard. Alors, il y a un autre sujet que je voudrais évoquer avec vous, qui est les prières de rue. Les prières de rue, c'est quelque chose qui est totalement contraire à la laïcité. C'est quelque chose qui est du prosélytisme. Et même, Deborah Journeau, vous qui êtes avocate, vous connaissez l'historique du voile, c'est-à-dire du temps de Monsieur Jospin, Premier ministre, on a ouvert un boulevard à la possibilité de porter le voile en disant que c'était pas contraire à la laïcité, sauf si c'était ostentatoire. Donc en fait,
1: A priori, c'est ostentatoire.
0: A priori, ça l'est, et c'est d'ailleurs fait pour ça, au détriment des jeunes femmes, souvent.
1: Complètement.
0: Parce que pour avoir la paix chez elles, elles sont obligées de porter sur elles ce prosélytisme
1: jeune
0: qui n'est pas religieux, mais qui est en réalité
1: fille,
0: politique.
1: Je pense qu'il faut insister, c'est jeunes femmes. Et jeunes filles. Aujourd'hui, dans les rues de Paris, vous voyez des petites filles, 7 ans, 8 ans, 9 ans, qui portent le voile.
0: Alors, qu'est-ce que vous préconisez sur les prières de rue? Madame Le Pen avait été déboutée quand elle avait attaqué devant je ne sais plus quel tribunal pour trouble manifeste à l'ordre public, parce que il y a une chose qui est reconnue. Comment est-ce qu'une société se fracture, voire aboutit à une guerre civile? C'est quand on tolère, on laisse passer. On a l'impression que laisser passer, eh bien, ça va permettre de maintenir la paix sociale. Et comme Wallem Sansal, d'ailleurs, l'écrivain maintenant uniquement français, qui a été incarcéré parce qu'il critiquait justement l'islamisation non seulement de l'Algérie mais de la France, eh bien, l'a dit, c'est quand vous avez un sentiment de paix, parce qu'on a tellement toléré, que finalement il n'y a plus rien qui fait barrage, et donc c'est là où l'islamisation devient un problème de paix sociale, c'est-à-dire de guerre civile. Comment est-ce que vous allez appréhender par le droit ce sujet, vous qui êtes au cœur de cette problématique et qui avez quand même le soutien du gouvernement, ne serait-ce que du ministre de l'Enseignement supérieur et la Recherche?
1: Alors, on n'en a pas parlé ensemble, mais Action Avocat est également partenaire d'une association qui s'appelle AD3L, qui est une association de laïcs qui réunit un ensemble d'une vingtaine d'associations sur l'ensemble de la France qui œuvrent pour la laïcité, justement. Nous sommes partenaires juridiques dans le sens où on leur apporte main forte sur des actions judiciaires qu'ils souhaitent engager. Et nous avons notamment représenté plusieurs associations dans le cadre d'une instance devant le tribunal administratif de Metz concernant la mosquée de Metz. Et donc nous avons gagné en première instance, c'est un appel maintenant, on est sur une question de financement, de subvention de la mairie de Metz, justement pour la construction de la mosquée de Metz.
0: Oui, puisqu'il faut rappeler qu'en France, comme d'ailleurs aux États-Unis, on ne finance pas les établissements religieux.
1: Complètement. Et donc l'argument de la municipalité de Metz, c'est que il y a donc une explosion de la communauté musulmane aux alentours de Metz et que il faut pouvoir les accueillir Et une des pièces d'ailleurs qu'ils ont produite, c'est justement une vidéo où on voit donc de nombreux musulmans qui n'ont pas de lieu de prière finalement et qui se retrouvent à prier. Alors pas dans la rue parce que là en l'occurrence c'était dans un stade, mais ils avaient mobilisé un stade pour qu'ils puissent prier donc à l'extérieur s'il y a un risque de pluie, etc. Donc eux leur argument c'est de dire justement liberté de religion, liberté d'exercice de leur religion et qu'en l'occurrence pour qu'ils puissent exercer leur religion, il faut bien qu'ils aient un lieu pour aller prier. Alors, ça, je le rejoins complètement, effectivement. Liberté de religion, liberté d'exercice de notre religion, et que donc, on doit pouvoir exercer sa religion, il faut bien qu'il y ait un lieu. Et en l'occurrence, ça ne doit pas être la rue. Ça ne doit pas être la rue, parce que justement, la laïcité, le vivre ensemble, et si on commence à occuper le domaine public pour exercer sa religion, comme vous le dites, on tolère, mais il y a un jour où effectivement ça mène à la guerre civile parce que moi juive, lui catholique, elle athée, va considérer un jour que l'espace qui est aussi le mien est occupé par les autres. C'était une tolérance et aujourd'hui c'est un droit acquis finalement. Donc oui, on a un sujet. Je pense qu'on a un sujet lié à l'augmentation de la population musulmane en France. C'est une réalité. Il faut pouvoir les accueillir, mais ce n'est pas à l'État français de financer ces lieux de culte.
0: Alors j'ai été élue dans le Val d'Oise, maire d'une petite commune. Je prends l'exemple de Jacqueline Stache-Brignot, sénatrice du Val d'Oise, maire à l'époque de Saint-Gratien, avant le cumul des mandats. Et qui s'est opposé à la construction d'une mosquée. Pourquoi ? Parce que l'immense majorité de sa population n'en voulait pas. Mmh. Alors, il y a aussi, compte tenu du caractère très prosélyte de cette religion, ce qui était le cas de la religion catholique il y a quand même, à peu près 500 ans ou 700 ans, une religion qui s'est quand même largement sécularisée, qui n'est plus prosélyte aujourd'hui, et qui vit avec la République, est-ce que vous ne croyez pas aussi qu'il y aurait une action à mener au niveau de l'Association des maires de France, Déborah Journeau ?
1: Dans une action dans quel sens ? C'est-à-dire pour...
0: De sensibilisation, de prise de position. Alors, sur la laïcité, puisque les maires sont les maires de la République française, et je voudrais savoir, puisqu'on n'a que pratiquement une minute et demie, puisqu'il y a un champ ouvert... grâce à vous, notamment, pour essayer de rétablir vraiment une laïcité à la française, quelle est votre préconisation politique vis-à-vis des élus locaux et des élus nationaux à cet égard, pour maintenir le vivre ensemble, en quelque sorte, en France, comme d'ailleurs en Angleterre, comme dans d'autres pays et aux États-Unis également ?
1: Je pense qu'il faut un réel encadrement, que manifestement la religion musulmane n'est pas suffisamment encadrée comme elle peut l'être pour le judaïsme ou pour le catholicisme en France, l'ouverture de lieux de prière avec un contrôle sur les financements de l'étranger, parce que c'est le réel sujet, et c'est un des sujets dans l'affaire de Metz, justement, puisque le roi du Maroc a participé au financement de cette mosquée. Donc je pense qu'il faut un réel encadrement, il faut une réelle vigilance, et puis rappeler que faire partie de la société française, c'est accepter les principes français. Exercer sa religion, ce n'est pas l'exposer, c'est l'exercer dans un lieu qui est propice à ça, qui est une mosquée, c'est le lieu propice pour mener sa religion. Le conseil municipal, ça ne l'est pas. L'école, ça ne l'est pas. L'université, ça ne l'est pas, parce que ça, c'est la République, c'est l'État français. Et la mosquée, c'est pas l'État français.
0: Déborah Journeau, on pourrait parler pendant des heures et des heures et des heures. Je pense que c'est le sujet principal en perspective des élections présidentielles. Je pense que c'est un sujet malheureusement de plus en plus clivant. C'est un sujet aussi qui concerne la violence qui s'installe dans la société. Et je voulais vous remercier très chaleureusement, non seulement pour l'heure que nous avons passée ensemble, parce que c'était passionnant, mais aussi pour ce que vous faites. Je sais que ça vous coûte. Je sais que c'est dangereux, je sais que c'est méritoire, c'est très courageux et c'est salutaire. Donc un grand merci et j'espère à bientôt.
1: Merci Noël.

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1: On connaît le Lévinas de l'éthique du visage, du souci de l'autre avec un grand A, des lectures talmudiques. Mais saviez-vous qu'il existait un autre Lévinas ? Un Lévinas qui ne se préoccupait pas de ses sujets, qui n'était pas encore investi comme il l'est devenu ensuite dans les textes juifs, qui était même assez inamical avec le sionisme. Ce Lévinas-là, celui d'avant-guerre, nous est présenté dans un livre qui vient d'être publié, Lévinas avant la guerre, une philosophie de l'évasion aux éditions Manutius. Et pour nous en parler aujourd'hui, nous recevons son auteur, Joëlle Ansel, bonjour.
2: Bonjour.
1: Vous êtes donc directrice de programme au Collège international de philosophie, membre fondateur de la Société internationale de recherche Emmanuel Lévinas. Et donc, vous publiez ce livre qui s'intéresse aux écrits de Lévinas avant la Seconde Guerre mondiale. Alors, première question, pourquoi faire ce travail d'archéologie? Quel intérêt aujourd'hui?
2: Je peux vous dire pourquoi moi justement ça m'a intéressé et je pense que ça pourra aussi intéresser d'autres. C'est parce que bon, comme tout le monde, Lévinas que j'ai connu pendant très longtemps, c'est bien sûr le philosophe de l'altérité, comme vous dites. Donc les grandes œuvres, Totalité infinie, les lectures talmudiques, Difficile liberté. Et donc, pour moi, il était absolument inimaginable que Lévinas n'ait jamais parlé d'autrui, par exemple. Et vous voyez,
1: c'est même... le cas de beaucoup de monde, d'ailleurs.
2: Voilà. Et donc, ça remonte quand même à quelques temps. Hein. Ça remonte à une vingtaine d'années. Donc, j'ai lu De l'évasion, qui donc apparu en 1935. Et donc, qui est son premier écrit philosophique personnel. C'est-à-dire, c'est quand Lévinas, bien qu'il ait toujours été philosophe assez audacieux et indépendant dès le début, mais disons qu'il n'est plus seulement le commentateur de Husserl, de Heidegger, de la phénoménologie, de Bergson, d'autres. Il s'affirme et c'est sa propre philosophie. Je découvre donc... à Lévinas, sans autrui, on peut pas trouver le mot. Bon, il y a que 20 pages, hein, c'est 25 pages, c'est un essai. Sans autrui, il n'y a pas encore moins la liberté, la responsabilité, le visage d'autrui. Par contre, un philosophe de la liberté, un philosophe du sujet seul. Et donc, bien sûr, cela m'a beaucoup intriguée et m'a donné envie de savoir. Comment cela a-t-il pu se faire? Comment ensuite s'est fait, bien sûr, le passage, la transition à la partie ultérieure, à l'éthique de l'altérité, les Lévinas que nous connaissons? Et puis aussi parce que ces écrits sont relativement peu connus, parce qu'il y en a d'autres, j'ai cité De l'évasion, mais il y en a d'autres dont j'ai parlé. Donc il y a aussi un défi, c'est de faire quand des écrits sont peu connus, c'est d'autant plus stimulant et aussi un défi de les faire connaître, puisque l'œuvre qui vient après est quand même très très célèbre et très conséquente et beaucoup plus conséquente au niveau du volume, ne serait-ce que ça. Et ensuite, il y a une question vraiment fascinante. D'ailleurs, c'est une question l'interlocuteur de Lévinas lui demande dans un des entretiens qu'il a fait, cet entretien c'est Éthique infinie, comment commence-t-on à penser? C'est même pas comment devient-on philosophe, comment commence-t-on à penser? Alors Lévinas lui répond, il n'évite pas la question. Et donc il y a quand même quelque chose de tout à fait fascinant de remonter aux sources d'une pensée et de dire finalement... on pensait que Lévinas soit le philosophe de l'altérité, d'autrui, de l'éthique, le visage, la responsabilité. On pensait que tout cela allait de soi, mais pas du tout. C'est le résultat d'un chemin qui a connu des évolutions, des révolutions, des développements, des retournements, et c'est ça qui m'a beaucoup passionné.
1: Donc, comme vous venez de le dire, vous intéressez notamment donc un essai central au cœur de cette jeunesse qui est De l'évasion, qu'on pourrait résumer en cette phrase, je cite, « La conviction que la liberté est l'humanité de l'homme », un essai qui s'inscrit donc dans un contexte qui est celui de la montée du nazisme. Mais pour en saisir toute la portée, vous nous emmenez un petit peu dans un voyage intellectuel à partir à la découverte justement de toutes les influences de Lévinas durant sa jeunesse. Et un de ses thèmes de prédilection en tant que jeune philosophe, c'est la phénoménologie. Est-ce que, avant de commencer, vous pouvez définir pour des non-initiés, qu'est-ce que la phénoménologie ?
2: Bon, d'abord, il faut dire que la phénoménologie, c'était le courant novateur. Donc, il y avait de quoi attirer, évidemment, un jeune homme en quête de philosophie. Les idées de Husserl qui ont particulièrement attiré Lévinas et qui ont particulièrement stimulé sa pensée, j'emploie un mot philosophique que je vais tout de suite expliquer.
1: Je vous en prie.
2: L'intentionnalité. Lévinas dit la phénoménologie, c'est l'intentionnalité. Qu'est-ce que ça veut dire ? Ça veut dire que la conscience et notre conscience est d'emblée orientée vers le monde. Elle vise le monde. Elle a une intention. Elle est animée par une intention. Alors pourquoi c'est si révolutionnaire ? C'est parce que dans la tradition classique et même dans notre présentation souvent classique du processus de la connaissance, par exemple dans les sciences, donc on a un sujet, donc le sujet connaissant et puis l'objet qu'il connaît. Voilà. Et donc il y a un schéma surtout qui a été bien sûr chez Descartes qui a trouvé une forme radicale, pas seulement chez Descartes, suivant laquelle on a d'abord un sujet et un objet qui se font face, qui sont face à face, pas le face à face avec autrui et son visage, mais qui sont le sujet face à l'objet, le sujet connaissant et face à l'objet à connaître, et il faut qu'il sorte de lui-même pour le connaître. Donc il y a une séparation première. Et donc la question qui a été le problème que Lévinas s'est posé, qui a été aussi d'ailleurs le problème de Sartre, de l'existentialisme, Lévinas ne se définissait pas comme existentialiste, donc c'est juste pour le dire au passage, c'était est-ce qu'il n'y a pas là un solipsisme, hein, le danger d'un sujet seul, isolé en lui-même ? Et là, avec Husserl, on a l'idée que la conscience, en fait, elle est d'emblée, de par sa structure même, elle est ouverte au monde.
1: Donc c'est, disons, une philosophie qui cherche vraiment à rentrer dans le vivant, dans la conscience, si je comprends bien.
2: Oui, mais alors en même temps, alors le deuxième volet, c'est que là, et ça ce sera la grande différence avec Heidegger ou avec les existentialistes, c'est que cette conscience, elle ne fait pas partie, elle n'est pas immergée dans ce monde. Elle garde un retrait.
1: Une indépendance.
2: Voilà, une indépendance. Pour Lévinas, ce sera très important quand il pensera à la notion de liberté. Bon, en même temps, c'est vrai qu'il dira une conscience qui n'est pas à l'intérieur du monde, elle garde encore une position théorique, ce qu'il appellera l'intellectualisme et qu'il reprochera à Husserl. Mais en même temps, il y a cette possibilité de ne pas être absorbé par le monde, de garder son quant à soi. Mmh. Maintenant, il y a une autre idée qu'il a retenue chez Husserl, c'est la réhabilitation du sentiment qu'Husserl a opéré. Parce que le sentiment, dans la tradition philosophique, très souvent, dans le meilleur des cas, une sorte de matériau, la sensation, le sentiment, des matériaux, bon, les sens, les sentiments réunissent toutes sortes d'informations sur le monde, sur ce qui nous entoure, et puis la raison va travailler ce matériau. Voilà, c'est un matériau. Ou bien carrément, c'est un matériau qui lui-même est dénué de tout sens. Hein, c'est quelque chose, c'est l'irrationnel, c'est les passions. Mmh. Et là, Husserl vient et dit non, le sens est à l'œuvre aussi dans le sentiment. Dans le sentiment, il y a une intention. Et donc là, il réhabilite le sentiment. Et donc là aussi, il y a un geste, sans être pour autant, évidemment, ni matérialiste, ni empiriste, ni sensualiste. Enfin, je veux dire, pas en disant que le sentiment est la source de toute connaissance. Mais c'est quelque chose qui a beaucoup... qui a beaucoup retenu Lévinas, parce qu'il y a aussi, il appartient aussi quand même à ce mouvement au XXe siècle qui dit il faut retourner vers le concret. Mm-hmm. C'est Jean Valls, c'est son mot d'ordre, vers le concret. Mais vers, c'est vers. Ça veut dire on n'est pas immergé dans le concret, mais on est orienté vers le concret. Donc il a trouvé ça chez Husserl, avant tout.
1: D'accord. Donc il y a un auteur qui va avoir un rapport très particulier avec Lévinas, c'est Heidegger. Mmh. Au départ, il y a un Lévinas qui a une attitude, du coup, vous dites presque d'apologie. Enfin, vous posez la question, en tout cas, oui, est-ce qu'il y a une apologie de Heidegger chez Lévinas? Et puis après, avec évidemment le choix qui est fait par Heidegger vis-à-vis du nazisme, on a un Lévinas qui prend du recul, qui va même chercher à trouver dans la philosophie de Heidegger les germes, peut-être les prémices de ce qui va constituer la pensée du nazisme. Alors, parlez-nous un petit peu de ce rapport-là. Qu'est-ce qu'au départ, oui, Heidegger a apporté à Lévinas?
2: Il arrive à un moment où Husserl prend plus ou moins sa retraite. Enfin, en tout cas, il se retire un peu de l'enseignement. Lévinas assiste même à son dernier séminaire. Et bon, il y a la jeune gloire de Heidegger qui a amené tous ses élèves avec lui et qui rayonne et qui attire les jeunes esprits. Et c'est vrai que bon, auparavant, Lévinas a lu Être et temps, qui est donc la grande œuvre d'Heidegger qui paraît en 1927. Il dit qu'il a ressenti un éblouissement. Et sur ce point, ce qu'il dit, ce n'est pas très différent de ce que l'on trouve chez énormément de jeunes philosophes, beaucoup de philosophes juifs d'ailleurs, comme Arendt ou bien d'autres, qui effectivement ont été éblouis par Heidegger. Donc, et puis des philosophes français aussi. Donc, donc il les introduit en France, enfin surtout Heidegger. Husserl était un peu plus connu. Il traduit Husserl. Il introduit Heidegger. Il fait un article en 1932 qui est vraiment une présentation. Enfin, même les Heideggeriens qui n'aiment pas trop Lévinas, il y en a quelques-uns, disent c'est remarquable. Ce texte est remarquable. Encore aujourd'hui, il sert de guide dans la lecture de Heidegger. C'est vrai qu'on a ce phénomène. Alors bon, c'est vrai que ce texte est réputé pour être une apologie. Et puis on a ce phénomène étonnant que dès 1934, Lévinas critique Heidegger, mmh, absolument ouvertement. Et il faut replacer ça dans le contexte de l'époque, c'est-à-dire qu'on a une époque où Heidegger vient juste de pénétrer en France, où des gens comme Sartre, d'autres l'ont juste découvert, et Lévinas, lui, l'a déjà lu. Il est déjà en mesure de le critiquer. Il est considéré d'ailleurs comme un spécialiste, un spécialiste de Heidegger. Il est tout jeune, hein, on parle 24-25 ans. Hein. Il est en mesure de le critiquer. Alors maintenant, la question, c'est vrai qu'il a découvert la sympathie. Il dit la sympathie hitlérienne de Heidegger dès 1932 par son ami Alexandre Coiré, qui était aussi une grande figure de la philosophie de l'époque, qui était lui-même très admiratif de Heidegger, et qui donc a aussi reçu ce choc. Et la question, c'est, alors la première question qu'on se pose, oui, quand il critique Heidegger, jusqu'à quel point c'est lié à cette adhésion nazie, est-ce que ça a commencé quand il l'a découverte? Alors, il se trouve que ce fameux article dont je vous parle, Martin Heidegger, l'ontologie, il paraît en 1932, mais il a déjà été remis avant. Donc, ce n'est pas sous l'impact de cette nouvelle et il n'y a pas de critique. Simplement, Lévinas donne des petites inflexions. Mmh. Et il donne une inflexion, surtout à un thème. Alors, j'insiste parce que c'est très important. Il y a un thème chez Heidegger qui fera fortune dans l'existentialisme, la déréliction, être jeté dans le monde, être abandonné, livré à soi-même, donc une conception tragique de l'existence. Mm-hmm. Et Lévinas accentue encore ça en introduisant un terme qui n'existe pas chez Heidegger, être rivé. Et dans l'article, ce n'est pas négatif. Simplement, ça accentue ce caractère tragique. Et ça va être, et c'est cette expression qui va être au nœud, au centre de la critique qu'il va lui faire. Maintenant, ce que je voulais dire, peut-être avant qu'on passe justement à ça, alors il faut faire très attention quand on parle de philosophie nazie. Vous savez que c'est un sujet qui est amplement débattu. Bon, mon ami Emmanuel Fay a écrit des choses très vigoureuses, c'est le moins qu'on puisse dire. Et il y a vraiment des débats. Donc il faut manier cela avec précaution. Et la question surtout, c'est quand Lévinas lisait Traitant en 1927, ou même quelques années après, est-ce qu'il pouvait voir dans ce texte ce qu'aujourd'hui certains, comme Fay ou d'autres, considèrent comme étant en fait une thématique nazie, une thématique nazie chez Heidegger dans ce livre? Et je pense que la question est non. Parce qu'il aurait fallu être averti de ce qui se passait vraiment pas encore en Allemagne en 1927. Et puis, il aurait fallu avoir beaucoup d'autres textes inédits qui sont devenus connus bien plus tard pour avoir les éléments entre les mains. Donc, ce qui était clair pour Lévinas, c'est que Heidegger avait cette sympathie hitlérienne, cette collusion avec Hitler d'un point de vue politique. Et là, il n'a jamais mis... Enfin, il aurait pu dire, non, ce n'est pas possible. C'était son monde qui s'écroulait, son monde entier qui s'écroulait, son monde intellectuel.
3: C'est très influence voilà. Chez Lévinas.
2: Voilà, c'est un choc. Mm-hmm. Et il n'a pas remis du tout en cause jamais cette nouvelle qu'il a prise en 1932. Simplement, de là à établir un lien entre cet hitlérisme de Heidegger, ces convictions hitlériennes, cette adhésion ouverte au parti national-socialiste en 1933, et la philosophie de Heidegger, et de dire voilà, il y a tel thème chez Heidegger qui en fait est une expression, une formulation philosophique d'un thème hitlérien, là il y a quand même un pas que Lévinas franchira beaucoup, beaucoup plus tard. Donc c'est... Voilà, je crois qu'il faut passer... Là, c'est important de replacer les choses dans leur contexte.
1: Et donc, justement, c'est dans cette période-là que Lévinas va commencer à formuler cette pensée de l'évasion dans ce contexte de la montée de l'hitlérisme. Et donc, pour le simplifier, l'idée, c'est que la philosophie nazie vient s'opposer à l'héritage culturel occidental que Lévinas situe dans le thème de la liberté, cette idée que, en fait, la pensée nazie enferme les hommes dans leur détermination biologique, raciale. Mmh. Et donc, Lévinas cherche à y opposer la liberté, justement, de dire qu'on n'est pas enfermé dans ces déterminants-là. Alors, justement, comment va-t-il formuler cette pensée de l'évasion?
2: Oui, alors il y a donc là, c'est vrai que ce sont les écrits, les réflexions sur la philosophie de l'hitlérisme. Parce que c'est bon, on le dit, et c'est vrai que c'est l'association entre philosophie et hitlérisme a pu choquer. Lévinas lui-même a un petit peu modifié le tir, si j'ose dire, après la guerre. Lévinas est philosophe, donc lorsqu'il a affaire à ce phénomène dont, par ailleurs, évidemment, traitent les journalistes, les historiens, les sociologues. Il y avait des écrits sur le nazisme, ce n'est pas passé inaperçu. Et même sur le racisme hitlérien. Il n'est pas le premier à avoir dit que... d'avoir parlé du racisme comme fondement de l'hitlérisme. Mais Lévinas, en tant que philosophe, se demande quelle est la conception de l'homme, cette nouvelle conception entièrement nouvelle, inédite de l'homme, de la société et même de la vérité, dit-il, qui s'oppose diamétralement, qui est totalement antagoniste à la conception de l'homme, de la société, de la vérité véhiculé, transmise la civilisation occidentale tout au long de son histoire. Ça commence avec le judaïsme, le christianisme, le libéralisme, c'est-à-dire la philosophie des Lumières, et même le marxisme. Cette rupture, Oui, eh bien, pour expliquer cette nouvelle conception, il faut descendre jusqu'à son fondement, parce que l'hitlérisme n'a jamais été pour Lévinas, et même là, même quelques mois, on peut dire, après très peu de temps, après la montée d'Hitler au pouvoir, parce qu'on est en 1934 lorsqu'il écrit ces lignes, donc n'a jamais été un accident de l'histoire, un accès de folie ou un phénomène, quelque chose d'éphémère, mais il descend jusqu'aux profondeurs du phénomène, et là il exhibe ce fondement racial. Il dit c'est un danger mortel pour la civilisation occidentale et pour l'humanité de l'homme. C'est ça qui est en jeu. Hein, vous avez cité la phrase que vous avez citée au début, la liberté et l'humanité de l'homme, c'est ça. Hein. Et c'est pas, c'est, bon, Lévinas, c'est toujours une difficile liberté. Ce n'est pas une liberté de faire ce qu'on veut, une liberté totale. Mais oui, face à l'hitlérisme, il force même un peu la note, puisqu'il passe sur les antagonismes qui peuvent exister entre le judaïsme et le christianisme, entre le libéralisme et le marxisme. Hein, mais le but, c'est vraiment que toutes ces forces vives de la civilisation occidentale fassent alliance.
1: Et c'est donc dans ce contexte-là que vous avez parlé de l'expression « être rivé », tout d'un coup prend un sens qui est celui d'une critique cette fois-ci.
2: Oui, alors être rivé, autour de cette expression, en fait, Lévinas va la décliner sous trois formes. Donc une forme, c'est dans de l'évasion, où il parle, alors il y a cette expression « être rivé à l'être »,« être rivé à son propre être ». Alors pour comprendre très rapidement de quoi il est question, c'est ce fait que l'être pris en lui-même est pesant, est lourd, est brutal, le fait même
1: d'exister.
2: Mmh. Voilà. Et d'autant plus, ça, il le dit déjà, parce que la Deuxième Guerre mondiale n'a pas encore lieu, mais elle approche, et puis il y a la Première Guerre mondiale, toutes les crises qui l'ont suivie, c'est ce qu'il dit. Donc c'est toute une génération qui est marquée par ce poids de l'être. Donc la question, c'est naît le besoin d'évasion. Hein, et alors la question, comment s'évader ? Et dans de l'évasion, il y a des descriptions absolument magnifiques où il montre comment, ça c'est aussi Husserl avec un peu de Heidegger aussi quand même, au lieu de parler de manière abstraite de ce poids, de cette pesanteur de l'existence, il part de situations concrètes. Quand on est nauséeux, c'est avant le vomissement, parce que le vomissement nous délivrerait de la nausée. Eh bien, on a mal au cœur, hein, on est soulevé de l'intérieur. C'est pas du tout quelque chose qui vient de l'extérieur, qui vient d'autrui. Hein, c'est notre propre être qui nous devient insupportable. Mmh. Hein, et comment échapper ? Comment sortir de cet état quand on a la nausée, quand on souffle, la souffrance physique est très importante pour lui. Il y a ce sentiment d'être rivé à son corps. Alors maintenant, évidemment, c'est pas du tout de même nature, être rivé à son corps, dans ces cas-là, par la souffrance, que être rivé par le racisme nazi.
1: Oui, parce que vous dites, le malade, alors ce qui différencie, c'est que le malade, il veut sortir de son état, alors que le racisme, il l'enferme
2: Exactement. Et puis le troisième volet, c'est mais ils sont liés, hein, ces trois volets. Chacun ayant sa spécificité, être le juif qui est lié, qui est rivé, enchaîné à sa judéité. Pourquoi ? Parce que d'abord, de manière concrète, les juifs ne peuvent plus échapper à leur judéité, aux persécutions par la conversion, à cause du caractère racial de l'antisémitisme. Cet enfermement du juif dans une identité raciale qu'il n'a pas choisie, évidemment, qui lui est imposée de l'extérieur et qui va définir sa qui va faire qu'il n'appartient pas à l'humanité. Mmh. Hein, parce qu'il ne faut pas oublier qu'on parle de sous-hommes, mais pour les nazis, les juifs étaient des bactéries, hein, c'était même pas n'appartenaient même pas à l'humanité. Maintenant, si vous me permettez, je veux faire juste une précision qui est très importante.
1: Vous en prie.
2: Justement, c'est qu'on ne peut pas mettre absolument pas sur le même plan être arrivé à son existence ou même à son corps par la souffrance, hein, dans l'ouvrage philosophique, et puis être arrivé par le racisme nazi à son corps et à sa judéité. On peut pas, Lévinas, vraiment, il y a une distinction, c'est une analogie qui est très forte, mais ça ne veut pas dire que les situations sont identiques.
1: Je voudrais qu'on aborde un tout dernier point,
2: oui.
1: C'est le fait que Lévinas, à cette époque-là, débute ses écrits sur le judaïsme.
2: Oui.
1: Comment on peut caractériser sa pensée à l'époque ?
2: Oui, alors d'abord, il y a quelque chose d'important à dire, c'est qu'avant M. Chouchani, il y a eu M. Gordin. Ça, c'est très important. Donc Jacob Gordin, qui n'a jamais, il ne lui a jamais donné le titre de maître, il ne le considérait pas comme son maître, mais comme son ami. Mais c'est vrai que Gordin a joué un rôle important à l'époque où Lévinas retournait, il dit « je suis retourné », donc c'est dans les années 30, retourné au texte juif qu'il n'avait jamais vraiment abandonné, mais il avait dû un peu les laisser de côté pendant un certain temps, parce qu'il devait apprendre, quand il est arrivé à Strasbourg depuis Kovno, Konas, en 1923, à l'âge de 17 ans, il devait apprendre le français. Il a dû apprendre le latin. Puis après, il fallait apprendre la philosophie.
1: Donc ce sont pour des raisons tout à fait matérielles.
2: Voilà,
1: fait,
2: exactement. Puis il est attiré par toutes ces nouvelles choses. Et quand il retourne donc au texte juif, ce qu'il connaissait de son enfance, c'était la Bible, sans les commentaires talmudiques. Et il savait très bien qui était Maïmonide, mais avec le contact avec Gordin, la lecture des articles de Gordin, ils ont Gordin a un article Actualité de Maïmonide, 1934, Lévinas, l'actualité de Maïmonide, en 1935, mais il lit des choses différentes de Gordin, hein, c'est pas du tout une influence. Mais ça l'a amené à se pencher sur le Guide des égarés, en particulier. Et donc, il a toute cette analyse du fait d'être juif. C'est-à-dire qu'il y a cette idée... Enfin, ça n'a jamais été une question juive. Hein. La question juive est posée par les antisémites. Donc, ça n'a jamais été sous forme de question, la question juive, le fait d'être juif. Et c'est vrai qu'avant la guerre... Lévinas considère, alors il a cette proposition étonnante, depuis que nous avons enseigné le décalogue, notre mission morale est terminée, et maintenant le judaïsme doit retrouver sa vocation religieuse. Et la morale dont il distingue le judaïsme et qu'il critique, c'est le moralisme des juifs du 19e siècle, des juifs émancipés. On ne rentrera pas, ce serait compliqué d'expliquer exactement ce que c'est, mais il était profondément allergique. D'ailleurs, il y avait d'autres penseurs juifs, français ou non, qui étaient allergiques. Et
1: réduire le judaïsme à une morale ?
2: À une morale, c'est-à-dire une morale des valeurs
1: bienveillantes.
2: Voilà, la pitié, la bienveillance, l'universalisme, ouais. La tolérance, enfin l'universalisme surtout. Il ne supportait pas ce discours déjà à l'époque. Et un fait religieux, ça veut dire que le fait d'être juif, ce n'est pas une catégorie sociologique, historique, politique. Il y a quelque chose de plus profond. C'est pas religieux du tout au sens théologique. Hein. Dieu n'est pratiquement pas là dans les écrits du jeune Lévinas. Quand il parle de la différence entre judaïsme et paganisme, il dit ce n'est pas une question d'arithmétique. La question n'est pas de savoir combien de dieux il y a, s'il y en a un ou plusieurs. Hein, donc c'est tout à fait déthéologisé, c'est pas une question théologique, mais être païen ou être juif, c'est une manière d'être dans le monde. Ça, c'est très phénoménologique aussi. Hein. Et quelle est cette manière d'être dans le monde ? Eh bien, être païen...
1: D'étrangeté, vous dites.
2: Voilà, alors c'est être païen, il dit, c'est être installé dans le monde, être de plein pied dans le monde. Par la suite, ça deviendra, après la guerre... être enraciné dans le monde. Alors là, il y a un lien, bien sûr, avec le néopaganisme et avec le nazisme. Être enraciné dans le monde, être installé dans le monde. Et le juif, lui, n'est pas installé. Il est étranger au monde. Et donc, il y a l'idée d'un certain au-delà, ce qu'on appelle la transcendance. Hein, donc, on n'est pas enfermé dans l'être, hein, on est au-delà. Maintenant, ça explique évidemment aussi son animosité envers le sionisme, hein, puisque forcément, le sionisme,
1: c'est être installé sur
2: une terre. Hein,
1: sur
2: donc,
1: une terre.
2: C'est une des raisons aussi. Pour lui, il y avait dans le sionisme il voyait le sionisme seulement comme un mouvement national politique, et donc de plus. Et après la guerre, ça change.
1: Oui.
2: Voilà. Donc c'est très différent.
1: Merci beaucoup pour toutes ces réflexions. On rappelle le titre de votre livre, Lévinas avant la guerre, une philosophie de l'évasion. Merci beaucoup.
2: Merci à vous.

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1: Bonsoir à toutes, bonsoir à tous, ravi de vous voir si nombreux. Nous allons partager 1h30 autour d'Alfred Dreyfus, et plutôt avec Alfred Dreyfus au centre. Le choix du titre de cet événement, Alfred Dreyfus à la première personne, se retrouve dans vos travaux, dans votre engagement, puisque l'histoire de l'affaire avait besoin d'être raconté, rappelé, aussi en remettant au centre son protagoniste et en travaillant sur son image, l'image qui a été façonnée, construite, et que par vos travaux et par vos engagements, vous avez permis de transformer, de remettre avec un visage plus adéquat, plus juste, donc celle d'un combattant, de quelqu'un qui a été héroïque, courageux, mais nous aurons l'occasion de revenir. Et pour le faire, ces œuvres complètes, ce livre monument que vous avez co-dirigé, vient aussi le rappeler, puisque l'écrit a été dans le travail d'Alfred Dreyfus un outil de survie, mais surtout aussi un outil de combat. Mais je vous laisserai en parler plus amplement. Alors, je ne vais pas compléter cette présentation suffisamment éloquente de Paul Salmona, si ce n'est en me permettant deux petits ajouts. Philippe Auriol, vous êtes donc historien, et parmi ces nombreux ouvrages déjà cités, j'ajouterai, parce que je pense que cela rejoint la même démarche de remettre les acteurs de premier plan au centre lorsqu'ils ont été mis tout de même de côté. Il y a Alfred Dreyfus, il y a dans une autre mesure Bernard Lazare, et vous avez écrit sa biographie il y a quelques années, et donc Vincent Duclerc, la première biographie d'Alfred Dreyfus, la même année que la première exposition ici, c'était en 2006, et donc il a fallu attendre longtemps avant cette première biographie d'Alfred Dreyfus. Charles Dreyfus, merci beaucoup d'être là. Première biographie d'Alfred Dreyfus. Charles Dreyfus, merci beaucoup d'être là.

0: Démarrez votre texte de votre grand-père.
1: Ce que j'ai remarqué, c'est qu'à l'entrée de la remarquable exposition sur Alfred Dreyfus, Vérité et Justice, on est accueilli par le célèbre dessin de Félix Vallotton, représentant Alfred Dreyfus, libre depuis peu, assis, tenant sur ses genoux ses deux enfants, Pierre, mon père, et Jeanne. Ce beau dessin, paru le 1er octobre 1899 dans le Cri de Paris, porte une légende. Père, une histoire. Il ne le racontera pas, car de l'affaire, de ses souffrances, il ne parlait jamais. Ils l'apprendront quelques années plus tard, lorsque sera publié « 5 années de ma vie », journal qu'a tenu Alfred Dreyfus à l'île du diable et dans lequel il raconte son histoire. C'est à ce grand silence sur ce qu'il avait subi que les œuvres complètes d'Alfred Dreyfus rassemblant en un seul volume l'ensemble de ses écrits répond. J'ai eu 8 ans lors du décès de mon grand-père. J'étais très attaché à lui et sa disparition, la première d'un proche, est un des souvenirs les plus tristes de mon enfance. Je savais que mon grand-père n'était pas quelqu'un d'ordinaire, mais je n'en connaissais pas la cause. Ce sont mes parents qui m'ont appris à le connaître. Mon père m'a raconté son histoire et ma mère, qui éprouvait pour lui une grande affection, m'a décrit sa personnalité, celle d'un homme chaleureux, sensible, curieux de tout, de la littérature, de l'histoire, de la philosophie, des sciences, et l'extraordinaire connaissance qu'il en avait. Ce qui m'a toujours frappé, c'est le contraste entre l'image publique d'Alfred Dreyfus, fondée pour l'essentiel sur son apparence à Rennes brisée par 5 années de torture physique et morale, et le chaleureux grand-père que j'ai connu. Certains même parmi ses défenseurs ont prétendu qu'il ne comprenait pas l'affaire. En fait, il était pleinement conscient que l'antisémitisme en était à l'origine, et ses multiples communications écrites à son avocat lors du premier conseil de guerre montrent qu'il en avait une parfaite connaissance. Au cours de ses longues années de détention, Alfred Dreyfus écrivit d'innombrables lettres, la plupart à son épouse Lucie. Certaines ne furent jamais acheminées et disparurent, mais heureusement, un grand nombre a été préservé. Les premières parurent en 1898 dans un ouvrage intitulé « Lettres d'un innocent », alors qu'Alfred Dreyfus était l'île du diable. Une sélection figure dans 5 années de ma vie, souvenir qu'il écrivit en 1901. Enfin, plus récemment, Vincent Duclerc édita sous le titre « Écris-moi souvent, écris-moi longuement » l'ensemble des lettres existantes échangées entre Alfred et Lucie Dreyfus. Et pourtant, ils se reprochaient à eux-mêmes de se répéter, de toujours dire la même chose. Il faut savoir qu'Alfred Dreyfus n'était pas autorisé à faire allusion aux conditions de sa détention, et Lucie ne pouvait rien mentionner sur le combat mené à Paris pour découvrir le vrai coupable et faire éclater la vérité. Ce qui frappe à la lecture de ce courrier, dont le contenu était si étroitement encadré, c'est au contraire la grande diversité avec laquelle Alfred et Lucie expriment leur amour et décrivent leur souffrance. C'est de l'île de Ré que le 25 janvier 1895, où il est détenu en attendant la déportation, Alfred Dreyfus écrit à sa femme

0: Tout à l'heure, j'ai regardé pendant quelques instants les portraits de nos chers enfants, mais je n'ai pu supporter leur vue longtemps, car les sanglots étreignaient ma voix. Oui, il faut que je vive, il faut que je supporte mon martyre jusqu'au bout pour le nom que portent ces chers petits. Il faut qu'ils apprennent un jour que ce nom est digne d'être honoré, d'être respecté. Certes, il n'a heureusement pas fallu attendre jusqu'à aujourd'hui pour que le nom d'Alfred Dreyfus soit honoré et respecté. Mais cet hommage que lui rend le Musée d'art et d'histoire du judaïsme exauce une fois encore ce vœu si souvent formulé que nous, ses descendants, puissions porter son nom avec fierté.
1: Je me permets une seconde question. Dans votre texte, dans la postface, vous précisez que, puisque nous allons parler des œuvres complètes, vous précisez que les écrits d'Alfred Dreyfus pendant les trois dernières années de sa détention à l'île du Diable sont particulièrement révélatrices de sa personnalité et vous ont marqué. Pourquoi ?
0: Il y a toujours deux choses que je dis. Ce qui a permis à Alfred Dreyfus de survivre pendant ces longues années à l'île du Diable sont d'une part son exceptionnelle culture et d'autre part le soutien sans limite de son épouse. Et dans ses cahiers qu'a tenu Alfred Dreyfus pendant les dernières années de sa détention à l'île du Diable, on peut comprendre toutes les connaissances qu'il avait. Il avait en particulier une grande admiration pour Montaigne. Il traduit Shakespeare, alors que la langue étrangère qu'il connaissait était l'allemand. Il apprend l'anglais. Et parfois, entre deux commentaires sur des auteurs connus ou peu connus, il parle de sa situation à l'île du Diable. C'est ça que je considère comme très remarquable.
1: Merci. Vincent Duclair, je vous laisse la parole pour aussi aborder la question de la démarche de ce travail que vous avez co-dirigé, de rassembler l'ensemble des œuvres d'Alfred Dreyfus dans un même livre, et ce qui amène pour vous à rejoindre le travail déjà dans l'écriture de la biographie, c'est-à-dire de parler de Dreyfus à la première personne et de le laisser aussi, bien sûr, lui parler.
2: Merci beaucoup.
3: Mais ça marche.
2: Oui, ça marche. Merci beaucoup. Donc, merci au directeur du musée, merci au MAGE. On est très heureux, effectivement, d'être présent. Et c'est vrai, effectivement, de pouvoir évoquer ces œuvres complètes du capitaine Dreyfus, d'Alfred Dreyfus, donc réalisées avec Philippe Auriol, comme ça a été dit. Et c'est vrai qu'avec Philippe, on chemine depuis des décennies hein, sur le sujet du capitaine Dreyfus, des Dreyfusards et de l'histoire de l'affaire Dreyfus. Et tout naturellement, il fallait effectivement qu'on se retrouve, et on s'est retrouvé quand même sur un projet qui était assez ambitieux, je dirais, parce que finalement, accoler le nom d'Alfred Dreyfus à œuvre complète, c'est effectivement une déclaration forte, hein, dans la mesure où longtemps le capitaine Dreyfus a été considéré soit comme le traître, hein, soit par malheureusement une partie des Dreyfusards comme au fond, quelqu'un d'indigne du combat qui avait été mené pour lui. Donc là, effectivement, tout d'un coup, l'amener à ce niveau, je veux dire, d'importance, hein, d'honneur, de dignité, que sont les œuvres complètes qui sont généralement attribuées, je veux dire, à Victor Hugo, Émile Zola ou Chateaubriand, c'est quand même quelque chose. Et on a été suivi par Caroline Noirot, la présidente des Belles Lettres, hein, qui a d'emblée accepté de publier ce livre et en plus d'en faire un très beau livre. Hein. Et ce livre est remarquablement édité. Et elle nous a permis effectivement vraiment de concevoir avec Philippe ce que nous souhaitions, d'avoir un appareil critique, bon peut-être pas aussi dense que Philippe l'aurait souhaité, mais néanmoins il y a quand même beaucoup de notes infrapaginales qui permettent au lecteur de bien se repérer et donc de travailler au fond ce que nous avons envisagé comme les œuvres complètes. Alors, c'est les œuvres complètes de l'écrivain Dreyfus. Soit qu'il faut être très très précis, parce que ce ne sont pas l'ensemble des écrits ou transcriptions de dépositions, par exemple, du capitaine Dreyfus. En fait, les œuvres complètes sont les textes que Dreyfus a décidé d'écrire et donc de, vraiment de mobiliser le jeu de l'écrivain, donc que ça soit effectivement au départ les lettres qu'il adresse donc à sa fiancée, hein, à Lucie Adamar. On a choisi d'ouvrir en fait les œuvres complètes sur cet ensemble de textes qui effectivement précède la catastrophe, précède le basculement dans effectivement un véritable enfer, hein, pour le capitaine Dreyfus et pour sa famille, et ensuite donc continuer avec des écrits qu'il a travaillé. Le capitaine Dreyfus écrit très bien, il a une langue extrêmement précise, simple, décisive, avec aussi un sens de la formule, des images, hein, on le voit en particulier dans les cahiers de l'Île du Diable. Donc les cahiers de l'Île du Diable, son journal de l'Île du Diable, c'est des œuvres qu'il a voulu écrire, hein. Et il a continué avec ses mémoires, ses souvenirs, notamment tout le travail d'édition qu'a réalisé Philippe Auriol très tôt, hein, tandis que de mon côté, comme effectivement c'était mentionné, je m'occupais plutôt des correspondances. Et donc finalement, je crois qu'il faut être vraiment très précis sur le fait que ce sont les œuvres complètes de l'écrivain Dreyfus, parce que il y a deux autres ensembles qui n'ont pas pu être donc intégrés dans les œuvres complètes. Faute de place, hein. Ça a été mentionné en particulier par vous-même et par Paul Salmona, c'est l'ensemble des lettres que le capitaine Dreyfus adresse ou reçoit à l'Île du Diable. Ces lettres, aujourd'hui avec Philippe, on envisage, hein, et il faut qu'on y travaille, hein, d'en faire une édition électronique, c'est-à-dire là d'avoir l'intégralité de la correspondance active et passive du capitaine Dreyfus sur toute sa vie. Donc c'est considérable, mais on a déjà beaucoup d'éléments effectivement qui pourront servir à cette édition électronique. Et puis l'autre versant qui est très intéressant, et justement pour travailler sur cette thématique que j'ai trouvé tout à fait remarquable, hein, Dreyfus à la première personne, je vais dire pourquoi, parce que ça m'a effectivement amené à faire une petite analyse quand même de au fond de ce que pouvait signifier la personne du capitaine Dreyfus dans l'affaire Dreyfus. J'ai repris en fait très rapidement un certain nombre de ses déclarations ou de ses dépositions comme justiciables, c'est-à-dire là il dit je, mais par la contrainte, hein, parce que il doit donc soit défendre son innocence lorsqu'il est condamné. Eh bien, on le sait. Alors, il n'y a pas effectivement le compte-rendu in extenso du procès de 1994, mais on sait que il va effectivement dire qu'il est innocent, qu'il est un fils d'Alsace. Donc il est très patriote qu'il est certain de l'acquittement. C'est avant même qu'il soit condamné, au moment où le procès se termine. Lorsque il est dégradé, eh bien, que dit-il ? C'est très intéressant. Que dit-il au général d'Arras qui lui dit « Vous êtes indigne de porter les armes, au nom de la République, nous vous dégradons. » Et il répond « Je suis innocent, je jure que je suis innocent, vive la France !» Et ça se continue à chaque fois qu'il est donc interrogé, par exemple, par une commission rogatoire sur l'Île du Diable en 1998, en 99, pardon, à Rennes, lorsqu'il y a effectivement le procès en révision devant la Cour de cassation. Et notamment aussi un point très important lorsqu'il est donc gracié et qu'il recouvre la liberté le 19 septembre 1899. Il est gracié du verdict de procès de Rennes. Que dit-il? Et ça, il faut l'écouter. Le gouvernement de la République me rend la liberté. Elle n'est rien pour moi sans l'honneur. Pour moi, dès aujourd'hui, je vais continuer à poursuivre la réparation de l'effroyable erreur judiciaire dont je suis encore victime. Je veux que la France entière sache par un jugement définitif que je suis innocent. Mon cœur ne sera apaisé que lorsqu'il n'y aura plus un Français qui m'impute le crime abominable qu'un autre a commis. Alors, en fait, au fond, cette thématique, pour moi, est vraiment au centre de l'affaire Dreyfus. Et c'est pour cette raison que nous avons souhaité effectivement faire ces œuvres complètes. Parce que, si on réfléchit, la conspiration qui a frappé le capitaine Dreyfus, hein, c'est pas une erreur judiciaire, on le sait, à la fois interne à l'armée, mais on sait qu'une partie de la société, une partie du pouvoir de l'État qui s'est en fait ligué contre lui, eh bien, c'est de lui retirer sa personne. En fait, il est assigné, hein, on le sait, et du reste, beaucoup de ses co-religionnaires seront plus tard assignés et conduits dans les centres de mise à mort, notamment d'Auschwitz-Birkenau. Il est assigné à quoi? Il est assigné à une culpabilité définitive, éternelle, hein, il est coupable, hein, avant même d'être jugé, il est coupable. Il est assigné à la race juive, donc on fabrique une race, la race juive, pour l'assigner. Hein. Il est assigné à la figure du traître, à l'étranger ennemi, à l'animal vénéneux. Je crois que dans l'exposition, vous avez effectivement cette... alors, ça, c'est 2006, on va revenir sur ces questions-là, mais voilà. Voilà, ceci, ça c'est absolument effrayant, c'est l'animalisation qui précède l'extermination. Donc il est assigné, et finalement l'objectif de ces accusateurs, c'est de faire disparaître sa personne, parce que sa personne, au fond, c'est une possibilité qui lui est donnée de résister et surtout de prouver son innocence. Donc on fait disparaître la personne. Et ce qui est très intéressant avec le capitaine Dreyfus, c'est qu'il va résister avec sa personne. Il va résister avec le jeu. Oui. Et ça, c'est quelque chose, je crois, un enseignement extrêmement important de l'affaire Dreyfus et du capitaine Dreyfus. C'est qu'il mobilise le jeu. Il mobilise le jeu parce que la personne, eh bien, c'est la possibilité d'être injusticiable. On va peut-être voir effectivement une autre image. Alors là, c'est une exposition de 2006 également, on le voit, oui. On va revenir sur ces éléments-là qui sont très intéressants, mais revenir sur la dégradation, parce que la dégradation, on le voit, hein, on le voit sur la gauche, il est parfaitement droit, il ne bouge pas, hein, donc c'est sa présence, c'est sa personne, justement, c'est très, on a voulu faire disparaître, effectivement, la personne de Dreyfus, et lui, donc, résiste avec sa personne et donc avec le jeu, parce que le jeu, c'est ce qui dit le plus la personne. Et ça, c'est très intéressant. Oui. Et c'est pour ça que j'ai beaucoup apprécié effectivement la thématique que vous avez proposée. Et donc, c'est grâce effectivement à la mobilisation du jeu qui lui permet donc de résister comme il le fait. Et donc, un dernier point, peut-être deux derniers points. D'abord, en fait, ce que nous avons fait avec Philippe Auriol, grâce en particulier au MAJ, mais aussi grâce donc aux Maisons des Belles Lettres, c'est finalement de ramener Dreyfus à la personne Dreyfus, ce qui ne veut pas dire du tout le déshistoriser, parce que ce qui est intéressant, c'est que quand on revoit Dreyfus comme une personne, et donc on voit cette lutte contre l'assignation, on voit comment un individu finalement va rétablir d'une certaine manière l'état droit. L'état droit, en fait, protège les personnes face à la raison d'état qui va, au fond, abolir les personnes au profit, je veux dire, de systèmes, au profit notamment de systèmes d'accusation. Donc, en fait, cette volonté du capitaine Dreyfus d'être une personne et d'aller jusqu'à dire je, qui est très fort, hein, eh bien, c'est un acte de résistance et c'est une intelligence aussi du combat qui est tout à fait révélateur. Et donc, je voudrais peut-être pour terminer, donc en rappelant déjà effectivement que certains Dreyfusards vont refuser à nouveau la personne du capitaine Dreyfus en considérant qu'il était falot, qu'il était indigne, et donc le rejetant, alors même que la connaissance de sa personne est extrêmement intéressante, notamment quand on voit la manière dont il mobilise le jeu. Mais, en fait, et c'est le dernier point que je voudrais donc exposer, c'est en fait de s'intéresser à sa posture. À sa posture et ensuite aux statues qui ont été effectivement érigées en son honneur. La posture, elle est très intéressante parce que font le langage du corps, on le sait, dit des choses, et Dreyfus est parfaitement, vous voyez, immobile, hein, alors même que, pourquoi est-ce que d'autres acteurs sont flous, c'est parce que les temps de pause à l'époque, en 1995, étaient effectivement très longs. Donc, on a là également, les temps de pause sont plus courts, le capitaine Dreyfus sort du lycée, qui va devenir le lycée Émile Zola, à Rennes, et on le voit effectivement, vous voyez, extrêmement lui-même en fait, hein, très très droit, qu'on appelle la nuque raide aussi, donc déterminé, hein, et c'est tout à fait intéressant. On a aussi là, oui, on a repris cette photographie pour l'exposition donc de 2006 à Aurillac. Et voilà un exemple très intéressant. Malheureusement, la photo est coupée. C'est une. Alors, on va passer effectivement sur le versant maintenant de la statuaire, qui représente justement, de mon point de vue, effectivement cette personne et ce jeu. Là, c'est le monument de Mulhouse, mais qui est coupé parce que, en fait, si on regarde bien, le capitaine Dreyfus sort d'un bloc de granit. Or, on peut précisément dire que le bloc de granit serait l'assignation, la disparition, si vous voulez, de la personne, au profit, effectivement, de cette volonté de redevenir lui-même, donc, et de se défendre lui-même en tant, effectivement, qu'être pensant, en tant que justiciable, en tant que citoyen, en tant qu'Alsacien. Énormément, effectivement, de données qui expose la puissance de son combat. Et donc, peut-être pour terminer, on serait revenu, excusez-moi, voilà, eh bien, à la statue de Tim, en fait, qui vous a accueilli quand vous êtes arrivé. Et c'est vrai que la statue de Tim est extrêmement intéressante parce que elle dit bien, en fait, cette personne qui fait face, finalement, à tous les défis, à tous les dangers, et qui réussit effectivement à porter un individualisme démocratique, comme on le dit. Et c'est cela effectivement qu'avec Philippe Auriol, dans les œuvres complètes et auparavant dans nos autres travaux, on a voulu démontrer de l'importance du capitaine Dreyfus et donc finalement de cette signification universelle, hein, du combat du capitaine Dreyfus.
1: Merci. On peut applaudir Vincent Duclerc. Nous évoquerons peut-être à nouveau la sculpture de Tim, qui est que tout le monde a vu en entrant ici, qui nous accueille lorsque nous visitons le Mage, et dont l'original a une errance et une histoire qui renseigne aussi sur l'histoire de la personne d'Alfred Dreyfus dans la mémoire collective, mais on y reviendra peut-être dans un deuxième temps. Philippe Auriol, pour rester sur cette idée du jeu que Alfred Dreyfus a tenu, notamment face aux adversaires, face aux images qui étaient montrées, c'est également un jeu qu'il a tenu finalement aussi face à une grande partie de ses défenseurs, parce que cette image falot, d'ailleurs le mot falot pour définir Dreyfus, c'est le mot qui revient le plus souvent. Je m'interroge aussi sur l'importance de ce mot-là, mais extérieur à son histoire, incapable de se hisser à la hauteur de l'événement. Il y a ces mots terribles de quelqu'un qui passionne beaucoup de monde ici, et moi y compris, de Léon Blum, qui dit Alfred Dreyfus aurait été anti-Dreyfusard s'il n'avait pas été Dreyfus. Comment se fait-il que même parmi ceux qui l'ont défendu, il a été si difficile de prendre la mesure, il a fallu beaucoup de temps pour l'histoire et la prise de conscience de son rôle si central et de son combat si important?
4: On s'est pas du tout concerté avant avec Vincent, et c'est passionnant ce que tu viens de raconter, et j'avais envie de rebondir là-dessus justement.
1: Je vous en prie.
4: ce qui est extraordinaire, c'est que, et effectivement, Dreyfus est au centre avec ce jeu absolument incroyable et que tout le monde a passé son temps à l'assigner à autre chose et à le faire définitivement disparaître. Les anti-Dreyfusards, par définition, puisque Dreyfus n'existe pas, et d'ailleurs, quand on lit les phrases là qu'on a reproduites dans l'exposition, qui sont les phrases de Léon Daudet ou de Maurice Barrès, il est systématiquement assigné, et d'ailleurs on le présente comme quelqu'un, c'est la phrase de Clémenceau aussi, il n'a pas de race, il n'a pas de famille, il a rien du tout, quoi. C'est quelqu'un qui n'existe pas, et c'est intéressant, parce que Jean-Louis Lévy, qui est le premier à avoir essayé de remettre Dreyfus au centre, avec cette postface absolument phénoménale, je trouve, que du coup j'ai voulu reprendre dans le catalogue de Maison Zola, Musée Dreyfus, dans lequel il parle d'ailleurs pour la première fois du pacte secret, en parlant de ce Dreyfus qu'on a systématiquement ridiculisé, voire néantisé. Ce qui est intéressant, c'est que ceux qui participeront peut-être le plus au bout d'un moment, à partir d'un moment, à la néantisation de Dreyfus et à sa disparition, c'est justement une partie des Dreyfusards. Et là, il va y avoir, alors les raisons, elles sont très complexes, parce que il y a bien évidemment, et c'est amusant, enfin c'est amusant non parce qu'en fait ça m'amuse pas du tout, mais il y a des choses quand même assez curieuses, c'est-à-dire que par exemple, quand Laborie et Picard sont en colère après Dreyfus, quand Picard écrit à Laborie pour dire que Dreyfus ne fait rien selon lui et qu'il faudrait qu'il fasse quelque chose, il parle de la pusillanimité de ces Juifs. Et en fait, c'est systématiquement comme ça, et on est encore une fois dans l'assignation. Et il y a très très peu de gens parmi les Dreyfusards, à un moment, quand la grande église Dreyfusarde va exploser, qui resteront du côté de Dreyfus et qui resteront en fait du côté du jeu. Et c'est ça qui est intéressant. Et ces gens, bah, c'est Joseph Renac, c'est Gabriel Monod, c'est bien évidemment Bernard Lazare. Et ça, c'est dès le procès de Rennes. Ce qui est incroyable, c'est qu'à Rennes, pour la première fois, on voit apparaître Dreyfus. Personne ne l'a jamais vu, en fait. On n'a que des descriptions qui sont naturellement des descriptions qui ne correspondent pas à la réalité de son physique, parce qu'il n'est pas imaginable que les stéréotypes antisémites n'y soient pas. Et d'ailleurs, ce qui est drôle, c'est que parfois, c'est publié en 94 et repris en volume après par des gens qui sont devenus Dreyfusards, et en fait, le portrait a complètement changé. On efface tous les stéréotypes pour faire un portrait qui ressemble effectivement à Dreyfus. Et en fait, rares sont ceux qui seront satisfait de ce qu'est le Dreyfus, et comme le disait d'ailleurs Peggy dans Notre Jeunesse, il était malheureusement tel qu'il était et non pas tel que nous l'avions rêvé. Et l'histoire est là, et c'est vraiment quelque chose de tout à fait étonnant. Alors après, bon, il y a beaucoup, et c'est ça le problème, et c'est pour ça que quand on parle des trois affaires Dreyfus, moi la troisième, c'est-à-dire celle où Dreyfus est seul, en fait, et c'est celle qui va poser problème, que j'ai envie d'appeler l'affaire d'Alfred Dreyfus. On est sorti de l'affaire avec la capitale de rigueur. C'est le moment où Dreyfus prend en main sa propre histoire, et par définition, cette prise en main de la propre histoire remet un certain nombre d'acteurs de premier plan au deuxième, voire troisième ou quatrième plan, et ça, pour eux, c'est absolument pas imaginable. Et puis après, il y a aussi ce ressentiment systématique et continuel qui fait que... Voilà. Et Bernard Lazare sera un des seuls. Et alors, pour répondre à la question, parce qu'en fait, j'ai absolument pas répondu à la question, c'est ce qui est étonnant, c'est que ben justement, ça correspond aussi à ce que disait Charles dans sa présentation émouvantissime. C'est que ben on a un scientifique, on a quelqu'un qui ne fait confiance qu'en la raison, qui refuse la passion et qui donc refuse tous les artifices qui sont les artifices qu'on pourrait attendre d'un Esterhazy, par exemple. Et d'ailleurs, il y a des gens qui diront, qui reprocheront à un certain nombre de Dreyfusards en leur disant, mais vous auriez préféré Esterhazy, parce que Esterhazy est beaucoup plus spectaculaire. Et il y a cette scène que j'aime bien rappeler, parce qu'elle est pas connue et elle est étonnante, quand au procès de Rennes, on demande à Dreyfus qui revient de 5 ans de captivité à l'île du diable. On imagine ce que c'est que la captivité à l'île du diable. Et qu'on lui demande de parler de l'île du diable, il refuse d'en parler en disant qu'il n'est absolument pas là pour parler de ses souffrances, mais uniquement pour qu'on ne discute plus jamais l'innocence indiscutable qu'est la sienne. Et là, on a tout le portrait de Dreyfus, en fait, qui est quelqu'un qui est juste un scientifique et qui est là pour discuter pied à pied des choses et les démontrer. Il fait un travail que moi, je trouve assez proche du travail de Jaurès dans L'Épreuve, en fait, c'est ça. C'est-à-dire qu'en fait, il va discuter. Il n'est pas là pour faire des... voilà. Et on sait que à un moment, justement, au procès de Rennes, il va dire quelque chose, et peut-être que vous connaissez l'histoire, mais André Antoine, le grand... metteur en scène est là, et il se retourne vers sa voisine, qui, si ma mémoire est bonne, est Sarah Bernard, mais je ne suis plus sûr, en lui disant, il gâche le texte. Voilà.
1: Mais cette image-là, qui donc d'un homme qui gâcherait le texte, elle perdure dans le temps. Cela dure. Alors, cela a été rappelé. Vous commenterez le film de Roman Polanski au mois de mai. Mais peut-être un mot, parce que même dans ce film-là, on n'interroge pas la beauté du film, les qualités formelles, mais même dans ce film-là, cette image continue à coller à la peau d'Alfred Dreyfus, alors qu'à ce moment-là, plusieurs travaux sont déjà sortis. Est-ce que vous voulez réagir peut-être là-dessus ?
2: Oui, c'est bien navrant. Hein, alors, c'est vrai que le sujet du film de Polanski, c'était Picard. Bon, oui. On peut pas. Je pense que, en fait, quand on est un créateur, un artiste comme les Roman Polanski, il faut quand même se donner des lignes directrices et ne pas vouloir tout embrasser simplement parce que effectivement, ça permettrait d'attirer le public. Je veux dire. Si on fait un film sur Picard, on n'appelle peut-être pas son film J'accuse. Parce que J'accuse renvoie à Zola. Et du reste, il y a une présentation de Zola dans le film de Polanski qui est aberrant, complètement. Ça, c'est un premier point. Et deuxièmement, si on fait un film sur Picard, et c'est vrai que ce qui est fait sur Picard est plutôt bon, on n'est pas obligé, pas du tout, enfin... On n'est pas tenu à dégrader comme il le fait le capitaine Dreyfus. Hein. Et c'est vrai que la dernière scène est extrêmement pénible parce que c'est une scène qui présente Dreyfus comme venant quémander donc une promotion, alors que c'est pas du tout effectivement le problème. Le problème, c'est que il y a une dernière justice qui est commise contre Dreyfus, alors même qu'il est réhabilité pleinement par la Cour de cassation sur le plan judiciaire. Il n'obtient pas une réintégration effectivement pleine et entière dans les cadres de l'armée. Donc c'est une question de justice, et Polanski en fait une question effectivement de boutiquier. Donc c'est très très pénible, et c'est là où on peut juger Polanski. C'est-à-dire que bien sûr, je veux dire, les créateurs ont une licence poétique, mais quand on intitule son film J'accuse, on se doit quand même là d'avoir une rigueur effectivement historique que Polanski n'a pas. Donc je crois, pour être très clair, hein, et peut-être que, enfin, je sais que Philippe a des projets, moi peut-être j'en aurais aussi. Il faut faire un film sur Dreyfus, c'est tout. Voilà.
0: Oui, le film de Polanski est basé sur un livre de l'anglais Robert Harris, dans lequel il dit beaucoup de choses sur Alfred Dreyfus qui sont tout à fait fausses. Et j'ai écrit à Robert Harris non pas pour lui dire qu'il avait raconté des histoires, mais pour lui demander d'où il détenait ces informations. Et Robert Harris m'a très aimablement répondu en me disant qu'il les avait inventées. Et que c'était effectivement un roman. Par la suite, quand j'ai appris que Polanski allait faire un film sur l'affaire, j'ai écrit à Polanski pour lui dire que Alfred Dreyfus, dans la plupart des films qui avaient été faits jusque-là, était représenté de façon tout à fait inexacte. Et Polanski m'a répondu en me disant qu'il tiendrait compte de mes remarques, mais je crains qu'il n'en ait pas beaucoup tenu compte.
4: Mais quand même, on a échappé au pire.
0: Et on a échappé
4: au pire. On a échappé au pire, parce que quand on lit le livre, il y a des choses étonnantes. Quand on voit, par exemple, Dreyfus qui va voir Picard pour essayer d'avoir des bonnes notes et qu'il l'invite à la chasse dans je ne sais quel domaine qu'il n'a jamais possédé, c'est quand même hallucinant. Et d'ailleurs, absolument suspect, d'ailleurs, je trouve. Mais bon, ça, c'est une autre histoire. Et on a vraiment échappé au pire. Mais c'est effectivement tout le temps comme ça. Et je ne sais pas si vous aviez vu ce téléfilm absolument incroyable, parce qu'il est formidable, et puis il y a Jean Topard dedans, et Jean Topard est absolument incroyable, quoi. Qui est « Bonjour Monsieur Zola », je crois, de Stelio Lorenzi. Et si vous vous en souvenez, à un moment, il y a une scène où Zola et Dreyfus se rencontrent, Et Zola tend la main à Dreyfus et Dreyfus la lui refuse. Mais où as-tu trouvé ça? Voilà. Et voilà. Et ça participe comme ça de cette image. C'est je sais pas.
1: Alors pour revenir à l'écrit, mais sans trop s'éloigner, puisqu'on va rester plutôt sur la question du théâtre. Il y a eu aussi des enjeux de représentation et on trouve parmi un des derniers écrits de Alfred Dreyfus dans ses œuvres complètes. Qui ne sont pas si complètes, enfin en tout cas où il manque les lettres que nous verrons de manière numérique. Dans un des derniers textes, il écrit à Henri Torres, à qui il refuse une représentation théâtrale, parce que cet enjeu-là de la manière dont il va être mis en scène, représenté, est déjà une interrogation aussi de son vivant, pour Alfred Dreyfus.
4: Oui, alors ça c'est très intéressant justement, parce que malheureusement, il ne reste pas grand-chose. On a ici hommage, dans le fond, quelques papiers qu'on a publiés en partie, parce que parfois ce sont juste des notes, qui est un ensemble de 1931 et qui indique quelque chose dont on avait déjà la certitude, c'est qu'en fait Dreyfus a pris des notes très très régulièrement et tout le temps de tout ce qui se passait en rapport avec son affaire. Et ce qui lui a permis d'ailleurs d'écrire en 1907 les souvenirs inédits pendant très longtemps, qui ont été publiés en partie par Pierre Dreyfus plus tard, en 36, et qui ont fait l'objet de l'édition des carnets, et qu'on reprend ici, mais avec l'édition de 31. Enfin bon, c'est très compliqué. Mais en tout cas, il y avait ces notes-là, et c'est important. Et en fait, il est vraiment vigilant sur tout ce qui se passe, en essayant de voir, alors qu'il n'est pas forcément d'ailleurs, parce que ça, c'est intéressant. C'est-à-dire qu'il ne faut pas se tromper sur la question du jeu aussi. C'est-à-dire que ce jeu est là, bien évidemment, et c'est un jeu d'ailleurs qui est beaucoup plus important que ça. C'est ce qu'on a lu tout à l'heure dans cette lettre absolument magnifique, c'est l'honneur du nom et de la famille aussi, avant la personnalité du capitaine Dreyfus, et avec, au début c'est pas le cas, mais après ça l'est vraiment, cette conscience aussi que cette affaire Dreyfus, elle va bien au-delà de lui, et qu'il est aussi quelque chose qui va entraîner une façon de reconsidérer un certain nombre de choses. Voilà, c'est pas par hasard, par exemple, et c'est tout à fait intéressant, c'est quelque chose qui est pas connu, si quand il y aura l'affaire Sacco et Vanzetti, il fait partie du comité, qui est le comité de soutien à Sacco et Vanzetti, c'est tout à fait intéressant. Et il sera comme ça dans la plupart des comités de soutien, donc il y a aussi... voilà. Maintenant, effectivement, le problème, et surtout à cette époque-là, c'est que là, l'Action française a pris énormément d'ampleur et tient complètement la rue, et que on sait très bien aussi ce qui va se passer. Et d'ailleurs, c'est ce qui va se passer. C'est-à-dire que là, c'est pas, ce sera sur la pièce de Richepin, mais voilà.
2: Peut-être préciser que, comme ça a été très bien dit, hein, le capitaine Dreyfus se défend effectivement comme un scientifique, croit dans la force de la vérité. Et au fond, toute son œuvre, c'est cela, c'est effectivement de démontrer et d'argumenter. Et de ce point de vue-là, quand on est historien, on est passionné effectivement par les textes aussi et l'intelligence du combat de Dreyfus. Le problème, c'est que après la Première Guerre mondiale, l'antisémitisme ne va pas décroître. Hein, et du reste, il y a des lettres très intéressantes que Charles Dreyfus a mis à une disposition, qui sont quand même citées parce qu'elles sont extrêmement limpides sur des lettres du capitaine Dreyfus, à l'époque commandant puis lieutenant-colonel, à son fils Pierre, hein, donc qui tous les deux sont mobilisés durant toute la Première Guerre mondiale, comme montrant effectivement que l'antisémitisme n'a pas disparu et qu'on demande toujours plus effectivement aux juifs, même si en théorie ils sont égaux devant la loi comme français. Et donc l'Action française, hein, Philippe l'a bien rappelé, donc va développer sa haine contre Dreyfus très rapidement après la Première Guerre mondiale. Et en face de cela, c'est vrai qu'il y a des jeunes metteurs en scène. Le théâtre apparaît comme un moyen de résister, de répondre à cette offensive de l'Action française. Et là, c'est intéressant parce qu'on voit notamment dans ce qui a été publié dans les œuvres complètes, c'est-à-dire un certain nombre de textes d'Alfred Dreyfus qui est écrit en particulier à votre père, hein, Pierre, puisque Pierre va commencer à prendre aussi donc à se mobiliser pour la défense de la vérité de son père et aussi de l'affaire Dreyfus. Comment est-ce que L'idée du combat culturel, l'idée que, au fond, face à l'action française, il faut faire monter, justement, ces pièces de théâtre, de faire monter des représentations qui, témoigneraient du combat personnel du capitaine Dreyfus. Et là, le capitaine Dreyfus hésite, n'est pas finalement convaincu de l'importance du théâtre, parce qu'il estime que, au fond, la représentation va peut-être empêcher l'expression de la vérité. Voilà. Mais là, on est dans des combats culturels extrêmement importants. Et finalement, tout l'enjeu, je crois, c'est d'arriver à avoir un combat culturel qui soit donc respectueux de la vérité et qui la porte. Et je crois que très clairement, l'exposition qui est réalisée ici, Hommage, c'est exactement ça. C'est-à-dire que il y a effectivement un travail culturel extrêmement fort sur la base, je veux dire, d'une exigence de vérité des historiens qui est restituée dans l'exposition.
1: Et comme l'image reste là, je passe à cette histoire, parce qu'elle est quand même assez symbolique, l'itinérance de l'original, de cette sculpture de Tim qui avait été mobilisée pour rendre hommage au capitaine Dreyfus, et qui finalement, cet hommage-là va se faire douloureusement, n'est pas non plus totalement définitivement rendu, nous y reviendrons. Est-ce que c'est possible de dire un mot de l'errance, non pas de celle qui est ici, mais de l'errance de l'original de la sculpture de Tim?
2: Je crois que Charles Dreyfus avait rencontré Tim.
1: Ah oui.
2: Vous pouvez nous rappeler le moment où vous avez rencontré Tim dans son atelier ?
0: J'ai rencontré Tim quand la statue a été terminée. Et je suis allé dans son atelier avec mon cousin Jean-Louis Lévy. Et Tim voulait être sûr que nous étions d'accord pour que cette statue soit érigée à Paris. Bon, il est évident que nous lui avons donné notre accord, bien que dans son atelier, on ne voyait pas très bien la statue qui touchait pratiquement le plafond. Et j'ai eu une lettre très émouvante de Tim, me remerciant d'avoir accepté de me prononcer sur cette statue. Mais je suis très heureux de savoir que le projet de transférer cette statue de là où elle se trouve actuellement, dans un endroit tout à fait honorable, mais qui n'a strictement aucun lien avec l'affaire, va peut-être, et j'espère bientôt, être transféré place Dauphine, en face de la Cour de cassation.
4: D'ailleurs, il en avait été question il y a longtemps de la mettre place Dauphine, il y a très très longtemps, quand elle a été refusée à l'école de guerre par un... Hernu était plutôt pour à l'époque, et il y avait eu une sorte de levée de bouclier derrière. Et après, il avait été question, et c'est Badinter qui m'avait raconté ça, de la mettre place Dauphine, donc derrière le palais de justice. Et en fait, il y avait beaucoup de magistrats qui s'étaient manifestés en disant qu'il n'en était absolument pas question. Donc en fait, il a fallu lui trouver une autre place. On avait pensé au quai de la Seine, à côté du Pont-Marie. Et là-bas, je ne sais pas si vous voyez, il y a le monument aux morts de Corée. Et donc, il y a eu une pétition de quelques-uns qui avaient fait la Corée pour dire qu'il n'était pas possible que Dreyfus soit à côté, etc., etc. Donc ça a duré jusqu'au moment où on a retrouvé la statue coincée dans un endroit qu'on ne pouvait... dont on n'avait pas l'accès pratiquement, et donc sous les déjections de pigeons, au fin fond du Luxembourg ou des Tuileries, j'ai un truc de mémoire, des Tuileries, ouais. Et d'ailleurs près de la statue de Léon Blum, ce qui est curieux. Ouais.
2: Bon, ce qu'il faut quand même mentionner, c'est que Jacques Chirac, comme maire de Paris, donc va décider quand même d'accueillir la statue, donc boulevard Raspail. Alors c'est vrai que c'est pas en face de la prison du Cherche-Midi, qui du reste n'existait plus, puisque c'est maintenant l'école des hautes études en sciences sociales. Mais néanmoins, Jacques Chirac, maire de Paris, donne à la statue une vraie visibilité quand même. Ça, il faut rendre hommage à Jacques Chirac pour cela. Et peut-être aussi rappeler qu'en 2006, Jacques Chirac avait donc accueilli assez favorablement une proposition donc de transfert des cendres de Capitaine Dreyfus au Panthéon, qu'il n'y avait pas eu effectivement le consensus nécessaire, on peut le regretter, mais qu'il avait décidé, donc il y a quand même, et là vous voyez, c'est facile de retrouver les images de ce très grand moment où on voit Charles Dreyfus, Jean-Louis Lévy, ben, toute la famille, donc dans la grande cour de l'école militaire, donc là où a été dégradé le capitaine Dreyfus. Et là, Jacques Chirac décide d'une cérémonie extrêmement éloquente, avec le premier président de la Cour de cassation qui va lire l'ensemble de l'arrêt de 1906, des détachements dont des élèves de l'école polytechnique, enfin, quelque chose effectivement qui a tout le gouvernement qui était présent. Donc là, je crois que il y a quand même, c'est vrai que la manière, Philippe l'a très bien dit, et Charles en a souvent témoigné, la manière dont le capitaine Dreyfus a été à la fois sorti de l'affaire, mais aussi sorti finalement de l'histoire de France, sorti de l'existence, et tout à fait impressionnant, et témoigne aussi de ce qu'est l'antisémitisme en France, tout particulièrement, mais que il y a eu des évolutions extrêmement positives ensuite, et que voilà, si aujourd'hui on se préoccupe, et c'est très bien de donner à la statue un lieu, dire à la hauteur de l'événement, c'est bien parce que il y a quand même toute une série de personnes, d'hommes et de femmes de bonne volonté, pour restituer ce qu'est la vérité de votre grand-père Charles.
1: Et c'est le fruit de nombreux combats et engagements, comme le marque également la publication de ces œuvres complètes. Pour rester encore un peu sur l'histoire des statues et de la représentation par les sculptures, parce que il y a quand même une histoire assez marquante. Je trouvais ça bien de dire quand même un mot ce soir de Bernard Lazare, parce que j'y pense particulièrement, parce que il est aussi au cœur d'une histoire de représentation, de monument, d'hommage qui lui est rendu dans sa ville de Nîmes, où la statue aujourd'hui n'existe plus, mais qui aussi a une histoire qui raconte l'histoire de la manière dont on fait mémoire de ceux qui ont mené le combat en première ligne durant l'affaire Dreyfus.
4: Oui, et là on revient en fait sur l'action française. En fait, il y a eu après la victoire des Dreyfusards, enfin, je trouve ça un peu problématique de dire ça, parce que je sais pas vraiment s'il y a une victoire des Dreyfusards, mais en tout cas, à partir du moment où l'affaire Dreyfus commence à être réglée, et en tout cas, à partir du moment où Dreyfus est réhabilité, qui est quand même la chose que tout le monde attendait, même si ça n'a pas réglé d'autres problèmes qu'on attendait, comme la suppression des conseils de guerre et des choses comme ça, l'action française, elle, décide de passer à l'action. Et je répète souvent ça parce que je veux pas qu'on oublie ce truc-là, c'est important. Charles Maurras, qui deux jours après la réhabilitation de Dreyfus, écrit à Maurice Barrès en lui disant cette affaire était vitale pour nous, nous allons la réviser, n'est-ce pas? Et en fait, ils ont passé leur temps à la réviser, tellement même que, d'ailleurs, l'année dernière, je suis allé à Cholet, juste pour voir, donc j'ai fait le voyage, petite ville, charmante, parce que la ville avait été recouverte de graffitis que je pense qu'on est à peu près les deux seuls à comprendre. Dreyfus coupable 445, c'est-à-dire les graffitis de l'action française en 1906-1908. Et là, il y a eu toute une campagne à ce moment-là de destruction des statues de Dreyfusarde, puisqu'il y avait la statue de Trarieux, la statue de Schorr-Kessner, la statue de Corneli, et à Nîmes, cette statue de Bernard Lazare, érigé par les amis Pierre Quillard, Adler, etc., etc. Et l'Action française avait décidé de mener une grande campagne pour en conseillant d'ailleurs d'utiliser la dynamite qui, comme l'écrit l'Action française, n'est pas réservée uniquement qu'aux socialistes révolutionnaires, pour en finir à tout jamais avec ça. Et finalement, la statue a été exposée et un camelot du roi, un jour, a trouvé bon d'aller en casser le nez pour avoir une symbolique un peu forte. Nez qui a été offert à Charles Maurras, qui s'en est servi toute sa vie comme presse-papier. Et cette statue a été démontée pour être protégée. Et caché dans des caves de la bibliothèque de Nîmes, et à la Libération, après l'occupation, à la Libération, en fait, il a été question de la remonter, et puis non, parce qu'on manquait de matériaux pour pouvoir faire une statue au héros de la Résistance. Donc en fait, c'est la statue de Bernard Lazare qui a permis de faire la nouvelle statue. Et là, il y a quelqu'un qui a décidé, presque sur un coup de tête, c'est assez extraordinaire, David, de relancer toute une opération pour que cette statue soit à nouveau à sa place à Nîmes, dans les jardins de la Fontaine. Et là, normalement, ben, en juin, Bernard Lazare va retrouver sa place dans sa ville natale, dans cette statue qui est absolument magnifique, statue de Georges Bloch. Et voilà.
5: Ben voilà une autre bonne nouvelle.
4: C'est une bonne nouvelle.
5: Ouais. L'action de David Storper avec avec son association Histoire et Mémoire à Nîmes, qui d'ailleurs le fait en hommage à son père, qui était un grand admirateur de Bernard Lazare. Pour un mot de conclusion, enfin de conclusion de ce premier temps, avant de laisser la parole au public, peut-être quelques mots sur l'importance pour vous de ce livre monument. Vous dites que ça s'inscrit dans un acte de transmission et de filiation, parce que juste après la mort du capitaine Dreyfus, votre père a décidé de publier un premier livre avec une partie de ses écrits, et là maintenant l'ensemble sont réunis. Pour vous, c'est aussi une seconde manière de lui rendre justice, si vous pouvez dire un mot là-dessus.
0: Oui, j'ai dit tout à l'heure que Alfred Dreyfus ne parlait jamais de l'affaire. Effectivement, il avait un grand silence au sujet de l'affaire. Et j'ai fait un rapprochement d'ailleurs avec cette réticence de parler de ce qu'il avait vécu, avec ce qu'avait vécu les survivants des camps de la mort, qui me parlaient très très peu et difficilement. Donc, pour moi, la publication des écrits d'Alfred Dreyfus compense dans une très large mesure justement ce grand silence, et je pense que la lecture fera comprendre d'une part les souffrances qu'il a subies, et d'autre part, la façon que je considère comme héroïque de sa réponse. Et finalement, de la confiance qu'il a faite à ce que la justice triomphe, et c'est ainsi qu'il a pu obtenir cette pleine réhabilitation.
5: Merci. Merci beaucoup, et merci à vous trois pour ce premier temps d'échange. Nous avons encore une trentaine de minutes. À vous la parole pour des questions, d'ailleurs plutôt des questions que des interventions. Je compte sur vous, mais je vous laisse la parole, et d'ailleurs aussi le micro. On m'a dit que ça devait être un des trois. Hop, j'y vais en attendant.
6: Qui a une question ?
7: Excusez-moi, je ne sais pas si vous avez répondu à la question sur l'attitude de Léon Blum par rapport à l'affaire Dreyfus.
4: Alors, on n'y a pas répondu parce que elle n'a pas été posée, en fait, réellement. Non, ce qui est intéressant avec, je sais pas si vous avez lu les réflexions sur l'affaire, qui est, j'ai un trou de mémoire incroyable. Souvenirs sur l'affaire. Souvenirs sur l'affaire. Qui est un livre absolument remarquable, mais qui est un livre qu'on n'a pas compris aussi, à mon avis, pour quelque chose. Léon Blum, dans ce livre, alors peut-être que le portrait de Dreyfus est quelque chose qu'il pense, mais en tout cas, ce livre a aussi une autre vertu et une autre vocation, qui est celle, tout simplement, de rappeler l'affaire Dreyfus. Léon Blum, par exemple, raconte des choses qui sont fausses et il sait qu'il raconte des choses qui sont fausses. Quand il parle, par exemple, on en parlera lors du colloque, donc je ne vais pas anticiper, mais quand il parle de la fameuse passivité juive pendant l'affaire Dreyfus, Léon Blum sait très bien que ce n'est pas vrai. Seulement, il publie ça en 1936. C'est-à-dire qu'il publie ça à un moment où le danger est de plus en plus grand et l'idée, effectivement, c'est d'arriver à peut-être donner un exemple qui n'est pas forcément juste mais qui est historique, selon lui, pour arriver à faire prendre conscience aux gens que les choses ne peuvent pas se repasser comme elles se sont passées. Donc en fait, on n'a pas souvent compris ça. Après, sur le procès, sur le cas Dreyfus, moi j'ai rien à dire parce qu'en fait, je ne sais pas précisément ce qu'il en voilà. Mais après, il ne fait aussi que passer par un chemin obligatoire, quoi. C'est-à-dire que pratiquement tout le monde, systématiquement, nous faisait ce portrait. Vous savez, Clémenceau, quand il parle de Dreyfus, l'appelle le marchand de crayons, systématiquement, ce qui est pas exempt d'antisémitisme, d'ailleurs. Et en fait, on pourrait faire un relevé comme ça qui n'en finit pas. Voilà. Mais en tout cas, sur l'image de Dreyfus, qui nous a vraiment fait du mal, enfin, pour moi, il y a vraiment deux auteurs, en fait, qui ont imposé aussi cette image-là. C'est d'un côté Charles Péguy avec Notre Jeunesse, et puis de l'autre côté Hannah Arendt aussi, qui a vraiment aussi imposé cette image de ce Dreyfus qui n'aurait rien compris à son histoire et qui n'en était pas à la hauteur.
2: Oui, vous êtes, parce que, en fait, ce qui est difficilement acceptable par Péguy ou par Hannah Arendt ou par Léon Blum, c'est qu'on ait un individu qui, finalement... a tellement d'importance dans l'histoire. C'est-à-dire qu'on a quand même affaire là à des auteurs qui considèrent quand même que le mouvement historique, c'est d'abord des collectivités. Vous voyez. Et donc, d'où, au fond, le refus d'avoir une vision un peu trop héroïque, un peu trop petite bourgeoise, d'une certaine manière, de l'histoire. Et donc, il plaque sur l'affaire Dreyfus, sur Dreyfus lui-même, des idéologies. Hein. Et c'est, au fond, tout le travail qu'on a mené avec Philippe, avec l'aide, et vraiment, il faut saluer tout le soutien accordé par Charles Dreyfus, par toute la famille, soutien désintéressé. Jamais on nous a dit, effectivement, comment est-ce qu'il fallait écrire l'histoire du capitaine Dreyfus, mais les archives, les témoignages, tout ça nous sont venus, effectivement, avec une très grande générosité de la part, en particulier, de Charles, de ses cousines, de ses cousins, cousines, etc. Donc c'était vraiment quelque chose d'extrêmement important pour nous. Et là, d'arriver effectivement à sortir le capitaine Dreyfus de tout ce système en fait de dénaturation, néantisation, comme l'a dit Philippe, et donc effectivement d'en révéler quand même l'existence individuelle et comment un individu effectivement peut changer certainement le cours de l'histoire. Et peut-être un point, parce que il faudrait pas penser que Dreyfus était tout seul dans son combat. C'est-à-dire, c'est certain que s'il a pu comme ça agir à la première personne, c'est parce que aussi, eh bien, il y avait sa femme Lucie, il y avait ses enfants, il y avait son frère Mathieu. C'était une famille, hein. Et au fond, Dreyfus, il l'a souvent dit, résistait pour l'honneur de sa famille, pour l'honneur d'un nom. Et ça, c'est très important. C'est-à-dire que certes, Dreyfus est tout seul, mais il est entouré. Et c'est très intéressant, effectivement, comme l'a fait Michael Burns, de faire aussi l'histoire de la famille et de ce soutien unanime de la famille, donc pour le capitaine.
8: Merci beaucoup, Charles Dreyfus. Merci beaucoup à tous les trois d'avoir été les invités du MAJ ce soir. On peut les applaudir.

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1: Kev est une sidra de mise en garde, d'encouragement, mise en garde contre l'idolâtrie, contre l'abandon de la loi et aussi d'encouragement à poursuivre au fond l'aventure de la fidélité d'Israël en conformité avec l'exigence divine de respect des mitzvot, des commandements. Exigence divine qui est, nous dit le texte de cette sidra Ekev, garante du succès et du bonheur. Nous allons dans cette sidra nous attarder plus précisément sur une mitzvah, la mitzvah du respect et de l'amour de l'étranger. Je prends le texte, c'est dans le chapitre 10, les versets 17 à 19. Qui Adonai Elohechem, hu Elohe Elohim, va'adonai ha'adonim, ha'el ha'gadol ha'gibor ve'hanora, asher lo yisapanim ve'lo yikar shochad. Car l'Éternel votre Dieu est le Dieu des dieux, le maître des maîtres, le Dieu grand, puissant et redoutable, qui ne favorise personne et qui ne se laisse pas corrompre. Verset 18. Ose mishpat yatom v'almana, ve'ohev ger latet lo lechem v'simla, qui fait droit à l'orphelin et à la veuve, qui aime l'étranger en lui donnant du pain et un vêtement. Va'ahavtem et ager, ki gerim heyitem v'eretz mitzrayim, et vous aimerez l'étranger, car étranger vous avez été en terre d'Égypte. Trois versets donc, denses, comme vous le voyez. Ces versets, ce texte, je vais les commenter en trois étapes successives. Premièrement, je vais tenter de procéder à une analyse du texte et du contexte. En deuxième lieu, je vais montrer que cette exigence de respect et d'amour de l'étranger est en fait un véritable leitmotiv qui revient de manière insistante dans les quatre livres de la Torah, je veux dire dans Shemot, Vayikra, Bamidbar et Dvarim. Et enfin, en troisième temps, je vais faire état d'un débat qui existe entre les Chachamim sur la nature exacte de ce guerre. Qu'est-ce que c'est que l'étranger ? Donc, en premier lieu, une analyse du texte et puis ensuite du contexte. Le texte, vous venez de le voir lorsque je l'ai lu et traduit, est structuré en trois versets. Trois versets dont les deux premiers, vous l'avez remarqué, parlent de Dieu et dont le troisième consiste à édicter une mitzvah, un commandement à destination de l'homme. Que nous disent les deux premiers versets de Dieu ? C'est quelque chose de peu courant que l'on parle de Dieu et nous allons essayer de voir quelle importance, quel intérêt cette caractérisation, cette triple caractérisation de Dieu peut avoir pour nous, lecteurs du Mikra, lecteur du texte, aujourd'hui et maintenant, comme dans le passé, comme dans l'avenir. Ce qui nous est dit d'abord de Dieu, c'est qu'il est caractérisé, son être divin en quelque sorte, est caractérisé par la puissance. La puissance de Dieu qui est évoquée par deux superlatifs, parlants, très parlants. Il est Elohe à Elohim, le Dieu des dieux, va Adonai ha'Adonim et le maître des maîtres. Deux superlatifs qui sont ensuite renforcés par trois adjectifs, Hagadol, grand, Hagibor, puissant, Hanora, redoutable. Ce que on peut dire déjà d'emblée, c'est que cet être divin, caractérisé par cette puissance, une puissance qui se situe au-dessus de toute autre puissance. L'image, les deux images utilisées sont fortes. Il est le maître des maîtres, mais aussi le Dieu des dieux. Comprenons le Dieu de ce que les hommes se fabriquent comme Dieu, se font comme Dieu, pas seulement des statues, comme c'était le cas dans l'Antiquité païenne, mais toutes sortes de dieux qui existent dans le monde d'aujourd'hui également, même s'ils ne sont pas identifiés à proprement parler comme des divinités de fer ou de métal ou d'or ou de bois. Donc, ce que nous allons dire d'abord, c'est que cet être divin est caractérisé d'abord en rupture d'essence avec l'humain. Il est, en quelque sorte, radicalement autre que l'humain. Il est au-dessus de toute hiérarchie, hors toute hiérarchie. Dans le deuxième verset, ça n'est plus l'être divin qui va être évoqué, c'est l'action divine. Ce Dieu qui a été défini comme hors hiérarchie va se caractériser par une action exprimée par deux verbes. Dans le verset 18, il est d'abord « osé mishpat », il fait droit, il rend la justice. Et la deuxième action, c'est « ohev », il aime. Il rend droit, il fait justice à deux catégories qui sont précisément des catégories emblématiques de personnes particulièrement faibles, particulièrement démunies, que sont dans toute société, mais plus particulièrement dans une société traditionnelle, l'orphelin et la veuve. Ces deux catégories-là, emblématiques de la faiblesse, de la vulnérabilité, ont droit justement à ce qu'il leur soit rendu justice, et c'est Dieu lui-même qui se charge de rendre justice. Mais il y a une troisième catégorie qui est évoquée, et c'est très intéressant de voir que cette catégorie est mise à part, c'est celle du « ger », celle de l'étranger. Traduisons le terme par l'étranger. Et cet étranger a droit à autre chose qu'à la justice, il a droit à l'amour divin. L'étranger, c'est celui qui est, disons-le, absolument seul. Il est coupé de ses racines, coupé de ses repères, coupé de ses habitudes, de tout son ancrage familial, social, coupé aussi de sa langue. Et Dieu sait, c'est le cas de le dire, que lorsque nous faisons l'expérience d'être plongés dans un lieu où la langue nous est inconnue, nous nous sentons réellement complètement en dehors du coup, complètement exclus. Cet étranger-là a donc droit, il est l'objet de non seulement d'une réhabilitation au nom de la justice, mais il est l'objet de l'amour de Dieu, de sa sollicitude, et le terme, on le comprend bien, a ici par rapport à la froideur, à la sécheresse de la, du droit et de la justice, a une connotation affective qui exprime la proximité et le choix. L'amour, dans ce passage, se traduit par une action concrète de la part de Dieu. Dieu offre à l'étranger pain et vêtements, lechem vesimla, assurant au fond, traduisant ainsi, les besoins physiques de survie, proprement dit, le pain, mais aussi les besoins sociaux de l'homme. Le vêtement, c'est non seulement ce qui vous protège du froid ou des intempéries, mais ce qui vous protège également du regard d'autrui, qui ainsi ne peut pas vous saisir dans votre nudité. Le vêtement, c'est ce qui permet à l'homme de pouvoir paraître en société, de pouvoir paraître en société comme un être humain et non comme une bête. Rashi, à juste titre, remarque que cet octroi du pain et du vêtement correspond précisément à la prière qu'a faite Jacob. Voici ce que dit Rashi. Jacob, au moment où il part, où il quitte son ancrage familial dans cette situation tragique que vous connaissez, où il est poursuivi par la haine meurtrière de Ésaü, Jacob va se retrouver sur le chemin de l'exil, totalement démuni, totalement coupé, alors qu'il est jeune et vulnérable, de tout ce qui le rattachait à du connu et à du vivable. Et Jacob, en chemin, va prier et va demander que Dieu, précisément, lui assure pain et vêtements. Jacob, c'est l'étranger par excellence. Dans le troisième passouk, dans le troisième verset, après cette caractérisation de l'être et de l'action divine, vient la mitzvah. Vient la mitzvah, vous aimerez l'étranger, car vous avez été étranger en pays d'Égypte. Une mitzvah d'abord, dont la formulation est frappante par sa brièveté. Après ce long préambule détaillé, qui renvoie à toutes sortes d'autres textes et d'autres contextes, justement, la formulation est frappante parce qu'il s'agit pour l'homme d'agir, de faire quelque chose. Cette mitzvah est reliée à ce qui précède par deux mots, les mots « aimer » et « étranger », qui constituent, on pourrait dire, une double chaîne lexicale et sémantique qui assure un lien. Un lien, d'une part, entre Dieu et Israël. Il s'agit pour les deux d'aimer l'étranger. C'est l'identité de comportement qui doit être assumé par l'homme, de même que Dieu aime l'étranger, eh bien l'homme doit en quelque sorte imiter Dieu et lui aussi aimer l'étranger. Et puis il y a un autre lien qui est créé par le terme étranger lui-même entre Israël et cette catégorie particulièrement démunie qui s'appelle celle des étrangers. Il y a identité de statut. Fondamentalement, nous dit le texte, vous avez été étrangers en terre d'Égypte. Gerim ki gerim heitem be'eretz Mitzrayim, vous avez été étranger en terre d'Égypte. Il y a donc ici une identité de statut et vous devez être à même de comprendre mieux que quiconque quel est, et un autre verset le dira, quel est le cœur de l'étranger, dans quel état d'esprit se trouve l'étranger. Il s'agit d'aimer l'étranger. Aimer l'étranger, c'est le contraire de profiter, au fond, de la supériorité objective que pourrait ressentir celui qui est installé, le nanti, celui qui est dedans, celui qui est inclus et qui pourrait profiter de cela pour exercer un pouvoir sur lui. Rashi, sur un autre verset, va nous donner un commentaire extrêmement éclairant. Il s'agit d'un commentaire qu'il donne sur le texte qui se trouve dans Vayikra au chapitre 30, au chapitre 19, verset 34. Ce verset, que je citerai également tout à l'heure, dit ceci, « Que Ezrach mikem yiyeh lachem hager, hagar itrem, ve'ahavta lo kamocha, ki gerim heitem beret mitzrayim, ani hachem elokechem. » Je traduis ce pasouk, ce verset, « Comme l'autochtone parmi vous sera pour vous l'étranger qui séjourne avec vous. Tu l'aimeras comme toi-même, car vous avez été étrangers en terre d'Égypte, je suis l'Éternel, votre Dieu. » Le commentaire que fait Rashi, qui gerim haitem, Rashi nous dit ceci, mom shebecha al tomar le chavrecha. Le défaut, le manque qui est en toi, ce qu'on pourrait trouver à redire chez toi, eh bien, ne le dis pas, ne le formule pas à l'égard de ton prochain. Et le commentaire est extrêmement éclairant. Pourquoi ? Parce que, au fond, ce que nous dit Rashi à travers ce commentaire, c'est que la qualité d'étranger, elle n'est pas seulement liée au passé d'Israël. C'est un défaut qui est dans toi. Tu es un étranger. Vous êtes des étrangers. Et nous verrons d'ailleurs tout à l'heure que cette qualité, cette qualification d'étranger, elle est au fond celle qui est appliquée à tout homme. Tout homme est étranger sur la terre, on le verra, la terre n'appartient finalement qu'à Dieu, et tout homme est étranger. Et ce défaut qui est en toi, nous dit Rashi, ne le projette pas, ne le remarque pas, ne l'impute pas à ton prochain. Nous sommes tous des étrangers, pour paraphraser, parodier une phrase que tout le monde connaît bien. Le contexte va également être éclairant là-dessus. Quand je dis contexte, ce sont les versets qui précèdent ces trois versets et ceux qui suivent dans le chapitre 10 de Dvarim. Je ne vais pas bien sûr les prendre en détail, je vais simplement relever des thématiques qui vont être éclairantes. Dans ces passages, autour de l'amour de l'étranger, de l'injonction de l'amour de l'étranger, Moïse encourage le peuple continuellement et les résonances qu'éveillent ces versets, les thèmes qui sont évoqués au début et à la fin du chapitre 10, vont nous éclairer. Qu'est-ce que nous trouvons dans ce contexte ? D'une part, l'obligation de craindre et d'aimer Dieu. Craindre et aimer, yira ahava, ce sont les deux modalités de la relation de l'homme à Dieu, de l'être humain à Dieu, qui connotent l'une, la yira, la distance à l'égard de Dieu, la conscience de l'infinie distance qui sépare l'être humain de Dieu. Dieu, on l'a vu tout à l'heure à travers le terme de Nora, qui d'ailleurs est de la même famille que yira, Dieu qui est radicalement autre. Et cette altérité-là, il faut d'abord en prendre conscience. C'est le secret ou c'est la clé de ce que l'on appelle la yira, la crainte de Dieu. Nous devons, nous dit le contexte, craindre Dieu, mais nous devons aussi l'aimer, ahava. Et ahava, c'est au contraire, de manière complémentaire, l'autre modalité de la relation à Dieu, celle qui au contraire nous assure de sa proximité. Malgré cette altérité radicale de Dieu, il y a une proximité, un intérêt de Dieu pour les hommes, un amour de Dieu pour les hommes et une obligation de manifester également l'amour humain pour Dieu. Comment ? En respectant ses commandements. Dans le verset, par exemple, 12 et 13 de ce chapitre 10, que je n'ai pas le temps de reprendre en détail, dans le verset 20 également, crainte et amour de Dieu se traduisent concrètement par l'obligation du respect de la loi, du respect des commandements. Un autre thème qui est évoqué et qui est très éclairant, c'est le rappel de l'élection. Au verset 15 de ce même chapitre, nous avons « Rak ba'avotera chashak Hashem, chashak Adonai, le ahava otam, ba'yivrar bezaram achareem, bachem ikol ha'amim kayom azi. Rak ba'avotera chashak Adonai, le ahava otam. » C'est uniquement tes pères que Dieu a désiré pour les aimer. Il y a une élection, un rappel de l'élection, fruit de l'amour de Dieu. Et le troisième thème, c'est un thème que j'ai évoqué, effleuré tout à l'heure rapidement, c'est le rappel que le seul propriétaire du monde est Dieu, que finalement rien n'appartient aux hommes et donc que tous les hommes sont étrangers sur la terre. C'est ce que nous avons au verset 14. Je lis le début du verset. « Hen l'Adonai Elohecha, Hashamayim Ushmei Hashamayim, Haaretz V'chol Asherba. » Voici, c'est à l'Éternel ton Dieu qu'appartiennent les cieux des cieux et la terre et tout ce qu'elle contient. Rappel discret, mais rappel signifiant, pour renforcer, mieux justifier cette injonction de l'amour à l'égard de l'étranger. Finalement, l'étranger ne fait que rendre manifeste de manière très visible ce qui est la condition de tout homme sur la terre. Tout homme sur la terre est un étranger. Montrer que cette obligation d'aimer l'étranger a partie liée avec finalement tout ce qui constitue le socle de la pensée juive, le socle de la conception juive du monde, avec une critique du pouvoir humain. Le pouvoir est un attribut divin, une prérogative essentiellement divine, avec l'idée de l'élection que nous venons d'évoquer. Élection, je le précise quand même une fois de plus, au sens d'une responsabilité supplémentaire du peuple juif, celle au fond, on va le dire ainsi, de faire réussir le pari humain, le pari de l'humain, d'abord à l'échelle d'une collectivité réduite, et puis ensuite à l'échelle plus générale de l'humanité. Enfin, avec l'idée déjà formulée par Rashi, dès son commentaire du premier chapitre de Bereshit, que au fond, on va le dire ainsi, il n'y a de possesseur de la terre que Dieu. J'en arrive à ma deuxième partie, cette injonction-là, cette obligation d'amour et de respect de l'étranger constitue en fait, et nous le savons bien, un leitmotiv répété un nombre incroyable de fois à travers le texte de la Torah. Selon Baba Metzia, à la page 59b, le traité talmudique de Baba Metzia, cette obligation est répétée 36 fois, selon d'autres 42 fois. Je vais simplement rapidement citer quelques exemples de ces versets. Vayikra, donc Lévitique, chapitre 19, verset 33. « Si un étranger vient séjourner avec toi dans votre pays, ne le molestez pas. » Dans toujours Vayikra, Lévitique, chapitre 19, verset 34. « Il sera pour vous comme un de vos compatriotes, l'étranger qui séjournera avec vous, et tu l'aimeras comme toi-même. » Car vous avez été étrangers en terre d'Égypte. Je suis l'Éternel, votre Dieu. » Autre verset, dans Vayikra toujours, chapitre 25, verset 35. « Si ton frère vient à déchoir, à s'affaiblir, si tu vois chanceler sa fortune, soutiens-le, fût-il étranger, nouveau venu, et qu'il vive avec toi. » Je citerai encore un dernier verset dans le livre de Shemot, chapitre 23, verset 9. L'étranger, tu ne l'opprimeras pas, car vous connaissez, vous, l'âme de l'étranger, car vous avez été étranger en terre d'Égypte. Ce ne sont que quelques exemples, il y en a d'autres. C'est vraiment un fil directeur à travers le texte de la Torah que cette répétition inlassable, cette insistance pesante sur cette obligation d'aimer l'étranger. Pourquoi ? Pourquoi cette insistance ? On pourrait dire d'abord, évidemment, qu'elle vient souligner l'importance de cette injonction, de cette mitzvah, devoir religieux. Aimer l'étranger est un devoir religieux qui vient au fond, justifier la signature divine. Vous avez vu que dans l'un des versets que j'ai cités, dans celui qui se trouve dans Vayikra au chapitre 19, verset 34, le texte se termine par « Je suis l'Éternel, votre Dieu », comme une espèce de signature de conclusion de l'injonction et en même temps de justification, comme si au fond, cette auto-présentation de la part de Dieu, cette signature divine, je prends le terme de signature chez Lévinas, prenait sens et contenu dans cette mitzvah précisément de l'amour de Dieu. C'est là-dedans que l'être même, l'être de Dieu, l'action divine, nous revenons au verset du début que nous avons commenté tout à l'heure, prenait sens et contenu. Deuxième raison peut-être, ce n'est pas seulement l'importance de cette mitzvah, de ce commandement qui est souligné, mais aussi sa difficulté. Ce n'est pas facile d'aimer l'étranger, d'avoir sur lui un regard favorable. L'étranger, d'habitude, soulève de la pitié, de la commisération, du mépris. Il n'est pas comme moi, il est pauvre, il est mal habillé, il ne parle pas ma langue et donc il ne parle pas bien. Et on passe vite d'une catégorie à l'autre, il est moins que moi. Il y a aussi, en corollaire, de la part de celui qui est bien dans son lieu, inclus, bien à sa place, un désir immédiat de s'affirmer aux dépens de l'étranger, aux dépens de celui qui est déplacé, comme celui qui est précisément dedans. Toi, tu es du dehors, moi, je suis du dedans, je suis à ma place, je suis chez moi. Et je suis d'autant plus chez moi que toi, tu es davantage dehors, davantage exclu. Je vais rajouter rapidement quelques commentaires traditionnels qui éclairent également cette insistance. Narmanide, par exemple, au XIIIe siècle, dit ceci, je résume, « Nul, au fond, dit Narmanide, n'est assuré d'être au sommet de la hiérarchie sociale définitivement. Toi, tu es inclus, lui est exclu, il pourrait bien arriver que toi, un jour, tu sois l'exclu et que ce soit lui qui soit inclus. » Ce que Narmanide dit ici, ce sont deux choses. D'une part, je dirais, c'est un commentaire pragmatique, réaliste. Comme nul n'est assuré d'être au sommet de l'échelle sociale tout le temps, alors prends tes précautions et au fond conjure le sort, sache que toi aussi ça peut t'arriver. Mais il y a autre chose que j'entends dans ce commentaire de Narmanide, et qui est que nul n'est rivé à sa condition. Il y a du changement possible. Et c'est au fond un commentaire antifataliste qui est délivré ici par Narmanide. Ibn Ezra, quant à lui, rapproche ou relie cette insistance sur l'obligation d'aimer l'étranger à un verset de Shemot, chapitre 22, verset 22 également. Et dans ce verset, il nous est dit ceci. Im anet ane oto, ki im tsaok yitzak elai, shamoa eshma tsaakato. Il s'agit de la veuve et de l'orphelin, mais également de l'étranger. Le passage nous dit ceci, et vous aurez remarqué bien avant que je traduise, le redoublement, l'insistance et le redoublement des termes par trois fois. Im anet ane oto. Si tu l'opprimes et si tu le continues à l'opprimer, ki im tsaok yitzak elai, alors lui vraiment, il criera de toutes ses forces vers moi. Shamoa eshma tsaakato. À coup sûr, j'entendrai, oui, j'entendrai sa plainte, son cri. Et Ibn Ezra va commenter en disant, attention, le cri de l'opprimé, le cri de l'étranger qui est opprimé par toi, eh bien Dieu l'entendra et tu seras sanctionné, tu seras puni. L'amour de l'étranger doit se traduire, de même que nous avons vu dans le passouk tout à l'heure que l'amour de Dieu pour l'étranger se traduit par le pain et le vêtement que Dieu lui donne, et bien de même, l'amour que l'homme doit à l'étranger n'est pas simplement un sentiment désincarné, quelque chose d'abstrait, il doit se traduire dans le concret. Et je n'ai pas le temps, bien sûr, de prendre tous les versets qui le montrent, je résumerai simplement en disant que aimer l'étranger, c'est d'abord lui assurer l'égalité devant la loi et la justice. Nous avons un témoignage de cela dans le livre de Bamidbar au chapitre 9, lorsque le texte nous dit « Chukat achat yiye lachem ve la guerre ou le ezrach haaretz ». Une seule règle vous régira, l'étranger et le citoyen du pays, l'étranger et celui qui est autochtone dans le pays. Aimer l'étranger, c'est également lui assurer l'égalité dans le travail et le salaire. Et cette fois-ci, c'est dans le chapitre 24 du livre de Dvarim que nous avons ce passouk. Ne cause pas de tort aux journaliers pauvres et nécessiteux, qu'ils soient, je prends le texte, me'achecha, o migecha, asher be'artzecha, bisharecha, qu'ils fassent partie de tes frères ou qu'il fasse partie de tes étrangers, de ton étranger, pardon, qui est dans ton pays et dans tes portes. Ne lui cause pas de tort. En d'autres termes, le passouk nous dira, ne retiens pas son salaire au-delà de l'heure du soleil couchant. De la même manière, l'étranger a droit à une égalité dans l'aide sociale. Au chapitre 35 de Vayikra, il nous est dit, si ton frère déchoit, soutiens-le, et je cite, Ger v'toshav v'chay imar, qu'il soit étranger et résident, v'chay imar, il vivra avec toi. Obligation de le faire vivre parmi nous. Enfin, dans l'égalité également pour l'étranger, dans l'exigence d'amour, nous l'avons vu tout à l'heure dans le chapitre 19 de Vayikra, tu l'aimeras comme toi-même. Et Rashi commente la fin de ce passouk. Je suis l'Éternel votre Dieu. Rashi commente en disant, je suis votre Dieu et son Dieu. Il n'y a qu'un seul Dieu pour toi, l'autochtone, et pour lui, l'étranger. Et Pinchas Peli, qui est un commentateur tout à fait contemporain, dans un livre dont je n'ai pas en tête le titre actuellement, mais qui commente également les parachiotes, Pinchas Peli a ce commentaire que je trouve également très éclairant. Aime-le parce qu'il est comme toi-même. Il est comme toi-même, avec les mêmes sentiments, les mêmes émotions, le même Tselem Elohim, la même image de Dieu sur lui, et le même droit à la dignité. J'aborde le troisième point, cette question du débat entre les commentateurs. Et là, nous touchons du doigt quelque chose qui est peut-être un peu étonnant, mais qu'on peut comprendre également. C'est que le mot « guerre », pour certains de nos commentateurs, même pour beaucoup de nos commentateurs, le mot « guerre » ne doit pas être traduit par « étranger », mais par « converti ». Je m'explique. « Guerre », qui veut dire, qui dérive de la racine « lagour », séjourner quelque part, et qui dans le texte, très souvent, on l'a vu tout à l'heure et on le reverra, a le sens vraiment d'étranger, c'est-à-dire quelqu'un venu de l'extérieur et qui réside parmi les autochtones du pays, eh bien le mot « guerre » est assorti de deux qualificatifs différents à travers les textes juifs. Soit c'est le « guerre tzedek », littéralement l'étranger de justice, qui désigne alors le converti, celui qui, venu de l'étranger, est venu s'abriter, comme dit la tradition, sous les ailes de HaKadosh Baruch Hu, est venu s'agréger au peuple d'Israël. Et la deuxième acception du terme, c'est Ger Toshav, l'étranger résident, celui qui est donc vraiment étranger, et dont on va dans un instant préciser la définition. Dans le Targum Onkelos, qui accompagne le texte, qui est la traduction araméenne, à côté du texte hébraïque dans la plupart des éditions du Roumage, le Targum Onkelos va traduire constamment le mot « guerre » dans tous les versets que j'ai cités, et dans d'autres également, par le mot de « converti ». Et nous avons un écho de ce débat dans un commentaire, dans le commentaire de Sifra, sur Vayikra, où Rabbi Akiba et Ben Azaï discutent pour savoir quel est le plus grand principe qui est à la base de la Torah, et où Ben Azaï choisit le verset de Bereshit, « Zé Sefer Toldot Adam », ceci est le livre des engendrements de l'homme, dans lequel c'est l'unité du genre humain, selon Ben Azaï, qui est le plus grand principe, qui montre l'égalité entre tous les hommes. Ce débat entre les commentateurs pose problème, mais on voit bien que, et je suivrai là un commentaire de mon maître, le grand rabbin Max Warshavsky, Zichrono Livracha, qui montre qu'il est difficile et même impossible de traduire « guerre » dans tous les versets que nous avons évoqués par la notion de converti. En effet, pourquoi, dit le grand rabbin Max Arshavsky, le converti aurait-il droit à une autre mention que les autres juifs, puisqu'il est soumis au même mitzvot? Comment, par ailleurs, traduire le pasouk par lequel nous avons commencé dans le chapitre 10, le pasouk qui nous dit « Vous aimerez l'étranger car vous avez été étranger en pays d'Égypte ». Comment traduire « Vous aimerez le converti parce que vous avez été quoi ?» Converti, étranger, il y a là quelque chose qui, évidemment, est de l'ordre d'une incohérence. D'autre part, dans le chapitre 25 de Vayikra, lorsque le verset que j'ai cité tout à l'heure nous dit « Fut-il étranger, fut-il nouveau venu ?» Il s'agit bien, de façon cohérente, logique, de l'étranger au sens absolument clair de ce terme. Et Rashi nous confirme cela en nous définissant l'étranger. Rashi nous dit à ce moment-là, qu'est-ce que le toshav? Et il dit, c'est celui qui a accepté de ne pas pratiquer l'idolâtrie et qui mange de la viande interdite. Le toshav, ça n'est pas le converti, c'est bien l'étranger résident parmi vous. Et Rashi aurait pu ajouter une autre preuve. Dans le chapitre 14 de Devarim, on nous parle bien du guerre, de l'étranger, et je cite, « La guerre asher bisharecha titnenna » à l'étranger qui se trouve dans vos portes, vous donnerez la viande, la nevela, qui vous est interdite, la viande interdite que vous ne pourrez pas consommer. Le temps a filé, on pourrait dire simplement, je le dirai pour conclure, d'une part que s'il y a débat entre ceux qui pensent que l'amour de l'étranger, c'est en réalité l'amour qui s'adresse aux juifs, et ceux qui au contraire pensent que l'amour de l'étranger, c'est aussi c'est un amour qui est à diriger de façon générale vers toute l'humanité, on pourrait avancer des raisons historiques, les persécutions, les époques, l'époque romaine par exemple, sous Adrien, où le contexte était un contexte d'extrême hostilité, où il était difficile d'enseigner l'amour de celui qui me considère moi comme une bête à abattre. Le grand rabbin Warshavsky donne une autre explication. C'est la suivante, elle réside dans le principe de réciprocité. On ne peut pas demander à quelqu'un, imposer à quelqu'un un devoir à l'égard d'un autre, alors que cet autre n'est pas soumis au même devoir vis-à-vis de lui-même. De toute façon, la législation talmudique va répéter de façon insistante, répétitive elle aussi, les devoirs du juif vis-à-vis du non-juif, « Mipne darke shalom », littéralement « à cause des voies de la paix ». Et cette expression « Mipne darke shalom » nous dit Rav Volbeh, l'ancien Rosh Yeshiva de la Yeshiva de Kol Torah. Rav Volbeh explique ce terme, explique qu'il faut lire ce « Mipne ».
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3: Un spectre hante la communauté juive française et il a pris les apparences de l'un de ses enfants chéris. Dans son film « Reste un peu », Gad Elmaleh raconte son cheminement spirituel vers le christianisme et il multiplie, depuis lors, ses déclarations publiques de coups de foudre pour la Vierge Marie. Fictif ou autobiographique, coup de marketing ou aveu spirituel sincère, peu importe, le malaise est bien réel et suscite une vague de réactions souvent épidermiques dans sa communauté d'origine. L'affaire pourrait paraître anecdotique, mais elle est riche d'éléments de réflexion qui relèvent à la fois de la halakha, de la sociologie et de l'histoire. Et pour y réfléchir, nous sommes en liaison avec Noémie Benchimol depuis Jérusalem. Bonjour Noémie.
4: Bonjour Ruben Honigman, bonjour à tous les auditeurs d'Académie.
3: Alors si on vous sollicite, c'est parce que vous êtes chercheuse en philosophie de la halakha et que vous combinez donc une approche qui est à la fois religieuse et scientifique du judaïsme et du fait juif. On va être clair d'entrée de jeu, il ne s'agit pas de nous prononcer sur le cas Gad Elmaleh, qui est naturellement libre de faire ce qu'il veut. Ce que nous allons faire ensemble, c'est décortiquer les différents aspects de cette affaire pour comprendre ce qu'elle dit des tensions latentes, internes au judaïsme, de la question des limites et des contours de la judéité et aussi des mutations des relations judéo-chrétiennes. Alors cela dit, on va commencer par la halakha, par la loi juive. On vit tous un peu avec cette idée que une fois qu'on est juif, on le reste toute sa vie, quoi qu'on fasse, qu'on peut pas vraiment rendre sa carte du parti. Est-ce que c'est vrai, ça ?
4: Alors, avant de répondre à la question, je voudrais revenir sur ce que vous avez dit juste avant, et vous avez eu raison de le dire, et je tiens vraiment à préciser que tant par que par caractère et par éthos personnel, j'ai vraiment du mal avec tous les discours qui cherchent à scruter la sincérité des, que par caractère et par éthos personnel, j'ai vraiment du mal avec tous les discours qui cherchent à scruter la sincérité des gens, à juger leur

0: juif. Hein, l'idée que, dans tous les cas, quoi que tu fasses, on peut pas retirer à un juif sa qualité de juif. Ça évite le côté sectaire, sectataire, de dire voilà, finalement toi t'es dehors, donc je te rejette. Donc c'est à la fois vu de façon très positive en interne. Et parfois, dans des discours, disons, anti-juifs, voire antisémites, ça c'est vu de façon très négative. On va dire, vous voyez, les juifs, ils lâchent pas la bride, en fait, on peut pas sortir, il n'y a pas de dehors de leur système. Donc non seulement c'est très dur d'y entrer et ils sont jaloux de leur tradition, mais en plus, ils sont contre la liberté des individus à entrer et sortir entre les différentes religions. Alors la réponse, bah, c'est que c'est les deux. C'est les deux. Je pense qu'on a beaucoup entendu ces dernières semaines l'adage, qui est à la base un adage agadique, c'est-à-dire qui vient de la littérature donc talmudique, mais dans un contexte homilétique, hein, dans un contexte non juridique à la base, l'adage qui dit Israël, afalpi shechata, Israël hu, hein, un Israël, un membre du peuple d'Israël, bien qu'il ait fauté, est un Israël, reste un Israël. Il y a encore un autre adage qui là aussi est d'origine agadique, qui dit bentar ou bentar, sous-entendu qu'il soit des fauteurs ou qu'il ne soit pas des fauteurs, kruim Banim, ils sont appelés des fils. Et des fils de qui? Des fils de Dieu. Donc on a deux adages là. Un premier qui nous fait entendre une dimension plutôt nationale, hein, l'idée que la faute n'est pas suffisante à faire sortir du peuple juif. Alors ce qui est intéressant, c'est que cet adage, comme je le disais, agadique, ne va devenir en fait source de droit, donc source halakhique, qu'au Moyen-Âge et dans un contexte très précis qui est en fait lié à notre sujet aujourd'hui, le contexte judéo-chrétien, et c'est Rashi. Donc Rabbi Shlomo Yitzhaki, voilà, le sage français de Champagne, qui fait entrer en fait l'adage dans la littérature halakhique et qui lui donne en fait toute sa dimension halakhique. Alors il va vraiment dérouler, ça se fait en contexte après la première croisade de 1096, hein, et dans toute une série de tshuvot, donc de responsables, eh bien Rashi a affaire en fait à la question du Meshoumad. Le Meshoumad, comme son nom l'indique, si on a l'oreille un peu hébraïsante, c'est celui qui, en contexte de shmad, c'est-à-dire de persécution, a dû renoncer à sa foi et embrasser une foi, la foi ennemie, ici la foi chrétienne. Et donc, le contexte est donc un contexte de persécution forcée, donc de conversion forcée. Et Rashi va prendre cet adage et va encore une fois lui donner tout son contenu juridique pour dire que, eh bien, c'est pas suffisant pour faire sortir le juif converti de force du peuple juif. Et qu'est-ce que ça veut dire qu'il sort pas du peuple juif? Ça a des conséquences très concrètes. C'est sur son statut personnel, sur la validité de ses actes juridiques, c'est sur la validité de ses kiddushin. Donc, s'il va épouser une femme, eh bien, son mariage est valide et après sa conversion, il devra lui donner un guet. Voilà, c'est sur toute cette question-là. Et alors, c'est intéressant que. Oui.
1: C'est-à-dire que ça a des conséquences juridiques très concrètes,
0: Oui.
1: notamment concernant toutes les obligations qu'un juif a envers un autre juif. Sauf que Noémie Ben Shimon, là, vous parlez d'un cas particulier qui est celui des conversions forcées et d'un contexte de persécution. Qu'en est-il du cas où, et c'est arrivé très souvent, des juifs choisissent eux-mêmes de quitter le groupe et d'embrasser une autre religion? Ça,
0: Alors,
1: ce sont des cas.
0: voilà, des Rashi, en fait, il prend en compte les deux cas, à la fois du Meshouman en conversion forcée, et à la fois de celui qui le fait, Beratson, qui le fait de sa propre volonté, par adhésion. Hein, j'ai ici le livre que je tiens à citer vraiment de l'historien Jacob Katz, qui s'appelle Exclusion et tolérance, un très très grand historien du judaïsme et aussi un très grand penseur du coup de la Halakha, chrétien et juif du Moyen-Âge à l'ère des Lumières, qui nous montre une histoire juive où les juifs sont pas seulement passifs, pas seulement victimes d'un monde chrétien comme ça menaçant, mais il y a aussi une agentivité juive et donc une réponse juive à l'existence minoritaire au sein d'un monde chrétien. Alors ce qui est intéressant, c'est que c'est seulement, je pense, au XXe siècle, il me semble, j'ai pas trouvé avant de source, qui va donner une raison de ces différentes halakhot. J'ai trouvé chez Rav Moshe Feinstein, le grand décisionnaire du XXe siècle, la source suivante, hein, qui dit qu'en fait, pourquoi Israël, Shechata Israël, ou pourquoi un Israël qui a fauté reste un Israël, pourquoi cette impossibilité-là de rendre sa carte du parti. Et alors, il a une réponse intéressante, il dit, il y a une asymétrie entre la possibilité dans le judaïsme de se convertir au judaïsme, qui ça est sourcé. Par contre, il n'y a pas de possibilité, en fait, du point de vue juif, de se convertir à une autre religion. Un juif ne peut pas devenir un hakoum, même si il peut en adopter les usages. Il n'y a pas, juridiquement, ça n'a pas de validité. Et
1: Alors,
0: donc.
1: c'est là, Noémie Ben Shimol, que j'ai un peu du mal à comprendre, puisque, à cause de deux choses. Premièrement, c'est que dans la Torah elle-même, il n'y a pas besoin d'aller jusqu'à Rashi, encore moins jusqu'à Rav Moshe Feinstein au XXe siècle. Dans la Torah elle-même, on envisage les cas où un juif quitte sa religion et va voir ailleurs. Et il s'intéresse à des dieux dont il n'a jamais entendu parler. Tout le livre du Deutéronome est rempli de cas pareils. Et il y a une très forte

0: radicalité à ce moment-là dans les textes. Cet homme-là doit être mis à mort, il faut s'en méfier, il est exclu du peuple. Ça, c'est la première objection. Et deuxièmement, être juif, ça repose quand même sur une alliance, sur un brit. Et qui dit contrat dit rupture potentielle de ce contrat. Donc pourquoi est-ce qu'il y aurait quelque chose d'indéfectiblement juif qui resterait ?
1: Alors déjà, il y a le premier élément que vous évoquez, qui est la prégnance hein, de la tentation idolâtre dans la Bible hébraïque. Mais du coup, la métaphore qui fonctionne dans ces cas-là, c'est la métaphore de la trahison, de la tromperie. C'est la métaphore voilà de vraiment la tromperie quasi conjugale. Hein, celui qui va voir Asherah, qui va voir Baal, etc.
0: L'infidélité, c'est l'infidélité.
1: Voilà, c'est l'infidélité exactement. Mais on parle d'une époque où il n'y a pas de procédure. Fixé hein, pour sortir de la religion, entrer à la religion, on part d'une époque, en tout cas telle qu'elle est décrite dans la Bible hébraïque, où on va opposer un monothéisme biblique, à un polythéisme étranger, à la séduction étrangère. Donc c'est pas exactement pareil, on n'a pas des religions institutionnalisées qui se font face l'une à l'autre, avec passage de l'une à l'autre, et surtout, on n'a pas le contexte exilique avec le contexte de persécution. Sur le deuxième élément que vous avez évoqué, la question du brit. Alors oui, qui dit Brit, on connaît tous les récits hein, sur le consentement nécessaire à ce qu'un contrat soit valide. Et pourtant, on dit que les Bnei Israël sont Mouchbaïm, Mipier Sinaï, ils sont assermentés hein, par la bouche du Sinaï. Donc en fait, quand on est assermenté, c'est pas soi-même qui on ne prête pas serment, hein, si vous voulez. On est assermenté par autre chose et en fait, on n'est pas libre, si vous voulez, à 100% d'en sortir. On peut enfreindre le contrat, mais on ne peut pas faire qu'il n'existe pas, ni qu'on n'y soit plus tenu.
0: Alors c'est très intéressant ce que vous dites là, Noémie Ben-Shimol, parce que s'il fallait résumer en une phrase tout ce que vous venez de dire, c'est qu'on ne dispose pas, en fait, ni de sa propre judéité, ni de celle des autres.
1: Exactement, exactement. Alors par contre, on peut aller très loin, là aussi, c'était la phase plutôt riante, mais en fait, la littérature rabbinique va très loin, sur différentes catégories, de savoir si on est moumar, donc si on est un hérétique pour une seule chose, si on est hérétique sur toute la Torah, si on est hérétique par appétit, si vous voulez, de faute, ou alors par volonté de vraiment de quasi idéologique de fâcher Dieu, les archis. Donc en fait, il y a tout un tas de catégories qui sont moins sympathiques. On n'est pas sympathique, c'est pas parce qu'on dit qu'on dispose pas de sa judéité et que finalement il n'y a pas vraiment de dehors et que personne ne peut nier à un autre juif sa judéité. Qu'il n'y a pas non plus des conséquences sociales parfois très très négatives. Hein. On a des sources qui nous disent que celui qui, par exemple, veut cacher sa circoncision, celui qui, voilà, etc., lui, il a honte d'être juif. Alors, ce qui est intéressant, c'est que, encore une fois, tout ce dont on discute maintenant n'a pas l'air de complètement marcher avec ce dont on vous parle, avec le cas qu'on voudrait traiter, vous voyez. C'est qu'on a en fait en face de nous un discours de quelqu'un, un discours très moderne, où tout est censé être compatible, où il n'y a pas de renonciation. Il y a une affirmation au contraire de l'identité juive, de la culture juive, de la beauté de ses rites, des repas de Shabbat. Il en fait aussi parfois des choses très drôles, Gad Elmaleh là-dessus. Donc on n'est pas du tout dans le juif qui a honte d'être juif. Et donc c'est un peu compliqué. C'est pas un passage de l'un à l'autre total. Il y a le discours du passeur, de celui qui reste entre les deux et qui voudrait combiner.
0: C'est ce qu'on appelle de l'hybridation. C'est ce qu'on appelle en langage technique une hybridation, un syncrétisme aussi un petit peu. Il y a quelque chose de l'ordre du syncrétisme là.
1: Exactement, exactement. Quelque chose du syncrétisme, quelque chose aussi de l'ordre du discours interreligieux qui se voudrait pacifiste, c'est-à-dire qui voudrait que, parce qu'on aime bien les individus, parce qu'on aime bien les différentes religions, qu'on y trouve des aspects plaisants ou sympathiques, eh bien, elles soient mutuellement compatibles, finalement, qu'il n'y aurait pas d'incompatibilité religieuse et qui serait même peut-être de mauvais goût, je veux dire, au niveau des manières, de pointer du doigt une incompatibilité religieuse comme si c'était blessant, vexant, ou que ça heurtait, si vous voulez, un dialogue interreligieux pacifié, sain et sympathique.
0: Alors, c'est très intéressant parce que vous avez prononcé un mot important qui est celui du polythéisme. Or, le propre du polythéisme, c'est justement l'interchangeabilité des divinités et des cultes. Et c'est peut-être pas une affaire enterrée, puisqu'il faudrait revenir sur le statut du christianisme dans la loi juive. Je vous en parle parce que dans le contexte de toute cette affaire, tout le monde s'est prononcé. Et il y a des gens qui ont rappelé que dans le judaïsme, il est interdit, dans la loi juive, il est interdit, d'après la grande majorité des décisionnaires, de se rendre dans une église, de pénétrer dans une église. Ça a pu choquer certaines personnes, notamment parmi nos amis chrétiens, et c'est tout à fait normal. Est-ce que vous pouvez replacer cette assertion dans son contexte plus global?
1: Oui, alors comme vous l'avez dit, la question de savoir si on peut ou pas rentrer dans une église est indissociable de la question de savoir si le christianisme est ou non une idolâtrie. Et donc, du point de vue du judaïsme, ça a été débattu singulièrement au Moyen-Âge, hein, dans différents contextes. Là aussi, c'est intéressant de noter qu'il y a des différences. Je veux dire que Maïmonide, qui crée un contexte musulman, lui dit sans hésiter que le christianisme est considéré comme une idolâtrie, alors qu'en contexte chrétien, on va peut-être prendre plus de mesures, mais par contre, ça va jamais aller jusqu'au fait de faire sauter, si vous voulez, tous les interdits rabbiniques liés à la séparation entre les communautés, l'interdit de commensalité, de manger ensemble, l'interdit de consommer les fromages des uns des autres, de consommer le vin des non-juifs, etc. Ça va jamais sauter. Par contre, ce qui peut sauter selon les contextes, et souvent pour des raisons économiques, ça va être, par exemple, l'interdit qui pesait sur les Juifs de vendre à des chrétiens pour leur festival religieux, de faire commerce avec eux. Et là, le Meïri notamment et d'autres tosafistes, le précédent, eh bien, vont dire, pour des raisons économiques, on va faire sauter. En disant quoi? En disant que nos concitoyens chrétiens ne sont pas les idolâtres dont parle la Mishnah Avodah Zarah. Et mais ça va jamais aller jusqu'à une distinction radicale. On va dire, ils sont pas idolâtres. Alors le débat va porter pour savoir non pas s'ils sont donc il y a Akum, Oved, Kochavim ou Mazalot, ou Oved Avodazara, donc idolâtres. Et il y a aussi le débat de savoir si c'est non pas l'idolâtrie pure, mais si c'est un monothéisme qui fonctionne avec de l'associationisme en hébreu chitouf.
0: Oui,
1: Hein, et
0: c'est là vous
1: c'est
0: pensez à la
1: principalement
0: Trinité, là
1: voilà,
0: vous
1: la Trinité.
0: pensez au culte des saints et à la Trinité.
1: Exactement, c'est principalement le culte des saints, aussi la religion mariale, aussi le culte marial et la Trinité. C'est souvent quand dans la littérature rabbinique on parle de chitouf, ils font souvent référence au mystère de la Trinité et la question de savoir si du coup le chitouf, si on va dire que c'est le christianisme est un chitouf, alors ils vont dire ben donc c'est pas de l'idolâtrie puisque chitouf il est interdit aux juifs, mais il est autorisé aux Bnei Noach, il est autorisé aux Noachides. Et donc, c'est interdit pour les chrétiens. Donc, c'est pas exactement l'idolâtrie. Maintenant, sur l'entrée à l'église ou pas, alors là, je dois vraiment dire que j'ai pas trouvé en fait de source qui autorise, à part dans des responsables très récents et qui viennent de milieux, disons plutôt progressistes, open orthodoxe, moderne orthodoxe. Je renvoie vos auditeurs à d'autres vidéos que vous avez dû faire sur ces différents mouvements, qui vont autoriser, selon les cas, ou bien d'y aller pour des raisons scientifiques, pour des raisons artistiques, etc. Mais il n'y a pas, enfin, je veux dire, l'interdit est là, l'interdit d'entrer
0: Mais
1: dans une église.
0: pourquoi? Sur quoi est-ce que ça repose? Quel serait le risque de rentrer dans une église?
1: D'abord, je pense que nos amis chrétiens, enfin ceux qui se vexent, en tout cas, ont peut-être tort de le voir comme une vexation. C'est peut-être en fait un compliment en miroir, c'est-à-dire reconnaître la puissance spirituelle du christianisme et reconnaître la puissance d'attirance qu'il peut avoir pour des juifs, que c'est pas juste, voyez, c'est tous les discours modernes auxquels je fais allusion, qui vont en fait voir dans les églises quelque chose comme bah, une belle architecture, et puis il faut être curieux hein, des choses du monde, et puis quand on va en Italie, comment on peut aller en Italie sans aller voir la chapelle Sixtine ou rentrer dans des retables pour voir voilà, pour voir les classiques italiens, c'est aussi la voie qui a l'air d'être la voie la moins sympathique, c'est-à-dire la voie de non, on rentre pas chez vous, c'est de l'idolâtrie. Eh bien, j'ai presque envie de prendre leur défense, c'est-à-dire de dire que dans leur spontanéité, dans la réaction épidermique, il y a quelque chose de beaucoup plus juste, en fait, qui représente beaucoup plus justement la tradition juive sur la question.
0: C'est peut-être une des leçons aussi de cette affaire Gad Elmaleh, c'est qu'on a peut-être un peu trop vite enterré la puissance d'attractivité spirituelle du christianisme, on a un peu trop vite enterré la religion chrétienne et on a fait des églises des musées.
1: Oui, et c'est drôle parce que moi, quand je voyais les discours de Gad Elmaleh dans différents médias, des médias catholiques parfois, je repensais à ce micro-événement hein, du grand rabbin de France, le rabbin Raïm Korsia, lors de l'incendie de Notre-Dame, qui avait pleuré en fait l'incendie de Notre-Dame, je sais plus exactement dans quel terme, mais il y avait eu des gens enfin, à qui ça n'avait pas plu, qui avaient dit c'est absolument pas normal. Il avait appelé à faire des dons, je crois, pour reconstruire Notre-Dame, et ça n'avait pas plu. Il y a beaucoup de gens qui avaient dit mais d'où un grand rabbin de France, où on est descendu pour qu'un grand rabbin de France nous fasse l'éloge des églises. Et moi j'avais justement entendu dans l'éloge du grand rabbin Chaim Korsia quelque chose de très franco-juif. C'est-à-dire, on va glorifier l'architecture chrétienne, les racines chrétiennes de la France, et on va glorifier Notre-Dame un peu parce que Notre-Dame, c'est à la fois un monument esthétique, c'est à la fois un monument français, c'est Victor Hugo.
0: C'est du
1: Notre-Dame,
0: patrimoine, c'est du
1: c'est
0: patrimoine
1: du
0: national.
1: patrimoine, exactement. C'est du patrimoine, mais donc que, si vous voulez, ça prenait pas non plus au sérieux. Moi, j'ai de l'affection pour ceux qui ont encore cette réticence-là et de dire non, on tient sur la distinction et sur le fait de préserver en fait un mode de vie qui est un mode de vie minoritaire, parce que c'est quelque chose qui a été peu dit en fait dans le discours de Gad Elmaleh, qui est un discours très moderne. Encore une fois, je le répète, c'est un discours où le juif parle au chrétien d'égal à égal. À la limite, on a pu entendre dans certaines de ses interventions presque une dimension de je vais redonner aux catholiques la fierté d'être catholique. Pourquoi vous avez honte de dire que vous êtes catholique? Vous voyez, c'est comme si la religion catholique était comme une religion majoritaire en France, était devenue une religion un peu minoritaire, et Gad Elmaleh se faisait le porte-parole d'un discours qui dit les musulmans et les juifs, eux, ils ont pas honte d'être ce qu'ils sont. Pourquoi vous avez honte d'être ce que vous êtes? Et moi, je vais vous redonner un peu de votre fierté blessée avec tous les scandales qu'il y a autour, vous voyez. Donc il parle d'égal à égal, et donc ça neutralise un peu la dimension à la fois historique qui a quand même façonné les relations entre christianisme et judaïsme, qui étaient les relations d'une majorité en grande partie persécutrice et d'une minorité qui cherche à préserver son mode de vie et son témoignage en fait religieux.
0: Il y a peut-être aussi un autre aspect qui explique le malaise que ça a suscité, c'est l'épaisseur historique. Gad Elmaleh, c'est un humoriste, c'est un comique, et le problème c'est que il a une façon de parler de tout ça avec légèreté. Et qui peut être ressenti comme inconvenable, comme déplacé, si on prend en considération toute l'épaisseur historique, justement, et les blessures aussi anciennes que profondes que charrie la question de la conversion juive au christianisme.
1: Si vous voulez, le côté, encore une fois, tout est compatible avec tout, et j'aime tout. J'aime autant la Gemara, la Mishnah, que Simone Veil, ou que Saint-Augustin, évidemment en ne disant pas que Saint-Augustin est le théoricien de la théologie de la substitution, qui considérait les juifs comme des bibliothécaires ignorants du christianisme, qui devait rester vivant simplement pour en fait être porteur des textes auxquels ils comprenaient rien, et puis ils sont pas touchés par la grâce, ou Simone Veil, la philosophe avec un W, qui est, je pense, on peut le dire, dont les écrits sont anti-juifs, il y a des recherches qui le démontrent, même si elle était elle-même biographiquement juive. Donc vous voyez, ça c'était un peu peut-être gênant dans la légèreté de dire que tout pouvait être compatible. Il y a aussi, je pense que, mais là c'est quelque chose d'intéressant, et ça je lui sais gré en fait à Gad Elmaleh d'avoir un peu mis le coup de pied dans la fourmilière. J'ai l'impression que cet épisode, c'est un peu un moment de crise dans le dialogue interreligieux judéo-chrétien français. Hein. Depuis Vatican II, si vous voulez, il fonctionne, et plutôt bien, j'ai envie de dire, sur un non-dit, ou en tout cas sur une décision commune de mettre certaines choses sous le tapis. Hein. Les chrétiens renoncent à professer ouvertement la conversion future des juifs, et les juifs renoncent à la polémique antichrétienne qui a pu être parfois très violente, parfois très très agressive, parfois grossière. On a même vu dans certains discours qui circulaient sur WhatsApp de certains rabbins revenir un peu les accents des Toldot Yeshoub, par exemple. Vous voyez, un texte de polémique antichrétienne du Moyen-Âge qui était vraiment sale. Vous voyez, qui parlait de Marie comme d'une femme facile et de Jésus comme d'un bâtard. Enfin, ce genre de choses. On a pu, enfin, d'un coup, ça revient. Vous voyez, comme si c'était très profondément enterré. Et là, d'un seul coup, si vous voulez, on a l'impression que les Juifs découvrent, face à la joie des chrétiens hein, d'accueillir un nouveau converti juif célèbre, que le désir de conversion n'est peut-être pas complètement disparu. Et les chrétiens, face aux réactions juives, peut-être plus communautaristes et peut-être plus réservées, que l'amitié n'est peut-être pas si profonde que ça et qu'au fond reste en fait méfiance et incompatibilité théologique.
0: Un dernier mot de Noémie Ben-Shimol, en creux de cette affaire, est-ce que... toute cette agitation, c'est pas aussi la traduction d'un sentiment d'échec intra-juif, dans le sens où si l'un de nos membres les plus visibles, en tout cas par ailleurs, va voir ailleurs, c'est que le judaïsme n'a lui-même plus une force d'attraction suffisamment puissante et qu'on n'a pas su le retenir dans nos rangs. Est-ce que c'est pas un peu ça aussi?
1: J'ai l'impression que c'est aussi une déception. C'était presque touchant, mais ça peut être parfois étouffant, comme peuvent l'être les blessures de famille. C'est-à-dire que on va dire aux gens à quel point on les aime, à quel point on est déçus qu'ils partent, etc. Mais tout en les noyant sous des discours extrêmement culpabilisants, extrêmement étouffants, on va leur rappeler tous les gens qui sont morts pour ne pas renier leur foi dans les croisades, etc. Donc c'est assez lourd. On fait beaucoup d'amour, mais c'est assez lourd aussi. Moi, ce que j'ai entendu, c'était presque de la déception, parce que la communauté juive, même religieuse, a été plutôt ouverte sur ces, c'est-à-dire que voilà, on accepte que tu sois pas religieux, que tu te maries avec des non-juifs, on dit rien parce que tu présentes une figure sympathique de notre religion, et puis on t'aime. Mais atkan, comme on dit en hébreu, c'est-à-dire jusque là. Là, tu dépasses un tabou qui touche en fait au fondement de notre foi, et là, on a l'impression que tu passes de l'autre côté. Donc il y a ce côté-là très très personnel, très, comme vous l'avez dit, hein, très très épidermique et très sentimental sur l'échec. Je suis pas certaine qu'il faille à chaque fois imputer les conversions à son échec propre, ou alors c'est un échec structurel, si vous voulez. C'est pas un échec parce qu'on fait pas bien les choses, ou qu'on n'est pas assez sympa, ou qu'on ouvre pas assez les choses. Ce serait trop facile de dire oui, faudrait tout changer pour que tout le monde y trouve sa place, y compris ceux qui veulent des définitions mélangées et incompatibles. Mais l'attirance sincère, et là c'est aussi intéressant, c'est que l'attirance sincère pour la religion de l'autre ne peut jamais, à mon avis, être séparé d'un contexte social, d'un contexte économique, d'un contexte religieux. Et voilà, c'est pas neutre, en fait. On peut pas juste dire, et même si c'est sincère, dire justement parce que c'est sincère et que c'est vécu très sincèrement, il y a aussi d'autres dimensions qui sont les dimensions objectives, qui est que ben, quand un juif devient catholique, c'est une tentative, en fait, de sortie de son être juif, c'est une tentative de résoudre peut-être des apories de l'existence juive, une souffrance de l'existence juive. Que c'est des tentatives qui ont été pensées, qui ont parfois été adoptées, qui je pense n'ont pas marché.
0: Qu'est-ce que vous entendez par aporie identitaire juive?
1: Je pense à la difficulté, enfin, en tout cas du juif moderne, c'est-à-dire que le juif qui lui est un juif traditionnel, qui vit communautairement à peu près de la même façon que vivaient ses ancêtres au Moyen Âge. C'est un problème qui se pose pas vraiment pour lui. C'est un problème qui se pose pour le juif moderne, qui veut à la fois participer à la cité, qui est plus vraiment religieux, mais qui se sent très très juif. Voilà, c'est des difficultés de l'être minoritaire. C'est Albert Mimi qui en parle très très bien dans ce livre-là, qui s'appelle Le portrait d'un juif, et puis ensuite dans La libération du juif, et qui va lister, en fait, mais de façon très très honnête. C'est un livre, enfin, c'est des livres vraiment très très presque phénoménologiques, où l'auteur s'observe et va dire, OK, quelles sont mes possibilités de sortie de l'être juif? Il y a l'assimilation. Il y a le mariage mixte que va prendre Mimi, il y a la conversion, et en fait toutes, il les explore, il les analyse et il montre qu'en fait elle marche pas, que la conversion est, voilà, qu'elle est fondée sur une négation de soi, en fait, sur une négation de soi, quasiment une auto-agression, et que ça ne peut être qu'un échec, même si personnellement les gens sont très contents, hein. Je veux dire, on connaît beaucoup de catholiques, je pense à Fabrice Adjad en France, qui est un théologien catholique très connu, qui est juif tunisien de naissance, à d'autres. Il y a des juifs qui sont devenus catholiques et qui, eux, vous diront qu'ils sont très contents. Et là aussi, c'est peut-être la dimension d'hégémonie du discours juif qui veut dire aux juifs qui ne le sont plus comment ils se vivent, comment ils se pensent, et qu'en fait, finalement, ça marche pas complètement. Donc, il y a aussi dans mon discours quelque chose de cet élément-là qui reste.
0: Merci infiniment, Noémie Benchimol. Deux indications bibliographiques juste avant de nous quitter, dans le sillage de tout ce que vous venez de nous dire. Claude Klein, qui a publié « Peut-on cesser d'être juif ?» sur cette question. Et Yaël Hirsch, qui avait publié « Rester juif ?» aux éditions Perrin, et qui avait parcouru un certain nombre de trajectoires de ces juifs devenus chrétiens ou tentés par le christianisme. Merci beaucoup, Noémie.
1: Merci à vous.
0: Et à bientôt pour de nouvelles entretiens.

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0: retrouver pour ce nouvel épisode de WDMZ Classic Rock. Avec ce soir la continuité d'une série sur des groupes, j'ai envie de dire des groupes mythiques. Et je vous propose, enfin moi, pas tout seul, avec mon invité et néanmoins ami David Togis. Bonjour David.
1: Bonjour, peut-être dire bonsoir.
0: Et même bonsoir d'ailleurs, à l'heure qu'il est, c'est vrai, tu as raison. Alors David, en fait, ça fait un certain nombre d'années qu'on se connaît, mais il y a dans le classic rock, on a des dénominateurs communs et des fois ça passe moins bien. Mais je me suis dit quand même, tu m'as proposé des groupes et parmi eux, il y en a un qui a fait titre. Pourquoi ? Parce que je me souviens encore une fois dans le courant des années 70 d'un ou deux titres qui passaient régulièrement sur les radios et pas des moindres. Par exemple, principalement The Voice of Peace que j'écoutais régulièrement en Israël. Et ce groupe, c'est Electric Light Orchestra, appelé aussi ELO, c'est un groupe de rock britannique, un groupe de Birmingham. Alors, c'est quoi? C'est un groupe de rock classique ou c'est un groupe de rock progressiste, progressif, ou tout en même temps? D'abord, d'où vient ce groupe?
1: Bah, il y a un peu de tout, c'est-à-dire qu'au départ, ce sont deux amis qui veulent un peu innover, comme énormément de groupes à la fin des années 60, surtout en Angleterre, et ils veulent intégrer leur culture et leur intérêt pour la musique classique, pour l'organisation des pièces classiques, c'est-à-dire des mini-symphonies, des musiques à programme, etc., et le rock. Et donc, dans leur idée, il y avait, par exemple, le fait d'intégrer des instruments classiques. Et la définition qu'on pourrait donner du premier Electric Light Orchestra, en tout cas celui jusqu'à la fin des années 70, c'est un groupe avec des influences rock et pop, un aspect progressif, mais aussi un aspect orchestré. Et les mauvaises langues diraient bubblegum, mais ça fait partie de leur identité un peu sucrée.
0: Alors, sucré ou pas, je ne sais pas, mais en tous les cas, bon, la figure essentielle de ce groupe, c'est Jeff Lynne. Et Jeff Lynne, et il a eu souvent, on le verra, on en reparlera, Maya partir avec pas mal de ses acolytes, pour ne pas dire alcooliques, parce que souvent c'était les deux. Mais Jeff Lynne vient d'un groupe de rock dont je me souviens au milieu des années 60. Je crois que d'ailleurs qu'ils cassaient leurs instruments à la fin, un peu comme les Who. C'était The Move. C'était d'ailleurs un peu les concurrents de groupe The Who.
1: Alors en fait, tu confonds, c'est Roy Wood qui était dans The Move.
0: Ah, pas, il y avait lui, pas Jeff Lynne.
1: Jeff Lynne, il était dans un groupe complètement inconnu. Et Roy Wood, lui, il voulait mélanger un côté provocateur, humoristique, mais aussi novateur. Et The Move était pas pris au sérieux. Alors il a lancé ce projet-là. Mais Jeff Lynne, lui, était vraiment inconnu. Hein.
0: Il sort d'où alors?
1: Bah, il sort de ça, comme tu l'as dit, de Birmingham, et il avait déjà ses idées, notamment ce sens mélodique inné qui fait que dans les années 90, il travaillera avec ce qui restait des Beatles, il produira tout un tas d'artistes majeurs et qui cofondera les Traveling Wilburys avec un incroyable, le plus grand supergroupe peut-être de l'histoire, avec Dylan, Tom Petty, Roy Orbison et George Harrison.
0: Alors, ELO, donc Electric Light Orchestra. D'abord, d'où ils ont sorti ce titre de ce nom, parce que c'est surprenant, parce qu'après ça s'est transformé en des orchestres, on le verra plus tard, et puis
1: franchement, je peux pas te dire, je n'ai pas étudié cet aspect.
0: Elle a repris une chanson par hasard, non?
1: Non, je crois pas, non. Je sais juste qu'ils ont enlevé parce qu'au début ça devait s'appeler The Electric Light Orchestra, mais je crois qu'à l'époque on aimait bien faire des titres à rallonge comme ça, hein, et on parlait hors antenne des Italiens, si tu savais, ils étaient spécialistes, eux.
0: Alors, il y a plusieurs périodes que l'on va décrire dans la vie de ce groupe Electric Light Orchestra. L'apogée, évidemment, ce sont les années 70. Mais comme c'est une émission musicale, tout de suite, on voudrait qu'on écoute ce premier titre qui est donc l'album Time. Pourquoi t'as choisi cet album alors que c'est pas le premier du groupe?
1: Oui, ben pourquoi commencer, j'ai choisi un titre qui est vraiment très entraînant, qui résume bien l'identité du groupe, et puis qui est aussi un peu le dernier à avoir marché. Hein. Après, ça a été la chute jusqu'à 86 où le groupe s'est arrêté, et Jeff Lynne était déjà à l'époque un homme orchestre capable de jouer de tous les instruments, et il avait viré le trio de cordes, justement. Donc voilà, c'est un peu pour toutes ces raisons que je propose de commencer avec ce morceau et cet album.
0: Eh ben, le titre qu'on va écouter, c'est Twilight.

0: c'est un peu délirant, quoi, quand même. C'est...
1: Assez
0: on
1: habillé.
0: On se demande ce que c'est, parce que, bon, c'est vrai que... Bon, autant le dire, c'est pas un groupe connu, quoi. Hein. Moi, je l'ai écouté, parce que je suis encore vieux de la vieille, mais... Bon, si on reprenait depuis le début, Jeff Lynne, comme tu l'appelles, et tu as raison, Roy Wood, et non pas Ron Wood, c'est un autre, et Buff Bevan se retrouvent en 1970... Et quoi, qu'est-ce qui se passe? Là, il décide pas de faire ça, quand même.
1: Ben, c'est surtout le trio, parce que Jeff Lynne était plutôt à l'origine du truc avec Wood, et Buff Bevan, c'est vrai que c'est le batteur qui est resté pratiquement jusqu'au bout avec Lynne, donc il a cette importance-là. Et pour la petite histoire, il a joué avec Black Sabbath sur un album,
0: oui,
1: quand même.
0: Oui, oui.
1: Comme quoi, le type a de la ressource. Mais il voulait,
0: avec Kaminsky. Je crois qu'il y avait Kaminsky dans Black Sabbath à un moment donné, non? Pas du
1: non,
0: tout.
1: Je crois
0: non,
1: pas.
0: Pas du tout.
1: Je crois pas.
0: Okay,
1: parce que quand même un violoniste dans Black Sabbath, je crois pas.
0: Non.
1: Mais en fait, ils voulaient tous les deux à la fois avoir des instruments classiques, être très ambitieux. Par exemple, dans les premiers albums d'ELO, et Roy Wood est parti après le deuxième album, il y avait des morceaux de 8 minutes où on citait Beethoven tout en jouant Roll Over Beethoven dans la version de Chuck Berry.
0: Oui.
1: Il y avait des titres instrumentaux qui ressemblaient à des mini-symphonies. Et donc, Roy Wood, lui, il s'est lassé, notamment parce qu'il a vu qu'il pouvait plus...
0: suivre, alors.
1: Non, il pouvait plus concurrencer le leadership de Jeff Lynne. Il a dit, bon, je te laisse, moi je vais faire autre chose. Et Jeff Lynne, qui compose tout depuis des années, enfin pendant des années, et qui sait jouer de plein d'instruments, et qui a une grande capacité de travail, effectivement, lui, c'est quasiment le chef, quoi. Il recrute les gens, il les vire, mais c'est lui le chef.
0: Oui, parce qu'il y en a eu un certain nombre qui sont passés, qui sont, je sais pas, c'est souvent le cas, mais là, quand même, c'est assez pléthorique, quoi, le nombre de...
1: Mais à la grande époque, c'était quand même ce groupe de 7 personnes avec les 3, 2 violons et un violoncelle.
0: Bon, alors là, il y a aussi des chœurs, il y a plein de choses, quoi.
1: Bah, les chœurs, ils se débrouillent entre eux, parce qu'en même temps, Jeff Lynne étant un bon chanteur, il peut faire ça tout seul. Mais,
0: enfin, sur scène, quand même pas, non?
1: Alors, sur scène, c'est là où, il faudrait voir un peu la formation qu'ils avaient, sachant que, sur scène, c'était surtout impressionnant à l'apogée du groupe en 77, où il y avait carrément un vaisseau spatial
0: et
1: des effets qui ressemblaient à Star Wars.
0: Ouais, même, je crois, rencontre d'une troisième type, je crois qu'ils se sont inspirés de ça. Je crois.
1: Mais c'est le côté vaisseau spatial, oui, pour probablement les deux, mais en tout cas, la science-fiction à la mode, et c'est vrai que la Grande-Bretagne a eu beaucoup d'auteurs de science-fiction importants, mais je crois que l'essentiel, c'était avant tout mettre un peu de musique classique dans une pop baroque et avoir de la prétention au sens premier du terme.
0: Et tu as proposé comme deuxième titre, et tu vas nous dire pourquoi, je rappelle que je suis avec David Togis, allez, on va dire un musicologue et un historiographe des Juifs dans le rock. C'est dommage, il a plus cette émission, mais c'est une autre histoire.
1: Je peux pas dire que je suis musicologue, hein, c'est pas vrai.
0: Si, un petit peu, moi, c'est moi qui le dis.
1: Bon, d'accord. Mais,
0: et puis, des super émissions qu'il y avait sur une autre radio, défunte radio. Mais, comme je viens de le dire, c'est une autre histoire. On continue avec un autre titre que c'est Out of the Blue, c'est l'album, et Turn to Stone. Qu'est-ce qu'il y a de particulier?
1: Bah, c'est l'album.
0: Parce que c'est toi qui as choisi tous les titres. Oui. Moi, je suis pas un grand connaisseur d'ELO, mais j'aime bien parler de ce que je ne connais pas.
1: C'est l'album.
0: Avec quelqu'un qui connaît tout.
1: C'est l'album de tous les records, c'est l'album du plus grand succès, c'est l'album de la démesure, c'est un double album. Il y a 3 morceaux qui sont extraordinaires, qui ont fait des top 10. Alors évidemment, la France est toujours à part, mais aux États-Unis, en Angleterre, parce qu'en fait, ELO, comme pas mal de groupes anglais, comme Deep Purple par exemple, a d'abord eu un succès aux États-Unis avant de l'avoir en Angleterre. Donc c'est l'époque où ils pouvaient jouer dans des stades, avec encore une fois une infrastructure monumentale. Donc tout ça coûtait très cher, et c'était très impressionnant. Là, je vous invite à regarder des vidéos d'ELO sur scène en 77, et donc dans les morceaux très connus, il y a Mr. Blue Sky qu'on écoutera peut-être tout à l'heure si on a le temps, qui a été surtout connu parce que c'est la pub pour un opérateur de téléphone. Il y a Standing in the Rain, et puis il y a le morceau d'ouverture qui est lui-même extraordinaire, qui s'appelle Turn to Stone, et là c'est une perfection mélodique, hein, à moins d'être complètement réticent à ça, il y a un charme extraordinaire dans ce morceau.
0: On écoute donc Turn to Stone, album Out of the Blue, ELO, Electric Light Orchestra, une émission spéciale ELO avec David Togis.

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1: Et du Classic Rock, on en écoute depuis le début de cette émission. Turn to Stone, album Out of the Blue, ELO, avec David Dogis, qui est un grand spécialiste de ce groupe. Et à qui je vais poser la question, comme dans beaucoup de groupes anglais et de cette époque de rock classique, il y a une apogée, il y a une période où ça marche du feu de Dieu. Ce sont les années 70, on va aller jusqu'au début des années 80, et pour certains même pas, et après ça je sais pas, ils disparaissent ou ça va moins bien. Comment tu peux expliquer ça?
2: C'est une question à laquelle il est difficile de répondre en deux minutes, mais
1: non, mais en trois, ou en quatre.
2: Disons qu'en Angleterre, qui est un pays qui a créé la plupart des mouvements importants du rock, ils ont créé à la fois les pour et les anti, c'est-à-dire que c'est l'Angleterre qui voit naître le hard rock et le heavy metal, et qui en même temps voit naître le pub rock, qui est en quelque sorte contre ça, qui met en lumière le rock progressif avec des groupes incroyablement importants, et qui derrière créer le punk, puis ensuite la new wave et tous ces succès d'années. Alors je pense qu'il y a eu un ras-le-bol peut-être de côté un peu trop grandiloquent, c'est-à-dire trop de débauche d'énergie, d'instruments, de moyens. Revenons à la simplicité. Et si on regarde par exemple le début des années 80, il y a eu ce qu'on appelait la new wave of British heavy metal. C'était un renouveau incroyable du hard rock, encore une fois venu de Grande-Bretagne, et qui allait régner sur le monde, en particulier aux États-Unis, pendant jusqu'au milieu des années 80, et le hard rock deviendrait la musique la plus populaire au monde. Donc certains de ces groupes parfois ont été dans cette direction, mais je pense que c'est avant tout l'arrêt de la grandiloquence.
1: Alors l'arrêt de la grandiloquence, mais c'est aussi souvent des disputes à l'intérieur des groupes, ou alors ça ne marche plus entre eux, la mayonnaise ne prend plus.
2: Comme Jeff Lynne était le chef depuis déjà un certain nombre d'années, et comme c'est lui qui décidait tout, il a commencé par réduire le groupe, d'ailleurs à partir de l'album qu'on a écouté tout à l'heure, à partir du premier, pardon, en 1981, ils sont plus que 4 ou 5 et ils finiront à 3, donc c'est peut-être à ce moment-là qu'il s'est dit je vais faire autre chose. Il avait besoin d'aller plus haut, tout simplement. C'est aussi une question d'ambition personnelle. Il est devenu producteur et en fait, sa grande réussite, pour lui, sa gloire, c'était d'avoir travaillé avec Harrison et McCartney sur les coffrets Anthologie. Beatles.
1: Anthologie, ça c'est plus tard. Alors donc, qu'est-ce qu'on peut dire de ces années-là? Est-ce qu'il y a à un moment donné un pic, quoi? Est-ce que...
2: Oui. Il y a peut-être une lassitude, et puis tout simplement le succès public ne suivait plus, parce que de la même manière qu'un groupe comme Emerson, Lake and Palmer remplissait des stades
1: en 73. Je les ai souvent confondus.
2: Oui,
1: hein,
2: c'est vrai que
1: de l'époque, hein.
2: ELP, ELO, eux aussi ils ont lassé, parce qu'il y avait une question de virtuosité, ce que n'a pas ELO. C'est-à-dire que dans Emerson, Lake and Palmer, il y a trois musiciens d'exception qui étaient capables de jouer de la musique classique sans partition. Alors dans ELO, le seul vrai génie, c'est Jeff Lynne, et c'est peut-être aussi ça qui fait qu'il y a eu un essoufflement.
1: Alors, on va écouter un troisième titre, c'est le titre Evil Woman de l'album Face the Music. Qu'est-ce que tu peux dire sur cet album, l'album Face the Music?
2: Oui, là on revient au milieu des années 70, et c'est le moment où le groupe...
1: Les meilleurs, ce sont les meilleurs.
2: Ils ont du succès dans les milieux estudiantins américains notamment, curieusement, qui à ce moment-là n'étaient pas obsédés par le côté indépendant. Et le morceau qu'on va écouter, Evil Woman, c'était un tube à l'époque. Ils ont réussi à faire leur entrée dans les charts, mais c'est aussi un bon exemple de ce que réalisait ce groupe avec ses trois cordes et avec déjà à l'époque un arrangeur d'orchestre qui s'appelle Louis Clark et qui allait être très important pour Jeff Lynne.
1: Eh bien on écoute Evil Woman, l'album c'est Face the Music et c'est toujours le même groupe, évidemment ELO, Electric Light Orchestra.

0: Evil Woman. Et tu sais quoi,
1: c'est pas les Bee Gees.
0: Non, mais ça annonce la, ce qui a précédé les Bee Gees. Je me souviens, je venais d'arriver d'Israël et j'écoutais cette musique, c'est Chant Disque à l'époque. C'est la Philadelphia Sound et j'ai l'impression qu'on retrouve chez eux, ou c'est peut-être eux qui ont lancé ce Philadelphia Sound qu'on va retrouver après avec les Three Degrees, etc. Enfin, c'est bref.
1: Ouais, c'est incroyable que tu dises ça parce que il faut bien imaginer que les trois quarts des membres de ce groupe viennent de Birmingham, cité industrielle anglaise.
0: Oui.
1: Et que ce qui est formidable, c'est tout simplement l'intérêt qu'ils ont supporté à la musique américaine et la façon dont ils l'ont fait ressortir pour faire vivre le rock. C'est pour ça que je suis si admiratif des Britanniques pour ma part.
0: Et t'es pas le seul. ILO, c'est le groupe dont nous parlons depuis le début de cette émission. J'ai dit nous parce que s'il n'y avait pas ce monsieur qui est sur ma droite, qui est le grand spécialiste des rocks et des juifs dans le rock. Mais là, apparemment, il n'y a aucun juif là-dedans. Il n'y a aucun juif, on est bien d'accord.
1: Hein. Ça arrive. Il y a une suspicion, mais bon.
0: Il y a une suspicion.
1: Ah là là, qu'est-ce qu'on peut
0: dire? Oui, le fameux Kaminski, mais bon, franchement.
1: Si tu nous écoutes, monsieur.
0: Si. Mick, si tu nous écoutes.
1: Si tu nous écoutes. Appelle-nous. Fais-nous un petit shalom.
0: Oui. Alors, ILO avec David Togis. Et alors. Il y a un moment où effectivement la personnalité de Jeff Lynne ressort et il va se retrouver pas seul mais presque, puisqu'en 80 voilà qui écrit la moitié de la comédie, des morceaux de la comédie musicale Xanadu. Qu'est-ce qui lui arrive?
1: Bah, encore une fois, c'est un peu comme quand les artistes se mettaient à la fin des années 60 avec par exemple Procol Harum ou les Beatles sur A Day in the Life à jouer avec un orchestre. Et après, vous augmentez la taille de l'orchestre. Après, vous mettez à utiliser des bandes à l'envers parce que McCartney avait écouté Stockhausen. Ça va jusque-là. C'est l'ambition, c'est le fait de progresser en matière musicale. Et c'est aussi le fait de se fixer des challenges plus élevés pour trouver de l'adrénaline, tout simplement. Hein.
0: Et c'est pour ça que les autres ne pouvaient pas suivre. C'est pour ça que Jeff Lynne est resté ce qu'il est. Jeff Lynne, pardon. Tu l'as...
1: Ouais, mais c'est vrai que moi je dis Lynne, mais c'est compliqué
0: mais
1: parce que
0: c'est comme ça qu'il faut l'appeler d'ailleurs.
1: C'est une vision peut-être négative. Les autres pouvaient pas suivre. Je ne crois pas que ce soit le problème. Peut-être qu'il était devenu insupportable, tout simplement. Hein.
0: Ce qui est souvent le cas. Alors donc Xanadu avec Olivia Newton-John et donc ce moment-là va quand même sonner la fin de l'apogée, une espèce de déclin, non? Juste après, quand on va commencer les années 80, on peut pas parler de déclin, d'ILO?
1: Oui, forcément, puisque comme je disais tout à l'heure, à partir de 81, peut-être le dernier album qui marche vraiment, c'est celui de 83, Secret Messages. Mais c'est à la fois une question d'époque. On était quand même en pleine new wave à ce moment-là,
0: oui.
1: Et bien que la musique d'ILO soit dominée par les claviers depuis le début, c'était pas tout à fait les mêmes claviers, surtout en Angleterre, parce que l'Angleterre, c'était Depeche Mode, c'était Spandau Ballet à l'époque. Et puis les gens n'avaient peut-être plus envie d'aller voir les groupes dans les stades, sauf s'il s'agissait de bêtes de scène comme Bruce Springsteen. Mais là, je ne peux émettre que des hypothèses. Hein.
0: Non, mais ce qui est sûr, c'est que bon, que les années 80 vont sonner le glas. Moi, c'est comme ça que je l'ai un peu, je veux dire, très personnellement perçu le glas donc de la guitare au profit des synthés, parce que Spandau Ballet et tous ces Depeche Mode et d'autres groupes anglais, franchement pour moi c'est de la bubblegum, quoi.
1: Très honnêtement, à mon avis, étant donné la personnalité incroyablement riche, développée de Jeff Lynne, je pense plutôt que c'était un choix personnel, c'est-à-dire que à force de voir qu'il pouvait tout faire lui-même, il a dû se dire j'en ai marre, je vais faire sous mon propre nom. C'est d'ailleurs ce qu'il a fait à partir de 86, et c'est aussi normal qu'on se lasse à un moment. Faut pas oublier les artistes qui ont complètement arrêté la musique alors qu'on se dit mais qu'est-ce qu'il va faire maintenant, et qui n'ont pas forcément fait autre chose par ailleurs. Je prends l'exemple de Queen parce qu'il y a une ressemblance, hein,
0: oui,
1: dans,
0: oui.
1: Le travail des chœurs.
0: Tu prends J'allais le bas... y arriver.
1: Tu prends le bassiste des Queen, qui a un nom qu'on aime bien en France, que c'est John Deacon. quand Freddie Mercury est mort, donc c'était je crois en 91, il a jamais rien fait après. Jamais. On le croise dans les rues de son village, il dit bonjour, il signe des autographes, il a 5 ou 6 enfants, il a du boulot avec ça. Mais jamais fait quoi que ce soit depuis. Ça ne l'intéresse pas. Alors évidemment, il est tranquille au niveau financier, on est d'accord. Mais tous les autres ont besoin de faire quelque chose, mais pas lui.
0: C'est le cas de Brian May, par exemple.
1: Brian May, c'est incroyable. Oui. En plus, ne me parle pas de Brian May, sinon on y est jusqu'à demain. C'est l'amour de ma vie, Brian May.
0: Ah bon, d'accord.
1: Docteur en astrophysique, un des guitaristes les plus géniaux de l'histoire du rock. En plus, à 65 ans, il a toujours des cheveux. En plus, il est sympa, il est écolo, mais qu'est-ce qu'il veut de plus? Brian May, le malheureux, il m'a parlé de Brian May.
0: J'aurais pas dû. On fera un spécial Queen, d'ailleurs, ensemble.
1: Ah là là.
0: Alors, on va écouter, donc, Can't get it out of my head, c'est l'album Eldorado. Deux mots sur cet album.
1: Alors là, c'était surtout l'occasion de passer une balade, parce que ça fait pas...
0: 74.
1: Voilà, on est vraiment encore au milieu des années 70. C'est une des marques de fabrique d'ILO, c'est forcément quand il y a du sucre, il y a des balades. Et puis le thème, hein, je ne peux pas le sortir de ma tête, tout est dit. Hein. Donc là, c'est le moment où le groupe commence à devenir vraiment très important.
0: Can't get it out of my head, l'album Eldorado et le groupe, bien sûr, ILO.

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1: Alors, on est avec David Ogis, le groupe ILO, c'est le thème de cette émission de Classic Rock, parce que vous écoutez WDMZ. Franchement, quand on écoute ce morceau, et surtout à la fin, on se demande s'il n'y a pas Paul McCartney derrière.
2: Exactement, oui, oui. Puis il y a le même intérêt pour les arrangements et pour le fait de magnifier une mélodie en allant au-delà du rock, tout simplement. Et je crois que pour quelqu'un comme Jeff Lynne, comme pour d'autres, il y a quasiment une obsession des Beatles, mais on peut comprendre, hein. Ils étaient des millions dans le monde comme ça.
1: Et donc, on est encore une fois avec un groupe qui aura son apogée, j'ai envie de le voir, là on est en 74, une période de déclin et on arrive en quoi, quand est-ce qu'on peut déterminer la fin du groupe, si vraiment il y a une fin?
2: C'est le plus simple, c'est de parler du dernier album qui date de 86, mm-hmm. où on n'a plus que trois personnes et que Jeff Lynne est toujours le maître à bord, c'était un moment où il y avait à la fois, je pense, un manque d'inspiration, puisqu'il fait plus de tubes, donc il fait forcément moins de concerts et il vend moins d'albums. Et donc, quand on sait faire autant de choses que Jeff Lynne, on peut beaucoup plus facilement se dire « bah je vais aller voir ailleurs, puisque je suis capable de produire d'autres artistes ou d'écrire des morceaux pour d'autres sans les jouer. » Mais il faut penser aux autres musiciens. Pour eux, c'est beaucoup plus dur, parce qu'ils n'ont pas sa carte de visite. Et lui, Jeff Lynne, pratiquement depuis le troisième album, il allait à Munich tout faire lui-même. Même, parce que quand vous composez tous les morceaux et que vous produisez l'album et que vous jouez de 12 000 instruments, c'était un peu comme McCartney quand il allait en studio sur l'album blanc des Beatles. Excusez-moi, me dérangez pas, j'enregistre. Mais c'est nous le groupe. Ah non, moi je fais tout seul. Et il faisait déjà des morceaux tout seul.
1: Tiens, une petite parenthèse. L'album 3 de McCartney, où il a tout fait tout seul pendant son confinement. Qu'est-ce que tu l'as écouté?
2: Non, malheureusement, je ne connais que des extraits des premiers titres et ça ressemble beaucoup stylistiquement aux deux autres albums qu'il a fait entièrement seul. C'est-à-dire que il y a quand même un traitement des instruments très basique, puisque s'il sait jouer de tous les instruments, il sait pas en jouer très très bien. Donc McCartney à la batterie, moi c'est tout juste que je le reconnais pas. Mais il faut déjà le faire, hein, c'est pas évident. Et puis moi, ce qui m'embête un peu, c'est que même si j'adore cet artiste, à 78 ans, c'est plus la même chose au niveau vocal quand même.
1: C'est ce que j'ai toujours pensé, depuis surtout son dernier concert, ou un de ses derniers concerts, je crois, l'avant-dernier ou le dernier à Paris, où la voix n'était plus là. On va écouter un autre titre de ELO, c'est Telephone Line, tiré de l'album, je crois que c'est leur meilleur album, leur plus grand album, non, celui qui a battu tous les records, A New World Record, c'est ça?
2: Alors c'est pas forcément parce qu'il s'appelle comme ça qu'il a réussi.
1: ils donnent un nom au départ, peut-être.
2: Disons qu'on reste en fait au milieu des années 70, là ça fait trois morceaux qu'on y est, et de plus en plus Jeff Lynne se sent pousser des ailes, c'est-à-dire que les morceaux sont plus courts, il tient à avoir maintenant du succès public, il a toujours son groupe de 7, il a toujours son orchestrateur, mais il cherche aussi à faire beaucoup de tubes, et il y a toujours un énorme travail, et je crois que il a été aussi inspiré par le sport, en fait. C'est pour ça qu'il parle de record, parce qu'il y avait les JO de 76, dans quelle ville, 76 ?
1: 76, tic-tac.
2: Pourtant, 76. Tu es un spécialiste de sport.
1: Attends, oui, non, un spécialiste de sport. Alors, mais les JO en 76, Montréal.
2: Voilà. Ah. Et qui a boycotté les Jeux de Montréal ? Spécialiste de sport.
1: Attends, oui, non, spécialiste de sport. Alors. Mais les JO en 76, Montréal.
2: Voilà. Ah. Et qui a boycotté les Jeux de Montréal?
1: Les Russes.
2: Non.

0: Dis-moi, cher David, c'est une question simple, c'est vrai, parce que tu ne penses pas qu'après ce titre qui est sorti, je rappelle quand même que A New World Record qui est sorti en 76, s'est vendu à plusieurs millions d'exemplaires dans le monde, mais quand cet album est sorti, et surtout ce titre, Paul McCartney n'a pas appelé Jeff Lynne et lui a dit « Tu es en train de me pomper là
1: enfin, ». Il y en avait sûrement plusieurs, il n'avait pas que ça à faire, hein, parce qu'il était en tournée avec les Wings à ce moment-là, mais c'est vrai que c'est troublant, et on reconnaît aussi dans les doo-wop un côté très américain aussi, très rock du début des années 60. Ben voilà, il a tout bien ingurgité, Jeff Lynne, et il mettra peut-être un certain nombre

0: condamné à utiliser ça de façon un peu plus subtile, peut-être, parce que là, c'est à la limite du clonage, mais je trouve ça troublant dans le bon sens du terme.
1: C'est troublant.
0: Troublant, oui.
1: Alors, c'est maintenant que le thème essentiel de cette émission, cher ami, arrive, et la question qui en découle, est-ce que c'est ça de la musique progressiste ou progressive ou progressiste?
0: Alors progressiste, je crois pas qu'on dise ça vraiment comme ça, mais non, c'est pas du rock progressif, parce qu'il manque des éléments essentiels, c'est-à-dire la musique à programme, les métriques impaires, le fait qu'il y ait de la virtuosité instrumentale, et qu'on y trouve aussi un côté médiéval, qu'on retrouvait typiquement dans Genesis ou King Crimson, et aussi un aspect soliste qui était forcément très important. Et dans Yellow, il y a pas de soliste, hein. Il y a des claviers, il y a des arrangements, des chœurs et des cordes, mais il y a pas ce côté-là, il y a pas ce côté démonstratif, et surtout il n'y a pas l'influence du jazz qu'on trouve aussi dans le rock progressif. Mais il y a une dimension progressive, sans aucun doute, ne serait-ce que du fait du côté symphonique.
1: C'est pour ça que j'ai rajouté le mot progressiste, parce que quand même, c'est une musique qui nous propose même un groupe comme Yes, d'ailleurs, entre parenthèses aussi.
0: Bah, c'est un peu moins sucré, puis surtout, il y a des moments de complexité qui font que on peut rarement diffuser des morceaux du Yes des années 70 en radio en disant, oh là là, quelle merveilleuse chanson, je vais t'en trouver un ou deux, mais pas plus.
1: Oui.
0: Et donc c'est ça la différence.
1: King Crimson que tu as cité aussi, c'est pas simple.
0: Oui, le morceau le plus tubesque de King Crimson, il fait 9 minutes, donc de toute façon il y aura un problème, hein, c'est celui du premier album. Mais quand on voit aussi l'intention des musiciens, c'est aller vers quelque chose de compliqué, c'est-à-dire une musique qui s'écrit, une musique qui demande presque une initiation, et puis une musique qu'on écoute assis religieusement. C'est un peu toute la différence. Alors que Yellow, c'est souvent dansant. On voit ce qu'on appelait des slow à l'époque, comme celui-là ou comme Can't Get It Out of My Head. Ou un morceau comme on va écouter maintenant, qui est une espèce de gros rock bien bien touffu. Pour le coup, ça va être le morceau le plus énergique de ce soir, je pense.
1: Eh ben, on va l'écouter tout de suite. Don't Bring Me Down, l'album Discovery, c'est toujours ELO.

0: Zik, pas de blabla.
1: Eh bien, don't bring me down. On est revenu un peu plus rock and roll. Mais pour terminer cette émission, je voudrais que on écoute un dernier titre. Ce sera d'ailleurs Mr. Blue Sky de l'album Out of the Blue. Pour terminer cette émission, je voudrais que tu nous dises deux mots sur donc la participation ou la création ou les deux de Jeff Lynne au Traveling Wilburys. Comment il est arrivé finalement à se rapprocher de tous ces méga musiciens?
2: Bah, c'est-à-dire qu'à l'époque, il avait acquis un statut suffisant pour devenir extrêmement connu partout, à la fois comme compositeur et producteur. Et comme en plus de ça, il était fan de tous les autres, il n'a pas eu de mal à les réunir et ils ont fait deux albums qui sont restés à la postérité.
1: De superbes albums. Voilà. David, merci d'être venu. Tu reviendras dans les prochaines émissions, pour autant que ce soit possible, que tu sois disponible et moi aussi. Parce que l'encyclopédie que tu es, eh ben, il faut qu'elle soit exprimée. Donc, c'est ce que je pense. Voilà. On va terminer donc cette émission spéciale ILO avec Mr. Blue Sky. Deux mots sur ce titre.
2: 40 musiciens et l'album le plus difficile à réaliser selon les mots mêmes de Jeff Lynne. Et c'est le morceau probablement le plus connu en France.
1: ILO, et je vous souhaite une excellente nuit. On se retrouve la semaine prochaine avec du blues.

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3: Bonjour, Frédéric Huttman au micro. J'ai le plaisir de vous retrouver pour un nouvel entretien. Aujourd'hui, j'ai l'immense plaisir de recevoir Macha Matalaev. Bonjour.
4: Bonjour.
3: Alors Macha, je vous avais reçu il y a 10 ans pour une première édition de ce livre magnifique, Le Quatuor d'une vie de Valentin Berlinski, donc des écrits et des mémoires de votre grand-père Valentin Berlinski que vous avez réunis. Donc vous êtes traductrice, éditrice, pianiste de formation, vous avez de multiples casquettes, et là vous avez enrichi cette première édition donc parue il y a 10 ans avec d'autres témoignages, des écrits complémentaires, avec en plus un cahier iconographique absolument merveilleux. Ce livre vient de paraître chez MM Éditions, vos éditions. Oui. Et donc c'est un travail de très longue haleine, parce que vous avez commencé quand en fait ce travail?
4: En fait, j'ai commencé il y a, donc comme vous l'avez dit, la première version est sortie il y a 10 ans, donc j'ai dû travailler peut-être 1 ou 2 ans là-dessus avant. À l'origine, j'ai réuni des écrits autobiographiques et des entretiens qui existaient déjà en russe, que j'ai traduit en français. Et au fur et à mesure, au fil du temps, j'ai découvert en fait d'autres archives. C'était environ 200 cartons d'archives, d'affiches, de programmes. Il y a les carnets, puisque mon grand-père, donc Valentin Berlinski, qui était donc le violoncelliste, membre fondateur du Quatuor Borodine, gardait absolument tout. Il gardait vraiment, il y avait évidemment des photos, les programmes, tous les documents qui avaient un rapport avec le Quatuor, avec l'activité de Quatuor. Tout ça, ça a été conservé. Et puis, il y a 2-3 ans, je pense, à peu près, j'ai eu accès à d'autres archives, dont une transcription de discussion qu'il a menée avec Manasseh Yakoubov, qui était un musicologue brillantissime, qui a travaillé notamment pour la Fondation Rostropovitch, et puis surtout avec les archives de Shostakovitch, et qui avait déjà, il y a donc presque 30 ans, il avait déjà l'idée d'écrire un livre spécifiquement sur mon grand-père. Et j'ai retrouvé, je ne savais pas que ça existait, une transcription des discussions qu'ils ont menées ensemble, donc en 93, je crois. Et c'est une grande partie, il y a beaucoup de nouveautés, disons, qui vient enrichir donc ce livre qui sort aujourd'hui.
3: Alors ce livre, il fait partie d'une série d'événements, puisqu'on célèbre donc le centenaire de la naissance de votre grand-père, et il est mort en 2008, donc finalement, peu de temps après avoir cessé son activité au sein du Quatuor. Donc le titre, Le Quatuor d'une vie, ça c'est vous qui l'avez trouvé?
4: Non, je dois dire que c'était pas moi. À l'origine,
3: c'est un beau titre.
4: C'était François Maimoun qui l'avait trouvé pour la première version qui est sortie donc chez Aida Musicae, éditeur magnifique qui a cessé son activité. Mais oui, je le garde parce que voilà.
3: C'est vraiment le Quatuor d'une vie, parce que il est entré quasiment après le début de ce Quatuor, puisque le violoncelliste qui l'avait précédé durant 15 jours, c'était Rostropovitch.
4: Oui.
3: D'ailleurs, il est dit dans ce livre que Rostropovitch disait qu'il était resté 2 ans au sein du Quatuor, ce qui est totalement faux.
4: Oui, effectivement, ils étaient très proches, Rostropovitch et mon grand-père, parce qu'ils avaient les mêmes professeurs, ils travaillaient beaucoup ensemble, ils avaient passé tout un été à préparer le même concours à la Dacia, donc la maison de campagne de mon grand-père, et donc ils avaient même pas 20 ans encore, ils étaient vraiment tout jeunes. Et effectivement, pour Rostropovitch, c'était déjà clair, je pense, que son destin à lui était celui d'un soliste. Et en revanche, mon grand-père était très tôt déjà, il était très porté vers la musique de chambre. C'était ce qui le passionnait.
3: D'ailleurs, lui-même, son père était aussi membre d'un quatuor.
4: Tout à fait. Son père, qui avait fait des études de droit, il était avocat, avait aussi étudié le violon avec Léopold Auer, quand même grand violoniste. Et il avait formé avec ses frères, effectivement, le quatuor Berlinski, des frères Berlinski. Et donc mon grand-père a baigné dans ce répertoire très très tôt, très jeune. Et du côté de sa mère, c'était beaucoup de, il y avait beaucoup de chanteurs dans cette lignée-là.
3: Donc vous, votre grand-père, vous l'avez connu quand même assez bien, même s'il est mort, vous étiez très jeune. Oui. Mais il y a des photos émouvantes d'ailleurs où on vous voit à ses côtés, on vous voit même jouer à ses côtés. Et pour vous, c'était un grand-père, vous avez réalisé très tôt que c'était une figure aussi illustre, ou alors c'était un grand-père, qui faisait de la musique.
4: Alors oui, c'est vrai, j'ai eu la chance de pouvoir jouer avec lui. J'étais très proche de lui. Je pense qu'on s'aimait beaucoup. Et effectivement, quand j'ai joué avec lui, j'avais 13 ans. Je pense que la photo à laquelle vous faites référence, qui est dans le livre, on avait joué ensemble le mouvement lent de la sonate de Rachmaninov. C'était toute une série de concerts célébrant les 60 ans du Quatuor déjà à l'époque et ses 80 ans à lui. Et donc toute la famille avait participé. Mais pour répondre à question, oui, je pense que je m'en suis rendu compte assez tôt, parce que j'ai très tôt eu la chance d'aller au concert. J'ai été biberonnée à la musique de Shostakovich et d'assister au concert aussi bien dans la salle que depuis les coulisses. Donc je voyais bien la façon dont les gens, le public réagissait au concert du Quatuor et à lui spécifiquement en tant que personnalité aussi. Oui.
3: Alors c'est un livre exceptionnel parce que c'est à la fois une vie de quatuor, comme le dit le titre, c'est-à-dire que c'est l'intégrité, la recherche à chaque fois d'une... on peut peut-être pas utiliser le mot perfection, parce qu'il y a une sorte de froideur dans la perfection, mais c'est d'atteindre un idéal musical, c'est une recherche sans fin, et on voit des pages où il est à chaque fois mécontent des concerts, et très critique sur ce qu'ils ont fait. Et puis, c'est aussi la traversée d'un siècle en Union soviétique, puisqu'encore une fois, il est né en 1925, donc 8 ans après la Révolution, et puis il a vu l'effondrement du régime soviétique, mais en même temps, il y a peu d'allusions à la politique dans ce livre.
4: Il y en a un peu plus que précédemment, justement. Oui. C'est l'un des changements, parce que je n'avais pas accès à ça. Il en parlait très peu à la fin de sa vie. Je pense qu'il ne voulait pas se souvenir des choses désagréables. Et en revanche, dans les transcriptions des discussions que j'ai trouvées, justement, il en parle un peu plus. Notamment, donc oui, comme vous l'avez dit, il est né en 1925. Le Quatuor a été créé officiellement en 1945, donc vraiment...
3: Et ensuite, il s'appelait pas Borodine à l'époque.
4: Non, au début, c'était juste un quatuor d'étudiants, puis le quatuor d'étudiants de la Philharmonie de Moscou, donc c'était leur premier nom officiel et qui était très important parce qu'ils devenaient ainsi musiciens de la Philharmonie, ce qui leur a ouvert beaucoup de portes, et puis finalement, ils ont obtenu le nom de quatuor Borodine en 1952.
3: Enfin, ils ont voulu obtenir le nom de Glinka, ça leur a été refusé.
4: Tout à fait.
3: Ce qui est dit d'ailleurs, c'est que, pour nous, Borodine, c'est un des grands compositeurs russes, mais que finalement sa notoriété était moindre que celle de Glinka.
4: C'est-à-dire que Glinka, il est vraiment considéré comme le père, le patriarche de la musique russe, et puis il a écrit des opéras, des œuvres de grande dimension. Alors que Borodine, c'est vrai que bizarrement, il était pas vu. Comme tel.
3: Il n'a pas la même place.
4: Voilà.
3: En même temps, il a composé deux quatuors extraordinaires.
4: Exactement.
3: Dont le quatuor Borodine a été le champion.
4: Mais oui, la carte de visite du quatuor, c'est devenu vite le deuxième quatuor de Borodine avec ce nocturne.
3: Oui, ce mouvement lent absolument sublime. Ça, on peut voir sur YouTube d'ailleurs.
4: Oui.
3: Le quatuor l'interpréter. Puis, il y a cette intégrale des quatuors de Tchaïkovski aussi.
4: Oui, qui est magnifique aussi.
3: Deuxième quatuor de Borodine. Mm-hmm. Donc, il y a eu plusieurs formations, d'ailleurs elles sont toutes mentionnées dans le livre. Mm-hmm. Alors est-ce qu'on peut dire qu'il y a eu deux premiers violons principaux et très importants? Alors excusez-moi pour la prononciation.
4: Donc Dubinsky,
3: voilà.
4: Le premier violon.
3: Qui a été au début,
4: violon.
3: Puis qui a été remplacé durant un an par Levon Sachs, et puis qui est revenu de 45 à 76. Et puis après, un illustre violoniste, Michael Koppelman.
4: Absolument.
3: De 76 à 96. Est-ce qu'on peut dire que c'est la période d'âge d'or pour votre grand-père du quatuor?
4: Oui, lui-même, c'est un peu comme ça qu'il l'a l'appelait effectivement, même s'il adorait Dubinsky, enfin, ça ne remet pas en cause.
3: Enfin, musicalement, il l'adorait, mais les personnalités avaient l'air.
4: Oui,
3: difficilement conciliables.
4: Absolument. Parce que, bah, en même temps, on se rend difficilement compte qu'un quatuor, surtout un quatuor comme ça, qui avait beaucoup, beaucoup de concerts, beaucoup de tournées dans l'année, bah, c'est vraiment toute sa vie. Ils étaient tous les quatre ensemble. Constamment. Et je pense qu'il y a ce documentaire qu'on peut voir aussi sur YouTube qui est assez drôle où chez Balin, l'altiste rappelle que un quatuor c'est pire qu'un mariage. Parce qu'au moins, quand on rentre de tournée, on est heureux de retrouver sa femme et ses enfants. Mais alors que là, avec les collègues, on est constamment ensemble. Donc c'est vraiment un microcosme où ils sont. Et en même temps, c'est ce qui fait leur force parce que de cette manière, ils se connaissent tellement bien que ça leur permet sur scène de jouer. Qu'il y ait une sorte de cohésion, que ce soit comme un organisme vivant, ce qu'il dit beaucoup aussi, de respirer ensemble, de vraiment de se comprendre avec un battement de cils et c'est tout.
3: Alors ce qui est étonnant, c'est que ces deux premiers violons, Dubinsky et Koppelman, ils sont allés aux États-Unis après, ils ont quitté le quatuor pour aller aux États-Unis. Ça a l'air d'avoir été des blessures aussi.
4: C'était très très difficile. C'était vraiment alors pour Dubinsky surtout parce que je pense que malgré toutes leurs différences, leurs différends, ils s'entendaient très très bien et Dubinsky lui. Il avait beaucoup de talent à part celui de violoniste qui était déjà un talent très développé. Il avait aussi, il écrivait très bien et donc il a écrit ce livre qui s'appelle Stormy Applause qui n'a pas été traduit, qui a été écrit en anglais parce qu'il l'a écrit directement en anglais où il raconte justement sa vision de cette période, enfin de sa vie en tant qu'artiste en URSS et où malheureusement je veux dire qu'il exagère un tout petit peu certaines choses. Donc lui il est parti parce que juif, parce qu'il préférait partir. Mais il raconte par exemple que on leur interdisait de jouer du Schnittke ou les compositeurs de la seconde école de Vienne, ce qui est pas entièrement vrai parce que il les jouait. Simplement c'est vrai que ça demandait un peu de négociation. Il fallait les imposer. Et ce que je trouve intéressant en fait, plus intéressant que de dire que c'était interdit, parce que justement mon grand-père raconte, même pour la musique de Shostakovich, que par exemple que les quatuors qu'il crée au fur et à mesure étaient considérés comme de la musique difficile à écouter pour le public, mais justement il se battait pour arriver à programmer malgré tout ses œuvres pour donner une chance au public de l'entendre tout simplement et de se faire une idée.
3: Alors juste un petit écart parce que vous parliez de Michael Koppelman. On aura la chance de l'avoir à Paris.
4: Tout à fait.
3: Puisqu'il va y avoir des célébrations donc du centenaire de la naissance de votre grand-père du 15 au 19 octobre prochain, avec une exposition le 15, et puis 4 concerts, 16, 17, 18, 19 octobre à la salle Cortot, avec des membres de certains des grands quatuors français, et aussi le quatuor d'Anel, très lié aussi.
4: Qui a été un élève de mon grand-père, ça c'était une autre facette aussi, mon grand-père adorait enseigner, il adorait ses élèves, même un peu trop parfois, disait ma grand-mère. Il passait beaucoup, beaucoup de temps avec eux. Donc, il y aura justement le quatuor d'Anel. Il y aura aussi un quatuor kazakh, du Kazakhstan, donc, qui était aussi, dont le violoncelliste était l'élève de mon grand-père et qu'il adorait. Et c'est ce qui est touchant, disons, de cet événement parce que comme c'est le centenaire de mon grand-père, on a réussi à réunir des gens qui le connaissaient, qui l'admiraient, aussi bien donc des élèves que des collègues. Il y aura Dmitri Sitkaviets, qui est par exemple un très grand violoniste, qui est le fils de Bella Davidovitch.
3: Donc ils ont joué avec Bella Davidovitch.
4: Tout à fait. Ils ont joué avec Bella Davidovitch, et avec, alors ils n'ont pas joué avec son père, mais mon grand-père l'a bien connu. Il y aura aussi Nicolas Balderoux. Qui n'a pas connu mon grand-père, je crois, mais qui est un excellent clarinettiste.
3: Clarinettiste solo du Philharmonique de Radio France. Voilà, merveilleux musicien.
4: Et puis un contrebassiste qui a été aussi un élève de mon grand-père, qui va venir. Enfin, il y a beaucoup de gens qui ont voulu venir lui rendre hommage, ce qui est très touchant. Et donc oui, on fait une exposition aussi au centre de l'Association internationale Dmitri Shostakovich, rue des Saints-Pères, avec justement une partie de ses affiches, des objets ayant appartenu à mon grand-père. Ça va être un peu une époque qu'on essaie de recréer. Et nous allons projeter aussi deux films à cette occasion, en présence de Michael Koppelman, qui sera là, voilà, qui vient exprès des États-Unis.
3: Oui, ça c'est une belle, Il a une belle idée d'avoir fait venir un musicien aussi illustre que Koppelman, qui a visiblement autant représenté pour votre grand-père. Et puis, il y a une musicienne dont on n'a pas parlé encore aussi dans ses concerts. C'est votre mère.
4: Oui, absolument. Bah, qui est quand même derrière tout ça. C'est elle aussi qui a inventé, disons, tout le programme, puisque toutes les œuvres sont choisies en fonction de mon grand-père. Donc, ce sont des choses qu'il a jouées ou qu'il aimait ou qui ont un rapport avec sa vie.
3: Il y a beaucoup de Shostakovich, justement, qui avait une place centrale.
4: Oui, absolument. Il y aura toute une soirée dédiée à Shostakovich et Beethoven, puisque c'était son idée, la sienne et celle de Dubinsky, qu'ils ont lancé à l'époque ce cycle d'intégrale.
3: Voilà. On a pu d'ailleurs l'entendre à Paris.
4: Oui.
3: C'est un souvenir mémorable. Parce que ce quatuor, à l'instar de quelques-uns des plus grands musiciens russes de l'époque, comme Oistrakh, Gilels, Richter, ils ont fait énormément de tournées.
4: Oui.
3: Parce que quand on voit la liste des tournées, parce que ce livre, il n'y a pas seulement les souvenirs et certains extraits du journal de votre grand-père, il y a aussi des sources de renseignements incroyables. Il y a une recension de toutes les tournées du quatuor, avec les pays les plus divers. Ça va de l'Allemagne, la France, l'Angleterre, les États-Unis, mais c'est incroyable. Je crois qu'il y a eu 60 tournées en Allemagne. Enfin, c'est proprement délirant le nombre de tournées. Après la chute du mur, il y a Israël, il y a d'autres pays. C'est incroyable. On les laissait comme ça.
4: Alors évidemment, on les laissait pas librement sortir du pays, mais c'était effectivement l'un des tout premiers ensembles qui a eu le droit de sortir, d'aller de l'autre côté du rideau de fer. Ils étaient bien sûr toujours suivis par un officiellement, c'était un agent artistique. En fait, c'était un membre du KGB qui les surveillait. Et j'ai retrouvé aussi, par exemple, des articles de la presse étrangère, un journaliste allemand qui raconte qu'il a longtemps essayé d'avoir une interview avec eux, que finalement il a pu le faire, mais seulement en présence de cet homme mystérieux qui contrôlait absolument tout ce qu'il disait. Donc oui, ils étaient, paradoxalement, ils ont eu le droit de faire beaucoup de tournées, puisqu'ils devaient représenter l'excellence de l'URSS en musique. Et grâce à ça, ça leur a permis aussi de découvrir d'autres musiciens, d'autres compositeurs. Ils ont rapidement beaucoup joué aussi au Festival Britten, évidemment, en Angleterre.
3: Par Richter, ils ont pu faire ça, ou vous savez pas si c'était par Sviatoslav Richter ou non?
4: Non, c'était par eux-mêmes, vraiment, parce que par leur travail, vous disiez tout à l'heure qu'il n'y avait pas beaucoup de références à la politique, parce que pour mon grand-père, c'était pas, comment dire, c'était juste un moyen de pouvoir, la politique était juste un moyen de pouvoir jouer davantage. Mais pour ça, il fallait absolument qu'un des membres du quatuor ait sa carte de membre du parti. Il y avait des concessions, forcément. Et ce qui permettait justement de faire connaître surtout le répertoire russe aussi, comme par exemple Shostakovich, mais pas seulement à l'étranger et dans tout l'URSS.
3: Donc il y a une large place dans ce livre qui est accordée à Shostakovich, donc que votre grand-père admirait totalement. Alors, il y a un petit paradoxe, mais peut-être c'est que c'est le quatuor de Beethoven qui a beaucoup créé des œuvres de Shostakovich, et certains quatuors sont dédiés aux membres du quatuor Beethoven.
4: Oui.
3: Alors que finalement les versions qui restent aujourd'hui et les références entre guillemets discographiques, c'est le quatuor Borodin. Il y a une explication sur les liens, sur le fait que c'était plus le quatuor Beethoven qui était en lien avec la création et le quatuor Borodin qu'on peut considérer comme l'héritier du style.
4: Oui, alors c'est un peu délicat, parce que c'est vrai que le quatuor Beethoven était toujours, il créait les quatuors. Mais tout de suite après eux, il y avait le quatuor Borodin qui d'ailleurs, au fur et à mesure de l'écriture des quatuors, venait toujours d'abord jouer, presque déchiffrer les quatuors devant Shostakovich, et ensuite il les portait sur la scène. Donc il y avait vraiment un rapport privilégié à ces œuvres-là. Et je pense, d'après tout ce qu'on m'a raconté, que Shostakovich était quelqu'un de très loyal et de très très fidèle, et ce qui explique en partie, mais pas seulement, quand même, son attachement au quatuor Beethoven qu'il aimait beaucoup par ailleurs, mais ça a donné lieu à des choses rigolotes. Il raconte par exemple dans le livre que Shostakovich a commencé à écrire attaka entre les mouvements, parce qu'il ne voulait pas que les membres du quatuor Beethoven prennent le temps de s'accorder entre les mouvements, donc il fallait continuer immédiatement, et donc il faisait ça exprès voilà, pour adapter en quelque sorte.
3: Alors donc il va y avoir ces festivités du 15 au 19 octobre avec des œuvres très diverses. Il y a Shostakovich, mais il y a aussi Schubert, il y a Dvorak, où votre mère jouera aux côtés du Quatuor Van Cuyck, le quintet de Dvorak. Ça aussi c'est une œuvre que j'imagine le Quatuor Borodine a beaucoup joué avec Richter. Enfin, ils l'ont enregistré, du reste ils ont enregistré les deux quintettes avec Richter. Et justement il y a ce lien, alors votre mère aussi, il y a ce lien avec Richter.
4: Absolument.
3: Et le lien de Richter avec le Quatuor.
4: Absolument. Mon grand-père, effectivement, adorait Richter en tant que personnalité, pas seulement en tant que musicien, mais aussi en tant que personnalité. Et puis ma mère, finalement, a aussi développé sa propre relation avec Richter. Elle a eu la chance même d'habiter chez lui pendant un temps et de lui tourner les pages beaucoup. On la voit beaucoup sur les vidéos YouTube. Elle a même pu jouer en quatre mains avec lui. C'était les images d'Orient de Schumann qu'elle a eu cette chance de jouer avec lui. Elle a créé des choses aussi au Festival des Nuits de Décembre, qui est le bébé de Richter, disons, au musée Pouchkine à Moscou. Et puis effectivement, Dvorak fait un peu ce lien là parce que je pense que elle a pu tourner les pages à Richter jouant Dvorak avec Quatuor Borodine, puis elle l'a joué elle-même. Moi, je lui ai tourné les pages quand elle le jouait, avec le Quatuor Borodine aussi, j'ai des souvenirs. Donc c'est vrai qu'il y a des œuvres comme ça qui sont très chargées d'histoire et d'émotions. Il y aura aussi le Sextuor de Glinka, par exemple.
3: Qui est une œuvre rare et magnifique.
4: Oui, tout à fait. Et très difficile à jouer aussi, pour les pianistes en tout cas.
3: Le quintet de Dvorak, ça n'a pas l'air facile non plus.
4: Non, c'est sûr.
3: Donc il y a un large éventail des œuvres du répertoire du Quatuor Borodine. Alors justement, il y a des pages aussi passionnantes, puisqu'il y a une recension du répertoire du Quatuor. Je crois qu'ils avaient 400 œuvres à leur répertoire, ce qui est gigantesque, parce que quand on voit le travail de préparation de chaque œuvre et l'exigence du travail sur les coups d'archet, le reste, on se dit mais comment ils ont eu le temps entre les tournées et le travail de préparation d'avoir 400 œuvres à leur répertoire. Enfin, c'est surhumain. Enfin, c'est aussi 64 ans de vie de Quatuor.
4: Oui, mais il en parle beaucoup dans le livre. Justement, il raconte que au début, ils avaient une sorte de boulimie un peu de répertoire d'œuvres, c'est-à-dire que ils acceptaient aussi beaucoup quand ils étaient jeunes toutes les compositions ou presque des nouveaux compositeurs ou même des compositeurs inconnus jeunes qui voulaient se faire connaître. Donc il y a beaucoup de compositeurs des pays baltes, de toute l'URSS en fait, qui ne sont pas nécessairement tous restés connus ou voilà, mais c'était une partie, en tout cas, du travail du Quatuor Borodine, et même avant qu'ils soient encore Borodine, de créer ces œuvres-là. Et puis ensuite, il y avait bien sûr des classiques du répertoire, et puis très rapidement, Shostakovich et Beethoven ont pris beaucoup de place avec les intégrales, mais là, j'ai fait un saut dans le temps.
3: Et alors, il y a quelque chose d'amusant, on va revenir au répertoire, mais il y a un truc très amusant aussi, c'est les constitutions du Quatuor
4: qu'ils
3: ont écrites. On en voit deux dans ce livre.
4: Oui.
3: Avec des exigences au niveau du travail, sur le fait qu'il faut arriver à l'heure.
4: Oui. Alors ça, c'est un document magnifique. C'est la première constitution qui date de 47, donc il n'était pas encore Quatuor Borodine. C'était avec les Barshai.
3: Rudolf Barshai.
4: Rudolf, merci. Et sa femme.
3: Ça a été un peu étrange, la relation avec Rudolf Barshai.
4: Oui, c'était très compliqué.
3: Barshai aussi. Il a été altiste, donc, du Quatuor.
4: Il a été altiste, mais c'était des batailles d'ego, un peu, je pense. Mais surtout, ils ont quand même donc signé cette constitution où ils promettent de garder toujours le secret du Quatuor, de ne jamais révéler leur secret de cuisine en dehors, d'être toujours à l'heure aux répétitions. C'était poussé assez loin, un point où chaque retard était pénalisé d'une amende. Ils ont vraiment imité en fait aussi le système administratif soviétique de l'époque, ce qui est pas étonnant puisqu'ils étaient nés dedans. Donc c'est devenu très vite une sorte de petite machine administrative à leur tour. Et puis, ce qui est touchant, c'est que cette constitution-là de 1947, elle est signée de leur sang. Ils se sont percé le doigt d'une aiguille pour signer. Et puis, au fil du temps, ils ont continué dans cette veine avec beaucoup de sévérité, toujours, et peut-être un peu moins de romantisme. La jeunesse s'éloignant, disons. Mais en tout cas, ils gardaient toujours cette idée de Par exemple, ne jamais venir à une répétition du quatuor sans avoir appris sa partie. Ce qui aujourd'hui n'est pas forcément toujours le cas, je pense, notamment dans les festivals, je veux dire, des trios, des quatuors non constitués, mais qui se retrouvent et parfois ils ne répètent presque pas.
3: Il y a des témoignages aussi à la fin du livre avec certains musiciens qui évoquent justement la figure de votre grand-père. Il y a un joli témoignage qui n'était pas dans la première édition parce qu'il date de 2024, c'est celui de Gabriel Lemagadure, oui, qui est deuxième violon du quatuor Ébène et qui parle d'une répétition où votre grand-père justement a pris la place de Raphaël Merlin qui était le violoncelliste de l'époque du quatuor. Et c'est très joliment dit la manière dont il traduit justement le pouvoir de votre grand-père par sa seule présence.
4: Oui, c'est ça. Oui, merci à lui d'avoir participé. C'est vrai, il parle d'une masterclass de 2003 qui était au Conservatoire de Paris. Et donc, mon grand-père était déjà très âgé. C'était vraiment 5 ans avant sa mort. Mais il continuait il aimait tellement les jeunes quatuors. Il aimait tellement enseigner et aider les jeunes quatuors qu'il continuait à enseigner. Et effectivement, Gabriel parle de ce moment où ils ont joué un quatuor de Schumann que mon grand-père appelait le Clara Quartet, parce qu'il avait inventé des paroles sur une des mélodies. Il faisait beaucoup, beaucoup ça. Et c'est vrai que mon grand-père avait cette présence phénoménale, c'est-à-dire qu'il entrait dans une pièce et on ne pouvait pas être un mauvais musicien ou une mauvaise personne. C'était l'essence même de la musique de chambre, selon moi, parce que il influençait tellement qu'on ne pouvait que s'accorder avec lui en quelque sorte. En tout cas, il fallait essayer.
3: Alors, on parlait tout à l'heure du répertoire. Justement, ce qui est intéressant, c'est que vous parlez justement, il y a des quatuors, quand on lit la liste, il y a des compositeurs qu'ici on ne connaît pas forcément. Et puis, il y a peu de quatuors de Haydn. Alors, il parle beaucoup des 7 paroles, dernières paroles du Christ. Mais il y a peu de quatuors de Haydn qui est quand même un des corpus les plus gigantesques du génie du quatuor. Il y a peu de quatuors de Schubert. Il jouait, j'ai l'impression d'en parler hors micro, c'était un peu toujours la jeune fille et la mort. Mais il n'y a pas, c'est le pas très étendu. Est-ce que c'est un reflet du répertoire des musiciens russes de l'époque ou...
4: Alors il y a peut-être un peu de ça aussi, mais c'est vrai que Schubert, il jouait quand même beaucoup le quartet Zatz aussi.
3: Qui sera donné d'ailleurs pendant les festivités.
4: Oui, absolument. Et la jeune fille et la mort. Alors cela dit, il faut quand même dire que Haydn, il a écrit 83 quatuors, donc je pense qu'il suffit pas.
3: Justement, proportionnellement, il n'y en a pas beaucoup. Ils ont quand même enregistré l'intégrale des quatuors de Beethoven ou d'autres pans majeurs de la littérature.
4: Je pense que ça montre aussi que les exigences de programmation des concerts étaient un peu les mêmes qu'aujourd'hui. Finalement, c'était souvent le goût des programmateurs et le goût du public qui dictait ça. Donc c'est vrai qu'ils ont énormément joué Haydn, beaucoup beaucoup, mon grand-père l'adorait, mais pas beaucoup d'œuvres différentes, ça c'est vrai.
3: Comme Mozart,
4: comme Schubert, c'est vrai, mais ça n'enlève rien, je pense, au travail qu'ils ont mené sur ces œuvres-là.
3: De toute façon, chaque travail qu'ils menaient sur un quatuor, c'était un travail gigantesque.
4: Oui, absolument. Oui.
3: Mais ils se sentaient, par exemple, quand ils allaient à l'étranger, est-ce que vous savez si, par exemple, ils ont pu écouter des quatuors comme le quatuor de Juilliard quand ils allaient aux États-Unis ou de la salle ou d'autres, est-ce qu'ils avaient des contacts, justement, vous parliez tout à l'heure de contacts avec des musiciens étrangers, vous avez le souvenir qu'il ait pu parler de rencontres avec des musiciens dans les pays dans lesquels ils se rendaient
4: Alors, spécifiquement,
3: ou alors c'est très fermé
4: Non, au contraire, je me souviens pas de quelque chose de spécifique. En revanche, quand j'étais petite, au contraire, mon souvenir, c'est qu'il était constamment en contact avec beaucoup, beaucoup de musiciens étrangers. Pas nécessairement des quatuors, mais aussi forcément beaucoup de quatuors. Ensuite, comme mon grand-père a aussi fondé le concours international de quatuors à cordes Shostakovich, ça faisait partie presque de son métier, de ce point de vue-là, d'être au courant de ce qui se passait aussi à l'étranger en termes de quatuors, d'écoles, voilà. Donc, non, au contraire, alors ensuite, je ne sais pas si la question portait plutôt sur l'URSS spécifiquement.
3: Ou sur le fait que quand ils allaient dans les tournées à l'étranger, ils avaient l'occasion de rencontrer des musiciens.
4: Oui, absolument.
3: Et d'écouter des quatuors de pays étrangers.
4: Mais dès qu'ils le pouvaient, ils le faisaient. C'était aussi quelque chose qui, moi, m'a beaucoup marquée. C'est-à-dire que c'était une grande curiosité chez mon grand-père, mais chez les autres membres du quatuor aussi, toujours d'aller écouter les autres jouer. Il n'y avait pas cet aspect fermé où on ne va écouter que ses amis ou ses collègues. Non, au contraire, il était toujours très, très curieux d'entendre d'autres artistes et il ne se cachait pas de ses avis. Par exemple, je pense à Rostropovitch, dont il était donc très proche, c'était vraiment un ami. Mais quand Rostropovitch est passé à la direction d'orchestre, mon grand-père était très sceptique et il s'en cachait pas et il le lui a dit. Mais et ensuite, il a changé d'avis en l'écoutant, en l'entendant à la baguette.
3: Alors, il se trouve que votre père aussi a été un quartettiste avec le quatuor Anton.
4: Oui.
3: Malheureusement, votre père est décédé jeune, donc il y avait ce lien aussi avec
4: Absolument.
3: L'art du quatuor chez vous. C'était dans tous les sens.
4: Oui.
3: Grand-père, père, donc vous avez baigné dans le quatuor.
4: Absolument. Mon père, donc Anton Matalaev, était effectivement le premier violon du quatuor Anton, qui était des élèves de mon grand-père. C'est comme ça que mes parents se sont connus. Et ils ont fait un très beau début de carrière, le quatuor Anton. Ils ont commencé par gagner beaucoup de prix au concours d'Évian. À l'époque, c'était encore Évian. Et puis oui, finalement, malheureusement, mon père est décédé très jeune. Mais c'est vrai que j'ai même des photos de moi dans mon berceau, alors que le quatuor de mon père répète dans la même pièce. Donc j'ai vraiment été biberonnée à Shostakovich et Tchaïkovski particulièrement.
3: Alors quand on voit, il y a la liste des musiciens qui ont joué avec le quatuor Borodine. Bon, cette liste, c'est le Gotha de la musique de la seconde moitié du XXe siècle. Rien que la liste des pianistes, ça va de Martha Argerich, Yakov Zak, en passant par Maria Yudina. Alors bien sûr, il y a Pletnev, bien d'autres. Et puis Richter, il y a quand même la place centrale de Sviatoslav Richter.
4: Oui, c'est pour ça que tout un chapitre du livre lui est dédié, parce que il a eu une grande influence sur mon grand-père et sur le quatuor aussi, je pense, dans la manière de jouer. Ce qui est intéressant, c'est que mon grand-père raconte, par exemple, à quel point c'était différent d'interpréter le quintet de Shostakovich avec Shostakovich lui-même ou avec Richter. C'est-à-dire qu'il pouvait parfois ne pas être d'accord, par exemple, avec des tempos de Richter, notamment, qui pouvaient être trop rapides, trop lents, peu importe, finalement. Et c'est ce qui est intéressant, je pense, pour les musicologues ou pour les musiciens dans ce livre, mais pas seulement. C'est de voir que finalement, ce qui reste le plus important, c'est le sens du rythme vivant de la musique, disons. Et ça, je pense que mon grand-père l'avait déjà, mais Richter lui a particulièrement transmis ce mystère, disons.
3: Alors ce livre, donc Le Quatuor d'une vie, chez MM Édition, on a parlé du texte, mais il y a aussi une iconographie absolument magnifique qui traverse tout l'ouvrage.
4: Oui.
3: Les choix ont dû être déchirants, parce qu'il y a beaucoup de photos, mais que vous avez dû choisir parmi
4: mille autres. Mais oui, je ne pouvais pas tout mettre, oui, j'aurais bien
3: Il y en a déjà beaucoup.
4: Oui, il y a des photos, il y a des affiches même qui sont vraiment très très belles, et je continue d'en découvrir encore. Il y a des documents comme des télégrammes de Britain, de Maria Yudina, de plein de grands personnages. Et j'ai quand même pu intégrer, ou en tout cas reproduire au moins le texte d'une lettre de Maria Yudina, par exemple, donc grande pianiste très controversée à cette époque-là, en tout cas, qui y émet ses avis sur Rachmaninov, qu'elle détestait, qui raconte quel programme elle aimerait jouer avec le quatuor. Donc c'est ce que j'espère, c'est que c'est vraiment une plongée dans ce moment et ce milieu-là qu'on ne connaît pas forcément bien de l'extérieur, je pense.
3: Oui, et puis c'est un livre qui est passionnant à plusieurs titres, à la fois affectivement, musicalement, avec cette folle exigence du quartettiste, et puis cette Union soviétique aussi de la seconde moitié du XXe siècle.
4: Oui.
3: Il y a cette traversée, ces tournées, enfin, c'est incroyable. On a l'impression que c'est pas seulement le quatuor d'une vie, c'est une vie multipliée par quatre, celle de votre grand-père.
4: Oui, ça donne cette impression. Merci, parce que c'est ce que j'espérais transmettre, effectivement, justement, aussi, le premier chapitre notamment qui est consacré à la famille de mon grand-père. C'est vraiment un peu hors du temps, parce que sa famille vient de Sibérie. Il raconte ses moments presque magiques à Irkoutsk. À l'époque, il n'y avait même pas encore de chemin de fer. Enfin, c'est vraiment un autre monde. Et finalement, pour arriver jusqu'à sa mort en 2008, donc il aura vraiment traversé tout le siècle et tous les gouvernements et toutes les...
3: Il y a aussi les origines juives qui sont évoquées,
4: oui,
3: qui à un moment sont présentées comme ayant été un frein, un concours.
4: Alors oui, ça fait partie des choses que Dubinsky ensuite, évidemment, a... lui, il réagissait vraiment très, très vivement à ça. Mais effectivement, On saura jamais à quel point c'est vrai, parce que tout était, comment dire, on ne parlait pas de ses origines. À cette époque-là, c'était tellement dangereux de les évoquer que finalement on a peu d'informations. Mais ils ont effectivement participé à un concours, c'était un concours de quatuor à cordes à Prague, et qui était assez important à l'époque. Et donc ils n'ont pas passé le premier tour, et Oistrakh, qui était dans le jury, leur a plus ou moins suggéré, enfin laissé entendre à mi-voix qu'effectivement c'était pas de leur faute, c'est-à-dire pas musicalement en tout cas, et que s'ils avaient porté des noms de famille plus russes, ils auraient peut-être réussi. Mais bon, ça ne les a pas empêchés de continuer.
3: Oui, et de devenir une des gloires de l'Union soviétique. Justement, Oistrakh aussi a un beau portrait.
4: Oui.
3: Et c'est aussi un musicien important pour le quatuor.
4: Absolument, ils ont joué avec lui au Borin, notamment dans Chausson par exemple. Donc c'était aussi un musicien.
3: Ça, il y a un enregistrement du concert de Chausson avec le quatuor Borodin et Oistrakh qu'on peut facilement se procurer.
4: Oui.
3: C'est aussi une merveille. Justement, c'est un répertoire qu'on n'attend pas forcément d'un quatuor soviétique de l'époque, ce concert de Chausson qui même ici n'est pas une des œuvres les plus populaires qui soit.
4: C'est vrai. J'avais l'impression que ça l'était.
3: Oui, c'est une œuvre quand même connue, mais c'est pas non plus l'œuvre la plus jouée.
4: Oui, la plus répandue peut-être, parce qu'elle est difficile aussi. Hein.
3: Oui, il paraît pour le pianiste aussi monstrueusement.
4: Oui, c'est monstrueux. Il y a justement cette anecdote au Borin qui arrive en retard au concert après avoir un petit peu, comment dire,
3: oui,
4: célébré en avance.
3: Tous, angoissés.
4: Oui.
3: On le voit débarquer comme ça.
4: Oui. Donc
3: sans répétition d'ailleurs.
4: Sans répétition. J'ai intégré quelques anecdotes comme ça qui me semblaient intéressantes. Pour la couleur aussi.
3: Et puis quand on voit les pianistes, il y a même Hepzibah Menouin, parce qu'il y a beaucoup de pianistes, bien sûr, russes, Guilev, vous parliez de Maria Yudina, on a parlé de Richter, Elisso Virgeladze, enfin des pianistes de l'Union soviétique, mais Hepzibah Menouin, c'est plus inattendu.
4: Oui, alors je n'ai pas d'autres informations à ce sujet, tout ce que je sais, c'est que ça c'est une liste compilée par mon grand-père lui-même, il tenait la liste donc, de tous les concerts, tous les musiciens avec lesquels il jouait. Concernant les pianistes, spécifiquement, quand il jouait à l'étranger, par exemple, il n'avait pas le choix. On leur imposait systématiquement avec qui jouer.
3: Il y a Christophe Eschenbach. Enfin, c'est quand même à chaque fois des grands pianistes aussi.
4: Oui. Donc, je ne sais pas si tout le monde est là, mais en tout cas, oui, il y a quand même des très grands pianistes. Il en parle un petit peu. Il parle de Tatiana Nikolaeva, par exemple. Il a été d'ailleurs assez déçu.
3: Oui, c'est un peu ce qu'il dit sur elle. C'est pas forcément plein d'aménité.
4: Oui, il était un peu étonné que voilà, il y avait. Selon lui, il y a une différence aux répétitions, aux concerts. Ça dépend dans quelles œuvres. Il parle de Pletnyov aussi, avec lequel ils ont joué le Sextuor de Glinka, entre autres, mais beaucoup d'autres choses aussi. Je pense qu'ils ont joué au moins une fois avec de très nombreux musiciens. Effectivement, ils ont eu cette chance.
3: Vu le nombre de tournées, c'est forcé. Et alors, justement, quand on voit. Il y a aussi la liste des pianistes ayant joué le quintet de Shostakovich avec le quatuor Borodin. Ça commence par votre mère, Lyudmila Berlinskaya. Mmh. Ça termine par Yakov Zak. Il y a Shostakovich, enfin Bella Davidovitch, justement, puisqu'on en parlait avec la présence de son fils Dmitri Sitkovetsky lors de cet hommage qui sera rendu du 16 au 19 octobre prochain à la salle Cortot. Mmh. Et là aussi, il y a un nombre de pianistes hallucinants. Enfin, il y a des œuvres fétiches quand même pour le quatuor Borodin.
4: Absolument. Oui, absolument. Et le quintet de Shostakovich en faisait partie. Oui. Et comme je le disais, justement, ces différences d'interprétation, je pense que ça les fascinait à la fois, et en même temps, pour lui, ça pouvait être un petit peu difficile parce que on parlait d'exigence, mais c'est quelque part, il y a parfois aussi un conservatisme, disons, il y a cette idée qu'il faut jouer d'une certaine manière.
3: Oui, et puis ils ont travaillé des heures et des heures sur une œuvre avec leur conception. Ils sont mis à quatre à la trouver, et puis ils vont se retrouver justement avec un élément extérieur.
4: Voilà. Mais ils n'étaient jamais fermés, ils n'imposaient jamais leur propre vision. Et c'est ce qu'il dit, par exemple, parmi les qualités de Richter qu'il cite, c'était celle-ci aussi. Par exemple, Richter pouvait dire non, voilà, là, il faut jouer comme ça. Mais si on pouvait argumenter et lui expliquer que peut-être que non, il écoutait toujours. Donc, il parle de tout ce processus artistique qui est quand même propre à la musique de chambre. Il ne faut pas qu'il y ait un tyran. Il faut essayer de décider de tout ça ensemble. Et voilà. Et le quintet de Shostakovich faisait partie de ces œuvres-là.
3: Enfin, vous dites qu'il ne faut pas qu'il y ait un tyran, mais on a l'impression quand même que ceux qui dominent, c'est le premier violon et votre grand-père dans
4: oui.
3: le quatuor. Enfin, par exemple, il parle de Schébaline. Il a beaucoup d'affection pour Schébaline,
4: oui.
3: qui a été altiste pendant longtemps
4: oui.
3: au sein du quatuor.
4: Oui.
3: Mais ça avait l'air de quelqu'un de beaucoup plus doux.
4: Oui, mais il était beaucoup plus doux. Il était extrêmement talentueux aussi. C'était le fils de Vissarion Schébaline, qui était compositeur et directeur du conservatoire de la Philharmonie, quand ils étaient tout jeunes. Donc, bon, ça reste un petit microcosme, mais oui, Dmitri Schébaline était beaucoup plus doux, beaucoup plus. Il avait ce côté Oblomov un peu, je sais pas si vous connaissez ce personnage russe. Et de même que Andrei Abraminkov, qui avait été le second violon pendant 30 ans, 40 ans même, je crois, presque.
3: De 1974 à 2011.
4: Voilà. et l'anecdote connue maintenant à son sujet, c'est que quand il a passé les essais en tant que deuxième violon, ils lui ont proposé à un moment de faire un essai en tant que premier violon aussi. Et puis il est revenu, il leur a dit mais non, écoutez, moi je suis un second violon, arrêtez de vous moquer de moi. Et ça lui allait très bien, pas au sens où c'était pas, il se sentait pas de second rang du tout, mais au contraire, il pense que le deuxième violon doit être au moins aussi bon que le premier, mais il doit être là pour le soutenir et l'épauler en quelque sorte. Donc ils avaient chacun leur philosophie, leur propre vision de ce que devait être le quatuor. Et c'est vrai que mon grand-père, par la force des choses, parce qu'il était là pendant si longtemps, est devenu un peu un tyran, parce qu'il était le garant, en fait. De...
3: C'est le Menachem Pressler du
4: voilà.
3: quatuor Borodine.
4: c'est
3: la figure tutélaire qui reste d'un bout à l'autre.
4: Mais il faut dire qu'il faisait un travail, à chaque fois qu'il y avait un changement de membre, justement, du quatuor, ils annulaient les concerts pendant plusieurs mois, ils s'enfermaient, ils travaillaient pendant des heures pour remettre à niveau les œuvres symboliques qui étaient au répertoire, pour ne pas décevoir.
3: Beethoven,
4: oui.
3: Alors, ce livre, il était paru dans une édition très belle, mais qui était beaucoup moins riche que la présente édition, donc chez MM Édition. Il y a eu une traduction anglaise.
4: Tout à fait. Oui, le livre a été traduit tout de suite après la première version française. La version française a eu un prix du témoignage au prix des Muses. Et là, on vient d'en faire paraître aussi une version russe, donc il y a quelques mois. Et donc cette version-là, je pense, sera la dernière.
3: On ne sait pas. Vous allez retrouver d'autres choses.
4: Forcément.
3: Vous allez compléter et puis vous allez avoir des regrets. C'est déjà tellement riche, mais c'est infini comme.
4: C'est absolument infini. Et puis l'iconographie, justement, il y a tellement de choses que j'aurais aimé intégrer aussi. C'est toujours difficile parce qu'on, quand c'est quelqu'un de la famille qui le fait, on peut l'accuser de subjectivité. Alors que, voilà, mon but en tout cas était justement de montrer un personnage presque, parce que c'est presque un personnage de roman quelque part, avec ses qualités et ses défauts. Et tout ce qu'il peut représenter. Donc j'espère que ça se lit presque comme un roman.
3: Ça se dévore, Masha Mataleev, mais justement, les qualités et les défauts, oui, on sent que c'est une personnalité. Ça se dévore, Masha Mataleev, mais justement, les qualités et les défauts, oui, on sent que c'est une personnalité.

0: énormément et je pense que c'est justement leur différence qui a fait que ça fonctionne. Mais c'est vrai que mon grand-père voyageait énormément, il était rarement là. Finalement, à partir des années 90, ma grand-mère partait beaucoup avec lui en voyage et grâce à ça, j'ai pu regarder à peu près 70 cassettes vidéo de leur voyage parce qu'elle filmait
1: tout.
0: Elle filmait tout.
1: Tout.
0: Quelqu'un leur a offert une caméra et voilà. Et c'est vrai que j'espère en faire quelque chose parce qu'il y a par exemple des moments de répétition, justement, La jeune fille et la mort à Washington avec Koppelman et c'est sublime parce qu'ils répètent. Et puis, ils sont en train de jouer et puis ils s'arrêtent. Mais ils ne disent pas un seul mot, ils ne font que se regarder et toute la répétition se passe presque voilà sans un mot, mais ils savent quand s'arrêter, quand reprendre, ils se comprennent tellement bien. C'est un niveau vraiment de professionnalisme et d'entente qui est exceptionnel. Donc il y a beaucoup de moments comme ça qui, je pense, seraient intéressants pour le public.
1: On attend avec impatience. Il y a eu des moments où il était satisfait des concerts qu'il donnait,
0: oui.
1: Votre grand-père.
0: Oui, c'est vrai qu'il dit beaucoup que voilà, il se congratule rarement à la fin des concerts.
1: C'est le moins qu'on puisse dire.
0: Mais non, ça pouvait arriver quand même. Il parle notamment de concerts avec Richter.
1: Oui, ça c'est l'exception. Ouais.
0: Mais c'est aussi parce qu'il n'aimait pas se vanter. Il ne voulait pas avoir l'air de se vanter. Donc peut-être qu'il disait moins souvent. Mais comme il le dit très justement, c'est le propre de la musique de chambre. C'est un art vivant. Donc on ne fait jamais deux fois la même chose. Et même un enregistrement, ça ne fixe pas. Voilà, on n'enregistre pas tout ce qui se passe. Parce que finalement, il n'y a que le public et les musiciens qui savent ce qui s'est passé au moment d'un concert ou de l'interprétation d'une œuvre. Donc, il était très sensible à absolument tous les petits détails qui pouvaient arriver pendant un concert. Donc, forcément, rarement satisfait.
1: Macha Mataleev, pour finir, il y a de multiples enregistrements du Quatuor Borodine dans ses différentes formations. Il y a deux intégrales des Quatuors de Shostakovich. Il y a une intégrale des Quatuors de Beethoven. Alors, celle des Quatuors de Beethoven, c'est pas Koppelman.
0: Non, c'est déjà Agarinian, oui.
1: Qui lui a succédé. Il y a un nombre de disques magnifiques. Vous choisissez un enregistrement du Quatuor Borodine qui reste pour vous l'enregistrement de l'île déserte.
0: Souvenir de Florence avec Rostropovitch, je ne sais pas l'année, il faudrait regarder, mais ça c'est l'œuvre qui me fait pleurer immanquablement chaque fois que je l'écoute. Mais aussi quand même il y a un enregistrement de Dvorak avec Richter. Je pense que c'est parce que je l'ai tellement entendu que j'en entends les imperfections et que pour moi c'est très touchant. Et puis La jeune fille et la mort, il y a aussi un enregistrement avec Koppelman.
1: Oui, tout à fait. Bah, écoutez, c'est sur ces trois enregistrements qu'on va se séparer. Donc, je rappelle la parution de ce livre, qui est vraiment un livre à la fois pour les amoureux de la musique, pour les amoureux du quatuor, et du violoncelle, parce que c'était un immense violoncelliste. Et puis les amoureux de la littérature, et puis de tout ce qui a trait à l'Union soviétique dans la deuxième moitié du siècle. Donc, c'est vraiment un grand livre.
0: Macha
1: Mataleev, Valentin Berlinski, Le Quatuor d'une vie chez MM Éditions.
0: Oui.
1: Il me reste à vous remercier infiniment d'avoir été mon invité.
0: Merci à vous, Frédéric.
1: Pour illustrer cet entretien avec Macha Mataleev, à propos du livre Valentin Berlinski, Le Quatuor d'une vie, livre consacré en particulier au Quatuor Borodine, je vous propose d'écouter ce quatuor interpréter deux mouvements du deuxième quatuor de Borodine, justement. Je vous en souhaite une très belle écoute, très bonne fin de soirée sur RCJ.

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